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2: Bonsoir à tous et bienvenue sur ICI. Je suis très heureux de vous accueillir un peu partout en France. On risque d'ailleurs ce soir de s'arrêter près de chez vous, parce qu'il n'y a pas que Paris dans la vie. Alors on va aller aux quatre coins de l'Hexagone, on vous donnera la parole, comme on fait chaque soir, pour mettre en avant vos initiatives positives, pour découvrir ce que vous faites. Et ce qui marche également, tout est dans le titre de ce nouveau rendez-vous, pour une idée simple, partir en France chaque soir à la rencontre des lieux et des idées. Et pour ça, j'ai un invité à mes côtés. Il est producteur, il est animateur de télévision, de radio aussi, c'est un journaliste, un dirigeant d'entreprise, il co-anime avec le prolongement de lui-même indiscutablement Laurent Fontaine, l'émission Il y a que la vérité qui compte, diffusée sur TF1 puis C8, puis actuellement chaque jeudi soir sur W9. Il est aussi, depuis la rentrée, membre emblématique de notre famille ici, puisqu'il s'invite désormais chez vous, de 10h à 11h le samedi sur ICI Gironde, région que vous allez découvrir qui lui est chère, autour d'une rencontre, un lieu et une histoire, donc il ne sera pas dépaysé ce soir. Il est également en librairie avec le petit traité de la jouissance à l'usage de ceux qui en rêvent aux éditions Très Daniel. Je reçois avec beaucoup de plaisir Pascal Bataille. Bonsoir Pascal Bataille.
3: Bonsoir Eric, merci de cette invitation.
2: Je suis ravi d'accueillir vos nouveaux collègues de bureau.
3: À distance, mais très heureux d'avoir rejoint le réseau ici et puis d'être dans cette Gironde que j'affectionne. On en reparlera.
2: Oui, on reparlera
3: tous les samedis matin.
2: Non, mais on peut se dire que vous avez le plaisir de donner la parole aux Girondins.
3: Exactement.
2: Voilà, chaque week-end, ceux qui sont chers à votre cœur aussi, de partager leur métier, leur quotidien, c'est ça.
3: L'idée, c'est d'aller en immersion. Je m'invite chez eux et c'est ça que j'aime aussi, ce côté faire découvrir un univers. Et la radio, c'est formidable pour ça. Je vous apprends rien, Eric. Vous le faites tous les jours, mais c'est emmener les gens à la découverte non seulement d'une personnalité, mais aussi de lieux. Et la prise de son, c'est formidable, que les ambiances soient là, au-delà de la voix de la personne. Voilà, le faire rentrer vraiment mes auditeurs dans l'univers de cette personnalité que je découvre chaque semaine et qui a quelque chose d'intéressant, d'étonnant à nous faire partager.
2: Allez sur ICI.fr pour podcaster, notamment vous pourrez retrouver cette aventure au cœur de la caserne des pompiers de Bigano. C'était il y a encore quelques jours. Bon, ce soir, c'est mon émission, c'est vous. C'est vous que je vais aller, Pascal. C'est vous l'invité. Est-ce que vous êtes prêt à balader un petit peu dans votre France personnelle, dans votre cartographie?
3: Mais je suis là pour ça et je suis ravi que vous m'invitiez pour ça.
2: Alors, on remonte le temps et vous l'avez dit, vous êtes né à Bordeaux, hein, Pascal.
3: Oui.
2: Première carte postale. Ah, et vous m'envoyez, vous savez, vous choisissez une carte postale en librairie, là, au bureau de tabac. Quelle photo vous choisissez?
3: Alors, étonnamment, c'est la première carte postale qui me vient tout le temps à l'esprit quand on me demande ma prime enfance. C'est pas Bordeaux, c'est le sable du Cap Ferret. Alors, on y reviendra, cet endroit cher à mon cœur. Je suis assis, j'ai peut-être 18 mois, et je suis assis sur le sable, et je fais une mine dégoûtée parce que j'ai horreur du contact du sable sur les mains. Et ma mère se moque de moi parce que j'essaie d'enlever le sable que j'ai sur les doigts, frénétiquement. Voilà. Et pour quelqu'un qui a cette passion pourtant pour le bord de mer et pour nos plages atlantiques, etc. Voilà, le premier souvenir, c'est moi en essayant de se débarrasser de ce sable sur les doigts.
2: Où est-ce que vous vivez, Pascal, quand vous êtes enfant? Vous êtes dans une maison, dans un appartement?
3: Alors, j'ai beaucoup bougé, mes parents avaient la bougeotte et j'ai gardé ça d'eux. J'ai vécu en appartement d'abord et puis j'ai eu la chance, j'avais un père médecin, je suis un privilégié, j'ai eu la chance d'avoir une enfance bourgeoise et donc j'ai eu la chance aussi de vivre dans des maisons, dans le vieux Bordeaux, ces maisons avec cette pierre blonde du 18e siècle qui caractérise Bordeaux, comme d'autres villes en France, comme Aix-en-Provence par exemple, on retrouve un peu cette même architecture.
2: Qui compte pour vous, parce que votre papa vous y emmenait souvent, il me semble.
3: Tout à fait. Aix-en-Provence, j'y allais tous les étés pour écouter de la
2: musique,
3: de l'opéra. Voilà, mon père était fan d'opéra et voilà. Donc j'ai vécu en appartement, en maison, mais toujours dans le centre de Bordeaux.
2: Alors, je vous emmène dans une cour d'école, Pascal, et puis je vous plonge dans votre enfance. Vous allez dans une école de jésuites, qui est une espèce de particularité. C'est que vous y restez, je ne sais pas si vous allez rester jusqu'au bout, mais en tous les cas, elle fait de la maternelle jusqu'à la fin du lycée, en fait.
3: Jusqu'à la terminale, oui. J'ai fait toute ma scolarité au collège Saint-Joseph de Tivoli, qui existe encore, qui est un très bon lycée. Mais effectivement, j'ai fait, je ne sais plus combien d'années ça fait de la maternelle jusqu'à la terminale, mais un certain nombre, au moins 14 ans, chez les pères jésuites qui m'ont apporté beaucoup. C'est dans Bordeaux, près d'un très beau parc qui s'appelle le parc Bordelais, que évidemment les Girondins connaissent bien. Et ce premier

0: C'est une période magnifique pour moi. Les jésuites, ce sont des... Alors moi, je ne suis pas croyant, mais j'ai été élevé effectivement dans la religion catholique et par des prêtres et des pères. Mais ils ont éveillé mon esprit et ma capacité de réflexion avec cette chose magnifique que Descartes nous a apprise, c'est le doute. Et en fait, je dois aux jésuites de ne pas avoir cru bêtement, de ne pas avoir la foi du charbonnier, parce qu'ils m'ont fait mettre en doute ce qu'ils m'enseignaient. Et voilà, je leur dois ce que je considère comme ma petite ouverture intellectuelle.
1: Mademoiselle Ganivette.
0: Ah, Mademoiselle Ganivette, c'était ma maîtresse en CE2.
1: Mais on a toujours des personnages comme ça qui nous ont marqué plus que d'autres.
0: Oui, c'est marrant parce que je me souviens de peu de noms, mais elle, vraiment, je ne sais pas si elle est encore parmi nous, c'est tout à fait possible, et si elle m'entend, je l'embrasse très respectueusement. C'était une maîtresse très sévère, très exigeante, mais en même temps, ce genre de maîtresse qui vous donne envie d'apprendre, qui sait transmettre, voilà, donc à la fois dans l'exigence, mais aussi dans quand même, je dis sévère, mais dans la bienveillance. On parle d'un temps, mon cher Eric.
1: Pas si longtemps, parce que.
0: Mais si, quand même.
1: Vous faites du mal.
0: Où la discipline était peut-être un peu différente.
1: Oui, mais ça vous donne aussi. Hein, je vous trouve très rigoureux aussi dans votre façon d'être. Vous avez un côté didactique, je trouve.
0: C'est vrai. Ça m'a beaucoup. Et donc, Mademoiselle Ganivette a attaché une importance énorme à l'orthographe. Et j'avais la chance, comme je le disais beaucoup, de ne pas faire de faute. Et un jour, j'ai fait une faute dans une dictée. Et elle m'a vraiment. Humilié. J'ai eu honte.
1: M'en parle aujourd'hui, c'est qu'il y a un traumatisme.
0: Oui, il y a un traumatisme.
1: Vous l'avez pas oublié.
0: Devant toute la classe, elle a dit, mais Pascal Bataille, vous avez fait une faute.
1: Vous l'avez salué amicalement quand même.
0: Oui, non, mais je lui en veux pas. Au contraire, elle m'a.
1: Ouais.
0: Ça reste un souvenir marquant, d'avoir déçu. Cette enseignante que j'aimais beaucoup et à qui je dois certainement aussi un peu de cette rigueur, comme vous dites.
1: Pascal, on va parler un petit peu de nature et d'environnement. On va continuer évidemment de suivre votre parcours à Bordeaux. On découvrira aussi que dans ce lycée, à un moment donné, il y a un département de petites caméras qui, je ne sais pas si c'est le début de votre vocation, mais qui va vous permettre tout doucement de vous conduire là où vous irez aujourd'hui. Nature et environnement, en effet, avec la Revue des Merveilles, c'est l'occasion de changer de région et d'aller faire un tour à Bagnoul-sur-Mer. Écoutez Benoît Prospero qui nous rejoint.
2: Ah, et nous voici en présence d'une méduse qui ne ressemble à aucune autre. Nous sommes avec Issy Roussillon et Pascal Roman, biologiste marin au conservatoire de Bagnoul-sur-Mer. Et cette méduse, c'est la méduse œuf au plat. Et avant quoi que ce soit, pourquoi la méduse œuf au plat s'appelle la méduse œuf au plat?
3: Parce qu'en fait, elle a vraiment la forme d'un œuf au plat. Elle se trouve plutôt en surface. Elle a un disque plutôt blanchâtre, jaunâtre, avec au centre une sorte de zone plus renflée, plus foncée, qui donne vraiment l'impression que quand on la regarde par le dessus, on a affaire à un œuf au plat.
2: Oui, c'est vrai qu'on dirait vraiment un œuf au plat, c'est un peu dingue. Et au-delà de cet aspect,
3: elle a la particularité aussi, au niveau des tentacules, d'avoir des tentacules qui se terminent par des sortes de petites boules, qui sont des boules blanches ou bleues et éclatantes. Ce qui fait que vraiment, on ne peut pas la confondre avec une autre espèce.
2: Voilà. Et là où l'on rentre dans le domaine de l'extraordinaire, c'est que la méduse œuf au plat ne vit pas seule, mais en symbiose, notamment avec des algues.
3: C'est bien ça, tout à fait. Donc cette méduse, comme les coraux des récifs coralliens, en fait, elle va héberger dans ses tissus, à l'intérieur de ses cellules, ces petites algues microscopiques qui font partie du phytoplancton, et avec lesquelles donc, elle va collaborer en quelque sorte, puisque la méduse va protéger ses algues, va lui amener aussi du gaz carbonique, elle va les exposer à la lumière, puisqu'elle est près de la surface.
2: Ça, c'est ce qu'apporte la méduse aux algues. Mais qu'apportent les algues à la méduse?
3: Et les algues, en contrepartie, vont faire de la photosynthèse. Et donc, finalement, grâce justement au gaz carbonique, grâce à la lumière, grâce aux nutriments aussi que leur ramène la méduse, va lui amener en fait, en quelque sorte, de la nourriture. Elle va produire finalement l'algue de la matière organique. Ça va faire une vraie collaboration.
2: Eh bien voilà. C'est pas mal, hein, finalement, pour une algue, hein, d'habiter dans une méduse, Pascal Roman.
3: Oui, finalement, ça fait une sorte d'hôtel, hein, puisqu'il y a ces algues à l'intérieur. Et puis, elle vit aussi entouré de petits poissons qui se cachent à l'intérieur des tentacules.
2: Avec des poissons qui, comme les algues, vivent en symbiose avec la méduse œuf au plat.
3: Ce sont des petits poissons, alors généralement des petits chinchards, des petits poissons gris qui vivent en pleine eau, des petites céréoles aussi, qui vont vivre vraiment tout autour de la méduse et quand un prédateur s'approche, qui vont rentrer, donc ces petits poissons, à l'intérieur des bras de la méduse pour se protéger.
2: Et quand on regarde la méduse œuf au plat, du coup, qu'est-ce qu'on voit?
3: Donc quand on les observe, généralement, on voit ces méduses qui flottent près de la surface, très colorées. Et on a souvent une couronne de petits poissons comme ça qui vont naviguer autour. C'est vraiment fascinant.
2: Et je dirais même plus, c'est une merveille. Merci Pascal Roman, biologiste marin au conservatoire de Bagnoul-sur-Mer. Merci Issy Roussillon. Photo de la méduse œuf au plat à retrouver sur issy.fr.
1: Pascal Bataille, connaissiez la méduse œuf au plat?
0: Pas du tout, et je vais pas regarder mes œufs au plat de la même façon ce soir, mais je trouve quand même que, bravo pour ce reportage, ça nous redit à chaque fois à quel point la nature

0: nature est magique et magnifique. Et tout, oui, cette symbiose entre ces organismes que, a priori, pour lesquels on n'a pas forcément beaucoup de sympathie, évidemment. Les algues, les méduses.
1: Et vous n'en avez pas peur, on m'a dit.
0: Alors, j'en ai pas peur, mais je ne vais pas non plus.
1: Les algues de l'océan, vous en avez vu souvent, j'imagine.
0: Oui, il y en a beaucoup. Il y en a eu beaucoup cet été, d'ailleurs, sur les côtes atlantiques.
1: Pascal Bataille est votre invité. Jusqu'à 21h, on va continuer de se balader dans le quartier historique, peut-être près de la rue Sainte-Catherine, du côté de Bordeaux. On parlera de sport aussi, parce qu'il a fait beaucoup de sport il y a quelques années, Pascal. Le tennis, l'athlétisme, le basket. Et puis voilà sa carrière qui va débuter petit à petit, que l'on retrace ce soir sur votre radio, ici.

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2: Et avec votre invité qui est animateur, producteur, créateur, chef d'entreprise, auteur, son livre dont nous parlerons d'ailleurs avant 21h est très positif. Petit traité de la jouissance à l'usage de ceux qui en rêvent. Il est sur W9 avec son complice Laurent, que l'on salue chaque jeudi face au rideau le plus célèbre de ce pays dans Il n'y a que la vérité qui compte. Et puis il est sur Ici Gironde désormais chaque samedi de 10h à 11h sur votre radio. Et on salue toute l'équipe d'Ici Gironde. Bon Pascal, on a parlé un petit peu de cette enfance à Bordeaux, dans le quartier Saint-Pierre. Pas seulement, vous avez beaucoup bougé, hein, ça vous l'avez dit. Il n'y a pas de hasard, je l'ai évoqué tout à l'heure, dans cet endroit jésuite, ce collège, lycée, enfin voilà, de la maternelle et de lycée. Je découvre qu'un petit peu sur la fin, hein, où il y a effectivement un département avec des petites caméras et vous allez faire vos premiers reportages.
3: Oui, on avait, effectivement, ils étaient assez précurseurs. On avait un petit laboratoire audiovisuel. Effectivement, on s'est un tout petit peu initié à ce moment-là à la caméra.
2: Et vous pensez à ça déjà ou c'est pas encore vraiment dans votre
3: tête? Non, j'y pense pas encore vraiment. C'est le journalisme, c'est venu un petit peu, pas longtemps après, mais un petit peu après. Et donc, je me rends compte à ce moment-là que j'aime bien être celui qui pose les questions, mais j'aime pas du tout être devant la caméra. Parce qu'à l'époque, il faut le savoir, et ça m'a duré quand même quelques années encore, je suis maladivement timide et je perds beaucoup mes moyens quand je suis exposé. Voilà.
2: Ça va mieux quand même. Après
3: ça va mieux, je suis soigné.
2: Pascal. Bon, je parlais, il y a eu un petit peu de sport, hein, du tennis, de l'athlétisme, du basket, de l'escrime. Vous avez essayé à plein de choses.
3: Oui, j'aimais le sport, j'adorais le sport. J'avais la chance d'avoir un corps plutôt athlétique. J'étais grand, très grand pour mon âge même, puisque j'ai grandi jeune. Et donc, oui, j'ai fait beaucoup de basket. J'ai fait de l'escrime aussi, ce qui est un très beau sport dans lequel la France excelle plutôt en général. Ouais. Et puis, j'ai été très sportif jusqu'à ce que je me blesse très gravement il y a 25 ans maintenant et que malheureusement ça réduise beaucoup mes capacités.
2: On a parlé de Bordeaux, mais c'est le Cap Ferret qui compte aussi pour vous parce qu'il y avait une maison familiale. Je crois que vos parents avaient une maison là-bas.
3: Il y avait une maison familiale, il y avait des rendez-vous très très fréquents au Cap Ferret, que ce soit avec mes parents, même on partait en camping avec des copains adolescents sur nos mobilettes. Depuis Bordeaux, on mettait 2h30 à rejoindre le Cap Ferret, mais on était très motivés. Et c'est vrai que ce Cap Ferret, pour moi, c'est là où sont mes vraies racines. Et tout au long de ma vie, tout au long de ma carrière, même quand j'étais très sollicité à Paris, mais il n'y a pas que Paris dans la vie, Eric, vous le savez. Et donc, j'ai fait en sorte de, hiver comme été, comme automne, comme printemps, d'aller un week-end sur deux me ressourcer au Cap Ferret. Voilà, sauf exception, mais voilà, c'était très important pour moi d'aller là-bas, de retrouver un peu mes racines, les gens, les vrais gens authentiques qu'on ne croise pas tous les jours dans les médias non plus.
2: C'est vrai. Et voilà. Votre papa, vous l'avez évoqué tout à l'heure, il est professeur, il est psychiatre, il est psychanalyste. Votre maman, c'est Roselyne, je crois.
3: C'est ça.
2: Qu'est-ce qu'elle faisait d'ailleurs? Bien sûr. Elle faisait quoi, Roselyne, comme métier?
3: Alors, elle s'est occupée de ses quatre enfants.
2: C'est déjà beaucoup de travail.
3: Et puis ensuite, elle a travaillé, elle était agent immobilier et avec beaucoup de talent et de passion, elle adorait ça. Elle m'a transmis aussi cette passion pour la pierre, pour la décoration, etc. Et voilà, et je l'embrasse fort parce qu'elle vit à Biarritz, autre coin de France.
2: Votre frère aussi, un de vos frères.
3: J'ai un de mes frères aussi qui a une maison là-bas. Et elle se porte bien malgré ses... Elle va fêter la semaine prochaine, c'est 91 ans.
2: Voilà. Eh bien alors, avec un peu d'avance, même si ça ne se fait pas, je lui souhaite un bon anniversaire. Est-ce que ce son, ça vous parle, Pascal Bataille?
3: C'est une cloche.
2: Ouais.
3: Une église.
2: Oui.
3: Sans doute.
2: Est-ce que ce n'est pas un souvenir particulier avec votre papa? Qui vous a produit partout en France.
3: Alors, plusieurs souvenirs. D'abord parce que dans Bordeaux, on a habité longtemps en face d'une église, figurez-vous, l'église Saint-Seurin. Et donc, la cloche, je l'entendais beaucoup.
2: Il était fan des églises.
3: Il était fan des églises et on a passé des week-ends, des dimanches entiers à sillonner les routes de Gironde et d'ailleurs pour visiter des églises romanes, des églises gothiques, etc. Il était fan d'architecture, il était fan de tout ça. Et pas toujours très soucieux de ce qui nous intéressait, nous, mais au moins... Il fallait suivre, monter dans la voiture et puis hop, et on s'arrêtait, allez, une église de plus, regardez comme c'est beau les enfants, et bien, finalement ça m'a donné, je pense, le sens du beau. Il faut savoir parfois forcer un peu ses enfants à découvrir des choses.
2: Alors, j'ai des lieux, j'ai Carcassonne, j'ai le Lot-et-Garonne, le Tarn, ça c'est des souvenirs particuliers.
3: Oui, beaucoup de vacances aussi là-bas. On avait ma famille maternelle avait une maison dans le Tarn et donc j'ai découvert. Alors ça s'appelle Saint-Géry, c'est à Rabastens dans le Tarn. Voilà.
2: Okay, mais c'est bien de citer tous les endroits. J'adore quoi. Alors je change de région et je vous emmène là où la mer est un petit peu plus forte parce qu'on va parler un petit peu de voile. Mm-hmm. Je vais vous emmener en Bretagne parce que vous allez aussi découvrir la Bretagne et d'ailleurs vous allez faire des régates, vous, Pascal Bataille.
3: Oui, j'ai fait aussi beaucoup de voile au chapitre sportif. Moi, je vous l'avez compris, j'ai une passion pour la mer, j'ai même un besoin. Pour moi, habiter une ville où il n'y aurait pas de fleuve, par exemple, ou un lac, ça serait compliqué. Et donc, la Bretagne, j'ai fait des stages de voile, des compétitions aussi. Et puis après, j'ai retrouvé la Bretagne dans ma... puisque j'ai épousé une Bretonne, qui est la maman de mes deux fils aînés. Et donc, qui avait des attaches en Ille-et-Vilaine, dans la région de Dinard, Saint-Malo, Saint-Briac, Saint-Lunaire, c'est magnifique. Et donc j'ai mieux découvert la Bretagne ensuite adulte avec Bénédicte, ma première femme.
2: Alors il y a plein d'autres endroits, la Méditerranée, on n'en a pas beaucoup parlé, on a évoqué Aix-en-Provence parce que votre papa vous y emmenait souvent pour des airs classiques. Il y a le camping, vous l'avez évoqué tout à l'heure, votre camping de potes c'était dans les Landes.
3: Oui. On allait ou au Cap Ferré ou vers Parentis dans les Landes, près du lac. Et moi, j'ai toujours aimé le camping. D'ailleurs, j'ai fait aussi du camping dans d'autres pays que la France. Ce côté, effectivement, un peu roots, un peu comme ça, à la One Again, où on peut débarquer, se poser n'importe où. Je trouve que c'est une façon hyper sympa, hyper agréable de voyager, surtout quand on est jeune et qu'on a peut-être un peu moins besoin de confort que le vieillard Kakoshim que je suis devenu.
2: Alors après toutes ces belles réflexions que vous faites à l'auberge, qui était votre café, il me semble, à Bordeaux, à 17 ans...
3: On faisait le mur, là.
2: Ah, bah oui. 17 ans, vous partez à Paris, prépa, normal sup, à Henri IV, déracinement, important pour vous, vous découvrez la Paris. Mais vos fenêtres de jeunes étudiants, si j'ai bien compris, données sur la coupole du Panthéon, ce qui vous a permis de rêver un petit peu dans un premier temps.
3: Vous imaginez, vous êtes étudiant en lettres et en philo, vous êtes dans un dortoir où il y a 100 mecs, sans lits, là, et puis des fenêtres, donc c'est le lycée Henri IV à Paris, et puis votre fenêtre, elle donne sur quoi? Sur la coupole du Panthéon, illuminée le soir.
2: Y a pire.
3: Et vous vous dites, il y a pire comme exemple, aux grands hommes de la patrie reconnaissante. Bon, alors ça vous donne peut-être des idées, j'en sais rien, ou des ambitions, mais bon, cela dit, les conditions étaient un peu rudes aussi, vous savez, c'est vraiment les dortoirs à l'ancienne, 50 lits d'un côté, 50 lits de l'autre, et au milieu la rangée de lavabo. Et puis voilà, mais très heureux dans cette ambiance et cette émulsion intellectuelle. Et c'est des belles années, ça aussi.
2: Je vais évoquer dans un instant tous les diplômes que vous avez obtenus jusqu'à une rencontre importante qui sera déterminante dans votre vie et puis la suite. Je vous emmène dans une autre région, Pascal, parce qu'ici, ça entreprend, dans toute la France, on entreprend et ça marche. Aujourd'hui, Catherine Quicandon vous propose une idée qui va vous faire aimer ce qui est bien souvent une corvée.
4: À Reims, faire son lit ne ressemble plus à ça.
5: J'ai failli crever une fois en essayant de changer mon lit, c'est pas une blague. J'étais en train de me débattre là dans ma housse avec ma couverture et sans faire exprès avec mon pied, j'ai tapé dans l'énorme miroir en métal de ma chambre, un truc super lourd.
4: Et pour cela, nous pouvons remercier Sophie Barbier qui a créé Housebed, un système breveté qui permet de changer sa housse de couette plus facilement et sans effort.
6: C'est une housse qui est zippée avec des fermetures éclair invisibles qui permet d'être ouverte en portefeuille. Et à l'intérieur, il y a un système de maintien de la couette pour qu'elle reste justement bien dans les coins. En hiver, ça permet de rester bien au chaud et de ne pas avoir la couette qui part en bas de la housse.
4: Et ça, nous sommes tous d'accord, c'est très agaçant. Le système dont parle Sophie, ce sont des petites pinces qui permettent de changer la housse à plat sur le lit avec une ergonomie qui vous garantit zéro effort et zéro douleur. Pour développer son activité, Sophie a plusieurs partenaires.
6: Dans les Vosges, dans les Ardennes. Mais là, ça se restructure un petit peu. Donc, ça va. Les choses vont évoluer pour permettre aussi de pouvoir produire plus sereinement sur de plus grandes quantités. Il y a déjà une partie de la production qui est délocalisée. Et on va du coup devoir tout délocaliser sur la Tunisie.
4: L'idée est partie de la problématique du handicap et des troubles musculo-squelettiques, notamment dans l'hôtellerie. Mais en fait, Housebed facilite la vie de tout le monde. J'ai bien dit de tout le monde, donc vous n'avez plus d'excuses. Mais comment Sophie, qui a travaillé dans la pharmacie, l'immobilier et l'événementiel, en est arrivée à entreprendre ?
6: J'ai fait une petite cascade involontaire à cheval et j'ai eu du coup le bras immobilisé pendant plusieurs semaines. Et puis on se rend compte de choses qu'on percevait pas du tout auparavant. Et c'est vrai que la housse de couette était déjà compliquée, mais avec un bras en moins...
4: Eh ben c'est encore plus galère et nous voyons tous de quoi elle parle. Pour acheter une housse de couette qui va vous changer la vie, rendez-vous sur le site internet housebed.fr, housebed.fr. Sophie aimerait développer la vente dans des magasins physiques et équiper des chambres d'hôtes et des gîtes. Merci à Yannick Cusy d'ici Champagne-Ardenne pour cette idée.
7: Housebed.
4: Ici, ça entreprend dans la Marne avec Housebed, une housse de couette vraiment chouette.
2: Bon, je vais pas vous demander, Pascal Bataille, si vous faites votre lit, mais...
3: Ah, ça m'arrive, bien sûr. Heureusement.
2: Parler des hôtels et des gîtes, ça tombe bien parce que vous aussi, vous avez entrepris, vous aussi, vous avez investi, notamment dans le Perche. Mm-hmm. Vous avez encore un bel endroit que vous allez nous faire découvrir d'ici quelques minutes. C'est Pascal Bataille qui est votre invité. L'arrivée à Paris, la maîtrise de philosophie, le diplôme en lettres modernes à la Sorbonne, un DESS en technique d'information. Bon, tout ça, ça avait commencé aussi à Sud-Ouest, à Bordeaux, hein, avec les premiers stages. Qu'en est-il de la suite de son parcours et de sa carrière ? Je serai où ? Je resterai sur ici.

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17: Et qu'est-ce qu'on se régale hein, depuis 20h avec Pascal Bataille qui a participé à la création de la première agence presse pour les radios privées, qui deviendra journaliste et puis il va travailler ensuite à l'AFP. C'est un amateur de littérature, d'art, de philosophie. Il est déjà l'auteur d'ailleurs du petit traité du silence, lauréat du prix Jean Nouin l'an passé. Il publie là, ces jours-ci, le petit traité de la jouissance à l'usage de ceux qui en rêvent. On en parlait avant 21h aux éditions Très Daniel. Journaliste et producteur, il a remis au goût du jour l'importance de mettre des rideaux à nos fenêtres et de ne jamais mentir. Je suis avec Pascal Bataille. Pour ceux qui n'auraient pas compris, c'est pour Il n'y a que la vérité qui compte, c'est le jeudi. C'est toute la nuit d'ailleurs. J'ai vu, c'est même
18: Oui, c'est
17: la nuit de Pascal Bataille dans Fontaine.
18: C'est la télévision d'aujourd'hui. Vous savez, on rentabilise, on diffuse, on rediffuse, on rediffuse. Mais oui, effectivement, ceux qui sont les vrais passionnés, ils peuvent regarder Il n'y a que la vérité qui compte une bonne partie de la nuit.
17: On en dira un mot parce qu'on parlera de Laurent. On ne peut pas ne pas parler. À un moment donné. Bon, vous avez toujours diversifié vos activités. On a déjà évoqué plein de choses que vous avez fait depuis le début. Vous l'avez fait aussi par rapport à des endroits en France. C'est-à-dire que quand vous allez dans un endroit, vous pouvez tomber amoureux d'un endroit et vous avez aussi parfois envie d'investir. On parlait d'entrepreneuriat tout à l'heure. Vous êtes lancé sur ce projet d'hôtel qui était au Cap Ferré, qui s'appelait Côté Sable. Vous n'avez plus, hein, je crois, aujourd'hui.
18: Je viens de le vendre.
17: Voilà. Et puis, il reste Côté Parc dans le Perche. C'est quoi Côté Parc du côté de Rémalard, si j'ai bien noté?
18: Alors, c'est un petit hôtel, un petit boutique hôtel, comme on les appelle. C'est-à-dire qu'il y a très peu de chambres, il y a moins d'une dizaine de jolies chambres avec un petit spa, etc. C'est un endroit qu'on a créé avec mon ex-femme, mais néanmoins meilleure amie.
17: Qui le
18: gère en partie avec sa sœur. Ouais. Donc en plein cœur du Perche, Rémalard, c'est pour vous situer, c'est entre Nogent-le-Rotrou, Mortagne-au-Perche et Bellem.
17: Vous voyez, c'est pile le Perche.
18: Ce triangle magnifique. Et donc c'est pile au milieu de tout ça. Et en fait, j'avais ce projet de créer un hôtel au Cap Ferré. Je n'arrivais pas à trouver le bon endroit. C'est compliqué là-bas. Et puis on s'est dit avec ma femme et son frère, pourquoi on n'en ferait pas un dans le Perche. Et en fait, ce qui est important, c'est que je suis tombé, moi, amoureux de cette région, en tombant amoureux de ma femme.
17: Et comme vous étiez tombé amoureux de la Bretagne, voilà, avec votre première épouse.
18: À l'époque, effectivement. Et je pense que les lieux, les gens, c'est souvent lié. Et j'ai découvert cette campagne magnifique qui est celle du Perche.
17: Ça, c'est vallonné.
18: C'est l'Orne, c'est très vallonné. Ouais. Je ne savais pas avant d'aller là-bas, je crois qu'il y avait autant de nuances de vert dans la nature. C'est incroyable. Et voilà. Et donc, j'ai eu envie. L'idée. Je pourrais pas investir dans un endroit que j'aime pas.
17: Vous voyez, c'est ce que je vous disais.
18: Voilà,
17: ouais.
18: Mes démarches d'entrepreneur, c'est souvent, même essentiellement, lié à une nécessité de m'ancrer quelque part et de contribuer un peu à l'économie locale, très modestement, à mon petit niveau. Mais voilà, je trouve que quand on aime un endroit, ben c'est important aussi de lui rendre un petit peu de ce qu'il vous donne, créer des emplois, etc. Mais je pourrais pas faire ça dans un endroit où je ne serais pas.
17: Ça s'appelle Côté Parc, j'en parle pas plus, sinon on va m'accuser de publier reportage. C'est vrai que la maison de famille, c'était à Saint-Lunaire et Saint-Briac, ça c'était plus...
18: Première épouse.
17: Ça, c'était
18: je suis en très bon terme avec les deux.
17: Donc d'ailleurs, c'est marrant parce que pour préparer cette émission, donc la première est en Bretagne, la deuxième est dans le Perche, et vous avez dit à Catherine Quiquendon, je cherche quelqu'un à Strasbourg, là, je cherche l'Alsace. C'est vrai?
18: Non. C'était un joke.
17: Effectivement, si je peux rendre service, moi.
18: Écoutez, je suis célibataire, non, je suis vrai, un cœur à prendre, mais je suis très heureux dans mon statut de célibataire.
17: Mais vous rencontrez personne au Pays Basque.
18: Mais on rencontre je rencontre des gens partout. C'est merveilleux. C'est effectivement. Et puis quand, dans mon émission sur Ici Gironde, je vais aussi à la rencontre d'hommes et de femmes exceptionnels. Mais
17: j'ai compris pourquoi vous faites cette émission.
18: je cherche la future élue de mon cœur. Non. Mais ce qui est important effectivement dans cette démarche de ce que vous soulignez, c'est que voilà, c'est ce que je disais il y a un instant. Les lieux, c'est aussi des personnes. Les personnes, c'est aussi des lieux. Ils ont des ancrages. Ces personnes-là, elles ont des en l'occurrence. Et découvrir une personne, c'est aussi découvrir les lieux qu'elle aime et s'y attacher aussi. Donc je parlais de Strasbourg à votre assistante parce que en préparant l'émission, parce que je connais très mal, par exemple, l'Alsace, c'est l'est de la France. Je connais très mal. Et voilà, c'est une envie que j'ai. Voilà.
17: Alors, je sais que vous aimez bien l'arrière-Pays Basque. On a parlé de votre maman et de vos frères qui vivent dans le Pays Basque. On pourrait parler de Guétari, d'Espelette, de Saint-Jean-de-Luz. Mais je vais vous emmener ailleurs, là. On va parler de la région d'Annecy. Je crois que vous avez un copain, puisque vous parlez des gens, qui est associé à ça via une association qui compte. Vous l'avez évoqué tout à l'heure, hein, c'est la recherche de maladies de Charcot, donc vous êtes ambassadeur. Et du coup, c'est un peu comme ça que vous avez découvert la région d'Annecy?
18: Oui, c'est mon ami Lorraine Vivier, qui est atteinte de la maladie de Charcot depuis 5 ans, qui est une femme magnifique, est ambassadrice elle-même de l'ARSLA, l'association pour la recherche sur la maladie de Charcot, sclérose latérale amyotrophique, le nom scientifique, et Lorraine, que je connaissais parce qu'elle avait travaillé notamment dans mon hôtel, est venue me voir en me disant je viens d'être diagnostiqué de la maladie de Charcot, j'ai envie de m'investir, j'ai envie de m'appliquer. Et on est partis ensemble, en binôme, dans ce combat qu'elle mène toujours, même si malheureusement son physique décline beaucoup. Et c'est elle qui m'a ensuite amené dans sa région, la région d'Annecy. Et j'ai découvert, grâce à elle, la Haute-Savoie et la Savoie.
17: Et le lac, parce que vous l'avez dit, l'eau est très importante pour vous.
18: Et j'ai découvert effectivement cette ville magnifique, où les gens sont extrêmement sportifs. Vous pouvez pas vous balader dans Annecy sans croiser 150 joggeurs, des gens qui...
17: Ils sont tous fins.
18: Ils sont tous sveltes. Et ils nous donnent des complexes.
17: Parce que la ville, je ne vais pas, moi.
18: Voilà. Mais en tout cas, c'est là aussi, c'est attaché à une personne, Lorraine, que j'embrasse fort, qui mène ce combat extrêmement compliqué, qui est celui de la maladie de Charcot, maladie sur laquelle il faut aider, parce que on a besoin de trouver à tout prix un remède.
17: L'eau, très important, je l'ai dit pour vous. D'ailleurs, l'eau, il y a la Seine aussi. Hein, vous avez toujours vécu sur la rive gauche. Vous nous expliquerez peut-être pourquoi dans un instant. On change de région. Si vous trouvez qu'il y a trop de pubs, non pas sur W9, mais sur le bord de nos routes, eh bien, à force de les voir, Pascal, on finit parfois à plus vraiment les remarquer. Pourtant, ces panneaux qui occupent une place importante dans nos paysages, que l'on voit avec la carte Michelin sur les genoux, quand on se balade, on peut les voir, ça influence aussi nos habitudes de consommation. Figurez-vous qu'une commune a décidé de remplacer ses publicités par des œuvres d'art. Un reportage de Robin Bernot avec Fabien Leduc et Ici Provence.
9: À Bouc-Bel-Air, entre Marseille et Aix-en-Provence, la mairie a décidé de faire retirer plusieurs panneaux publicitaires.
14: Je trouve que c'est bien d'en retirer parce qu'il y en a trop, quoi.
9: Vous voyez ces panneaux publicitaires au bord des routes, ceux qui vous annoncent un fast-food dans deux ronds-points ou un magasin de meubles à moins de 5 minutes? Eh bien, à l'entrée de la ville, sur ce grand axe routier, la publicité est devenue trop présente. C'est en tout cas le constat de Lilia, fleuriste, qu'a rencontré notre reporter Fabien Ledu.
16: Regardez devant chez moi combien de panneaux j'ai. Vous commencez par exemple ici, Total, un panneau. Là, on est à la Mounine, 2-3 panneaux. Vous montez en face de la boulangerie, il y a 2 panneaux. Ça cache la visibilité, le panorama. Il y a trop de panneaux.
9: Alors, face à cette situation, la mairie a d'ores et déjà décidé de faire retirer 14 panneaux publicitaires. Elle annonce également la réalisation d'une cartographie précise de tous les affichages présents sur son territoire. Objectif, vérifier que les panneaux sont conformes à la réglementation, mais aussi réduire la pollution visuelle et les incitations à consommer. Écoutez Mathieu Pietri, le maire d'hiver droite de Bouc-Bel-Air.
19: L'idée, c'est d'enlever notamment les grands panneaux publicitaires, les 4x3, et on installe en lieu et place des œuvres d'art, des reproductions, quelque chose de différent de l'ultra-consommation que nous offre aujourd'hui ces panneaux.
9: Sur place, les habitants rencontrés par Ici Provence semblent plutôt séduits par la mesure. Ici, ça marche, mais vous, qu'en pensez-vous ? Écoutez l'avis d'Adrien.
14: Je trouve que ça gâche un peu l'image de la France, enfin, les paysages, etc. Et ça dénaturalise complètement les villes et tout, quoi.
9: Cela veut-il dire que nous sommes trop exposés à la publicité, parfois même sans nous en rendre compte ?
14: En vrai, j'ai envie de te dire, c'est le monde dans lequel on vit en ce moment, quoi. Enfin, le 21e siècle, quoi. Et je pense qu'il y en a vraiment beaucoup trop. Même là, on le voit sur Snapchat maintenant, c'est devenu... il y a plein de pubs, il faut payer un abonnement pour ne pas avoir de pub, quoi. Donc c'est un peu trop, quoi.
9: Alors, supprimer ces panneaux, pourquoi pas, mais n'oublions pas qu'ils permettent aussi aux commerçants locaux de se faire connaître, eux qui ne disposent pas des mêmes moyens que les grandes enseignes. Alors, plutôt que de tout supprimer, pourquoi ne pas chercher un juste équilibre, moins de panneaux, mais toujours une place pour les commerces de proximité.
17: Robin Bernot, avec les équipes d'Ici Provence, ça vous inspire, Pascal Bataille, ces pubs sur la route, ces panneaux?
18: Je trouve l'idée géniale. Alors évidemment, ça va peut-être pas faire plaisir ni aux publicitaires, ni aux afficheurs et ni aux marques, mais je trouve ça sublime. Et l'idée de remplacer ça par des œuvres d'art, très très belle idée. Et ça me fait penser à une marque de téléviseur qui fait ça aussi, parce qu'il n'y a rien de plus moche qu'une télé. On ne va pas faire de pub, mais je trouve ça très beau, cette idée de mettre une œuvre d'art dans l'écran de la télé quand elle n'est pas allumée.
17: Voilà. C'est pas mal. On a beaucoup parlé du Café Ré, qui est un endroit qui a compté durant votre enfance et encore aujourd'hui, puisque vous y vivez en alternance avec Paris. Est-ce qu'il y a une plage en particulier que vous aimeriez mettre à l'honneur de votre région, Pascal?
18: Oui, la plage du Mimbeau, pour ceux qui connaissent, c'est sur la Conche et en plein cœur du Cap Ferret. C'est une sorte de la Conche est une sorte de mini bassin d'Arcachon dans le bassin d'Arcachon. C'est délimité par un joli banc de sable qu'on appelle le Mimbeau. Et cette plage là, j'essaie d'y passer tous les jours, moi, quand je suis au Cap Ferret, quelle que soit l'heure, quel que soit le moment. Parfois je m'arrête 10 secondes, parfois je reste un quart d'heure. Et à chaque fois, c'est des paysages, des couleurs, des points de vue différents. C'est selon la marée, selon la météo, évidemment. Et je ne m'en lasse jamais. Il ne faut jamais être blasé, en fait.
17: Il n'y a pas photo, quoi.
18: Il n'y a pas photo.
17: Pour le petit clin d'œil. J'essaie toujours de faire des petits clins d'œil. Vous l'avez la référence, vous qui nous écoutez? Oui, il n'y a pas photo. C'est une des émissions, entre autres, que Pascal a animé avec Laurent.
18: Vous savez que c'est très bien toutes les émissions qui commencent par IA. Elles ont un grand succès.
17: Je l'espère. Et je vous en remercie. Je ne vois pas du tout à quoi vous faites allusion. On se retrouve dans Il n'y a pas que Paris, dans la vie, avec Pascal Bataille, pour la dernière ligne droite. Encore plein de lieux à visiter. Vous restez avec nous sur votre radio ici. Salut encore à Ici Jérôme, parce que Pascal, il y est tous les samedis, c'est-à-dire dès demain, 10h, 11h. Et

0: jusqu'à 21h.
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2: Avec Pascal Bataille, votre invité qui a travaillé sur Canal Jimmy. Il a fait ses débuts à la télévision en 1991. Et ouais, il a travaillé aux côtés de Jean-Pierre Pernaut, même produit Christophe de Chavannes pour Coucou, produit la méthode Coé. Ça, c'était sur TF1. Il a créé des sociétés de production. J'oublie pas que vous avez produit des fictions, des dessins animés, des films, fait de la radio. Et on ne peut pas oublier votre rencontre avec votre jumeau lors d'un concours de grands reporters. Il reste indissociable de votre vie. D'ailleurs, il suffit d'écouter ça pour savoir de qui on parle. Je crois que je vous ai pris générique vintage. Je crois que c'est un des tout premiers, celui-là, même s'il a un peu évolué. Il n'y a que la vérité qui compte tous les jeudis sur WDAF. C'est Pascal Bataille qui est notre invité. Bon, c'est vrai que Laurent, c'est une rencontre qui est capitale. Et très vite, c'est le guide de la combine.
3: Oui, très vite. En fait, les gens ne le savent pas forcément, mais on a d'abord écrit des livres avec Laurent, et un premier livre qui a fait un énorme succès, alors qu'on n'était absolument pas connus, qui était une enquête sur les démerdards. Vous savez,
2: les bons plans, tous,
3: voilà, dans notre entourage, c'est le monsieur bon plan, il a toujours des bons plans sur tout, et on a fait une enquête là-dessus, et on a écrit ça de façon un peu humoristique, et ça a fait un carton, et c'est ce qui nous a amené à la télé.
2: Pierre Lescure
3: qui tombe sur le livre, ou quelqu'un le lui met entre les mains en tout cas, et qui a l'idée d'adapter ça en programme télé, et c'est la naissance de Canal Jimmy dans le groupe Canal, et on est donc, Laurent et moi, on n'avait jamais fait de télé, et puis on fait nos armes comme ça, et puis tout s'enchaîne.
2: Et puis voilà, on connaît votre succès, on ne va pas le citer, parce que voilà, on est là aussi pour parler de plein d'autres choses et des lieux, et puis de ce livre, mais on peut citer, il n'y a pas photo, il n'y a que la vérité qui compte, il y a eu plein d'autres projets, je l'évoquais, la méthode Coé, il y a le retour sur W9, il y a un projet sur M6.
3: Il y a un projet sur M6, on est en train d'y travailler très activement pour 2027.
2: Voilà, réponse voilà. De l'anguille. J'ai aperçu votre compas, c'est la conf d'M6 de rentrée.
3: Voilà. On va remettre au goût du jour un ancien format, comme ça se fait beaucoup ces temps-ci, mais un format qui nous ressemble et qui nous tient à cœur.
2: Zing. J'essaie. Non, c'est très bien. Votre France culinaire, elle est où? Elle est dans votre région? Est-ce que vous aimez bien manger en fonction des régions?
3: Oui, j'avoue que je suis assez chauvin là-dessus. Bon, je suis assez gourmand, ça se voit un petit peu, mais oui, j'avoue que la cuisine du Sud-Ouest, elle est vraiment chère à mon cœur. Il y a tout ce qu'il faut pour régaler les papilles et pour séduire les gourmands.
2: On parlait de Laurent. Vous lui avez fait découvrir votre France?
3: Oui, bien sûr, Laurent est venu souvent, notamment dans ma région. Alors Laurent, il a des origines italiennes, donc il a aussi ça dans le sang et dans le cœur. Et puis sinon, il est très très parisien. Il se balade pas énormément en France. Il est vraiment très attaché à Paris. Et j'ai beau lui dire qu'il n'y a pas que Paris dans la vie.
2: Oui,
3: j'ai beau lui répéter ça tous les jours.
2: Mais oui. Merci d'être avec nous en tous les cas, Pascal. Et on le salue évidemment, Laurent, avec beaucoup d'amitié. Et s'il va venir, il viendra. Je suis sûr qu'on découvrira autre chose que Paris. Petit traité de la jouissance à l'usage de ceux qui en rêvent. Quand j'ai vu ça, je me suis dit, mais dans quoi il parle, Pascal Bataille? Je savais que vous avez déjà fait un petit traité
3: du
2: silence. Et il paraît, alors en lisant, je découvre que ça fait des années que vous pensez à la jouissance.
3: Oui, je...
2: Avec le sous-entendu qu'il
3: y a. Voilà, c'est mon petit livre rose à moi.
2: Il est rose, hein.
3: Oui, rose comme la jouissance. En fait, ça fait des années que je réfléchis sur le bonheur, notre capacité à savoir savourer ce qu'on est en train de vivre, et chose dont je me suis très longtemps empêché, comme beaucoup d'entre nous, parce qu'on nous apprend pas à être dans le présent, on ne nous apprend pas à habiter l'instant, on nous apprend à être en permanence en train de nous projeter dans le futur.
2: Alors, on n'est pas aidé avec les réseaux sociaux non plus,
3: bien sûr.
2: De la vie.
3: Un futur qu'on ne contrôle absolument pas, dont on ne sait rien en fait. Alors pourquoi s'angoisser pour quelque chose qu'on ne maîtrise pas?
2: Ou à on ne peut pas s'en empêcher, pardon, je me fais l'avocat du diable.
3: On peut s'en empêcher, c'est un vrai travail. Et c'est ce que j'essaie de raconter en allant convoquer pour m'aider tout un tas de philosophes, de penseurs, mais aussi de biologistes qui travaillent sur le fonctionnement du cerveau et du plaisir et des mécanismes de plaisir. On peut vraiment travailler là-dessus, à essayer d'être vraiment dans l'instant qu'on vit. Vous voyez, être là, on est tous les deux ce soir, on passe une heure ensemble, et s'attacher à être extrêmement concentré sur ce qu'on est en train de vivre, et à ne pas laisser les pensées trop s'égarer.
2: Là, ça marche. Oui. Ah, moi, je ne pense qu'à vous depuis 20h.
3: C'est gentil, moi aussi. Et vous savez, vous avez comme moi, on m'a entraîné, des acouphènes, Eric.
2: Oui.
3: C'est-à-dire, on est nombreux, les Français.
2: On est, je crois, c'est
3: ceux qui nous écoutent en avoir. Malheureusement, bon, c'est très perturbant, mais vous savez à quel point vous pouvez aussi les oublier. Et bien, c'est serait pareil pour le futur et le passé. Se concentrer sur le présent, se dire à quel point on est en train de vivre un bon moment, et se dire dans une sorte de mise en abîme, quelle chance on a de vivre un bon moment, c'est quelque chose, c'est une vraie technique, et ça permet, je vous l'assure, moi je travaille ça depuis quelques années, et notamment depuis que j'étais malade, j'en ai parlé, donc il n'y a pas de tabou là-dessus. Voilà, essayer d'être vraiment dans l'instant que je vis, au maximum, avec la personne que je suis en train de rencontrer, avec le paysage que je suis en train de regarder, la musique que je suis en train d'écouter, la petite gourmandise que je suis en train de savourer, et pas, et le moins possible dans le passé ou dans le futur.
2: Non mais on en parle sans tabou, puisqu'on se l'est même dit antenne, effectivement, vous avez largement d'ailleurs parlé dans les médias, vous avez eu raison de la maladie qui vous a touché, qui est le cancer du poumon. Oui. Voilà, vous êtes toujours suivi, vous l'avez pris avec une espèce de philosophie qui, on ne peut pas s'empêcher de faire un lien, si vous voulez, Pascal, avec ce petit traité de la jouissance et le fait de vouloir profiter de l'instant, vous venez bien de l'expliquer, du moment présent.
3: Oui, bien sûr que quand on est malade et sérieusement malade, comme malheureusement beaucoup de Français et de Françaises, puisqu'il y a rien que pour le cancer du poumon, plus de 35 000 personnes qui en meurent chaque année, c'est encore énorme, c'est beaucoup trop, bien évidemment. On a quelque part cette tentation de la double peine, c'est-à-dire qu'on est malade et en plus on s'angoisse. Et si on arrive à sortir de ça, c'est-à-dire finalement à prendre les choses un petit peu comme elles viennent. Alors c'est compliqué, je suis le premier à échouer là-dedans régulièrement, mais il faut vraiment essayer de travailler là-dessus. C'est le but de ce petit traité de la jouissance, c'est vraiment d'essayer de donner quelques clés pour être plus heureux, finalement.
2: Choisir, c'est jouir. On découvre aussi qu'il faut accepter ses démons, qu'il faut remercier ses bourreaux, le terme est fort, mais quand on fait un travail de réflexion...
3: Pardonner.
2: Jouir de ne rien faire.
3: Aussi. être dans le loisir pur.
2: Les yeux, les oreilles, jouir de, voilà, des plaisirs que l'on a...
3: Il y a mille et une façons d'être dans le plaisir et dans le bonheur, en essayant de profiter de la chose qu'on est en train de faire et d'y être vraiment concentré, d'être vraiment là-dedans, comme je le dis, c'est pas simplement vivre, c'est exister. Et moi, je m'en suis très longtemps empêché. Je paraphrase Proust au début du livre en disant, longtemps, je me suis couché avant le bonheur. Parce que j'ai été très heureux, j'ai été aimé, j'ai des enfants formidables, j'ai eu des femmes que j'ai passionnément aimées, et qui me l'ont bien rendu. Mais j'étais tout le temps en train de me projeter, d'imaginer ce qui allait suivre, au lieu de savourer simplement ce que j'étais en train de vivre. Et voilà, je pense que quand on est malade, on comprend encore mieux l'importance de chaque seconde. Pour moi, chaque matin est un cadeau. Chaque jour qui se lève, c'est un cadeau que la vie me fait, et j'ai envie de savourer ça au maximum.
2: Vivre et exister, avec la conclusion autour de la jouissance comme éthique. Alors pas assez pour en parler, mais je vous invite vraiment à ne plus simplement vivre, mais exister, comme vous le dites, et à vous procurer ce petit traité de la jouissance à l'usage de ceux qui en rêvent, chez Guy Trédaniel. Ça, c'est votre éditeur, et vous l'avez sorti récemment, et c'est signé Pascal Bataille. Ici Gironde, un mot, puisque c'est demain, on l'a un petit peu évoqué, quel plaisir de pouvoir rencontrer des Girondins, voilà, des gens que vous mettez à l'honneur. Encore une fois, rendez-vous demain à 10h, vous savez déjà les gens que vous allez rencontrer prochainement, Pascal ?
3: Oui, bien sûr, je vais rencontrer notamment une femme incroyable qui a eu mille et une vies. Elle a été aussi bien Miss France que stripteaseuse ou chauffeur-livreur, et aujourd'hui elle est ce qu'on appelle Michel Morin. Vous savez ce que c'est, un Michel Morin ?
2: Alors
3: un Michel Morin dans notre région, c'est quelqu'un qui sait tout faire, c'est un bricoleur.
2: Michel Morin, voilà. D'où ça vient, qui est Michel Morin?
3: Alors ça vient du Canada, parce qu'en fait c'est au Canada, c'est un personnage un peu emblématique, voilà, le personnage d'hyper bricoleur qui sait tout faire à votre place. Et donc cette femme incroyable qui vit à Sauveterre de Guyenne, au cœur de la Gironde, dans cette jolie bastide du XIIIe siècle, elle a été aussi bien Miss France qu'aujourd'hui bricoleuse et jardinière pour ses concitoyens.
2: Je salue tous ceux qui s'appellent Michel Morin pour de vrai, parce qu'il doit y en avoir aussi. On s'est beaucoup baladé, on a découvert votre cartographie. Si on devait garder un lieu central, on resterait en Gironde. Le lieu central finalement de votre vie, Pascal Bataille.
3: Je crois que je crois que ça reste ma presqu'île, mon petit paradis du Cap Ferret. Elle en déplaise à ceux qui disent que j'en fais trop la publicité. Ouais. Mais oui, c'est vraiment on a tellement de beaux endroits en France. Chacun, je pense, a le cœur quelque part. Le mien, il est vraiment là.
2: Pascal, une dernière question. Si vous ouvrez le rideau et qu'en face de vous, il y a un petit Pascal Bataille, comme ça, qui a 10 ans, Qu'est-ce que vous lui diriez comme conseil? Qu'est-ce que vous pourriez lui donner pour que sa vie soit belle?
3: Je lui dirais de ne jamais renoncer à ses rêves. Je lui dirais d'essayer de garder son âme d'enfance, que je n'ai pas forcément su faire à une période de ma vie, ce que j'essaie de retrouver là. Et je lui dirais d'être profondément dans la bienveillance et dans l'amour des autres.
2: Donc vous ouvrez le rideau.
3: J'ouvre le rideau.
2: Merci Pascal Bataille. Petit traité de la jouissance à l'usage de ceux qui en rêvent. C'est en librairie. W9 donc la semaine prochaine jeudi. Et puis en replay évidemment. Il n'y a que la vérité qui compte à la télévision. Et puis demain sur ICI Gironde de 10h à 11h. Le podcast est disponible sur ICI.fr. J'étais ravi de vous
3: J'ai recevoir. Adoré ce moment Eric.
2: Et ben, je vais profiter pleinement de ce moment. Je vais vous inviter presque très souvent, voire tous les jours. Merci sérieusement Pascal d'avoir été avec nous. ICI.fr pour réécouter l'émission. Je vous souhaite un excellent week-end. Le meilleur c'est samedi et dimanche, le meilleur de la semaine avec tous ceux et celles qui sont venus à votre place. Et puis on se retrouve également lundi avec d'autres invités. Portez-vous bien, salut.
3: À bientôt à tous.

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2: Salut à toutes, salut à tous et bienvenue, c'est Décibel, on est ensemble en direct jusqu'à 20h. On est votre petit rancard de tous les soirs et pour celles et ceux qui n'étaient pas encore au courant, on est aussi là demain et après-demain. Oui, Décibel, ça continue le week-end, toujours à 19h avec des émissions un peu spéciales. Le samedi, on donne les clés de la programmation musicale à un ou une invitée. Demain, c'est Bilal Hassani qui choisira la musique entre 19h et 20h. Et le dimanche, eh ben c'est vous, eh oui, à vous de choisir les amis, vous avez le bon goût d'écouter cette radio, donc évidemment on vous fait parfaitement confiance. Les chansons préférées des auditrices et des auditeurs présentées par eux et elles-mêmes, c'est le dimanche à 19h, donc ne le ratez pas. Ce soir, avec mon invité Éric Bureau, nous allons vous raconter tout, tout, tout sur le retour de Céline Dion. Éric Bureau est journaliste au Parisien Aujourd'hui en France et il co-signe un hors-série incroyable qui est en ce moment dans les kiosques qui s'appelle Le Miracle Céline, les coulisses d'un incroyable retour. Je vais lui poser toutes les questions parce que moi je n'ai pas vu le concert, mais lui, oui, il a interviewé Céline Dion, il est même allé voir sa maison à côté de Las Vegas. Bref, il est très bien renseigné, Éric Bureau est ce soir notre invité. Son arrivée, je voulais râler un petit coup. Oui, parce que j'avais envie de dire pas merci aux Spice Girls qui ont joué avec nos nerfs et nos petits cœurs fragiles de fans des années 90. Je ne sais pas si vous aviez remarqué, mais le groupe a 30 ans cette année et toutes les Spice Girls ont commencé à poster des mystérieux messages sur les réseaux il y a quelques semaines en promettant une grande annonce. Donc on s'est dit, ça y est, c'est parti, c'est la tournée de reformation des Spice Girls. On ne les avait pas vus ensemble sur scène depuis les JO de Londres. Eh ben non, c'était pas ça. En fait, leur grande nouvelle, c'était un best-of. Alors j'ai juste envie de dire bof. J'ai juste envie de dire aussi que la planète est prête pour un retour des Spice Girls et qu'en attendant, on va écouter Wannabe très fort et chanter très faux. Bienvenue. Yo!

0: et il se vendra à 14 millions d'exemplaires dans le monde en 96. If you wanna be my lover. C'était les Spice Girls.
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0: À 19h11, je vous annonce une bonne nouvelle, le retour de Bernard Lavillier. Oh, mon Dieu, notre chanteur, auteur, compositeur et baroudeur préféré. Une toute nouvelle chanson

0: Notre cher Bernard Lavillier est de retour. On espère pouvoir vous donner très très bientôt des nouvelles de son nouvel album. Restez dans le coin, les amis. On va passer en mode événement. Je serai Céline et mon invité Éric Bureau sera Garou.
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0: Le miracle Céline, les coulisses d'un incroyable retour, c'est le nom du hors-série du Parisien. Aujourd'hui en France, disponible absolument partout en France, à l'occasion des retours sur scène de Céline Dion. Éric Bureau, extrêmement bien informé sur le sujet, va tout vous dire. Alors restez dans le coin.

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1: Le miracle Céline Dion, les coulisses de son incroyable retour, c'est à lire dans un numéro spécial, un hors-série du Parisien, aujourd'hui en France, près de chez vous. C'est dans tous les kiosques pendant les semaines qui arrivent. Éric Bureau, mon invité de ce soir, co-signe avec Emmanuel Marolle la plupart des articles de ce très beau hors-série. Bonsoir Éric Bureau.
2: Bonsoir Émilie, merci de nous recevoir, le Parisien.
1: Franchement, alors moi déjà, le Parisien, aujourd'hui en France, je vous adore, mais en plus, ce hors-série sur Céline Dion est une mine d'or. D'ailleurs, on vous l'offre, tiens, au blind test, les amis, si vous nous appelez maintenant pour jouer avec nous tout à l'heure, jouer en musique, eh bien c'est le hors-série qui sera à gagner, 0810-055-056. Alexandra vous attend au standard, 0810-055-056. Alors, ce qu'il faut dire, c'est que vous êtes très très bien informé, mon cher Éric Bureau, déjà parce que ça fait de nombreuses années que vous suivez l'actu de Céline Dion et aussi parce que le Parisien est partenaire du retour en concert de Céline.
2: Oui.
1: Voilà, donc vous avez accès, vous avez eu des places, vous, par exemple, contrairement à moi.
2: C'est sûr.
1: Voilà, vous avez vu le concert.
2: On y est tous les soirs.
1: Ah oui.
2: Donc ça, c'est vraiment très agréable. Mais on n'a pas eu un accès privilégié
1: à
2: Céline, parce que si on avait eu un accès privilégié, on aurait eu une interview, par exemple.
1: Ah ouais.
2: Et on ne l'a pas encore, ce que je comprends tout à fait, parce que son entourage la protège depuis des mois, des années maintenant, la protège parce qu'elle est malade, et puis parce que ce retour pour eux a une valeur à la fois vitale et commerciale immense.
1: Ouais.
2: Et donc voilà, ne pas prendre de risques. On espère tous qu'elle donnera des interviews. Enfin, elle en donne déjà tous les jours quasiment de ses concerts
1: devant son hôtel
2: à ses fans, ce qui est génial. Enfin, c'est télé Céline, et on espère qu'elle en donnera aux médias un petit peu plus tard. Mais faut laisser passer les premiers concerts, évidemment.
1: Alors, les premiers concerts, c'était samedi dernier, mercredi. Ce soir, il y en a un. Demain, il y en a un. Et puis voilà, encore la semaine prochaine et tout jusqu'au 17 octobre. Elle fait 2-3 concerts par semaine. Céline Dion, on se met en ambiance américaine, parce que c'est un show à l'américaine.

0: Et c'est pas innocent hein, l'ambiance américaine, parce que même si c'est effectivement cette grande arena aux portes de Paris, c'est l'Amérique tous les soirs. Dans les célébrités qui ont pris l'avion, qui ont traversé l'Atlantique pour aller applaudir Céline Dion, on a repéré Michelle Obama ou encore Rihanna. On s'attendait, Éric Bureau, à un tel engouement. Alors en France, oui, mais même aux États-Unis, ils ont eu Céline pendant des années en résidence. Ils pouvaient aller la voir quand ils voulaient à Las Vegas.
1: Oui, oui, c'est sûr. Je pense qu'on est surpris quand même de voir effectivement arriver toutes ces... Et c'est pas fini. C'est pas fini.
0: Vous avez des tuyaux. Qui va venir ?
1: Il y aura encore pas mal de stars jusqu'à preuve du contraire.
0: Oui.
1: C'est pour ça qu'on n'annonce jamais rien.
0: Vous misez sur qui ?
1: Non, mais on mise sur les grandes pop stars du moment.
0: Oui, donc, les Gaga et compagnie.
1: Ouais, je pense que c'est pas impossible.
0: D'accord.
1: Parce que ce n'est pas qu'une histoire de voix. C'est une des plus grandes voix du monde, certes, mais c'est aussi une histoire humaine qui, je pense, a tout changé. Depuis que son documentaire I Am Céline Dion est sorti il y a 2 ans.
0: Où elle parlait de sa maladie.
1: Où elle dévoilait sa maladie, enfin l'impact qu'elle avait au quotidien sur elle. Un documentaire qui était assez bouleversant. On se demandait vraiment si un jour elle rechanterait. Je pense que le monde s'est mis à se passionner. Enfin bon, c'était déjà un livre ouvert. On connaissait déjà tout de son histoire. Mais je pense que le monde vraiment s'est inquiété pour elle. Ensuite, il y a eu les JO, évidemment.
0: Ça, il y a eu un effet.
1: Évidemment, un impact.
0: L'hymne à l'amour, la Tour Eiffel.
1: Un impact planétaire. Ouais, ouais. Planétaire.
0: Parce que c'est vrai qu'il y a 10 ans, quand elle venait chanter à Paris, évidemment, c'était la fête, évidemment, c'était complet, mais ce n'était pas un phénomène mondial.
1: J'étais au premier de ses concerts à Bercy, qui était à l'époque l'hôtel Accor Arena, je crois.
0: Ouais, en 2016.
1: Oui.
0: Ouais.
1: Et effectivement, c'était pourtant les premiers concerts après la mort de René. Donc il y avait quand même quelque chose aussi de très émouvant, de très sentimental pour ses fans. Et effectivement, bon, la salle était pleine, elle a joué je crois une dizaine de dates ouais. là-bas. Mais je sentais pas un engouement fou.
0: Le
1: soir, j'y suis allé le premier soir et le soir où j'y suis allé, je n'ai pas vu d'autres confrères journalistes.
0: Donc ça, c'était
1: il y en avait certainement. Mais oui, il y a 10 ans,
0: et là,
1: c'était pas la folie. Quoi.
0: La semaine dernière, quand vous y êtes allé, c'était...
1: Là, on était tous là. Ouais. Il y avait 100 journalistes accrédités.
0: C'est ça.
1: Donc du monde entier.
0: Et
1: donc
0: je crois 9 millions de connexions pour essayer d'avoir des tickets.
1: 9 millions de connexions le jour de l'ouverture de la billetterie. Ouais, c'est fou.
0: Voilà, hein.
1: Ouais. Donc oui, je pense que c'est une histoire de cœur aujourd'hui, une histoire d'émotion. Et effectivement, tout le monde... Ce samedi dernier, tout le monde voulait être à ce premier concert pour savoir où en était sa voix, où elle en était elle, pour ressentir son émotion.
0: Vous allez nous le raconter, Éric Bureau, ce premier concert. Mais là, on va écouter Céline avec Jean-Jacques, qui n'est pas venu encore, mais on compte sur lui. J'irai où tu iras, tiré de l'album 2 en 1995.

0: l'album 2, l'album le plus vendu en France, c'est celui de Céline Dion. Et ici en duo avec Jean-Jacques Goldman, qui était évidemment présent pendant tout cet album. Alors, Éric Bureau, Jean-Jacques Goldman brille par son absence. On aurait adoré le voir sur scène avec Céline Dion pour ses concerts de retour. Qu'en est-il ?
1: Je pense qu'il ne viendra pas sur scène avec elle. Et je pense que c'est d'abord, il n'est jamais apparu depuis une dizaine d'années, depuis qu'il a laissé Les Enfoirés. Et je pense qu'il ne, enfin, s'il vient sur scène un soir, c'est voler la vedette à Céline.
0: Oui.
1: Puisque tout le monde ne parlera que de ça.
0: Oui, c'est vrai. Sauf Rihanna, parce qu'elle ne sait pas qui c'est, elle s'en fiche, mais sinon, oui, effectivement.
1: Et je pense que c'est pas du tout dans sa personnalité. Ouais. D'après ce que je sais, il viendra évidemment la voir sur scène,
0: concert,
1: bien sûr.
0: Ouais.
1: Mais de là à monter sur scène avec elle, alors j'ai lu aussi chez des confrères qu'il avait des problèmes d'arthrite aux mains. Ça, je ne sais pas.
0: Ah, donc il peut même pas venir faire un petit coup de guitare.
1: Mais je n'en ai aucune idée.
0: Bon.
1: Mais de toute façon, il n'y aura. Enfin, d'abord, il n'y a pas de première partie, ce qui a été envisagé à une époque. D'ailleurs, je crois qu'il voulait faire jouer juste des chanteuses francophones en première partie pour la sororité, pour le soutien. Et puis, en fait, ils se sont dit que les fans avaient envie de voir Céline. Voilà.
0: C'est vrai que c'est un cadeau empoisonné pour la fille qui chante avant Céline Dion. C'est pas facile.
1: On a envie de la voir, elle.
0: Oui.
1: On a et des invités. Peut-être qu'il y en aura vers la fin.
0: D'accord. Mais là, vraiment, on est encore sur les tout premiers concerts.
1: Oui, mais bien sûr. Il faut que tout se cale.
0: Est-ce qu'elle est sereine, Céline ? Est-ce qu'elle est contente ? C'est pas forcément, d'ailleurs...
1: Les deux sont pas forcément liés.
0: Ouais, exactement.
1: Non, elle a l'air. Elle a l'air sur scène. Alors, évidemment, très émue, bien sûr. Mais aussi, quand elle surmonte ça... Moi, je l'ai vu que samedi dernier.
0: Ouais.
1: Mais donc, des collègues sont allés la voir mercredi. Et j'ai un collègue qui va la voir ce soir pour voir un peu l'évolution des choses. Et effectivement, quand on la voit, quand on lit leur papier, on se dit qu'elle est heureuse. Ouais. Il y a des moments de grand bonheur, de grande... Même dans sa façon de sourire, de ses mimiques, ses poings serrés à la fin de All By Myself,
0: oui.
1: Même si elle le chante avec deux tons en dessous, mais...
0: Ah, alors,
1: bon,
0: on y est.
1: Peu importe.
0: La voix de Céline Dion.
1: Et peu importe.
0: Certains disent, ah, j'ai vu des vidéos sur Instagram, elle chante moins bien qu'avant, elle chante plus bas, il y a certaines notes qu'elle ne tape pas. Est-ce que vous vous êtes dit, en sortant de là, elle chante comme une patate ?
1: Alors moi, très franchement, sur la première date... En plus, on est le nez dans le guidon,
0: bah oui.
1: Parce qu'on écrit en même temps que le concert, et donc forcément...
0: C'est dur votre métier, Éric Bureau.
1: Non, mais c'est dur pour ressentir parfois les émotions, parce qu'on n'est pas tout le temps à regarder ce qui se passe sur scène, malheureusement, parce qu'il faut bien écrire sur son smartphone. Mais c'est aussi dur pour parfois bien entendre la voix.
0: Donc vous, qu'est-ce que vous avez pensé en deux mots ?
1: Et alors, en fait, effectivement, sur le début du concert, la voix était très fragile. Il y avait des faussetés. Il y en a eu même plus tard dans le concert. Mais bon, il y a une production aussi qui fait que ça passe. Elle a quatre choristes qui l'accompagnent. Il y a un moment, il y a une chorale parisienne aussi. Donc forcément, les choses passent mieux quand c'est bien produit. Mais au moins, et je pense qu'on attendait tout ça et on aurait été déçus du contraire. C'est elle qui chante.
0: Voilà.
1: Ouais,
0: c'est ça.
1: Voilà.
0: Il y a pas un brin de playback.
1: Après, peut-être qu'il y en a, peut-être un petit peu. Je ne suis pas le spécialiste ingénieur du son pour être capable de l'affirmer.
0: Ouais.
1: Mais en tout cas, non. L'impression qu'on a, et tant mieux. S'il y a des faussetés, si sa voix est moins puissante et moins assurée qu'à la grande époque, il y a 30 ans, pourquoi pas? Mais au moins, c'est elle. Et c'est ça qu'on attend.
0: Ouais, puis nous aussi, on est moins bien gaulés qu'il y a 30 ans. Le miracle, Céline, les coulisses d'un incroyable retour, c'est le hors-série du Parisien. On continue à en parler avec mon invité, Éric Bureau. À tout de suite.

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0: Maria, chanteuse originaire de Valence et révélée par la Star Academy 2024. 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
2: Avec le journaliste Éric Bureau du Parisien qui a vu Céline Dion sur scène la semaine dernière et qui co-signe un hors-série consacré à Céline. Hors-série qui sera à gagner tout à l'heure au Blind Test. 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Alors dans ce hors-série, il y a évidemment un retour, Éric Bureau, sur la carrière de Céline Dion. Il y a des articles incroyables. Et alors il y en a un, mon préféré, où vous partez tel Tintin à Las Vegas pour essayer de trouver la maison de Céline, voir son quartier, etc. Vous pouvez nous raconter en quelques mots dans quelles conditions elle vit Céline Dion?
3: Alors, en fait, je suis parti du principe que on a plein d'infos,
2: oui.
3: Mais on ne sait rien.
2: Ben c'est-à-dire, on n'y va fait. Pas. Oui.
3: Donc, elle habite à Las Vegas, ok, mais où?
2: Oui.
3: c'est quoi sa maison? On voit plein de maisons sur les sites. Et est-ce que c'est vraiment la... Moi, j'étais persuadé que c'était une grande hacienda qu'on voit sur tous les réseaux.
2: Et en fait, c'est pas ça.
3: Ben, pas du tout, en fait. Mais pour le savoir, il faut y aller. Et évidemment, c'est un quartier ultra sécurisé, c'est une communauté fermée, privée, donc il faut passer deux portes, une première où il faut montrer patte blanche et une deuxième où il faut avoir déjà montré qu'on était bien, les bienvenus et
2: oui.
3: Qu'on était invité à rentrer surtout. Donc j'ai eu beaucoup de chance, j'ai rencontré la personne qu'il fallait pour me faire rentrer à South Shore, donc c'est dans cette communauté de gens qui ont envie d'être tranquilles.
2: Ça vous dit 400 familles qui vivent à l'abri des regards, il y a un des Jackson 5, il y a des sportifs de haut niveau, et donc il y a Céline.
3: Mais en fait elle s'est installée là-bas au moment où elle a commencé ses résidences au César Palace à Las Vegas, et elle avait besoin d'être à la fois proche de la salle, donc une trentaine de kilomètres à peu près du centre de Las Vegas. Et elle avait besoin d'être tranquille, ce qui se comprend. C'est ouais. Une des plus grandes chanteuses au monde, donc elle n'avait pas envie que des fans viennent la déranger tout le temps. Et donc en fait, elle a une maison qu'on voit d'ailleurs dans son documentaire, qui est assez humble, en plein pied, avec une piscine, mais enfin je suis pas rentré dedans du tout, mais je suis passé devant.
2: Je t'ai se baigner, Éric Bureau.
3: Voilà.
2: Elle est pas très chaude. Franchement, Céline, elle pourrait chauffer.
3: Non, mais ce qui est génial et ce qui était extrêmement frustrant pour moi ce jour-là, c'est que je savais qu'en fait elle était en studio avec Jean-Jacques Goldman.
2: Ah oui.
3: Elle était à Las Vegas ce jour-là. Dans le studio qu'elle loue depuis un an et demi pour enregistrer l'album, pour le préparer et pour faire toutes ses séances aussi de pilates,
2: ouais.
3: De danse contemporaine, etc. Elle a travaillé comme une athlète de haut niveau, vraiment, pour revenir.
2: Alors, ce nouvel album, justement, avant d'écouter le premier extrait, Bonjour, pardon, merci, une chanson signée Icar, j'ai quelques petites rumeurs à vérifier avec vous. Éric Bureau, est-ce que c'est vrai que Stromae fait partie des artistes sollicités pour écrire des chansons?
3: C'est ce que j'entends aussi.
2: Ce que vous entendez aussi. Charlotte Cardin.
3: D'après elle, elle lui a proposé des chansons, mais ça n'a pas marché.
2: Ah, Santa.
3: Peut-être.
2: Oh là là, il fait une tête.
3: Non, parce que j'en suis pas tout à fait sûr, mais
2: d'accord.
3: En tout cas, je peux pas dire non.
2: Grand Corps Malade.
3: Oui,
2: ah,
3: ça j'en
2: oui.
3: suis sûr.
2: Oui.
3: Je suis sûr qu'il a fait une chanson, voire deux, avec Quentin Mosiman.
2: Oh.
3: Donc, paroles et musique, tous les deux.
2: Angèle.
3: Je ne crois pas.
2: Non. Et Jean-Jacques, alors?
3: Ah ben, Jean-Jacques, deux.
2: Deux.
3: Ouais, au moins deux.
2: Au moins deux.
3: Au
2: et
3: moins
2: donc,
3: deux.
2: Il était en studio
3: là-bas.
2: Avec elle, là-bas,
3: donc
2: à Las
3: c'était
2: Vegas.
3: C'était début juillet, je crois, pour enregistrer cette deuxième chanson.
2: D'après vous, l'album, il est prêt?
3: Non. Enfin, à mes dernières nouvelles, c'était à des nouvelles d'il y a un mois, elle avait enregistré six chansons.
2: Ouais.
3: Et il en restait donc autant à enregistrer.
2: C'est ça.
3: Et le fait d'être à Paris, c'était un moyen aussi d'en enregistrer de nouvelles à Paris ou en France.
2: Donc on peut compter sur un album tout en français.
3: Je pense.
2: Ah, ça c'est
3: pense.
2: Une bonne nouvelle.
3: Ouais. Et en 2027.
2: C'est bientôt.
3: Voilà.
2: Ça aussi c'est une bonne nouvelle.
3: Non mais c'est intéressant.
2: Allez, bonjour, pardon, merci. Céline Dion, premier extrait de l'album à venir. Il n'est pas prêt, mais en bonne voie. Éric Bureau est mon invité ce soir. Et on continue à parler du miracle, Céline.
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0: moi je dis pardon, j'ai complètement oublié le premier extrait du nouvel album de Céline Dion, c'est pas celui-là, c'est Dansons, la chanson signée Jean-Jacques Goldman. Et heureusement, mon invité Éric Bureau me l'a glissé à l'oreille. Bah oui, on a eu Dansons avant d'avoir Bonjour, pardon, merci. Mais Dansons, on va dire que tout le monde était un poil déçu par la voix, parce qu'il n'y avait pas d'envolée lyrique.
1: On était surtout content de la réentendre, oui, voilà, après tout ce temps, en fait. En fait, ce que Eric Benzi, qui est un collaborateur de Jean-Jacques Goldman et qui a travaillé sur 4 albums de Céline Dion, me racontait
0: Que vous mettez dans le hors-série, oui, une belle interview.
1: C'est que c'était en fait c'est avec cette chanson qu'elle a réappris à chanter.
0: D'accord.
1: Donc elle tenait à ce que ça soit la première chanson qui soit dévoilée, et puis bon. Voilà, une chanson avec Jean-Jacques, c'était aussi extrêmement symbolique et sentimental de sa part.
0: Donc, mon invité Éric Bureau, Emmanuel Marolles et aussi Pauline Conradson, que j'ai pas encore citée, mais qui dans ce hors-série interviewe le médecin de Céline Dion, parce que c'est important aussi d'avoir des nouvelles de ce côté-là. Voilà, la belle équipe de ce hors-série dispo partout, coûte un petit peu moins de 5€. Alors, pour le moment, sur ce comeback, vous n'avez pas interviewé Céline Dion, Éric, mais vous l'avez déjà interviewé, évidemment, dans votre carrière. Alors, est-ce que c'est vrai qu'elle est archi sympa? Tous les gens qui l'ont croisée ont dit, mais c'est pas du tout une star. Elle est hyper gentille, hyper simple.
1: Ouais, non, mais c'est vrai. J'ai mis longtemps avant de l'interviewer parce que, voilà, ça se mérite.
0: Elle est difficile d'accès.
1: Oui, ouais. Oui. Elle préfère aujourd'hui, je pense, et puis comme beaucoup d'autres stars, la télé.
0: Oui.
1: Que la presse écrite, même si on n'est plus vraiment presse écrite, on est presse audiovisuelle aussi maintenant.
0: Bah tiens.
1: Voilà. Mais donc 2019, c'était le jour de la sortie de son album Courage. C'était à côté de New York et c'était assez drôle parce que en fait, c'était dans un tout petit hôtel à côté d'un aéroport. Enfin, c'était pas génial. Ça s'appelait Renaissance. Donc en plus, avec son histoire et tout, oui, c'était vraiment voilà.
0: Ouais, spécial.
1: Et en fait, on s'est retrouvé dans une chambre d'hôtel et on s'est assis l'un à côté de l'autre sur un lit et puis on a fait l'interview comme ça. Elle m'a serré la main hyper fermement. Elle m'a remercié d'être venue de si loin, ce qui n'arrive jamais.
0: Oui.
1: Et puis voilà, c'était la première interview depuis la mort de René et c'était très à la fois très joyeux, très très émouvant, enfin. Oui, elle me parlait comme si je l'avais rencontrée déjà 10 fois.
0: Ah, c'est génial. Est-ce que c'est vrai, à l'inverse, qu'elle peut se taire pendant des semaines pour protéger sa voix et qu'elle communique avec ses proches sur des post-it?
1: Oui, c'est depuis qu'elle a perdu sa voix dans les années 90, fin des années 80, début 90, où elle avait des polypes sur les cordes vocales, etc. Le médecin lui avait dit, vous parlez plus pendant 3 semaines, sinon vous allez perdre votre voix.
0: Ah ouais.
1: Et donc, elle a pris cette habitude, à une époque en tout cas, de ne plus rien dire et de communiquer comme ça. En général, c'était le jour du concert ou c'était pas 3 semaines, heureusement. Ouais. Là, je ne sais pas, franchement.
0: Parce qu'elle discute avec ses fans tous les soirs,
1: oui,
0: quand même.
1: Alors, est-ce
0: et puis
1: que
0: elle
1: le
0: chante.
1: Reste, oui,
0: ouais.
1: Est-ce que le reste du temps, elle ne parle pas, ouais. Je ne sais pas. Mais je pense que justement cet exercice qu'elle a de parler avec ses fans avant, de parler après, je pense que ça fait partie de tout ça.
0: Du coaching, c'est-à-dire de sa voix.
1: De son auto-coaching, ouais. Ouais. De sa voix et de sa confiance en elle avant de monter sur scène et après. Je pense que ça y participe aussi.
0: Est-ce que vous pensez que c'est vrai qu'elle a assuré sa voix? On parle d'un contrat d'assurance de 37 millions de dollars.
1: Oui, je pense que c'est vrai.
0: C'est fou quand même.
1: Mais... Oui, mais moi, la question que je me pose aujourd'hui, c'est plutôt, est-ce que ces concerts sont assurés,
0: ouais,
1: par rapport à sa maladie?
0: Alors, qu'est-ce que vous avez comme info, puisque donc vous avez pu avoir une interview du médecin, etc.
1: Oui, mais ça, c'est beaucoup trop touchy.
0: Oui, donc ça, ils en parlent pas.
1: C'est beaucoup trop touchy, ça.
0: Non. Est-ce qu'on sait si elle a une routine, des choses qu'elle doit faire, qu'elle doit pas faire? Est-ce qu'elle a le droit d'aller au resto? Est-ce qu'elle a le droit de fumer des clopes?
1: Ah, ben là, elle ne se... Non, de toute façon, elle a jamais fumé,
0: oui, non, c'est pas son truc,
1: et bu d'alcool, ouais, justement, pour préserver sa voix.
0: Bien sûr.
1: Enfin, et puis parce que je pense qu'elle n'aime pas trop ça.
0: Ouais.
1: Mais non, je pense qu'elle a une routine au Royal Monceau. Je suppose qu'elle fait des exercices avec une coach vocale. Je suppose qu'elle fait de la danse, du pilates, comme elle fait, ouais, depuis 2 ans.
0: Ouais.
1: Parce que ça fait partie de sa routine de travail.
0: De sa guérison.
1: Oui, de sa guérison. Et c'est ce que son manager nous dit dans le hors-série, c'est que sa maladie est sous contrôle, gérée, Mais d'ailleurs, elle a une équipe médicale avec elle, hein, bien sûr, à Paris. Mais effectivement, ça nécessite aussi qu'elle fasse très attention et ne sorte jamais. Elle ne sort jamais, sauf pour aller au concert.
0: Allez, j'en ai une petite dernière. Est-ce que c'est vrai que les riverains du Royal Monceau, qui est quand même dans un quartier très chic à Paris, se plaignent désormais du tapage nocturne?
1: Oui, c'est bon, on l'a constaté aux Parisiens.
0: Eh, bienvenue à Paris, hein. Nous, dès qu'on peut râler, vous savez.
1: Mais oui, mais bon, 2h du matin, avec tout le monde qui chante pour que tu m'aimes encore.
0: Mais oui, c'est ça.
1: Voilà, hein, ça ne leur arrive pas très souvent au Royal Monceau. Hein.
0: Ah là là.
1: Ça, c'est sûr.
0: Bon, eh ben, je vous souhaite une belle interview de Céline Dion. Soit là, donc, en septembre-octobre, ou alors au mois de mai prochain.
1: Mais je vous la souhaite aussi.
0: Merci Eric, et bravo aux Parisiens pour ce très beau hors-série.
1: Merci.
0: Qu'on vous offre tout de suite au Blind Test. À bientôt.

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1: Décibel qui continue avec le blind test. Et puis dans vos petites oreilles, entre Jimi Hendrix et Joe Dassin, oui, on remonte le temps dans des styles très différents et on se régale. Au blind test, donc à gagner, c'est le fameux hors-série dont nous parlions à l'instant avec mon invité Éric Bureau. Un hors-série du Parisien consacré exclusivement à Céline Dion, sa vie, son œuvre et son retour. Et Marielle est avec nous pour le gagner. Bonsoir Marielle.
2: Bonsoir Émilie.
1: Bienvenue, comment ça va?
2: Ben ça va très bien, je vous écoute et ça va très bien. Je prends beaucoup de plaisir à écouter Céline Dion. Et...
1: Ah oui, ça fait plaisir. Eh bien ma chère Marielle, ça s'entend parce que vous avez le sourire dans la voix. Marie-Brigitte est aussi avec nous pour jouer. Bonsoir Marie-Brigitte.
3: Bonsoir Émilie, bonsoir Éric s'il est encore là et bonsoir à Marielle.
1: Bonsoir. Merci beaucoup. Bah oui, Éric, il est dans le couloir, je pense, Éric Bureau, mais voilà, il est pas loin. En tout cas, il nous a laissé les exemplaires du hors-série sur Céline Dion. Et vous savez quoi? Vous en avez gagné un chacune. Avant de jouer, vous gagnez. Voilà, bravo.
3: Magnifique.
1: Merci. C'est normal, c'est normal. Moi, je préfère vous faire gagner avant de jouer. C'est plus sympa.
3: C'est gentil.
1: Parce que maintenant que vous savez que vous ne repartez pas bredouille et que vous allez pouvoir tout apprendre sur Céline Dion, vous allez être parfaitement détendu pour jouer avec moi au blind test. Alors le principe, c'est que je vais vous passer trois chansons. Elles sont toutes sur le même thème, c'est le thème des fleurs. C'est des chansons françaises et il va falloir retrouver le plus rapidement le nom des interprètes de ces chansons. Ok ?
3: D'accord.
1: Voilà. Marielle et Marie-Brigitte, vu qu'on n'est pas à la télé et que vous ne pouvez pas appuyer sur le buzzer comme dans Question pour un champion, je vous propose de donner votre prénom avant de donner la réponse. Voilà, ça nous servira de signal pour savoir que vous y êtes et que vous êtes prête à proposer une réponse. D'accord?
3: D'accord. Okay. On va essayer.
1: Marie-Brigitte et Marielle, voici une première chanson fleurie. Dites-moi, qui chante ça? Pour le moment, il joue de la guitare, mais il va chanter dans 3 secondes.
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1: Marielle,
4: je parle. Oui. Une jolie fleur dans une peau de vache, une jolie vache déguisée en fleur, qui fait la belle et qui vous attache, puis qui vous mène par le bout du cœur.
1: Georges Brassens, une jolie fleur dans une peau de vache. Bravo, vous aviez toutes les deux la bonne réponse, mais c'est Marielle qui a été un tout petit peu plus rapide. Allez, on continue. Vous avez pigé le principe, les amis, à la maison. Vous pouvez jouer aussi. Vous n'aurez pas de cadeau, mais voilà, ça vous entraînera. Puis vous nous appellerez. On joue au blind test, nous, tous les soirs du lundi au vendredi. Alors, qui chante celle-ci, cette chanson de fleurs?
3: Brigitte.
1: Brigitte.
3: Laurent Voulzy.
1: Oui, bravo!

Sarkozy. Tiens, d'ailleurs, si vous n'avez pas encore lu sa biographie, eh ben, lisez-la, parce qu'elle est super bien. Un point pour Marie-Brigitte, un point pour Marielle. Tout le monde gagne, de toute façon, vous l'avez compris. Mais pour le plaisir, une petite dernière chanson fleurie. Qui chante ça ?

0: êtes les deux meilleures candidates, franchement. Très, très fortes. Merci beaucoup.
1: Avec plaisir, bravo Marie-Brigitte.
0: Toutes les deux, vous avez été parfaites, Marielle et Marie-Brigitte. Je vous envoie le hors-série consacré au retour de Céline Dion, hors-série du Parisien aujourd'hui en France, que vous trouvez aussi dans tous les kiosques près de chez vous. Et puisqu'on est sur les chansons fleuries, pour Marielle, pour Marie-Brigitte, et pour toutes celles et tous ceux qui aiment la belle chanson, voici Jonassin.

0: fleurs aux dents. Quelle merveille, cette chanson de 1970. Jolie collaboration entre Joe Dassin et le grand parolier Claude Lemel, qui avait été notre invité dans Décibel. C'est disponible en podcast, hein. C'était il y a un petit peu plus d'un an, mais voilà, il n'y a pas de problème. Vous pouvez tout réécouter, soit sur l'appli ICI, l'appli Radio France, le site ICI.fr. Enfin voilà, elle est quelque part cette émission et elle était vraiment chouette parce que Claude Lemel, c'est juste un génie. Il a travaillé avec Joe Dassin, mais pas que. Et c'est en plus un type absolument charmant. Donc, si vous n'avez pas écouté l'émission à l'époque, n'hésitez pas à la chercher.
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0: Nous sommes le 18 septembre, alors forcément, moi, ça me fait penser à Jimi Hendrix qui nous a quittés le 18 septembre 1970. C'était à Londres et c'était l'année de ses 27 ans. Du coup, il fait partie de ce terrible club des 27, vous savez, comme Amy Winehouse ou Kurt Cobain ou Brian Jones, des artistes qui sont morts à 27 ans. Alors, Jimi Hendrix, franchement, je me souviens quand j'étais en quatrième, j'ai fait un exposé sur lui en classe d'anglais, tellement j'étais amoureuse de lui parce que en plus d'être guitare héros, voix de velours, auteur-compositeur quand même de génie, enfin surdoué à faire des trucs que personne n'avait fait avant, en plus il était beau, mais incroyable. Et c'est pas Nicoletta qui dira le contraire, parce qu'il paraît qu'ils étaient très très copains. Copine, quand Jimmy venait jouer à Paris, grâce à Johnny Hallyday, qui lui-même était un soir à Londres dans un café musical et avait vu jouer Jimi Hendrix, il s'était dit, il faut que je le ramène à Évreux, à mon concert d'Évreux. Et donc Jimi Hendrix, son premier concert en France, était à Évreux, c'est quand même fou. Et ensuite, évidemment, il a fait l'Olympia en première partie de Johnny. Tout ça pour vous dire que pour l'anniversaire de la mort de Jimi Hendrix, évidemment, on va l'écouter, mais aussi que vous pouvez noter dans vos tablettes que le 6 octobre prochain, aux éditions Éric Bonnier, va sortir une nouvelle biographie de Jimi Hendrix, absolument excellente biographie française et en français donc, signée Yazid Manou, qui est le plus grand connaisseur de Jimi Hendrix de l'hémisphère nord. Il sera bientôt notre invité d'ailleurs. Écoutons Castles Made of Sand parce que c'est beau et c'est déjà pas mal.

0: sur Access Bold as Love, le deuxième album du Jimi Hendrix Experience en 67. Il en avait sorti deux en 67. Enfin, c'était un génie. Ceci dit, il a bien fait d'en sortir très rapidement tant qu'il était encore là, hein, puisque il a eu que 3 ans de carrière dans la lumière. Jimi Hendrix, ça lui a suffi pour changer le monde de la musique, hein. Mais que 3 ans. Il a été connu en 67. Il est mort en 1970. Une carrière éclair, mais pleine de lumière. Allez, après avoir écouté Hendrix, on remercie l'équipe de l'émission. Antoine Greffin, Alexandra Sackberg, Iris Guitoni, Thomas Demol et Mélodie Chaïb. Et venez demain à 19h pour les chansons préférées de Bilal Hassani.
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0: Et bonjour à tous, il est 12h05 sur votre radio Ici. Je suis en direct jusqu'à 13h avec vous et je suis dans les locaux de Ici Héros à Montpellier. Voilà, depuis le début de la semaine. Je voudrais les embrasser très très fort. On a été reçus comme des reines parce que je suis avec Aude Razo. Je voudrais faire un gros bisou à Philippe Moati qui est un peu le patron d'Ici Héros. Merci beaucoup les amis. Et gros bisou aussi à tout le réseau Ici partout en France. Alors, bienvenue dans ce nouveau numéro. On parle de bons plans ici, de vie quotidienne, d'arnaque à éviter, de santé. Nous sommes là pour vous rendre service parce qu'on vous doit bien ça. C'est le titre de ce nouveau rendez-vous quotidien. Nous sommes ensemble, je vous l'ai dit, jusqu'à 13h. Moi, je m'appelle Enora Malagré. Voici la joyeuse bande qui m'accompagne, Aude Razo, madame anti-arnaque. Bonjour Aude.
2: Bonjour, bonjour tout le monde.
0: Valère Coréard, le premier de la classe avec ses bons plans conso. Coucou Valère.
3: Salut Enora, bonjour à toutes et tous.
0: Pierre Fabin, notre vétérinaire préféré. Bonjour Pierre.
4: Bonjour Enora, bonjour à tous.
0: Nordine Attab, notre coach sportif, parce que le vendredi, on parle sport. Coucou Nordine.
5: Bonjour Enora.
0: Oh là là, c'est pas vrai. Le vendredi, il craque complètement, c'est Frank Sinatra. J'adore, quelle voix. Alors, aujourd'hui, je me réjouis. On va parler, entre autres, bien sûr, journée du patrimoine. Ça démarre ce week-end. Et puis, rien à voir, on parlera aussi race de chiens à la mode. Faut faire attention. Vous avez des questions, appelez-nous, laissez-nous un vocal sur notre WhatsApp gratuit 0810 055 056. Nous sommes là pour vous. Et puis laissez-nous des messages vocaux comme l'a fait Erwan aujourd'hui.
6: J'ai reçu un mail qui me dit que je suis abonné à la plateforme Prime Video et que je vais être limité de 69€. Et donc, je ne sais pas comment réagir face à ça.
0: Eh bien, vous avez bien fait de nous laisser ce message. C'est une question pour Aude, ça.
2: Oui, c'est l'arnaque du moment, le faux mail Prime Video. Je vais vous dire quoi faire, de jeter le mail, déjà, pour commencer.
0: Oh, pas mal, déjà. On y répond dans une trentaine de minutes. Et puis, je garde le meilleur pour la fin. 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Sur votre radio Ici, on est ensemble jusqu'à 13h, c'est votre nouveau rendez-vous quotidien. Je voudrais vous présenter un petit nouveau qui intègre la bande exceptionnellement ce vendredi parce qu'il anime la matinale de Montpellier, il vient d'Ici Héros, il s'appelle Arthur des Plantes. Bonjour Arthur.
7: Bonjour Enora, bonjour à toutes et tous.
0: On est bien content de vous recevoir chez nous.
7: Mais moi aussi je suis content, vous avez bronzé depuis le début de la semaine.
0: Ah bah voilà, le prétentieux, tout ça parce qu'il fait un temps de rêve ici.
2: Il fait chaud hein. Il fait chaud encore à Montpellier.
0: Chaud, il fait bon, qu'est-ce qu'on aime Montpellier et ses alentours. Alors, on va démarrer carrément avec vous Arthur. On va parler journée du patrimoine, je vous l'ai dit, dans le sommaire. Ça démarre ce week-end. Alors d'abord, Aude, vous avez évidemment des infos, enfin des chiffres.
2: Journée du patrimoine samedi dimanche. Et ça, c'est très chouette. Ça donne plein de super idées de sorties. Ouais. Journée du patrimoine, près de 7,4 millions de visiteurs l'an dernier.
0: Wow.
2: Ça fait un carton. Alors, bon plan, on y va direct. Un bon plan que je vous donne, si vous ne savez pas ce qui est ouvert, ce qui ne l'est pas pendant ces journées du patrimoine, que vous n'avez pas envie de tout éplucher, il y a une carte interactive sur journeedupatrimoine.culture.gouv.fr. J'ai testé ça ce matin. En fait, vous zoomez sur votre commune, sur votre département, sur votre région, et hop, ça vous donne tout ce qui ouvre ses portes ce week-end. Petite mise au point, parce que je parlais des journées du patrimoine avec des copains l'autre jour, ils pensaient qu'il y avait que des châteaux, des vieilles pierres, etc. Pas du tout.
0: Et ce qui est très bien aussi, pardonnez-moi.
2: Et on va en parler largement. Vous avez des tribunaux, des théâtres, des opéras, des laboratoires, des anciennes usines, des clochers, des souterrains. L'offre, elle est absolument pléthorique. J'ai un deuxième bon plan. La Fondation du patrimoine qui vient d'annoncer le lancement d'un pass patrimoine. Vous avez entendu parler de
0: oui,
2: ça?
0: Oui, absolument.
2: C'est un abonnement. Plus de 500 sites culturels accessibles partout en France. Ça vous revient entre 6,50€ et 14,50€ par an. C'est plutôt sympa et vous pouvez visiter comme ça Château de Versailles, Domaine de Chambord, Écomusée d'Alsace, les Arènes de Saintes, etc. Donc, deuxième bon plan patrimoine.
0: Et en parlant bon plan, donc Arthur des Plantes, qu'est-ce qui se passe ici à Montpellier?
7: On a fait une belle découverte cette année, c'est la Costumothèque de Montpellier. En fait, c'est leur première participation aux journées du patrimoine, on ne les connaissait pas. C'est une costumerie qui est unique dans toute la moitié sud de la France, que vous pourrez visiter lors des journées du patrimoine demain. Il y a 15 000 costumes et accessoires disponibles à la location, à la création. C'est installé dans un local de 300 mètres carrés. On est à Montpellier. Et en fait, c'est une association. C'est Perrine Angers-Michelet qui a créé ce lieu il y a 10 ans, lorsqu'une compagnie de spectacle vivant a dû déménager sans pouvoir emporter tous ces costumes. Et donc, ils ont créé cette costumerie. L'association est un organisme de formation professionnelle agréé, spécialisé dans le domaine du costume et de l'habillage. Et ils animent aussi des petits cours de couture et des ateliers de revisite de la mode dans les maisons de retraite. Alors ça, c'est totalement fou. Ils prennent des costumes de 1900 à aujourd'hui et font un défilé pour les résidents. Oh, et là, il y a plein de souvenirs qui remontent. Ça délie les liens. C'est trop, trop bien.
0: Mais c'est un super bon plan, ça, Arthur. On adore. Et en plus, ici, c'est un peu le costume, je pense, au cinéma, etc. C'est un peu le Hollywood ici chez vous, j'ai l'impression maintenant. Tous les tournages, j'ai l'impression, se passent à Montpellier, dans la région.
7: Il y a plein de studios qui s'installent ici, des séries TV tournées au quotidien. On a Un Si Grand Soleil, on a Demain nous appartient, on a Ici tout commence aussi. Donc les sociétés de production, quand elles n'ont pas dans leur collection le costume qu'elles recherchent, elles vont à la Costumothèque de Montpellier et elles trouvent toujours la pépite qu'il faut.
0: Bon allez, moi je quitte tout, je m'installe à Montpellier. Allez, ça part. Alors Valère, oui. Le Siloche, ça vous parle, mon petit acteur?
4: Et non seulement ça me parle, mais je lance un appel sur

0: si vous y allez souvent. Il faut pas prendre une carte d'abonnement à l'année ou même au mois si vous y allez une fois de temps en temps. Par contre, si vous y allez souvent, c'est l'énorme bon plan pour se retrouver avec des places, là, pareil, à 5-6 euros. Et puis, moi, il y a toujours un truc que je dis, que je trouve très important, parce qu'il y a aussi là derrière de la conviction, c'est les cinémas indépendants. Il y en a partout en France. Moi, je pense par exemple au Vox à Avignon, hein, je suis avignonnais. Là-bas, on a un cinéma, c'est 4,50 € pour les enfants. 7,50 €, c'est un tarif social, j'adore, et c'est 9 € pour les adultes. Et surtout, ils ont du pop-corn. Et il y a beaucoup de cinémas indépendants qui ont du pop-corn, et ça, je trouve que c'est essentiel.
1: Non, mais c'est vrai qu'il a raison, Valère, il y a plein de petits cinémas de quartier formidables. J'en ai un dans le 93 aussi chez moi à Saint-Ouen, c'est 7 € la place, pardonnez-moi, mais avec une programmation merveilleuse, pensez aussi à ça. On va continuer de parler Journée du patrimoine. Dites-nous d'ailleurs, les amis, ce que vous allez voir en famille, tout seul ou en couple ce week-end. Écrivez-nous, appelez-nous 0810 055 056.
2: Et je fais un tout petit rectificatif parce que j'ai fourché et heureusement il y a des gens très attentifs qui m'écoutent. Le pass patrimoine dont je vous parlais, c'est 6,50 € par mois, pas par an, excusez-moi. Bah, heureusement évidemment. Qu'il y a des gens qui m'écoutent et qui me corrigent.
1: C'est vendredi, on vous pardonnera aisément, Audrazo. On continue cette émission merveilleuse. On est ensemble jusqu'à 13h. Pour l'heure, on s'écoute Francis Cabrel, Les Murs de Poussière sur votre radio. Ici,

0: J'adore. Francis Cabrel, Les murs de poussière sur votre radio. Ici, on est ensemble jusqu'à 13h.
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0: C'est votre nouveau rendez-vous quotidien, ça s'appelle On vous doit bien ça. Avec toute la bande, on accueille d'ailleurs aujourd'hui un petit nouveau, Arthur Deplante, qui nous vient de Ici Héros, qui anime la merveilleuse matinale de Montpellier.
3: C'est vrai,
0: bravo pour toute votre œuvre, Arthur.
3: Merci.
0: Il reste avec nous, il nous distille des bons plans, parce qu'on parle journée du patrimoine aujourd'hui, entre autres dans l'émission. Un peu plus tard, on parlera des races de chiens à la mode. Et croyez-moi, il faut faire attention, c'est notre vétérinaire qui nous en parlera. Appelez-nous, témoignez. 0810 055 056. Et on a déjà des auditeurs qui ont envie de nous raconter ce qu'ils vont aller voir ce week-end. En l'honneur de cette journée du patrimoine, on accueille Jean-Pierre.
4: Oui,
0: bonjour Jean-Pierre,
4: bonjour.
0: Coucou.
4: Bonjour Anne-Rom et toute l'équipe.
0: Quelle belle voix de radio Jean-Pierre, dis donc.
4: C'est moi Michel Drucker quelquefois, oui.

0: Dis donc, voyez-vous ça? Vous habitez à Combloux-les-Bains, c'est où ça?
1: Combloux, vingtaine de kilomètres de Bayonne.
0: Très bien, on embrasse ici Gascogne, voilà, on leur fait un très très gros bisou.
2: Bisous.
0: Dites-nous, j'adore le petit bisou de Valère. Jean-Pierre, vous allez voir quoi ce week-end pour les Journées du Patrimoine?
1: Eh bien, je vais avec mon ami qui a un appartement près de Labène Océan, donc c'est entre Bayonne et Osgore.
0: Ouais.
1: Moi, je ne suis jamais allé sur la plage, une chapelle dans les dunes, et donc voilà, il sera beau, donc on ira sur la plage et voir cette chapelle que moi je ne connais pas.
0: Mais c'est super. Vous aviez déjà fait les Journées du Patrimoine avant ou ça va être
1: ça? Oui, bien sûr. Ici, alors, pas trop sur le secteur, parce que moi je suis dans le Pays Basque que depuis un an, donc moi je viens des Vosges.
0: Ouais.
1: Oui, c'est assez régulier, des choses qu'on n'a pas l'habitude de voir.
0: Oui. Et puis c'est gratuit, on le répète, donc c'est l'occasion d'aller avec votre compagne, votre compagnon, vos enfants, vous sortez aussi la grande tata si elle a envie, voilà, vous lui faites prendre l'air et vous allez voilà visiter des merveilleux monuments dans toute la France. On a quand même un pays, pardonnez-moi, sublimissime. On vous embrasse très très fort Jean-Pierre, prenez grand soin de vous.
1: Merci.
0: À bon tout bon bientôt. On va continuer à distiller des bons plans avec notre Valère Coréard.
2: Bah oui, si vous voulez. Est-ce que vous êtes d'accord pour qu'on parle musée, mais toute l'année, parce qu'il y a les Journées du Patrimoine, mais ouais, on a aussi de belles offres pour visiter des musées. Alors, il y a des collections permanentes, souvent, ils sont d'ailleurs tout le temps gratuits dans certaines villes.
0: Ouais.
2: Et ça, il faut se renseigner, tout simplement, sur le site de l'Office de Tourisme ou de votre ville. Mais sachez que le premier dimanche du mois, il y a beaucoup de musées nationaux qui sont gratuits, parfois seulement pour les collections permanentes, mais aussi parfois seulement sur certaines périodes. On se renseigne. Mais si je vous dis, par exemple, musée zoologique, musée Tommy Ungerer, archéologique, tout ça, c'est à Strasbourg, par exemple. Le musée des Beaux-Arts aussi, le musée d'art moderne, ben voilà, ça c'est gratuit tous les premiers dimanches du mois. Donc c'est vraiment top de le savoir. Et puis aussi pour les moins de 26 ans qui résident dans l'Union européenne, les collections permanentes des musées nationaux sont gratuites toute l'année. Donc c'est aussi une manière de se familiariser avec tout le patrimoine extraordinaire qu'il y a dans notre pays sans débourser un centime. Noir.
0: Je peux vous poser une question, les amis, qui n'a rien à voir. Est-ce que vous aussi, vous êtes rendu compte que vous avez un peu vieilli parce que vous visitez les musées les mains dans le dos? Moi, je marche et je me mets les mains dans le dos. Et c'est à ce moment-là que je me suis dit, ça y est, ma fille, on est passé de l'autre côté. Si vous aussi, vous baladez les mains dans le dos quand vous faites
2: absolument
0: des visites.
2: Absolument pas, ça n'est pas du tout mon cas, en tout cas, Nora.
3: Il m'arrive de faire du coaching sportif les mains dans le dos comme ça.
0: Oh là là, on est dans la même équipe,
4: cher
0: Nordine.
4: Et moi, je consulte les mains dans le dos pour
0: Team main dans le dos. Si vous êtes team main dans le dos, écrivez-nous 0810 055 056 et puis dites-nous surtout ce que vous allez voir ce week-end pendant ces merveilleuses journées du patrimoine. Audrazo qui va péter l'ambiance.
5: Oui, je suis désolée.
0: On va encore se faire arnaquer ou pas? Non.
5: Alors non, on va pas se faire arnaquer parce que on va bien m'écouter, donc on va pas se faire arnaquer. Non, un tout petit conseil quand vous réservez une sortie sur internet, vérifiez bien l'URL du site. L'URL c'est quoi? C'est l'adresse en haut, c'est l'adresse du site. Pourquoi je vous dis ça? Parce que j'ai très très souvent des alertes sur des faux sites, on appelle ça des sites miroirs, ce sont des copier-coller, des vrais sites, des vraies billetteries. Donc vous avez le parc Astérix par exemple, il y en a eu, Disneyland Paris qui en a été victime aussi, le musée d'Orsay aussi.
0: Ouais.
5: Vous pensez acheter un billet, vous payez, vous retrouvez sans rien, ou avec des faux billets. Donc pour un parc d'attractions par exemple, sorti parc d'attractions, vous vérifiez que vous êtes bien sur disneylandparis.com, parcastérix.com, futuroscope.com, europapark.de pour ceux qui vivent dans l'Est et qui vont jusqu'en Allemagne. Je sais qu'on aime beaucoup Europapark dans l'Est.
0: Ouais.
5: Donc voilà, faites juste petite vigilance quand vous réservez, c'est important.
0: Merci Audrazo, on continue à parler de Journée du Patrimoine, on parlera aussi race de chien, Nordine nous dira aussi comment faire du sport avec à peu près n'importe quoi, posez-lui vos questions, 0810 055 056. Mais pour l'heure, c'est la nouveauté, Vianney, d'or et d'étain, sur ICI.

0: cuivre et d'étain. C'est la nouveauté et c'est Vianney. Jusqu'à 13h,
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0: On est ensemble jusqu'à 13h, il est midi 24 sur Ici. Dans votre nouveau rendez-vous, on vous doit bien ça, on parlait journée du patrimoine. Entre autres, tout à l'heure, on va parler des races de chiens à la mode. Moi personnellement, ça m'agace un peu, il faut faire très attention. À un moment c'était la mode des teckels, après ça a été la mode des corgis, maintenant ça va être la mode des bouviers bernois. Bon, ça suffit, notre vétérinaire nous fera un point là-dessus. Si vous avez envie de réagir, 0810 055 056. Mais pour l'heure, on accueille une auditrice, bonjour.
2: Bonjour, ici
3: bonjour.
2: France.
3: Bonjour.
0: J'adore. Quel est votre prénom, pardon?
2: Roseline.
0: Bonjour Roseline, bienvenue.
2: Bonjour. Alors, à toute l'équipe.
3: Bonjour, bonjour.
0: Bonjour. Qu'est-ce que vous allez visiter, Roseline, vous, ce week-end?
2: Eh bien, samedi matin, je vais visiter le théâtre d'Orléans avec une visite guidée.
0: J'ai le droit ça va. Ouais, ça va parler à Nordina Tab.
3: Je vous aime déjà.
2: Oui, bah, j'ai fait une marche avec lui. C'était super bien en bord de Loire.
4: Dites-nous tout, là, on veut tout savoir.
3: Tiens. Vous n'avez pas mon 06, Roseline?
2: Sur votre projet, le marché.
3: Ah oui, de traverser de la France, vous êtes venu me faire gagner des kilomètres.
0: Alors, ça, voilà, ça sera l'occasion. D'en parler, on va en parler de la marche hein, que fait Nordine en ce moment toute la France dans une autre émission. C'est tellement bouleversant, c'est tellement passionnant. Je suis ravie de voir que vous êtes donc la nouvelle compagne de Nordine Attard.
2: Avec plaisir.
0: Oh, Rosy, vous allez me faire plaisir.
3: Bah écoutez, on se donne revue du poirier tout à l'heure.
4: Maintenant. Il est tout rouge.
0: Il est tout rouge. Alors très sérieusement, Rosy, donc vous allez visiter, rappelez-moi, à Orléans.
2: Donc le théâtre, voilà. Le théâtre le matin, ouais. Et l'après-midi le Centre chorégraphique national.
0: Super.
2: Ah oui, bah c'est une découverte. Hein. Le théâtre, j'y suis déjà allée, mais le centre chorégraphique, je ne connais pas du tout. Donc j'en profite, c'est ces journées-là qui permettent de découvrir plein de choses nouvelles.
0: Formidable. Je rebondis du coup, Nordinata, parce que vous connaissez évidemment très bien Orléans, c'est chez vous. Un bon plan journée du patrimoine là-bas?
3: Ben Roselyne, j'ai envie de vous inviter chez moi.
0: Attention.
3: Enfin, quand je dis chez moi, c'est dans ma salle de sport. Parce qu'en fait, ma salle de sport, elle est dans la maison Pierre Dulys. C'est la maison, il y a 600 ans, du frère de Jeanne d'Arc. Voilà, Pierre d'Arc, okay. Qui après a été fait noble et est devenu Pierre Dulys. Et donc, au final, de Pierre Dulys à Nordine Attard, voilà, il y a cette bâtisse aujourd'hui qui est magnifique et qui est malheureusement n'est plus protégée.
0: D'accord.
3: Et par contre, je laisse les portails grands ouverts. Donc, à chaque fois, il y a plein de monde qui viennent voir. Et dès que je peux, je sors pendant le coaching et puis je raconte un petit bout de l'histoire du bâtiment parce que ça m'anime. Et si en plus, Roselyne, vous dites on vous doit bien ça, il y a café gratuit et chocolat chaud.
0: Oh, c'est trop mignon. On a aussi Arthur Deplante, notre animateur d'Ici Héros qui anime la matinale, qui a encore des bons plans pour vous, hein, c'est sur Montpellier.
5: Absolument, une belle bâtisse là aussi, c'est à La Vérune dans la métropole de Montpellier. Mmh. C'est un château qui est une folie montpelliéraine du 18e siècle, qui avait des grandes demeures comme ça construites en périphérie de la ville.
0: Ouais.
5: On s'éloigne du monde, un petit peu de la chaleur, etc.
0: Ouais.
5: Et ce château, il est très réputé parce qu'il est dans le film Le Comte de Monte Cristo, avec Pierre Niney. Voilà. Énorme succès du cinéma il y a 2 ans. César des meilleurs décors, évidemment, puisqu'il y a le château de Langaran.
0: Il est prétentieux que ça
5: Et il sert à représenter la demeure parisienne de la famille de Morcerf, là où il planifie son plan Edmond Dantès dans les jardins. Donc il se visite ce château de Langaran pour les journées européennes du patrimoine.
0: Merci Arthur. Et alors, on a même notre vétérinaire qui s'y met, dis donc. Il a un bon plan, notre Pierre Fabin.
6: Et oui, moi, il y a un endroit en Alsace, parce que je suis lorrain de base, je viens du pays de Beach, mais il y a un endroit en Alsace, donc c'est très dur pour un Lorrain de dire ça en plus, mais il y a un endroit en Alsace que j'adore, qui est l'écomusée d'Alsace, à côté de Mulhouse. C'est l'endroit où je me suis marié avec ma femme, et justement ce week-end ils font une entrée, une place achetée, une place offerte. C'est un endroit où on va pouvoir voir tous les métiers du patrimoine alsacien au fil des derniers siècles, donc à partir du Moyen-Âge, et il va y avoir des contes en alsacien qui seront racontés toute la journée ce week-end, et aussi une rencontre avec les distilleurs d'Alsace, qui est plutôt sympa.
3: Et Nora?
0: Merci, Pierre. Oui, Nordinata.
3: J'ai envie de rajouter un petit peu, de parler du sud. C'est possible?
0: Oui, bien sûr, rapidement.
3: Allez, rapidement. Châteauneuf, Villevieille, dans les hauteurs de Nice. Vous êtes à 4 minutes, allez, 10 minutes un peu plus de Nice, vers le Vin.
0: Pour Stéphane Bern,
3: et en fait, c'est là où Oxmo Puccino a tourné un clip. Vous allez voir, vous avez vu sur la baie, c'est un endroit où vous êtes tout seul, vous avez rendez-vous avec vous-même. Le lieu, il est magnifique. Châteauneuf, Villevieille.
0: Merci beaucoup pour tous vos bons plans, chers amis. On continue de dérouler l'émission jusqu'à 13h. 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
3: Midi 32 sur votre radio. Ici, on est ensemble jusqu'à 13h. Bienvenue dans ce nouveau rendez-vous. Ici, on parle bon plan, vie quotidienne, arnaque à éviter. On parle animaux, santé, on parle de tout, quoi. Nous sommes là pour vous rendre service parce qu'on vous doit bien ça. C'est le titre de ce nouveau rendez-vous quotidien. Je suis Enora Malagré. Je suis avec Aude Razo, Valère Coréard, Pierre Fabin qui va nous parler des races de chiens à la mode et de ses excès. Nordine Attab, notre coach sportif qui va nous dire qu'on peut faire du sport à peu près avec n'importe quoi. Défiez-le, tiens. Écrivez-nous 0810 055 056. Et puis on est aussi avec Arthur Deplante, qui est l'animateur de la matinale d'Ici Héros. Coucou Arthur.
4: Coucou, quel bonheur d'être là.
3: Merci d'être avec nous en ce midi. Et puis on va répondre au vocal d'un auditeur qui nous a appelé au 0810 055 056.
5: Bonjour, Erwan des Côtes d'Armor. J'ai reçu un mail qui me dit que je suis abonné à la plateforme Prime Video et que je vais être débité de 69 euros. Je pensais que mon fils était peut-être abonné gratuitement pendant une durée et qu'il avait oublié de résilier. Il m'a dit non, non, c'est une arnaque. Et donc, je ne sais pas quoi faire de ce mail. Je ne sais pas comment réagir face à ça. Merci.
3: Bien, je comprends très bien. Je me permets d'embrasser Ici Armorique. J'ai hâte de venir vous faire un petit coucou, chers amis. Aude Razo, c'est pour vous, évidemment.
6: Oui. Effectivement, c'est une arnaque Erwan. Elle tourne beaucoup. Donc, c'est bien qu'on fasse un point parce qu'on est pas mal à le recevoir dans nos boîtes mail. Alors, j'explique quand même pour ceux qui ne connaissent pas et qui pourraient se faire piéger. C'est un faux mail Prime Video qui vous dit confirmation de commande, 69 euros pour l'année, etc. Alors qu'en fait, vous êtes abonné à rien du tout. Et le mail vous incite à cliquer quelque part pour contester l'abonnement. Et il est là le piège, évidemment. Alors, Erwan, quoi faire de ce mail ? Conseil numéro 1, vous ne faites rien. Voilà.
3: J'aime bien ce genre de conseil.
6: Jeter le mail, un point, c'est tout. J'insiste là-dessus parce que j'ai souvent des auditeurs qui comprennent, comme Erwan, que c'est une arnaque, mais qui paniquent et qui, pensent que le fait de recevoir le mail les met en danger leur compte en banque. Non, en fait, tant que vous n'avez cliqué sur rien du tout, tant que vous n'avez suivi aucune instruction...
3: Je comprends, j'ai la même panique, moi.
6: Tant que vous n'avez pas rendu votre numéro de carte bleue, vos coordonnées ou je sais pas quoi,
3: il ne va
6: rien se passer. Donc le mail, on fait rien du tout, puis on le met à la poubelle et tout va bien se passer. Vous n'allez pas être prélevé parce que des fois il y a cette inquiétude. Je sais que c'est une arnaque, mais je vais être prélevé. Non, si vous n'avez rien fait, si vous n'avez pas ouvert ce mail, pas cliqué, etc., tout va bien. Si vous voulez faire les choses bien, vous pouvez signaler le mail.
3: Alors, je vais être. J'adore quand elle prend sa voix de maîtresse. Voilà. Ça me plaît.
6: Ça va pas mettre fin, évidemment, à ces mails. Il y en a quand même énormément, mais ça peut un peu enrayer le truc, sauver quelques personnes. Bon, voilà. Pour signaler le mail, vous allez sur Signal Spam. Mais ce que je veux que vous reteniez vraiment, c'est le conseil numéro 1. Vous ne touchez à rien. Vous ne cliquez pas. Vous mettez tout ça à la poubelle. Et si vous avez quand même cliqué, vous avez entré vos données personnelles, vous appelez la banque tout de suite pour les avertir.
3: Merci Aude Razo. Dans un instant, on parle race de chien. Et si vous avez envie de défier Nordine Attab, ça se passe au 0810 055 056. On peut faire du sport avec, je sais pas, une poubelle, un ours en peluche, et ben il va vous répondre. Mais pour l'heure, on écoute un peu de musique. Amy Stewart, Knock on Wood sur votre radio. Ici, on est ensemble jusqu'à 13h. On vous doit bien ça.

0: Première goutte de ce titre que j'adore à Amy Stewart, Knock on Wood, sur votre radio ici.
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0: 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Et continuez de réagir au 0810 055 056, vous l'avez sans doute compris, maintenant on est là pour vous rendre service parce qu'on vous doit bien ça. Et c'est notre Pierre Fabin, notre vétérinaire, qui va parler d'un sujet qui me met moi aussi un peu colère, Pierre Fabin.
2: Effectivement, et moi justement, c'est un des sujets qui peut me faire sortir de mes gonds.
0: Oula.
2: Et là, je vois une petite catastrophe arriver. En fait, la semaine prochaine au cinéma, il y a un nouveau film qui a l'air génial qui va sortir, qui s'appelle, désolé de mon anglais, il est aussi bon que le vôtre, Enora, Earth of the Beast, avec Brad Pitt. Et en fait, la star à ses côtés, c'est un berger allemand. L'histoire, ouais, elle est incroyable. Ils se crashent en avion en Alaska et puis ils vont se sauver l'un l'autre pendant tout le film. Mais pourquoi je vous dis ça? Parce qu'en fait, le cinéma a souvent eu un effet dévastateur. On l'a déjà vu dans le passé. Il y a des refuges qui ont débordé de Dalmatiens après le film de Disney.
0: Absolument.
2: Qui ont débordé d'Aquitaine après Hachi avec Richard Gere et de Husky après la série Games of Thrones.
0: Et je me permets, et de Corgi après le dessin animé Corgi Royal.
2: Effectivement.
0: Parce que voilà, ma maman travaille là-dedans, donc je sais. Ouais, c'est horrible.
2: À chaque fois, c'est la même chose. Et dès mercredi prochain, quand le film va sortir, tout le monde va vouloir avoir son berger allemand parce que c'est stylé, c'est le chien de Brad Pitt. Et à l'écran, il obéit au doigt et à l'œil. Alors, je dis pas que l'histoire est pas belle et que c'est pas possible d'avoir cette relation avec son chien, mais je rappelle que c'est quand même une fiction. Le chien du film, il a des dresseurs professionnels qui s'occupent de lui 24 heures sur 24 et il a été dressé pour ce film. Et pour moi, ce genre de film, ça mériterait même une petite mention au début, à la fin, comme sur les paquets de cigarettes. Attention, adopter de façon responsable. C'est ce message que je veux faire passer aujourd'hui. On ne choisit pas un animal sur catalogue parce qu'il rend bien à l'écran ou sur Instagram, parce qu'on a ce phénomène-là aussi aujourd'hui. Par exemple, le berger allemand, c'est un chien de travail, c'est exceptionnel comme chien. Il est taillé pour la garde, pour la défense, pour le pistage. Sauf que si vous ne savez pas le gérer, eh ben, ça peut aller droit dans le mur. S'il n'est pas canalisé physiquement, mais mentalement aussi, il peut s'ennuyer, il peut devenir hyper anxieux, réactif, voire un peu agressif, aboyer tout le temps et finir à la SPA. On a eu ce phénomène énormément ces dernières années avec les Malinois. Le Malinois, c'est le chien le plus abandonné aujourd'hui. C'est des chiens de travail. Les gens ne savent pas les gérer. C'est des chiens qui ont besoin de courir 10 à 15 km par jour si on veut s'en occuper. Et ça n'a rien à faire enfermé dans un jardin. On a eu le même problème avec les bergers australiens. C'est des chiens de troupeau. C'est fait pour garder un troupeau de 200 moutons et de courir 10 à 15 km par jour.
0: C'est pas fait pour être dans un 20 mètres carrés.
2: Alors, on peut l'avoir dans un 20 mètres carrés, détrompez-vous.
0: Oui, alors il faut faire
2: sortir,
0: des grandes balades.
2: Il faut sortir, se promener, il faut qu'il renifle. Et on a même le même problème avec les chats aujourd'hui. J'ai un des chroniqueurs autour de la table qui m'a dit « Regarde-moi ce chat comme il est magnifique !»
0: J'adore, c'est sauvage. Vous pouvez balancer
2: Non, je balance.
3: J'ai l'impression d'avoir une cible sur le front, Enora.
2: Non, mais on a cette mode des savannas, des bengales en ce moment.
0: Ouais, c'est vrai.
2: J'ai un bengale à la maison, je sais ce que c'est. Elle me réveille à 3h du matin, toutes les nuits, si je ne m'en occupe pas assez. Donc, on fait attention à tout ça. Mais il y a aussi un autre phénomène de mode, c'est les chiens qui ont des problèmes de santé. Les bulldogs, les teckels, les carlins, les bulldogs et les carlins, ils ont des problèmes respiratoires. Si on n'a pas le budget, parce qu'il va y avoir des problèmes de santé sur ces animaux, c'est pas une bonne idée d'en adopter.
0: Merci.
2: Parce que je vois des animaux être abandonnés à cause de ça.
0: Merci infiniment Pierre Fabin, c'est très important ce que vous devez nous dire. Et d'ailleurs, il y a une femme, Catherine, une merveilleuse bénévole de la SPA, qui a réagi tout de suite à votre chronique et qu'on a en ligne. Bonjour chère Catherine, bienvenue dans l'émission.
4: Bonjour.
0: Merci d'avoir réagi. Je crois que vous êtes entièrement d'accord avec notre vétérinaire, hein, Catherine. Vous êtes bien placée pour le savoir.
4: Tout à fait, les effets de mode sur les races de chiens ou les races de chats, c'est catastrophique.
2: Ouais. Catherine, c'est quoi la race la plus abandonnée que vous avez en refuge aujourd'hui?
4: Le Malinois, on a beaucoup de Malinois, de Kangal et de berger australien.
2: Effectivement, c'est les trois dont on a parlé, enfin pas le Kangal parce que c'est un chien qui est très gros, mais voilà, c'est des races qui sont problématiques parce qu'il faut savoir les canaliser. On n'adopte pas l'animal pour son esthétique, mais par rapport à son mode de vie.
0: Et Catherine, vous voyez que c'est selon des moments, comme l'a dit Pierre, des sorties de films ou des modes, vous le constatez ça aussi de votre côté?
4: Ah oui, tout à fait, oui. Oui, tout à fait. Dès qu'il y a un chien mignon qui passe à la télé ou une pub mignonne, et ben les gens les prennent alors qu'ils sont pas forcément adaptés à leur vie, quoi.
0: Eh ben voilà.
4: C'est-à-dire, il faut connaître la race et puis surtout voir si notre mode de vie s'y adapte.
0: Absolument.
4: C'est pas un meuble, c'est pas une peluche et ça grandit. Et ça vieillit et ça a besoin de soins et d'alimentation adaptée et des choses comme ça.
2: Et c'est une
4: magnifique conclusion
2: pour ma chronique.
4: C'est une catastrophe.
5: Exactement, vous avez tout dit Pierre, c'est une merveilleuse conclusion. Merci infiniment Catherine, on voudrait embrasser très fort tous les bénévoles de la SPA qui font un travail impressionnant et remarquable partout en France. Merci beaucoup Pierre Fabin pour ce coup de gueule vraiment ô combien important. On continue d'en parler avec vous, c'est votre émission hein, 0810 055 056. Marc Lavoine et Bambou, c'est ce qu'on écoute tout de suite. Dis-moi que l'amour sur votre radio ici dans On vous doit bien ça. On est ensemble jusqu'à 13h.
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0: Dis-moi que l'amour. La douce voix de Marc Lavoine et Bambou sur votre radio ici dans On vous doit bien ça.
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0: On vous doit bien ça. Ça passe beaucoup trop vite cette émission, c'est insupportable. Il est déjà midi 46, les amis, on est ensemble jusqu'à 13h. C'est votre nouveau rendez-vous quotidien sur Ici. On vous doit bien ça, c'est le titre de ce rendez-vous quotidien. C'est une émission pour vous rendre service. On répond à vos questions, on a toujours des solutions. Appelez-nous, écrivez-nous au 0810 055 056 comme l'ont fait des auditeurs, ma chère Audrazo.
2: Oui, beaucoup de réactions à ce que vient nous dire Pierre sur les races de chiens à la mode et Catherine également qui alertait sur cette mode des races de chiens. On a une réaction de Rémi qui nous écoute sur Ici Normandie. Il nous dit malheureusement tout est basé sur la mode. Les personnes ne gardent plus leur choix et suivent une mouvance qui souvent se termine au bout de quelques mois. D'où certainement les abandons. C'est là-dessus effectivement que Pierre et Catherine nous alertaient. Il dit les gens prennent des animaux sans se renseigner sur les spécifications de la race et au bout de quelques temps, on se retrouve avec un animal qui ne nous correspond pas. Donc merci Rémi, effectivement. Et puis on a aussi une réaction de Sonia. Alors c'est un autre sujet et on pourra peut-être faire une émission là-dessus parce que ça concerne beaucoup de gens.
0: C'est quoi ?
2: Sonia nous parle des chiens d'assistance et des difficultés pour avoir des chiens d'assistance. Elle dit qu'elle a du mal elle-même à en avoir un. Donc là, ce sera pour vous, Pierre, sur une autre émission.
3: Eh ben, effectivement,
2: vous
3: préparez ça, Pierre. Hein. Ouais, oui, on va le faire avec plaisir parce que c'est des super-héros au quotidien, ces chiens-là. Oui, mais on en manque énormément. On a besoin de familles d'accueil pour les accueillir, donc on va en parler.
0: C'est le moins qu'on puisse dire. On continue aussi à vous prendre avec nous à l'antenne puisqu'on a eu une réaction tout à l'heure de notre Bernadette. Elle s'appelle, elle nous appelle de Haute-Savoie parce qu'on a parlé des journées du patrimoine aussi en début d'émission. Une très riche émission aujourd'hui. Bonjour, bienvenue Bernadette.
4: Oui, bonjour.
0: Comment allez-vous ?
4: Oh, très bien.
0: On est ravis de vous accueillir chez nous, chez vous, j'ai envie de dire. Alors Bernadette, qu'allez-vous faire, vous ?
4: Alors, moi, je suis sur les bords du Léman, là, j'habite, hein. Donc, d'accord. Je vais aller visiter demain la buvette de la source Cachat.
0: Oh, ça, c'est pour Valère, il va vous accompagner.
3: Mais pourquoi ? Qu'est-ce que j'ai fait ? On boit de l'eau à Évian, hein, ça l'intéresse pas trop, je crois.
4: Oui.
0: Ah, c'est super comme plan.
3: C'est génial.
0: La buvette de la source.
4: Oui, j'irai au monastère, visiter le monastère de la Visitation à Thonon.
0: Wow. Oh, j'adore, c'est génial. Ouais. Oh, ça, c'est des bons plans, hein, qu'on vous distille. Ouais, c'est un très joli cloître. Merci aussi à nos auditeurs qui nous ont donné plein de bons plans, dis donc, aujourd'hui, pour ces journées du patrimoine. Merci beaucoup, Bernadette. On vous embrasse très fort.
4: Merci à vous. Au revoir.
0: Au revoir. On a Arthur qui a encore un bon plan.
5: Mais toujours.
0: Le gars est un tiroir. C'est merveilleux. Arthur de Plante qui anime la matinale de Ici Héros. On vous écoute, Arthur.
6: La médecine, c'est hyper important à Montpellier. La faculté de médecine de Montpellier, elle a été créée au XIIe siècle et c'est la plus ancienne faculté de médecine au monde encore en activité. Résultat, pour faire des médocs, il faut des plantes. Et bien, juste à côté de la fac, qui est magnifique en plein centre-ville, on a le plus ancien jardin botanique de France. Il se visite tout le temps. Mais là, il y a des visites guidées demain. Et puis, vous avez aussi le drogué de la faculté de pharmacie de Montpellier. Et là, c'est comme dans les livres et dessins animés pour les enfants, les labos de sorcières. Ouais. Donc, il y a plein de plantes d'animaux dans des bocaux. C'est un véritable apothicaire d'époque. Visite demain matin.
0: Merci beaucoup. Merci à tous. On attend avec impatience la chronique de Nordine qui va nous dire qu'on peut faire du sport avec n'importe quoi, dis donc. À tout de suite.
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0: Encore quelques minutes à passer en votre compagnie, sur votre radio ici. On est ensemble jusqu'à 13h, c'est votre nouveau rendez-vous quotidien, on vous doit bien ça. On attend avec impatience la chronique de Nordine qui va nous dire qu'on peut faire du sport n'importe comment, avec n'importe qui. Non, pas du tout, pas avec n'importe quoi. C'est la fin de semaine, ça sent. Nordine, on vous écoute.
8: Oh là là, j'ai un peu les mains moites aujourd'hui là, hein. Il y a une petite pression, mais bon, ouais. J'aime bien les challenges. Alors, en effet, on peut, j'ai envie de dire, on peut s'entretenir avec... peu importe le lieu, peu importe l'objet, parce qu'aujourd'hui déjà ça a un coût, et que souvent il faut se donner rendez-vous dans une salle de sport avec tel appareil pour pouvoir s'entretenir, alors qu'au final, dans notre quotidien, que ce soit dehors ou même chez soi, on peut s'entretenir. Alors, je vous donne deux possibilités. La première, en extérieur, sur du sable. C'est l'un des endroits sur lequel vous pouvez vous entretenir, notamment sur la prévention des chutes. Lorsque vous êtes sur un sol un petit peu mouvant comme du sable, imaginez, tout à l'heure on parlait de chiens, imaginez que vous êtes en train de, avec vos pieds, d'enterrer votre crotte. Voyez un petit peu le mouvement en train de gratter.
3: Non, pas très bien.
0: C'est chronique.
8: Vous savez, il gratte comme ça dans le sol en poussant le sable vers l'arrière, vous voyez. Grâce à ce petit geste-là, sur place ou en avançant, vous allez pouvoir solliciter ou re-solliciter tous les muscles du pied qui vont permettre permettre d'obtenir un bon équilibre. Donc là, d'accord, dès que vous pouvez, eh ben, pensez à la petite crotte et puis hop, hop, vous grattez.
3: Sont
8: en avance.
0: J'ai l'image de Valère en train de faire ça.
3: Oui, moi aussi.
8: Il est en train de le faire. Non, mais ce qui se passe, c'est que surtout avec les chaussures aujourd'hui qui sont créées et qui nous accompagnent un peu trop, eh ben, ça permet de réveiller les pieds. Et pour les personnes qui auraient une difficulté au niveau du maintien de la cheville, du genou ou des hanches, eh ben, derrière, c'est un super exercice. Ça, c'est bon pour dehors.
0: Super.
8: Après, un objet, un crayon. Vous avez, Nora, un crayon? Là,
0: oui, allez, je sais écrire, c'est assez fou.
8: Dans ce cas-là, vous prenez votre crayon, surtout qu'hier, en plus, il me semble qu'on a parlé d'arthrose.
0: Oui.
8: Donc, vous prenez votre crayon et vous le tenez entre le pouce et le majeur.
0: D'accord.
8: Vous l'avez ?
0: Je l'ai.
8: Super, le bras tendu. Et là, donc, vous le serrez avec une pince. Et vous allez changer de pince, c'est-à-dire qu'ensuite, le pouce et l'annulaire.
0: Ah, j'ai capté.
8: Le
0: pouce, je fais ça avec tous les doigts.
8: Et l'auriculaire, d'accord.
0: Okay.
8: Et vous jouez comme ça. Et ce qui est intéressant avec ce petit exercice,
0: c'est hyper bien, les amis. En vrai, je suis en train de le faire, c'est canon.
8: Mais
0: moi, j'ai des vieilles mains là, des vieux doigts, c'est super.
8: Et justement sur la prévention, parce que petit à petit, on perd de la force musculaire, et grâce à cette astuce-là, que ce soit avec une cuillère, un stylo ou autre, pour les personnes qui perdraient justement la force de préhension, ça permet d'entretenir tous les muscles de doigts, et notamment pour les personnes qui auraient du mal à ouvrir un bocal.
0: Je viens d'être jugée par Arthur, notre animateur de Montpellier qui doit avoir quoi, 20 balais et qui m'a regardé genre...
6: Je me suis dit, quand est-ce qu'on va enterrer notre crotte avec notre crayon?
8: Mais ce qui est intéressant, c'est que là, bien sûr que c'est du ludique et ça prête à rigoler, mais derrière cette petite astuce-là, et notamment pour des personnes qui pourraient nous écouter, n'hésitez pas à prendre un objet un peu plus lourd, par exemple un livre ou un dictionnaire, et vous essayez de jouer avec les pinces et vous allez voir, ça va vous permettre de travailler les flisseurs ou les extenseurs. Alors là, maintenant c'est bon. Là, je commence à être vraiment moite, parce que, en effet, je vous avais demandé de me donner un objet et je ne suis pas au courant, et donc là, il y a Valère qui attend.
3: J'attends, j'en peux plus, de me donner un objet.
0: Valère, c'est votre moment. Vous avez défié Nordine, vous avez ramené quoi comme objet?
3: Alors surtout, moi j'ai pensé à toutes celles et ceux qui nous écoutent, et on a tous, bien souvent, vous savez, la boule de Noël. Est-ce que vous voyez cette boule de Noël, ça, où il y a les... Voilà. Donc je suis venu avec ma boule de Noël, moi.
0: Oui.
3: Alors, elle est effigie d'un club de foot que je nommerai pas, sinon j'aurai plein d'ennemis, trop d'ailleurs, même si c'est mon club de foot préféré. Et donc voilà, Nordine, une boule de Noël que je vous remets. Et maintenant, dites-moi ce que je peux faire avec ça. Et me faites pas un truc minable, genre lever le bras ou quoi. Je veux un truc comme les crottes de chien. Alors, vraiment audacieux.
8: Ça tombe bien. Alors, en effet, là, j'ai une belle boule. Ce qui est intéressant au final, c'est que l'exercice que j'ai expliqué tout à l'heure avec le crayon, on peut le reprendre avec la boule. Et là, vous allez pouvoir jouer justement avec vos doigts en essayant de décoller les pinces.
3: Les mains moites, attention.
8: Ça, c'est la première chose. La deuxième, pour les personnes qui auraient justement un souci d'équilibre ou autre, vous êtes debout. Vous avez le bras le long du corps. Valère, vous allez pouvoir le faire en même temps. Donc, le bras le long du corps, voilà. Vous mettez en appui sur la jambe gauche. Donc, il se met en équilibre sur un pied. Il tient la boule dans l'autre main. Donc, bras opposés. Et à partir de là, l'objectif, c'est de venir poser tranquillement la boule par terre. D'accord? Vous l'avez.
3: C'est hyper dur.
8: Ici, dit. Voilà. Et vous revenez.
3: Il va tomber.
8: Ce qui est intéressant, c'est qu'avec la neige qu'il y a dedans, s'il perd l'équilibre, la neige va bouger. Et s'il réussit justement à pouvoir l'objet à bien stabiliser le pied par terre, la neige ne bougera pas.
3: Et
8: ça, ça peut être un indicateur. C'est-à-dire, dès que la neige, si vous voyez que la neige commence à être dans tous les sens, il y aura nécessité d'effectuer des exercices spécifiques.
3: Respect.
0: Merci Nordine. Arthur de Ici Héros qui est avec nous dans le studio. Vous voulez défier Nordine?
6: Est-ce qu'avec un cône de chantier, on peut faire du sport, cher coach sportif?
8: Un cône de chantier? Trouvé dans la rue? Alors, carrément. C'est-à-dire, il fait quelle hauteur? Il fait quelle hauteur?
6: Ça arrive aux genoux généralement, un cône de chantier.
3: 40 cm.
0: Ouais, ça fait ma taille à peu près.
8: Très bien. Donc, ce que vous pouvez faire, Arthur, alors attention, parce que si vous trompez, c'est dans les fesses le cône.
0: C'est vendredi.
8: Vous placez le cône derrière vous, d'accord? Juste au niveau des talons. Vous l'avez? Et en fonction de la hauteur, alors ce que je vais vous demander, c'est de faire un premier squat. Vous descendez, vous fléchissez avec vos fesses, vous venez toucher le cône. Et vous revenez. C'est bon?
6: Oui.
8: Ensuite, l'idée, c'est de travailler la force des jambes. Et là, je vais vous demander de le faire en dissocié. C'est-à-dire, vous allez vous mettre sur un pied, but du jeu. Par exemple, vous mettez en appui sur un pied sur la jambe droite. Et vous allez fléchir la jambe droite pour essayer de venir toucher le cône avec le fessier droit. Et vous remontez.
6: D'accord? Faut pas tomber. Et
3: vous le faites là,
8: exactement. Et après, même chose de la jambe gauche. Et ce qui est intéressant dessus, c'est que vous allez pouvoir la différence de force, d'accord?
0: Okay.
8: Si à deux jambes, vous réussissez à vous relever, pas de souci. Jambe droite, si ça galère, c'est dur. Et puis vous refaites un peu de renforcement. Et si c'est jambe gauche, si ça marche, il n'y a pas de souci.
0: Merci Nordinatab, la chronique la plus lunaire depuis
8: le coup, je l'avais pas.
0: Formidable, merci Arthur Deplante, que je remercie tout particulièrement d'avoir été avec nous aujourd'hui.
6: Avec grand plaisir.
0: Vous pouvez retrouver dans la matinale d'ici Héros tous les matins. On accueille la gagnante de notre jeu, parce que tous les jours je booste votre pouvoir d'achat. Elle s'appelle Sabine. Coucou Sabine.
5: Oui, bonjour Enora.
0: Bonjour. Appelez-moi Paulette. Bonjour Sabine. Oui.
5: J'aime beaucoup Nordine aussi, donc je suis un peu émue de vous avoir, voilà.
8: Je suis honorée, merci beaucoup.
0: Nordine, c'est le chouchou de ces dames.
8: Il faudra
0: vraiment, une émission spéciale Nordine. Vous avez gagné, Sabine.
5: Sabine,
8: vous habitez où? Vous habitez pas Orléans, par hasard?
0: Arrêtez de draguer, on arrête tout. Dans les Yvelines. Merci beaucoup, merci. Pardonnez-nous, c'était très agité aujourd'hui, on est tellement heureux de passer tout. C'est midi en votre compagnie. Merci à toute l'équipe à Paris qui veillait au grain. Merci à Théo, notre technicien ici à Montpellier. Merci à l'accueil de toute l'équipe de Ici Héros. C'était fantastique d'être avec vous, toute la semaine, j'en perds mon latin. Je vous embrasse du fond du cœur, je vous dis à lundi. Bon week-end, prenez grand soin de vous, les amis.

0: Excellent réveil avec Nino Ferrer sur ICI, c'est vendredi. Bonjour tout le monde, je suis ravi de vous retrouver, vous et toute l'équipe d'ICI dès 5h.
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0: Bonjour Valentin.
2: Bonjour Louis, bonjour à tous.
0: C'est une visite historique qui commence ce vendredi 25 septembre. Le pape Léon XIV arrive en France pour 4 jours avec des étapes à Paris, Lourdes et Metz. Alors, avec Valentin ce matin, on recherche un auditeur qui...
2: qui a déjà vu de ses propres yeux un pape et qui s'apprête à voir Léon XIV pendant cette visite en France.
0: Peut-être que vous avez déjà aperçu Jean-Paul II par exemple, Benoît XVI, François, à moins que vous soyez déjà en route ce matin pour voir Léon XIV, venez nous le raconter au 0810 055 056.
2: Nous serons bien sûr dans les coulisses de cette visite papale aux côtés des 15 000 bénévoles mobilisés. On les entendra dans le journal de 5 heures et auprès des fidèles, notamment du diocèse d'Orléans, qui se prépare à chanter lors de la messe géante sur les Champs-Élysées demain dans l'info du jour à 5h30.
0: Et pour vous accompagner jusqu'à 6h, Saveria au standard, Fred à la technique, Clément à la rédaction en chef. ICI, dès 5h, ça commence maintenant.
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0: Vendredi 25 septembre, excellent réveil, il est 5h. Tout de suite, le tour de l'actualité à vos côtés. Valentin, cela faisait 18 ans que l'on n'avait plus vu un pape en visite officielle à Paris.
2: Début aujourd'hui d'une visite de 4 jours, dont 2 dans la capitale pour Léon XIV. Un déplacement dont la logistique donne le tournis. 1 million de fidèles attendus, 1 tonne d'hosties livrées pour la messe sur les Champs-Élysées, ou encore 15 000 bénévoles désormais fin prêts. Joséphine Ortuneau.
4: Oui, la file d'attente s'étire sur le parvis de l'église de la Madeleine. C'est ici, sous ces voûtes en pierre, que 15 000 bénévoles viennent chercher leur badge.
5: Ah, ça va être exceptionnel, donc c'est super. Je pense que j'ai hâte, mais je suis sûre que je suis pas la seule.
4: Mais alors, d'où vient cette mobilisation massive de l'envie de représenter la religion, selon Chantal?
5: Montrer qu'on existe et qu'on est bien présent. Et puis ça a l'air d'être un gène intergénérationnel, pardon. Je trouve ça génial de pouvoir montrer que, ben, en fait, l'église, elle est représentative de tout le monde, en fait.
4: Justement, derrière elle, Louise et Six Christine ont 21 ans.
6: On sera essentiellement à la messe.
4: Léon XIV, elles l'ont déjà vu, ce sont même de grandes fans.
6: Moi j'ai été vachement touchée en tout cas pendant le jubilé parce que je trouve qu'il avait une proximité avec les jeunes en tout cas. Il nous a beaucoup touchés, enfin il a pris la parole sur des sujets qui étaient très intéressants.
4: En plus d'une rencontre des générations, Laurent, responsable des bénévoles, remarque aussi un mélange de toutes les vocations.
7: Oui, il y a tout type de population, des prêtres, des laïcs, des diacres, et c'est un flux continu sur tous les créneaux horaires de la semaine. Donc on a des volontaires qui servent des volontaires.
4: Ces volontaires interviennent partout, sécurité, équipe médicale, logistique, chacun selon la mission choisie lors de l'inscription.
2: Le pape doit atterrir ce matin à 10h, il doit s'entretenir avec Emmanuel Macron, prononcer un discours au siège de l'UNESCO avant de déambuler en papa mobile dans les rues de la capitale jusqu'à Notre-Dame de Paris. Dernier rendez-vous de cette première journée, une veillée pour les jeunes au Stade de France devant 80 000 fidèles. L'heure du verdict aujourd'hui pour les 2 militants d'ultra-droite soupçonnés d'avoir tué le rugbyman international argentin Federico Martin Aramburu sur une terrasse de brasserie parisienne en mars 2022. L'accusation réclame 27 ans de prison contre l'auteur des 2 tirs mortels, 20 ans contre l'autre homme à l'origine des premiers tirs. Des files d'attente à rallonge et des restaurants universitaires qui ne suivent pas la cadence. Le Crous, victime de son succès depuis la généralisation des repas à 1 euro, demande à chaque établissement de définir sa capacité maximale. Leur fréquentation a bondi de près de 50%, bien au-delà des 10% attendus.
0: La situation est grave.
2: Les mots d'Emmanuel Macron hier soir, interviewé sur TF1 et France 2 sur les guerres en cours en Ukraine, au Moyen-Orient, et les conséquences, notamment chez nous, sur les prix des carburants. Principale annonce, l'envoi de soldats français en Arabie Saoudite pour protéger le site stratégique de Yanbu, principal terminal pétrolier saoudien. Une réponse pas suffisante pour Eric, chauffeur de taxi de 36 ans installé à Mende en Lozère, avec qui vous avez suivi cette allocution, Saïd Makhloufi.
8: Bonsoir, Monsieur le Président.
9: Ça commence.
10: Bonsoir.
11: Et ce qui intéresse, Eric?
10: Revenons aux Français. Ils se demandent ce soir.
11: Vous êtes attentif?
9: Oui.
10: Combien de temps ils vont payer le samplon 95, le gazole?
9: À quel prix?
10: Et donc pour baisser les prix.
9: À quand s'attendre à une baisse des prix à la pompe?
10: D'essayer de recréer de la fluidité à Hormuz, en mer Rouge, etc.
9: Mais bon, ça peut durer combien de temps?
11: On n'a pas de réponse en fait.
10: Si les choses s'améliorent dans les prochains jours.
11: Oui, c'est lui qui le dit ça.
10: Les prix baisseront vite.
11: On va aider. Si ça s'améliore, les prix vont baisser. Oui, merci.
10: Ceux qui disent qu'il faudrait baisser les taxes.
11: Oui, c'est sûr que ça peut être une option. Mais bon, ça ne veut pas dire qu'il fera non plus.
12: Hein. Il a dit qu'il ne fallait rien exclure.
11: Si on peut le faire maintenant, pourquoi attendre?
12: Et c'est maintenant que c'est difficile pour sa femme et son fils de 6 ans.
13: Il faut savoir que tout pèse. Et on a aussi à notre foyer une cuve à fioul. Et là aussi, on se pose beaucoup de questions. On essaie de faire attention en fait, au quotidien, dans tout. On réduit au minimum.
10: Ensuite, il y a des mouvements sociaux qui émergent.
11: C'est pas impossible qu'on en revienne là.
12: Ouais. Gilets jaunes 2026, c'est possible, Eric?
11: Ah ben oui, complètement. Complètement. Ça me rend fou.
12: Avant l'allocution, vous m'avez dit ne pas vous attendre à grand chose, mais je vous sens quand même déçu, Eric.
11: Ben oui, puisqu'on n'a finalement pas de réponse.
10: Et très bonne soirée à tous. Merci à vous.
2: Saïd Makhloufi d'ici Garlozère. Une nouvelle confirmation de cet été exceptionnel sur le front des incendies. 98 000 hectares ont brûlé depuis le début de l'été. Un niveau 5 fois supérieur à la moyenne des 20 dernières années, du jamais vu aussi depuis le record établi en 1976, bilan dressé par l'Office National des Forêts.
0: C'est une première pour Zizou.
2: Première dans le costume d'entraîneur de l'équipe de France de foot. Les Bleus affrontent aujourd'hui la Turquie en ouverture de la Ligue des Nations. Une première sur le banc de touche des Bleus avec une attente et une émotion au moins aussi forte pour le champion du monde 98 que lors de sa première sélection en équipe de France comme joueur. C'était il y a 32 ans.
14: Même plus peut-être. Même plus peut-être, je dirais. Parce que c'est vrai que 32 ans, c'était loin. Et aujourd'hui, je ressens une immense émotion de pouvoir être là à la tête de cette équipe de France. L'idée, c'est de pouvoir faire des choses intéressantes sur le terrain. Alors, on va pas parler de Pat Zidane, c'est pas le truc. L'important, c'est qu'on soit prêt. Et c'est vrai qu'on a fait trois entraînements et demi. On a voyagé, donc voilà. On a mis deux, trois choses en place et il va falloir être brun pour faire un bon match en tous les cas parce qu'on a une équipe en face qui sera une équipe compétitive et avec des très bons joueurs.
2: Et coup d'envoi de ce Turquie-France à 20h45, heure française. La météo, Louis, et c'est du soleil qui s'annonce pour aujourd'hui.
0: Oui, il va faire beau ce vendredi et j'ai même envie de vous dire qu'il fera chaud. 25 degrés de moyenne attendue cet après-midi sur tout le pays. Au petit matin, on a encore quelques nuages, hein, toujours dans le nord, mais qui vont rapidement se dissiper. Pour les températures de bonne heure, à 5h06, on a déjà 13 degrés à Limoges, nous dit Lionel, sur notre page Facebook. 8 à Nancy, nous dit Hervé. Puis en milieu de matinée, les températures vont monter progressivement. À Reims, on aura 13 degrés, Paris 15 degrés, pour La Rochelle et Limoges 16 degrés, Marseille déjà 22 degrés ce matin. Cet après-midi, pas de changement dans le ciel, on va conserver ce joli soleil, les températures elles en hausse pour les maximales. Ce vendredi, dans le nord, on attend 28 degrés à Amiens, dans le sud 29 degrés à Toulouse et Perpignan.

188 euros pour un taux d'occupation de 96%. Autant vous dire que ce week-end, pour se loger à Paris, bon courage. 5h07. On profite ensemble, on se réveille, c'est vendredi. Je souhaite à tous une excellente journée à l'écoute d'ici. Tout de suite, la musique aux côtés de The Weeknd. Chanson qui tombe à pic, j'ai envie de vous dire, avec ce titre, Blinding Light.

0: The Weeknd sur ICI. Soyez les bienvenus si vous nous rejoignez à l'instant. On commence la journée avec vous tous les jours dès 5h.
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0: Vous n'avez pas pu passer à côté. Le pape Léon XIV est en France. L'occasion parfaite de remonter le temps avec Stéphane Bern à Avignon. 14e siècle, le pape Jean XXII découvre Valentin qu'on cherche à le tuer.
3: Et oui, à l'aide de sortilèges et au cœur de ce complot, on retrouve de mystérieuses figurines de cire.
0: Oui, qui se cachent plus précisément. En tout cas, qui est-ce qui a orchestré ce complot? Réponse à 5h25 avec Stéphane Bern. Et la réponse sera à vous surprendre.
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0: Et oui, c'est tous les jours à l'heure du petit déjeuner. Vous avez rendez-vous avec Catherine Quicandon pour Ici, ça entreprend. Et si vous aimez le chocolat, cette idée devrait vous plaire. Direction le Pays Basque.
4: À Tarnos, à moins de 10 km de Bayonne, la pâte à tartiner, c'est toute une histoire.
5: Oh, ça, c'est bon, cette petite sensation. Ça vaut mieux qu'un million. Tellement, tellement c'est bon.
4: Et c'est celle de Théo Barroso qui, un jour de fin 2024, décide de créer dans la cuisine de sa maman une pâte à tartiner.
6: Quand j'ai eu cette idée en tête, c'était un projet fou que ma mère m'a dit. Mais je me suis dit, on va y aller. Et du coup, j'ai fait toute la recherche-développement en partant de rien sur l'agroalimentaire à la maison.
4: Pour cette pâte à tartiner qu'il a appelée gourmandise, il choisit uniquement des

0: Ingrédients naturels, des amandes, des noisettes, des cacahuètes, du sucre de coco, de la protéine de riz, du cacao en poudre, sans oublier le chocolat noir, le sel de Guérande et la vanille de Madagascar. Il mélange tout ça et après plein d'essais, on imagine que ça a été très dur, il trouve la recette de sa pâte à tartiner qui peut se vanter d'être 5 fois moins sucrée et sans huile de palme. Pour les premiers pots, il met en place une campagne de financement participatif qui cartonne. La production est lancée, évidemment, ailleurs que dans les casseroles de sa maman.
1: J'ai la production en Normandie avec un artisan. J'ai un logisticien qui travaille avec moi pour la préparation des commandes à Toulouse. Et après, tout est expédié depuis Toulouse pour les commandes, les gens qui commandent sur le site.
0: Et il y en a, Théo vend entre 8 000 et 12 000 pots par mois. Depuis le début, il a régalé près de 20 000 gourmands avec un peu plus de 80 000 pots. C'est une affaire qui marche, même si par choix, il ne se verse pas encore de salaire.
1: Je privilégie du coup la croissance d'entreprise. Donc ce qui est bien, c'est d'avoir France Travail en fait seulement qui me permet de croître l'entreprise. Et c'est très chouette parce que d'ailleurs, les gens ne se rendent pas compte à quel point c'est dur dans le milieu entrepreneurial justement de vivre dans son entreprise et surtout de financer une croissance. On se dit c'est tout beau tout rose de faire beaucoup plus de ventes, de chiffre d'affaires, mais la réalité c'est surtout la rentabilité derrière. Mais plus tard ce sera le cas, donc j'ai pas de là-dessus.
0: Et nous non plus, tellement Théo est investi dans son entreprise. Aujourd'hui, il propose plusieurs saveurs sur son site internet gourmandise.co, gourmandise avec un Z. Merci à Priscilla d'ici Pays Basque pour cette idée qui se mange. Ici, ça entreprend dans les Landes avec gourmandise, une pâte à tartiner qui ne fait pas culpabiliser quand tu plonges ta cuillère dedans une fois, deux fois ou trois fois. Oui, je suis gourmande et alors?
2: Vous avez bien raison, Catherine, on ne juge pas et merci en tout cas pour cette belle idée savoureuse pour le petit déjeuner.
3: Et on espère que les Bleus de l'équipe de France de foot, eux, ils n'en sont pas encore au petit déjeuner, qu'ils dorment, qu'ils prennent des forces avant leur premier match de Ligue des Nations. Une première aussi pour leur nouveau coach, un certain Zinedine Zidane.
2: Reportage à suivre dans moins d'une minute.
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2: Évidemment, soyez tous les bienvenus ce vendredi matin, 5h15. C'est une nouvelle ère pour l'équipe de France de foot.
3: Zinedine Zidane, pour la première fois aux commandes des Bleus. Ils affrontent ce soir la Turquie en Ligue des Nations. Ce retour de Zizou au premier plan est forcément scruté par les supporters de la Coupe du Monde 98, mais aussi, peut-être plus surprenant, par les plus jeunes, comme vous l'avez constaté, Philippe Popper, avec votre micro ici Vaucluse, au club de foot de Véden, près d'Avignon.
7: Sur le terrain, les enfants ont 7 ou 8 ans. Alors évidemment, l'époque de Zidane, pour eux, c'est comme le Moyen-Âge. Mais la légende n'est pas inconnue.
8: Oui. Zidane, vous connaissez?
9: Oui, c'est le coach de France.
8: Et vous l'avez jamais vu jouer?
9: Si. Je m'en réfléchir, attends.
7: Heureusement, il y a Noan. Il s'est bien documenté sur la carrière du nouveau sélectionneur.
9: J'ai regardé beaucoup de vidéos de foot, les matchs, beaucoup.
10: Zina, il a fait un coup de tête un jour à l'Italie en 2006.
11: Il s'appelle Materazzi.
9: Oui, parce qu'il a dit « Je préfère ta sœur ».
7: Petit silence, car on ne dit pas de gros mots sur la pelouse.
9: Vas-y.
7: Mais le coup de boule de Zizou fait partie de sa légende.
9: Si Zidane aurait continué à jouer, on aurait peut-être gagné la troisième Coupe du Monde. Je ne sais pas s'il a bien fait de le faire ou il n'a pas bien fait.
7: L'éducateur du club, Samuel, n'a pas 20 ans. Lui non plus n'a pas vu Zidane sur un terrain.
12: Moi, je ne suis pas né aussi à cette période-là, mais je l'ai vu jouer en vidéo plusieurs fois. Je l'ai vu en replay. Ce coup de tête-là, ouais, il a fait tâche et tout. Et c'est un exemple à tous les enfants pour leur apprendre, pour leur dire en gros qu'un comportement peut faire tout basculer.
7: Le retour de Zinedine Zidane en équipe de France, ça rajeunirait Rémi, un papa en tribune.
13: C'est notre époque à nous, donc avant ils ont eu plus de Platini et tout ça, nous on a eu Zidane. Mon fils là, il a vu France-Turquie, il m'a dit Zidane joue en Turquie, il m'a dit. Donc ils connaissent pas.
7: La finale de 98, Mohamed, lui, s'en souvient. Cet ancien footballeur voudrait retrouver un peu de cet esprit autour de Monsieur Zidane. C'est comme ça qu'il l'appelle.
14: Monsieur, oui, c'est un monsieur et j'ai du respect. Bah, c'est quelqu'un quand même qui véhicule une image qui est quand même de cette équipe de 98, Black Number et au-delà, hein, de multiples potes, de solidarité, de vivre ensemble, c'était quelque chose.
15: Vers l'avant, Noan!
7: Monsieur Zidane, premier match comme sélectionneur de l'équipe de France, c'est ce soir, Turquie-France.
3: Mais c'est à 20h45, heure française, à vivre sur notre chaîne YouTube ici et puis sur notre application ici.
2: Merci Valentin, tous derrière les Bleus et tous derrière Patrice Gascoigne dans quelques minutes dans ses coulisses TV, direction la Bretagne. Ce vendredi, France 3 diffuse ce soir les secrets du Finistère avec notamment Evelyne Wix qui va nous raconter les coulisses du tournage. C'est juste après Téléphone sur ICI. À 5h18, une guitare suivie de la voix, bien entendu, de Jean-Louis Aubert. Et cette chanson qui va nous donner un petit peu d'élan ce vendredi matin pour bien commencer la journée. On est ravis d'être à vos côtés. Voici pour vous Téléphone, un autre monde sur ICI. Excellent réveil.

0: un autre monde, bien sûr, avec téléphone sur ici. Bon début de journée avec nous. C'est vendredi et le vendredi, il ne déroge pas à la règle. C'est le moment de nous appeler au 0810 055 056 pour participer au duel des auditeurs tous les matins. Vous avez rendez-vous avec nous à 5h38. Une question autour de l'actu, un chiffre à trouver et le plus proche remporte la radio ici, Valentin.
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0: C'est Saveria qui attend vos appels ce matin au 0810 055 056. Bonne chance à tous.
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0: On retrouve Patrice Gascoin tout de suite avec ses coulisses TV. Aujourd'hui, Patrice, vous nous proposez de prendre la direction du Finistère en se branchant sur France 3.
3: Je ne sais pas si vous croyez aux sirènes, mais il y en a une dans le Finistère qui a bu la tasse.
4: On a retrouvé le corps d'une femme.
5: Une originale, parce que toute sa vie tournait autour des sirènes.
6: On dirait une vraie. Elle est morte de quoi ?
7: La flèche a été tirée d'un harpon puissant.
8: Bon débarras.
3: Bon débarras, c'est pas très gentil tout ça. Et en même temps, avec les secrets du Finistère, on est dans une enquête policière ce soir sur France 3. On se retrouve sur une plage du Finistère, ça va, vous suivez, où l'on retrouve morte une femme déguisée en sirène et avec un indice mystérieux rédigé en breton à côté d'elle. Pour mener l'enquête, il y a le commandant de gendarmerie Jérémy Laubier, joué par Jérémy Banster, et il appelle à ses côtés une ancienne collègue partie à la retraite, Morgane Le Dantec, incarnée par Evelyn Wicks. Un personnage qui a une très forte intuition, une sorte de capacité à prévoir les événements à venir. Ça s'appelle la prescience. Et j'ai demandé à la comédienne de nous en dire plus sur cette prescience, Evelyn Wicks.
9: C'est indépendant de sa volonté, en fait. C'est quelque chose qui la submerge pendant son sommeil ou qui la... D'un seul coup, elle a un flash qui la tétanise. Elle voit des choses prémonitoires. Elle voit des meurtres, elle voit des assassinats, elle voit les meurtriers. Et voilà, avant même que la police le sache, en fait, avant même que son ancien coéquipier ait affaire à elle, elle lui dit « Bon, je viens », pour elle dit « Je sais pourquoi vous venez ». Donc elle a vu les choses juste avant. Donc c'est un grand soutien pour eux, parce que des fois ça piétine les avances, mais elle sait. Puis elle est bretonne, donc elle a vécu là-bas, elle connaît les gens de là-bas, elle connaît les mythologies bretonnes. Il y en a beaucoup. Elle est très respectée dans ce qu'elle fait. C'est quelqu'un qui s'y connaît beaucoup.
3: C'est un parti pris qui est pas facile de faire admettre aux téléspectateurs que vous êtes doué de ce don-là.
9: Alors moi j'y crois. Très sincèrement, et j'y crois d'autant plus que j'ai adoré une série qui s'appelait Medium avec Patricia Arquette. Je sais pas si vous l'avez vue. Et j'ai adoré cette série. Et donc, j'étais très accro. J'y croyais, en fait. Puis ça me plaisait comment le regroupement après avec la police allait se faire. Comment? Parce qu'au début, on la croit pas, quoi. En fait, on se dit, ouais, c'est un rêve, quoi. Donc, et petit à petit, on voit qu'elle a raison. Le cheminement de la police qui se rejoignent, c'est vraiment très intéressant. Vraiment, ça me plaît beaucoup.
3: Evelyn Bouix y croit dans Les Secrets du Finistère ce soir sur France 3.
0: Rendez-vous à 21h10. En revanche, son horaire à lui est nettement plus matinal. 5h28, vous avez rendez-vous avec Stéphane Bern et sa chronique Voyage dans le temps, consacrée aujourd'hui à un pape, Jean XXII. Quelqu'un a essayé de l'assassiner au XVIe siècle, mais qui, eh bien, pour le savoir, reste avec nous. La réponse après cette nouveauté musicale. Voici Jennifer qui s'apprête à sortir un nouveau projet. Un projet de reprise festif aux couleurs disco consacré à Dalida. Mourir sur scène, c'est sur

0: nouveauté musicale de cette rentrée avec Jennifer qui reprend Dalida. C'est sur ici. Bonjour à vous, si vous nous rejoignez à l'instant. Nous sommes le vendredi 25 septembre à l'occasion de la visite du pape Léon XIV en France. Ce matin, Stéphane Bern nous fait voyager. Un voyage au temps où la sorcellerie bien faisait vraiment peur à l'église.
1: Quand un pape installé en Avignon pense qu'on essaye de le tuer avec des figurines de cire. Comme quoi, bien avant Internet, certains voyaient déjà des complots partout. Avignon, 1317. Jean 22 vient d'être élu pape. Les cardinaux l'ont choisi parce qu'il a 72 ans et qu'il pense tenir un pape de transition. Raté. Le Jeannot est coriace et régnera 18 ans.
2: Et si on avait eu besoin du vieux monsieur malade dans ton absence, hein ? Qui l'aurait fait à ta place, le vieux monsieur malade ? Pas moi, bien sûr !
1: Quelques mois après son arrivée, un complot est découvert.
2: Encore un complot, cette fois ils veulent tuer Blas. Il faut absolument que je le prévienne, sinon c'est mon complot à moi qui s'effondre.
1: Au centre de l'affaire, Hugues Géraud, évêque de Cahors. Persuadé qu'il va être condamné dans un dossier judiciaire, il décide de supprimer le pape.
3: Alors t'approuves ces saloperies ?
4: Saloperie, admettons qu'il est un peu excessif.
1: Pour cela, il fait fabriquer des figurines de cire représentant Jean 22 et plusieurs de ses proches. La version médiévale du vaudou. Les statuettes sont cachées dans des pains façon hot-dog et envoyées vers le palais pontifical.
5: Décidément, les mystères de la poste sont insondables.
1: L'attitude étrange des voyageurs attire l'attention de la police pontificale. Oui, parce que avant les experts Miami, il y avait les experts Vatican. Avec moins de lunettes de soleil, mais beaucoup plus d'encens. Les voyageurs sont arrêtés, les figurines sont découvertes, l'enquête remonte jusqu'à l'évêque. Il finit sur le bûcher. L'affaire marque profondément le pape. En 1326, il publie la bulle Super Ilius Specula, qui assimile la sorcellerie à l'hérésie. Au Moyen-Âge, la menace du futur ressemblait à une figurine de cire. Pour les chefs d'État aujourd'hui, elle ressemble davantage à un hacker derrière un écran. Les figurines ont disparu, les paranoïas beaucoup moins.
0: Merci beaucoup Stéphane Bern. Il est 5h30, tout de suite voici l'actualité en France et dans le monde en 90 secondes. C'est avec vous, Valentin Bertrand.
6: Paris, Lourdes et Metz se parent de blanc et de jaune, les couleurs du Vatican. Début aujourd'hui de la visite officielle du pape Léon XIV dans la capitale. Atterrissage du souverain à 10h. Rencontre avec Emmanuel Macron. Discours devant l'UNESCO. Une déambulation en papa mobile jusqu'à Notre-Dame de Paris. Et une veillée ce soir au Stade de France devant 80 000 fidèles. 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Des soldats français, des radars et du matériel de défense envoyés en Arabie Saoudite. La réponse des Emmanuel Macron hier soir sur TF1 et France 2 face à l'envolée des prix du carburant. Le chef de l'État souhaite relancer les exportations depuis le principal terminal pétrolier saoudien en mer Rouge. Il est accusé d'avoir violé et agressé sexuellement 22 enfants d'une école maternelle privée à Paris. Un professeur d'anglais de 31 ans est mis en examen et placé en détention provisoire, annoncière du parquet de Paris après un signalement effectué par l'école en juin dernier. 5 nouvelles mises en examen après la mort du militant d'extrême droite radicale Quentin Derenc en février dernier à Lyon. Ils sont poursuivis pour association de malfaiteurs. Au total, 14 suspects sont maintenant poursuivis, dont plusieurs proches du député insoumis Raphaël Arnaud. Égérie du cinéma français, lauréate du prix d'interprétation lors du Festival de Cannes 1963 pour Le lit conjugal, la famille de Marina Viadi a annoncé hier le décès de l'actrice, écrivaine et chanteuse à 88 ans.
0: L'info du jour, Valentin Bertrand, c'est bien sûr l'arrivée du pape en France.
6: Une visite officielle de 4 jours et sur la route de Léon XIV. 1 million de fidèles venus des 4 coins de la France. 800 membres du diocèse d'Orléans font notamment le déplacement pour chanter lors de la grande messe sur les Champs-Élysées. L'heure est maintenant au dernier préparatif. Camille Salcedo-Ruiz.
7: Oui, dernière en date, c'est...
6: Et donc, on va retrouver dans un instant Camille Salcedo-Ruiz qui a suivi les derniers préparatifs de ces membres du diocèse d'Orléans qui vont chanter demain sur les Champs-Élysées lors de la grande messe donnée par le pape.
8: C'est toi, Seigneur.
7: Bertrand fait partie des 26 Loiretains sélectionnés pour chanter devant le pape pendant la messe.
8: Seigneur, notre unité.
9: Voilà, donc ce sont les paroles que l'on chantera devant le pape.
7: Rien que d'y penser, le sapeur-pompier de 35 ans a des étoiles dans les yeux.
9: Bah c'est de l'émotion là, c'est de l'émotion, j'avoue que je suis assez pressé. C'est un prêtre qui a l'air très généreux, très ouvert, il a un regard qui touche, Il adresse des bénédictions à grand volume, quoi. Tous ceux qui l'écouteront seront bénis par lui.
7: Pascal s'attend à une ferveur spectaculaire. Elle imagine déjà la foule acclamant le pape.
3: J'entends déjà tous les cris qui vont jaillir à ce moment-là. Et c'est vrai, très très émouvant toujours. Hein.
7: C'est la troisième fois que Pascal verra un pape. Elle s'était déplacée à Longchamp pour voir Jean-Paul II en 1997 et à Rome pour voir le pape François. Cette fidèle de 67 ans vit chacun de ses déplacements vers les souverains pontifes comme un pèlerinage.
3: Ce pape qui vient au-devant de nous, bien, c'est pour nous provoquer au déplacement, de ne pas rester dans notre canapé, déplacer physiquement, puis déplacer aussi en nous, parce que je pense qu'il va avoir un message très fort à nous dire. On est tout en attente de cette écoute.
7: Elle confie également sa hâte de voir chanter son mari, qui fait partie de la chorale, comme Bertrand.
6: Camille Salcedo-Ruiz d'ici Orléans, et cette visite du pape, elle va résonner partout en France à 10h, à l'heure où le pape va atterrir à Paris-Orly, puisque toutes les cloches de France, des églises de France, vont retentir pendant 7 minutes.
0: La météo tout de suite, merci Valentin, de ce vendredi 25 septembre. Eh bien c'est du soleil, il va faire beau sur tout le pays, il va même faire chaud j'ai envie de vous dire, avec 25 degrés de moyenne attendus cet après-midi. Au petit matin, quelques nuages toujours présents dans le nord mais qui vont rapidement se dissiper. Côté température, nous avons 12 degrés dans l'Allier, nous dit Claudine ce matin sur notre page Facebook. 13 du côté de Limoges, nous dit Lionel. 8 à Nancy, nous dit Hervé. Et puis en milieu de matinée, les températures, elles vont monter doucement. À Reims, on attend 13 degrés. À Paris, 15 degrés. Pour La Rochelle et Limoges, 16 degrés ce matin. À Marseille, déjà 22 degrés. Cet après-midi, les températures, elles, sont en hausse pour les maximales. 28 dans le nord à Amiens. Dans le sud, 29 degrés localement à Toulouse et Perpignan.
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0: Et à 5h38, c'est le duel des auditeurs autour de l'actu. Les inscriptions se font 0810 055 056. Une question, votre réponse. À vous d'être le meilleur pour gagner votre radio ici. Et ce vendredi, on parlera bien entendu du pape. 5h35, je vous souhaite à tous un excellent réveil à l'écoute d'ici. Bien entendu, accompagné par vos chansons préférées. Voici tout de suite pour vous, Louise Attaque avec « Je t'emmène au vent ».

0: Louise Attaque à 5h38 sur ICI. Un mot sur votre rendez-vous anti-arnaque, c'est pas vrai. Vous recevez par exemple un mail pour un abonnement Canal que vous n'aurez jamais souscrit. Eh bien alors là, méfiance.
1: Oui, hein. Puisque le mail peut afficher votre IBAN. Alors forcément, ça prête à confusion, mais surtout, ne cliquez sur aucun lien. Aude Razzo nous explique pourquoi dans moins de 5 minutes sur ICI.
0: Il faut être extrêmement vigilant. Merci Valentin, c'est l'heure du duel des auditeurs.
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0: Évidemment, et on dit bonjour Valentin, Marilyn qui est avec nous.
1: Bonjour Marilyn.
0: Bonjour Marilyn.
4: Bonjour les garçons.
0: Marilyn des Pyrénées-Atlantiques, ça va bien
1: très très bien.
4: Oui.
0: J'entends un petit peu de bruit, vous êtes déjà en vadrouille.
4: Ouais, je roule pour aller embaucher. Ouais.
0: Vous travaillez dans quoi, Marilyn?
4: Habituellement, je suis animatrice.
0: Très bien.
4: Et là, je travaille pour une boîte intérim où je suis la sirène au rayon marée.
0: Très bien. Eh bien, c'est joliment dit. Marilyn, restez avec nous, puisqu'on va dire tout de suite bonjour à Jean-François.
1: Bonjour Jean-François.
5: Bonjour.
0: Jean-François qui nous passe un petit coup de fil des Bouches-du-Rhône ce matin. Vous allez bien, Jean-François?
5: Tout à fait, je vais super bien, oui.
0: On est ravis de vous avoir. C'est parti pour la question du jour. Une question autour de l'actu. On va parler, bien entendu, du pape Léon XIV. Début de sa visite en France, dès ce soir. Il a rendez-vous avec plusieurs jeunes pour une immense veillée de prière au Stade de France. C'est une première historique dans cette enceinte. Selon vous, combien de personnes sont attendues ce soir au Stade de France? Marilyn, il me faut un chiffre. 3 610.
1: Ça fait du monde.
0: 3 610 pour Marilyn au Stade de France.
1: C'est noté.
0: Jean-François.
5: Allez, je vais dire 95 000.
0: 95 000 pour Jean-François. La réponse étant, Valentin,
1: 80 000, c'est donc Jean-François.
5: Super.
1: Et oui, c'est heure. Soirée, elle est réservée aux 17-35 ans et malheureusement, évidemment, on est limité par la jauge du Stade de France autour de 80 000 personnes et toutes les places, ces 80 000 invitations, elles sont parties en à peine une demi-heure.
0: Et Marilyn, vous êtes d'humeur généreuse ce matin, 3 610
4: ah ouais.
0: Hop.
4: Mais moi je pensais qu'ils poussaient les portes.
0: Ouais, ben pourquoi pas, Marilyn, avec vous on y va quoi. On rentre tout le monde profite.
4: Voilà.
0: C'est
4: comme
0: la fête.
4: Patrick Sébastien dans les sardines. Bon, ça fait rien, j'aurais un t-shirt quand même.
0: Ah, ben écoutez, pourquoi pas. Vous voulez lequel? Le mien, il sent pas très bon. Hein.
4: Ah ouais?
0: Non, mais non, c'est pas terrible.
4: Ça
0: on va essayer de trouver mieux. Marilyn, merci pour votre sourire. J'espère qu'on aura l'occasion de rejouer ensemble très bientôt, franchement.
4: Ah, effectivement, bisous.
0: Bisous, belle journée à vous. Jean-François, un mot sur votre boulot. Je vois inspecteur en chimie.
5: Oui, je fais de l'inspection sur des sites pétrochimie. Donc, en fait, je contrôle les équipements pour voir si c'est en bon état, s'il y a des réparations.
1: Et c'est vrai que vous avez du travail dans les Bouches-du-Rhône, beaucoup de sites, justement, autour de chez vous.
5: Oui, autour de l'étang de Berre et puis sur Marseille aussi.
0: Eh bien, écoutez, Jean-François, je vous souhaite une très belle journée à vous et un bon week-end, un petit peu en avance, avant que ce vendredi-là. Dans quelques instants, votre rendez-vous à 5h57, c'est « Je recherche un auditeur ». Qui, ce matin, on recherche un auditeur qui a déjà vu un pape de ses propres yeux ou qui compte voir Léon XIV pendant sa visite en France? Si c'est vous, appelez-nous 0810 055 056.
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0: Dans quelques instants, nous irons en Normandie aux côtés de Robin Bernot pour parler des protections périodiques. Ça représente encore un vrai budget pour certaines femmes. Et en Normandie, eh bien, une ville teste une solution.
1: Un dispositif pour faciliter l'accès à ces protections et lutter aussi contre la précarité menstruelle.
0: Alors, comment ça marche concrètement? Robin Bernot nous raconte à 5h55 sur ICI. Pour l'heure, il est à 6h moins quart. La musique et vos chansons préférées pour vous réveiller et commencer la journée aux côtés de Patricia Cass et cette fameuse chanson qui s'intitule « Quand Jimmy dit » et Jimmy vous réveille ce matin.

0: Patricia Cass avec Cordji Midi. C'est à l'écoute d'ici 5h46. Tout de suite, place à votre rendez-vous en Tiernac.
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0: Aude Razo, à vos côtés, on va parler une nouvelle fois d'un sujet fâcheux. Ce sont les faux mails d'abonnement qui pullulent depuis la rentrée. Vous recevez beaucoup de signalements.
3: Oui, dernière en date, c'est Christine, une auditrice qui m'a prévenue cette semaine. Grand merci à elle. Nous vous confirmons que votre abonnement Canal Plus a été renouvelé avec succès. Adhésion annuelle, 79,93 €. Christine m'écrit, cela semble être une arnaque. Et c'en est une, effectivement. Énormément d'internautes signalent avoir reçu exactement le même message, pas plus tard que cette semaine. Là où l'arnaque est crédible, attention, c'est que le mail contient un numéro IBAN. Alors, en partie masqué, avec des petites étoiles entre le début et la fin, mais les personnes ciblées confirment, cela correspond bien à leur IBAN, pareil d'ailleurs pour le code BIC qui est écrit juste en dessous. Le piège c'est quoi? C'est le bouton « Gérer mon abonnement », vous cliquez parce que vous voulez contester, puisque vous n'êtes pas abonné, et vous vous retrouvez sur un site qui vous demande votre numéro de carte bleue. Si vous êtes tombé dans le piège, appelez vite la banque pour faire opposition et pour lui demander la marche à suivre.
0: Et Aude, vous nous avez alerté l'autre jour sur un faux mail Prime Video. Est-ce qu'il existe toujours celui-là?
3: Oui, malheureusement, et celui-là, clairement, je lui décerne le prix de l'arnaque du mois de septembre avec, tenez attention, une nouvelle version là que je vois en train d'apparaître. Alors, la plus classique, la plus répandue, c'est fin de votre période d'essai Prime Video, votre formule annuelle à 69,90 € prend le relais. Et puis, nouvelle formule donc que Emmanuel a reçue, une autre auditrice. On lui parle aussi d'un renouvellement d'abonnement, mais là, dans le mail, il y a carrément son nom, prénom, et on lui met un bouton « le remboursement ». Est possible. Et oui, petite variante. Le piège est le même, en fait. Demander un remboursement, gérer mon abonnement. Dans tous les cas, vous vous retrouvez sur un site qui veut piquer votre numéro de carte bleue. Donc, n'y allez pas, ne cliquez pas.
0: Merci beaucoup, Aude. 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
0: 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Voici la musique d'ici, et c'est avec Lewis Capaldi.

0: C'était Lewis Capaldi ce vendredi à 5h52 sur ICI. Soyez les bienvenus si vous nous rejoignez à l'instant et bon réveil. Là-bas, ça marche. Alors pourquoi pas ici? Chaque matin, Robin Bernot nous fait découvrir des solutions testées près de chez vous.
1: Et aujourd'hui, direction la Normandie, où une ville expérimente un dispositif pour lutter contre la précarité menstruelle. Alors, Robin Bernot, où êtes-vous?
2: Dans l'Orne, plus précisément à Alençon, 6 lieux publics sont désormais équipés de distributeurs de protection périodique gratuite.
3: C'est vraiment une bonne initiative de mettre ça à disposition de tout le monde de la même façon.
2: La ville expérimente l'installation de 6 distributeurs en libre-service dans différents quartiers de la commune, comme par exemple à la Maison des Solidarités, dans les deux médiathèques, au gymnase ou encore au centre social de la commune. Une initiative qui vise notamment les personnes qui rencontre des difficultés pour acheter régulièrement ces protections périodiques. Alors ici à Alençon, ça marche. Et vous, qu'en pensez-vous? Je suis allé en discuter avec deux amis, Pauline et Hélène.
3: Bah plutôt positif, ça permet aux femmes de tout âge, avec tout budget, entre guillemets, de pouvoir accéder à la même protection que toutes, donc plutôt positif.
2: Pour rappel, aujourd'hui en France, la précarité menstruelle concernerait environ 4 millions de personnes dans le pays.
3: Oui, concrètement, c'est vrai que c'est quelque chose que j'ai jamais chiffré, mais oui, c'est maintenant il y a de plus en plus de solutions plus durables comme les culottes menstruelles ou ce genre de choses qui existent, mais c'est vrai que ça a quand même un coût, donc tout le monde franchit pas ce pas-là, et donc oui, c'est un budget que je pense certaines qui ont moins les moyens ont bien connaissance parce qu'elles ont dû chiffrer ça.
2: Mais alors, une fois ce dispositif installé dans des médiathèques ou encore des gymnases, comment pourrions-nous aller plus loin et peut-être aider encore un peu plus?
4: Sur le principe, je dirais forcément plus de disponibilité pour plus de femmes, donc dans plus d'environnements, d'endroits publics.
3: Dans tout ce qui va être les entreprises, les entreprises où il y a beaucoup d'employés concernés, ou tout ce qui va être les gares... Les endroits publics un peu accessibles à tous. Moi, je pense que les gares, ça pourrait être intéressant. Les mairies, pourquoi pas, dans une entrée de mairie de façon assez discrète, parce qu'il y a toujours aussi ce problème qui est... c'est toujours un peu gênant, alors qu'en soi, ça devrait pas l'être, mais on en parle de plus en plus librement, bien heureusement, mais c'est vrai que c'est le genre de truc qu'on aime bien se cacher un peu pour... pour acheter ça ou voilà.
2: Désormais, à Alençon, en Normandie, la commune souhaite mesurer et quantifier l'utilisation de ces 6 distributeurs avant une éventuelle extension du dispositif.
0: Merci beaucoup, Robin Bernot, en compagnie de Philippe Thomas. Et notre tour de France continue, mais cette fois-ci, en musique. On quitte la Normandie pour retrouver les routes de campagne et les souvenirs de famille. Avec qui? Avec Michel Delpech, qui nous invite dans sa campagne et ses souvenirs.

0: Michel Delpech, à l'écoute d'ici avec le Loir-et-Cher. Nous sommes le vendredi 25 septembre. Et aujourd'hui, Valentin, on s'apprête à vivre une journée, même un week-end, j'ai envie de vous dire, historique, avec l'arrivée du pape ici en France pendant plusieurs jours, avec en plus tout un parcours extrêmement chargé et donc plusieurs temps forts.
1: Et oui, le Léon XIV est attendu ce matin à 10h pétante à l'aéroport d'Orly. Et pour l'accueillir, les cloches des églises vont retentir partout en France. Elles vont sonner pendant 7 minutes en signe de bienvenue pour cette première visite officielle du pape, qui est aussi le chef d'État du Vatican, reçu à Paris. C'est une première depuis 18 ans et la dernière visite, c'était celle de Benoît XVI en 2008. Direction donc, puisque c'est une visite officielle, l'Élysée pour une entrevue avec Emmanuel Macron, un discours dans l'après-midi à l'UNESCO et puis le premier grand bain de foule de 15h à 17h. La Papa Mobile va traverser les rues de la capitale direction Notre-Dame de Paris avant une veillée. Ce soir, 80 000 jeunes attendus au Stade de France. Voilà, pour écoutez cette veillée du pape Léon XIV.
0: Et plus d'un million de personnes qui vont pouvoir voir le pape pendant tout son séjour ici en France. Merci à tous d'avoir été là. À 6h, vous avez rendez-vous avec l'actualité de vos régions. À 6h30, vous retrouvez Valentin Bertrand
1: pour l'essentiel de l'actualité en France et dans le monde.
0: Et tout de suite, voici les équipes d'ici matin qui sont là ce vendredi. Je vous souhaite une belle journée à tous qui commence ici.
2: Louis Raspail que vous retrouvez dès lundi, ici dès 5h pour les Leftos. Bonjour, bonjour, ravi de vous retrouver ici matin jusqu'à 9h. Je ne suis pas venu seul, il y a Sofiane qui vous accueille pour faire la météo ensemble. Je vous donne son numéro perso, 05 55 52 37 38. Il y a Félicien qui réalise cette émission. Et puis je vous présente celui qui est un peu la caution morale de ce rendez-vous, 1m75, 70 kilos. Sa carte de presse, c'est le numéro 75 86 45. Thibaut Poitot, bonjour.
3: J'aimerais bien 70 kilos. Bonjour Thibaut, bonjour à tous.
2: 90 kilos, donc à la une de la faute, Thibaut.
3: Ouais, la visite du pape, hein, vue d'ici, vue de la Creuse, la flambée des prix du carburant et la fête de la bière, Guéry.
2: Et bien voilà qui est d'ici, tout le monde est prêt, caféiné ou théisé. Je déclare officiellement ce Ici Matin ouvert.
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2: Il est 6h.
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2: Habemus Papam en France.
3: Papam in Gallia. Et oui, nous avons un pape chez nous en France aujourd'hui. Difficile de passer à côté. Les cloches vont sonner partout à travers le pays et à travers la Creuse ce matin pour annoncer son arrivée. Lupersa, Vallière, Guéret, les églises vont parler pendant 7 minutes à 10 heures précisément, heure d'arrivée du pape à Paris et début donc d'une visite de 4 jours. Un voyage hors norme mais qui prend des airs de pèlerinage pour les jeunes croyants creusois. La jeunesse, c'est un des thèmes de la visite de Léon XIV et Léonie Cornet, c'est un moment de foi, de communion et d'espérance qu'aurait raté pour rien au monde cette fidèle que vous avez rencontrée.
6: Ça fait des mois qu'elle attend ce moment.
7: C'est quelque chose d'extraordinaire.
6: Hortense Delisle vient de Dun-le-Palestel, elle a 25 ans et elle sera dans le train pour aller voir le pape à Paris.
7: C'est une chance pour tous les catholiques et quand j'ai su qu'il y avait une possibilité d'y aller avec le diocèse, je me suis dit... Allez, on y va.
6: Elle va participer à la veillée des jeunes au Stade de France ce soir, mais aussi à la messe, place de la Concorde, demain après-midi.
7: J'ai hâte de voir comment ça va se passer. Je m'attends à rien de particulier parce que c'est un peu compliqué. On ne sait pas comment ça va se passer, si on va pouvoir le voir.
6: Le pape doit déambuler dans Paris cet après-midi entre 16 et 17 heures. Son prédécesseur, François, était venu 3 fois en France. Mais pour le père Jean-Pierre Barrière, le curé de Guéret, ça reste un événement.
8: C'est toujours une joie. Chaque être humain qui est doué d'une intelligence, d'une raison et d'une conscience, bien puisse goûter les paroles que pourra nous adresser bien le pape Léon.
6: Et pour celles et ceux qui ne peuvent pas aller le voir, des écrans de télé retransmettront la messe demain après-midi à Guéret.
3: À la salle paroissiale de Guéret. Alors vous l'avez dit Léonie, hein, le pape sera au Stade de France, à la Concorde, il ira ensuite à Lourdes puis Metz. Mais la Papa Mobile n'a pas prévu de s'arrêter chez nous en Creuse. Et pourtant, le pape, le vrai Léon XIV, a des origines creusoises à Lourdes-Saint-Pierre exactement, dans le nord du département. Mais ce n'est pas une blague. Une de ses ancêtres y est née au XVIIe siècle. On vous raconte cette histoire pas banale dans le journal de 7h et en longueur à 7h30.
2: Et toujours pas de feu d'artifice dans le ciel creusois.
3: Ah, c'est peut-être pour ça que le pape ne vient pas chez nous. Mais plus sérieusement, il va faire encore chaud et sec ce week-end. Pas de quoi soulager la végétation qui souffre avec cette sécheresse. Alors pour ne prendre aucun risque et éviter un départ, départ de feu est inutile. La préfecture prolonge l'interdiction de tirer des feux d'artifice jusqu'à lundi inclus. Et hier, on a eu encore jusqu'à 29,5 degrés à Bonnat, 29 à Pontarlier. À l'heure où l'eau est plus que jamais au cœur de préoccupations, savez-vous comment est traitée notre eau potable ? Pour le découvrir, l'Office international de l'eau à la souterraine ouvre ses portes cet après-midi. Visite sur réservation auprès de l'Office de tourisme.
2: Il vaut mieux baisser les prix que baisser les taxes sur le carburant.
3: Et selon Emmanuel Macron, sa parole était attendue. Le président s'est exprimé pendant une grosse demi-heure hier soir sur TF1 et France 2. Le chef de l'État a rappelé qu'une baisse des taxes n'était pas prévue pour le moment, mais qu'elle n'était pas exclue non plus dans les mois à venir. Avant ça, la priorité avancée, c'est de régler le problème à la source au Moyen-Orient.
5: Notre intérêt, c'est plutôt de baisser les prix avant de baisser les taxes. Parce que sinon, on ferait payer aux contribuables français les conséquences de la géopolitique. Sur un mois, baisser 20 centimes, c'est 1 milliard d'euros. Ces taxes-là, elles financent des dépenses concrètes de l'État, des régions, des départements et des communes, et de la sécurité sociale. Il faut plutôt essayer de se mobiliser. La France a une grande diplomatie, on pèse, et on est présent dans cette région, donc on peut avoir des résultats. On a la présidence du G7, donc il faut d'abord faire ça. Et maintenant, le gouvernement ne reste pas les bras ballants.
3: Emmanuel Macron a salué les nouvelles aides annoncées cette semaine par le gouvernement. L'aide aux grands rouleurs a été prolongée et étendue. Le plafond de revenus a été rehaussé, et les infirmiers aides à domicile peuvent désormais bénéficier d'une aide. Et c'est bienvenu en Creuse. Frédéric Rivalier, la directrice de l'association Agardome, un réseau d'aide à domicile et auxiliaire de vie autour d'Aubusson qui accompagne 1600 bénéficiaires.
9: Il était temps que l'État agisse et mette en place des aides. Après, est-ce que ça va être suffisant ? Je n'en suis pas sûre. Concrètement, aujourd'hui, nous, on les rembourse comme toutes les associations d'aide à domicile de la Creuse parce qu'on a un soutien du département là-dessus. 5 centimes au-dessus de tout ce qui est conventionnel. Là, on se rend déjà compte que ça commence à être compliqué pour beaucoup de salariés. On sent qu'aujourd'hui, il y a une détresse. On se pose la question, même si des salariés vont pas finir par se mettre en arrêt maladie, parce qu'aujourd'hui, est-ce que c'est possible d'aller travailler dans des conditions comme ça ? Je ne sais pas. C'est à se poser des questions, si ça continue à augmenter, comment on va pouvoir faire ? Donc, on travaille là, nous, à revoir les plannings des salariés pour diminuer les kilomètres. On est en train d'envoyer des courriers aux bénéficiaires pour leur dire que voilà, pour l'accompagnement aux courses, on ne pourra faire qu'une fois par semaine et qu'on va réétudier les plannings qui risquent d'y avoir des modifications.
3: Et légère baisse du gasoil ce matin à Guéret. On peut trouver le litre à 2,35€, 2,37€ à Aubusson, zone du Mont. Et la carte pour trouver le prix le moins cher près de chez vous est à retrouver sur ici.fr.
2: Le conseil municipal d'Évaux-les-Bains se prononce en faveur d'un plan d'épandage de lisier de cochon.
3: Les élus ont dit oui si la porcherie de Saint-Julien à Genette s'agrandit. Une cinquantaine d'hectares sont concernés à Évaux par de l'épandage de lisier. Ce projet est porté par un éleveur qui veut agrandir son installation déjà existante. La production annuelle pourrait passer donc de 3800 porcs à 5600. 800 poules déjà sauvées sur 1800. L'association Pet Rescue France organise un nouveau sauvetage de poules pondeuses et elle trouve peu à peu à preneur. Il reste 1000 poules à sauver donc pour qu'elles finissent leur vie en Creuse plutôt qu'à l'abattoir. Les bénévoles distribueront les volailles dans 3 semaines à Gouzon, Chénérailles et Aubusson et sur l'air des vérités côté Allier.
2: Alors certaines les préfèrent blondes, d'autres brunes ou même ambrées. Et il est aussi possible de les aimer locales.
3: Et on parle de bière, évidemment, ce matin. C'est la 10e édition de la fête de la bière ce soir et demain à Guéret. 11 brasseurs seront sur la place Varias, donc 4 creusois. Il y aura la brasserie de l'abbaye de Pré-Benoît, la 23, celle des Monts de Guéret, celle du Plateau. La brasserie du Plateau est basée à Aubusson depuis 19 ans. Zoé Anné, la co-gérante, prévoit de vendre entre 300 et 500 litres de bière ce week-end.
10: On y va depuis le début. Et c'est incontournable parce que c'est un événement qui met en avant les brasseurs artisanaux. Et il n'y en a pas tant que ça, des événements, pour qu'on puisse avoir faire comprendre aux gens qu'il y a une différence entre la bière industrielle et la bière artisanale au niveau des fermentations, au niveau du travail, et que les gens comprennent quand ils consomment. Et c'est un moment convivial où il y a souvent, que ce soit le vendredi comme le samedi, beaucoup de monde qui passe. C'est festif et on fait de bonnes ventes.
3: Et la fête de la bière à Guéret, ça commence à 17h ce soir à Guéret. Avec la tournée de Thibaut Alphonse, on partira pas tant qu'on l'aura pas. À 19h, ouverture aussi d'un tonneau selon la tradition

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1: Allez, plein soleil sur la Creuse en ce vendredi 25 septembre. Ce matin, ça pique un peu, notamment à Aubusson. Il fait 4 degrés annoncés par Météo France. Mais c'est 10 degrés de plus qu'à Guéret. 14 degrés déjà ce matin. Oui, les températures, 7 degrés annoncés ce matin à Auzance, 9 degrés dès votre réveil à Évaux ou encore à Boussac. Et vous allez vous lever à Bourganeuf et à La Souterraine avec 11 degrés. Cet après-midi, soleil et des températures au-dessus des normales de saison. 27 degrés à La Courtine et Chambon-sur-Voueize, 30 degrés à Guéret, La Souterraine ou encore Boussac. Quel temps chez vous? 05 55 52 37 38.
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1: Ici matin pour vous accompagner, c'est bientôt le week-end, de nombreux événements se déroulent. On peut citer la fête de la bière, comme vous en parlait Thibault il y a quelques instants. La finale du mini-tour creusois à Boussac ou encore la rando cyclo à Dans le Palestel. Et en plus, le soleil sera de la partie de la musique pour vous accompagner dans ce réveil. Cyndi Lauper maintenant sur votre radio.

0: presque un réveil sans musique, c'est un peu comme une crêpe sans chocolat. Ça ne sert à rien, le meilleur de la décennie 80 avec Cyndi Lauper, le tube planétaire et féministe de Cyndi avec ce titre « Girls just want to have fun » sur votre radio Ici Creuse.
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0: Consultation gratuite avec le doc d'ici, Gérald Kierzek, il nous parlera de DTHA ou d'autisme, découvert tardivement. Est-ce que c'est une mode ou est-ce que c'est un phénomène de société? On pose la question à notre docteur et puis on s'écoutera un bon Indochine ou encore un bon Florent Pagny.
3: On voudrait devenir des héros.
0: Le braquage des sentiments, c'est dans votre radio réveil. Et puis 2024, c'est une date importante pour Alain Menu. Il nous explique pourquoi tout ça dans le prochain quart d'heure. Allez, bon café.
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3: C'est l'heure de la consultation matinale et médicale de Dr Kirzek. Bonjour docteur. Aujourd'hui, de plus en plus d'adultes découvrent, parfois après 40 ans, qu'ils sont TDAHA, autistes ou encore 10. Est-ce que c'est une mode ou un vrai phénomène de société ?
4: Bonjour à toutes et à tous. Ce n'est pas une mode, c'est un immense rattrapage. Pendant des décennies, beaucoup de personnes ont dû s'adapter à une école, puis à un monde du travail qui n'était pas conçu pour eux, qui était conçu pour une autre manière de réfléchir, de communiquer ou de s'organiser qu'un cerveau d'une personne qui a un TDAH ou qui a un trouble du spectre autistique. En fait, on appuie sur tous les boutons, on recommence plusieurs fois, on se demande pourquoi rien ne fonctionne comme prévu, et l'entourage finit par conclure cet appareil ne fait vraiment aucun effort. Et oui, vous êtes souvent en échec scolaire ou en échec professionnel. Et en France, une personne sur six serait concernée par au moins un trouble du neurodéveloppement. L'autisme touche 1 à 2% de la population. Les troubles 10 comme la dyslexie ou la dyspraxie, environ 8%. Et le TDAH, c'est 6% des enfants et 3% des adultes. Et ces troubles étaient déjà présents auparavant. Simplement, on les repérait beaucoup moins bien. Et pendant des années, les personnes concernées ont donc pu être qualifiées de paresseuses, de brouillonnes, de désorganisées ou de trop sensibles, alors qu'en réalité, beaucoup fournissaient deux fois plus d'efforts pour obtenir le même résultat. Et là où une personne ouvre tranquillement un logiciel, une autre doit accepter 12 fenêtres, retrouver le mot de passe, fermer une publicité, relancer le système. Bref, c'est un cerveau qui fonctionne complètement différemment et ça peut tenir pendant des années.
3: Est-ce que concrètement, on peut obtenir ce diagnostic à l'âge adulte et qu'est-ce que ça change dans la vie de tous les jours ?
4: C'est souvent à l'occasion d'un changement de vie, une maternité, une augmentation des responsabilités ou un burn-out. En fait, trop de programmes qui s'ouvrent en même temps et la mémoire vive qui arrive à saturation et l'écran qui finit par afficher. Le système ne répond plus et c'est là que le diagnostic tombe si on consulte. Donc ça commence par une consultation chez le médecin traitant ou auprès d'un psychiatre spécialisé. Le diagnostic ne repose pas sur un simple test retrouvé en ligne. Oubliez tous ces « quel personnage de série êtes-vous ? Découvrez votre âge mental grâce à la couleur que vous préférez. » C'est pas comme ça qu'on fait un diagnostic. Il y a des auto-questionnaires médicaux qui existe et puis ensuite la prise en charge dépend du trouble et des besoins de la personne. Pour le TDAH, ça peut être un traitement médicamenteux. Pour l'autisme ou les troubles 10, on s'appuie davantage sur la psychoéducation, l'orthophonie ou l'ergothérapie. Mais ce qui est important, c'est de consulter. Et pour tout savoir, je vous conseille vivement un magazine qui s'appelle Zèbre, le magazine de la neurodiversité. Et vous verrez, vous aurez plein d'infos pratiques. D'ici là, portez-vous bien.
3: Merci beaucoup docteur. On vous retrouve à tout moment sur ici.fr et puis on vous retrouve également avec Enora Malagré tous les jours de midi à 13h sur votre radio ici Creuse. En attendant, un bon indo pour se réveiller, voici l'aventurier.

0: En plein cœur des années 80, Nicolas Sarkis et le groupe Indochine avec L'Aventurier. 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
0: Allez, chaque jour, en collaboration avec les archives départementales de la Creuse, un creusois revient sur un moment de sa vie. Et c'est le président de Creuse Oxygène qui nous fait remonter le temps.
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3: À la menu, président de Creuse Oxygène.
2: Gaëtan Spagnol.
3: Oui, ben 2024, fantastique, parce que déjà, les labels Terre de Jeux, avec ici en Creuse, 23 collectivités qui ont été labellisées Terre de Jeux, le centre de préparation aux Jeux qui a été agréé, c'est-à-dire les bases arrière des Jeux Olympiques, transformer l'Institut Régional Formation Jeunesse et Sport de Guéret en tremplin nature, le réaménagement pour accueillir les équipes. Je dirais qu'on a monté une très très forte dynamique, en récolté les fruits en 2024, de tout le travail qui a été fait entre 2017 et 2024. Et puis aujourd'hui, je dirais que 2024 a apporté la dynamique de demain. Les Jeux Olympiques, pour nous, ne sont jamais terminés. On est sur l'héritage olympique, avec la Creuse fait ses Jeux, avec tout ce qu'on met derrière, tous les stages académiques. Jamais ça a aussi bien marché ici sur notre territoire. Donc 2024, je dirais, ça a été une année importante, mais une grosse dynamique qu'on a vécue en 2025, qu'on vit en 2026 et qu'on continue en 2027. Et on va continuer vraiment sur cette dynamique-là.
4: 2024, dans l'actualité creusoise, en ce mois de septembre à Guéret, on découvre une salle informatique sur roue, le Digitruck. Équipé de 20 postes informatiques, c'est l'occasion de se former ou de se perfectionner gratuitement au numérique. Ici comme ailleurs, en septembre 2024, on sort le parapluie.
5: I'm singing in the rain, just singing in the rain.
4: La France a en effet enregistré un excédent de précipitations d'environ 60% par rapport au normal, devenant le mois le plus arrosé depuis 1999.
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0: Et l'occasion est parfaite puisque Creuse Oxygène organise ce dimanche dans le Palais Saint-Laurando Cyclo, deux circuits pour tous les amoureux du vélo sur route, 68 et 165 km. Plus d'infos sur creuseoxygène.fr. Catherine Viguier nous rejoint pour l'horoscope. Bonjour Catherine.
6: Bonjour Thibault.
0: Et le moins qu'on puisse dire, c'est que les Sagittaires, c'est une journée qui n'est pas de tout repos pour vous et pour les Poissons. Vous êtes au top. Les autres signes, c'est juste après cette courte pause avec la musique de Florent Pagny qui arrive très vite.

0: C'est le braquage des sentiments, c'est le tout nouveau Florent Pagny à l'instant sur votre radio ici Creuse.
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0: L'actu locale arrive très vite avec Thibaut Pointeau. On regarde du côté de la page Facebook où vous êtes nombreux déjà à nous dire un petit coucou. Notamment, on salue Chris qui nous indique 9,4 degrés chez lui à Maine. Il fait 6 degrés chez Marie-Noël à Souman. La météo sur le WhatsApp ici creuse 05 55 52 37 38. Ou encore, vous appelez Sofiane, son numéro perso, c'est le même 05 55 52 37 38. Et vous pouvez lui faire des compliments parce qu'il adore ça. Catherine Viguier, tiens, c'est la journée des poissons.
10: Leur petit quart risque d'être malmené.
11: Bélier, vous vous mettez en veille. En tout cas, vous avez besoin de reprendre des forces.
12: Taureau, journée pleine de promesses. Tenues ou pas, rendez-vous dans quelques jours.
13: Gémeaux, ce vendredi laisse présager une journée chargée, mais vous avancez.
14: Cancer, vos combats, l'un en particulier abouti, vous y voyez plus clair.
15: Lion, grâce à votre intuition, vous parvenez à de meilleurs rapports avec les autres.
16: Vierge, vous serez un brin chamboulé par un être cher qui vous demande d'évoluer.
17: Balance, vous êtes adaptable, mais si l'on vous tient tête, vous allez réagir.
18: Scorpion, de belles dispositions si déplacement professionnel ou si envie de discuter.
19: Sagittaire, cette journée n'est pas de tout repos, vous saurez vous adapter.
20: Capricorne, on vole à votre secours pour alléger votre vie. Vous êtes trop stressé.
21: Verseau, essayez, malgré des doutes existentiels, de rester serein.
22: Poisson, c'est votre jour, riche en émotions fortes, alors ménagez-vous.
23: Et pour nous tous, on tourne la page, on gagne en légèreté.
0: Merci beaucoup Catherine Viguier. Si vous n'avez pas eu le temps de tout noter, rendez-vous dès maintenant sur votre appli Ici. Vous aurez l'horoscope du jour signé Catherine Viguier. On n'hésite pas à venir nous appeler 05 55 52 37 38 pour faire la météo ensemble. Par exemple, faites comme Raymond de Dun-le-Palestel qui nous indique 11 degrés chez lui. 05 55 52 37 38. Dans un instant, il y aura de la musique et de la bonne avec Étienne Dao avec Le Grand Sommeil. En attendant, bonjour la Creuse, bienvenue si vous venez nous rejoindre, j'espère que tout va bien. C'est la télé qui vous réveille aussi, la radio.
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0: À la télé, sur le canal 3 de la TNT, dans votre radio, ce matin, l'événement, c'est la venue du pape. Et c'est justement, vu d'ici, ça donne quoi? On en parlera d'ici quelques instants avec Thibaut Pointeau. Et puis, nous parlerons du prix du carburant. Et puis, dans la prochaine demi-heure, notre veto viendra nous rejoindre. Notre veto d'ici, il s'appelle Pierre Fabin. Est-ce que votre chien ou votre chat est gaucher ou droitier? C'est la question qu'on peut poser. Ça peut paraître anodin, mais ça peut avoir des conséquences sur son comportement. Côté musique, Étienne Daho ou encore LP, voici le programme qui vous attend en ce vendredi 25 septembre. Il est temps d'accueillir Thibaut Poitou. Bonjour.
3: Oh. Dans l'actualité creusoise, pas de papa mobile dans le département. Et pourtant, le pape Léon XIV aurait bien pu s'arrêter à Lourdes ou Saint-Pierre pendant ses 4 jours de voyage en France. Une de ses ancêtres y est née au XVIIe siècle. En attendant, au moins une quarantaine de creusois vont venir à lui. Ils partent avec le diocèse direction Paris aujourd'hui. Il y a une détresse et on se pose la question de probable arrêt maladie, confie ce matin la directrice de l'association Agardom en Creuse. Les auxiliaires de vie, les aides à domicile sont frappées de plein fouet par la hausse des prix à la pompe. Témoignage dans quelques instants dans notre info d'ici. Il va faire encore chaud et sec ce week-end. Alors pour éviter tout départ de feu, la préfecture prolonge l'interdiction de tirer des feux d'artifice dans le département. Mais ce sera quand même la fête ce soir à Guéret avec le début de la fête de la bière à 17h. C'est ce soir et demain soir. Tout de suite, c'est l'actualité en France et dans le monde en 90 secondes. C'est avec vous, Valentin Bertrand. Et on le disait, ça y est, il arrive.
4: 18 ans après Benoît XVI, le pape Léon XIV attendu aujourd'hui à Paris. Première étape d'une visite officielle de 4 jours marquée par une rencontre avec Emmanuel Macron, un discours au siège de l'UNESCO, une procession en papa mobile et une veillée ce soir au Stade de France devant 80 000 fidèles. L'heure du verdict aujourd'hui pour les deux militants d'ultra-droite soupçonnés d'avoir tué le rugbyman international argentin Federico Martín Aramburu sur une terrasse de brasserie parisienne en mars 2022. L'accusation réclame 27 ans de prison contre Éric Lepriol, auteur présumé des deux tirs mortels, 20 ans contre Romain Bouvier, à l'origine des premiers tirs. Pas de baisse des taxes sur les carburants dans l'immédiat, mais il ne faut rien exclure, dit Emmanuel Macron, si le conflit continue au Moyen-Orient. Pour faire baisser les cours du pétrole, le chef de l'État annonce l'envoi de soldats français pour défendre le principal terminal d'exportation pétrolier en Arabie Saoudite. Après la grève mardi dans les restaurants universitaires, victimes de leur succès depuis la généralisation des repas à 1 euro, les Crous demandent à chaque établissement de fixer une jauge, une limite. Le nombre de repas servis a bondi de près de 50% depuis la rentrée, bien au-delà des 10% attendus. 98 000 hectares ont brûlé depuis le début de l'année. Le bilan alarmant de l'Office national des forêts, c'est 5 fois plus que la moyenne de ces 20 dernières années et aussi un record depuis 1976. Et puis, il va tenter de renouveler la performance de Lou Deleuze à l'Eurovision Junior. Le jeune Alec 12 ans représentera la France lors du prochain concours du chant le 24 octobre prochain.
3: Merci Valentin Bertrand. Dans l'info d'ici, on continue de parler des carburants. Le gouvernement fait bien, il ne reste pas les bras ballants. Déclaration d'Emmanuel Macron hier soir. Le président a rappelé qu'une baisse des taxes donc n'était pas prévue pour le moment. Il a salué les nouvelles aides annoncées cette semaine par le Premier ministre. Les infirmiers et aides à domicile peuvent désormais bénéficier d'une aide. Et quand on voit comment on roule en Creuse, eh bien c'est une aide bienvenue. Bien souvent, les auxiliaires de vie, par exemple, annoncent travailler à perte, étranglés par le prix à la pompe, Nina Soubetsky.
5: Sonia Bialou est auxiliaire de vie depuis une vingtaine d'années. Elle roule en moyenne 50 km par jour sur le secteur de Chénérail.
6: Je fais pas mal de bénéficiaires. En moyenne, j'en ai 4 le matin. Et en général, j'en ai 2 à 3 l'après-midi. Il faut aller de l'un à l'autre. Ma tournée, j'allais chez des gens qui étaient plus loin de Chénérail. Mais on essaie quand même de grouper les personnes pour rouler un minimum. Mais bon, on est en Creuse, donc on est obligé quand même de faire un petit peu de route.
5: Elle fait donc un plein tous les 10 jours.
6: Quand on passe à la pompe, eh ben, ça fait mal. Mon plein, c'est à peu près 90 euros si je le fais chez Total. Si je le fais au supermarché, c'est bien plus cher.
5: Et avec 1200 euros par mois, ça pèse forcément sur son budget. Elle doit donc faire des sacrifices personnels.
6: Maintenant, j'ai l'impression de prendre ma voiture, en fait, juste pour aller au travail. Avant, j'allais à Guéret. Par exemple, des fois, le mercredi après-midi, je ne travaille pas. Je me disais, je vais aller au magasin faire du shopping. Mais là, maintenant, je ne fais plus. C'est pareil pour aller chez le médecin, pour moi, perso. Moi, mon médecin qui était à Chénérail, elle est partie. Donc, elle est à côté de Montluçon maintenant. Ça me fait beaucoup de route pour y aller. Avant, j'avais tous les 4 mois le renouvellement des médicaments. Maintenant, c'est tous les 6 mois. Pour aller voir un spécialiste, c'est pareil. À Guéret, pour voir un dermato, c'est même pas possible. Donc, faut aller à Limoges. On essaye de regrouper et puis pas faire tout le même mois, quoi.
5: L'association d'aide à domicile Agardom lui rembourse 18 centimes par kilomètre parcouru, mais elle n'a aucune aide de la part du gouvernement.
6: Moi, je suis mariée, mon mari travaille aussi, donc on n'y a pas le droit. Mais après, moi, j'ai pas envie de courir après les aides non plus, quoi. On aimerait pouvoir vivre de notre salaire. L'idéal serait qu'ils baissent les taxes, en fait. Comme ça, tout le monde pourra en profiter. Mais c'est clair qu'on se sent seul par rapport à ça. Il n'y a rien qui bouge. Pour aller faire mon plein, je regarde une application pour voir où est l'essence et moins cher. J'ai l'impression qu'on en verra pas le bout, en fait. On fait le tour de tout ce qu'on paye. Tout a augmenté, en fait.
5: Elle dit avoir peur que le prix de l'essence augmente encore et atteigne les 3 euros. Dans ce cas, elle se demande si elle pourra encore aller travailler.
3: Et mais avant d'arriver à ce scénario cauchemardesque, selon les mots d'Emmanuel Macron, on n'en est pas encore là. Légère baisse du gasoil ce matin en Creuse, comme à Guéret. On peut trouver le litre à 2,35 €, 2,37 € à Aubusson, zone du Mont. La carte, c'est toujours sur ici.fr.
0: Alors pour Guéret, le gasoil, pour être précis, c'est à Sainte-Fer, à la station-service de Sainte-Fer.
3: Ah,
0: ouais.
3: Vous avez
0: raison. C'est dans le pays de Guéret, on n'est pas très loin. Et c'est effectivement à 2,35 €. Quand on regarde du côté de la météo, avec du plein soleil sur la Creuse en ce vendredi, ça pique un peu, notamment à Aubusson, où il fait 4 degrés, nous dit Météo France. 14 degrés à l'opposé, à Guéret, 7 degrés à Auzance, 9 degrés à Évaux et Boussac, 11 degrés à Bourganeuf et La Souterraine, et cet après-midi, soleil et des températures toujours au-dessus des normales de saison. On attend jusqu'à 30 degrés à La Souterraine, Boussac ou encore Guéret.
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0: Prudence, si vous devez vous rendre à Guéret, le centre-ville accueille la fête de la bière. Le stationnement va être compliqué tout ce week-end. Et puis des travaux à Crocq pendant plusieurs semaines à cause de travaux d'enfouissement électrique. Soyez prudents et vigilants. Pas de soucis sur la 145, ça c'est plutôt la bonne nouvelle. Soyez quand même prudents et vigilants. On ne sait jamais, les services de police ou de gendarmerie pourraient surveiller votre compteur. Ils le font de temps en temps. Ça peut coûter cher en points et en argent. Donc on lève le pied et on roule zen. Vous rencontrez une difficulté, soyez nos yeux sur la route. 05 55 52 37 38.
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0: Toute l'équipe du matin est là pour vous accompagner jusqu'à 9h. Thibaut, vous avez bien dormi ?
3: Oui, très très bien.
0: En grand sommeil ?
3: Oui.
0: Un bon grand sommeil. Etienne Dao, c'est la transition. Merci de la respecter. Voici Etienne Dao sur votre radio.

0: seul album d'Étienne Dao, c'est celui-ci, La Notée, sorti en 1982 avec ce titre Le Grand Sommeil, à l'instant sur votre radio Ici Creuse.
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0: Avant 7h, Ici Matin s'intéresse à votre animal de compagnie. Pierre Fabin, notre veto, vous dira si votre chien ou votre chat est droitier ou gaucher. C'est vrai qu'on ne se pose pas assez la question et pourtant ça peut avoir des conséquences sur le comportement de votre animal. Explication avec le veto d'ici quelques instants. Et puis au cœur d'eux, du mini-tour creusois dont la finale se déroule à Boussac. On parle de cyclisme ce dimanche. Et c'est Dominique Opetit qui nous en dira plus dans un instant sur votre radio. Puis côté musique, j'ai pour vous dans la prochaine demi-heure du LP ou encore du Paul Naref. En attendant, il est temps de retrouver celui qui a décidé de monter sur un vélo, le mini-tour creusois à la grande finale. C'est donc ce dimanche à Boussac. Dominique, vous êtes en compagnie de Lucas Robin-Lamotte.
4: Est-ce que c'est une pression différente des autres courses que vous avez l'habitude d'organiser?
5: Oui, alors c'est un peu différent, mais c'est la plus grosse qu'on organise et c'est une pression supplémentaire puisque on sait que voilà, on a beaucoup de suiveurs et sur la ligne avec les parents, les accompagnateurs, mais aussi un peu de public et des jeunes qui viennent de toute la France. Donc on sait que en rentrant chez eux, ces gens-là le soir vont parler de l'organisation et souvent en bien. On croise les doigts pour que ça reste le cas.
4: Oui, vous avez probablement des futurs champions. On sait que Paul Sexas a participé au mini-tour creusois.
5: Oui, c'est ça, Paul Sexas, et de nombreux jeunes qui sont devenus professionnels. Donc les champions sont déjà là et ils vont continuer de briller.
4: Alors ces champions, ils vont en baver sur ce circuit ou alors est-ce que vous avez plutôt concocté un parcours roulant ?
5: Ici, c'est plutôt un entre-deux. On a une petite bosse qui est quand même assez difficile qui monte à Boussac-Bourg, mais on est sur un petit circuit, un circuit qui fait à peine 5 km. Donc la bosse va revenir très souvent, donc ça risque d'user les organismes, mais c'est pas le circuit le plus dur de l'année.
4: Si ce circuit est aussi court, ça veut dire que le public va voir passer les coureurs de nombreuses fois.
5: C'est un des grands avantages de cette finale, c'est que c'est un peu dans le même modèle qu'un critérium. Par exemple, dans la catégorie U17, on aura 11 tours, 11 moments pour voir passer les coureurs, et même dans les plus petites catégories, U13, U11, on aura 4 tours et 2 tours. Donc on aura largement de quoi voir passer les coureurs.
4: Vous nous le décrivez un petit peu, ce circuit? Il part d'où? Il passe où? Il arrive où?
5: Le départ sera donné avenue Pierre Leroux à Boussac, devant l'ancienne gare. On partira ensuite direction du collège. On remontera en passant devant le stade pour monter jusqu'à Boussac-Bourg. La descente de Boussac-Bourg. Ensuite, on continuera la ligne droite jusqu'à arriver justement sur l'avenue Pierre Leroux pour finir le tour.
4: Eh bien, merci beaucoup, Lucas Robin-Lamotte. Puis on croise les doigts pour que tout se passe bien.
5: Merci, à bientôt.
0: Lucas qui fait partie de l'Union Cycliste Boussacine, il vous donne rendez-vous donc ce dimanche sous le soleil à Boussac pour la grande finale du mini-tour creusois. L'intégrale de Au cœur d'eux, c'est ce soir en compagnie de Dominique Opetit de 18h à 19h. À suivre, vos annonces agricoles, le veto d'ici et la musique de LP.
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0: Et c'est Claude Dorzem qui nous a appelé car il vend du bois de chauffage 50 cm. La livraison est possible jusqu'à 30 km. Vous êtes intéressé par cette annonce? 05 55 52 37 38. Il est grand temps de retrouver notre veto d'ici.
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0: Et c'est Pierre Fabin qui nous rejoint, donc notre veto préféré. Alors Pierre, on sait que les humains sont très majoritairement droitiers dans la vie de tous les jours, mais qu'en est-il de nos animaux? Est-ce que les chiens et les chats ont une préférence?
6: Eh ben oui, la latéralisation motrice, ça existe aussi chez nos compagnons. Mais la grande différence avec l'humain, c'est la proportion. Chez nous, 90% des gens sont droitiers. Chez les chiens et les chats, c'est beaucoup plus équilibré. On compte environ un tiers de droitiers, un tiers de gauchers et un tiers d'ambidextres qui peuvent utiliser les deux pattes indifféremment. Ce qui est fascinant, c'est que les études scientifiques prouvent que cette préférence est fortement liée aux hormones et au sexe de l'animal. Les mâles ont une forte tendance à être gauchers, tandis que les femelles sont très majoritairement droitières. Mais la stérilisation va un peu lisser ces différences.
0: Est-ce qu'il y a un test simple et concret qu'on peut faire à la maison ce soir pour découvrir si notre animal de compagnie est droitier ou gaucher ?
6: Alors c'est très facile à tester dans votre salon. Le premier test, c'est celui de la friandise. Vous placez un morceau de fromage sous un meuble bas ou sous le canapé, juste assez loin pour qu'il ne puisse pas l'attraper avec sa gueule. Et vous observez bien avec quelle patte avant il va chercher à gratter en premier. Et un autre test très parlant, c'est le départ de la marche. Placez-le en position assise parfaite, vous l'appelez et vous filmez au ralenti quelle est la toute première patte qui se lève pour initier le mouvement. Le test de la première marche de l'escalier fonctionne aussi. Et pour que le résultat soit fiable, bien sûr, vous devez répéter le même exercice au moins une trentaine de fois et noter les statistiques.
0: Est-ce que ça a un comportement particulier, un impact réel sur le caractère ou le comportement de notre animal ?
6: Eh ben oui, l'impact sur le caractère existerait et passionne les chercheurs. La patte utilisée révélerait quel hémisphère du cerveau est dominant. Le côté droit gère souvent les émotions fortes comme la peur, tandis que le gauche gère plutôt les comportements plus calmes. Les chiens franchement gauchers ou ceux qui sont totalement ambidextres auraient statistiquement tendance à être plus réactifs, anxieux ou sensibles au stress, notamment face aux bruits forts comme les orages. Et à l'inverse, les chiens fortement droitiers seraient plus stables émotionnellement. Mais bien sûr, on a encore besoin de plus d'études sur le sujet pour en être sûr, et ce ne sont que des tendances. Ça ne veut pas dire que parce qu'un chien est gaucher, il va être un vrai froussard ou impossible à dresser.
0: Merci beaucoup Pierre, on vous retrouve à tout moment sur ici.fr et vous êtes chroniqueur également tous les jours de midi à 13h avec Enora Malagré. Vous répondez aux questions 0810 055 056. Si vous aussi vous avez des questions à poser à notre spécialiste, à notre veto d'ici, Pierre Fabin. Dans le prochain quart d'heure, il y aura Fred Ballard qui viendra nous rejoindre pour parler de l'arrivée du pape en France. Elle a convoqué les apôtres du rire pour nous en parler. Et puis l'arrivée de Thierry Bolaton dans les prochaines minutes. Si ça, c'est pas une bonne nouvelle, je n'y connais rien. Voici LP, la musique pour vous réveiller. 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

0: La musique de Help Eric Lost on You à l'instant sur votre radio ici Creuse. Notez quand même l'accent. J'ai fait.
1: Wow.
0: L'équipe du matin s'étoffe avec la grande arrivée de l'ami du petit déjeuner, Thierry Bolaton, bonjour.
2: Bonjour, j'ai pas amené les bols là, ce matin.
0: Ni les croissants d'ailleurs.
2: Mince.
0: On les attend avec impatience. Bon, avec vous, nous allons fêter les familles.
2: Effectivement, eh ben, vous l'avez compris, c'est votre rendez-vous avec vos conseils. En fait, les familles, ce samedi 26 septembre 2026, ça va être la fête à Sainte-Fer. Louis Dave de la Creuse célèbre ses 80 ans avec la kermesse des familles à l'espace Raymond Poulidor, c'est que de 14h à 18h30 au programme. Jeux, bricolage, découverte des associations, goûter, quiz avec Delo. Et à partir de 17h, concert avec Arithmix. Retenez bien ce samedi pour les 80 ans de Louis Dave. Et avec cette période encore chaude, pensez aussi à vos proches et à vos voisins. À la souterraine, le dispositif liste canicule reste ouvert. Les personnes âgées de 75 ans et plus, ainsi que les personnes en situation de handicap, peuvent se faire recenser auprès du CCAS de la souterraine. Cela permet d'être accompagné en cas de forte chaleur ou de situation exceptionnelle. Thibaut, parfois une petite démarche suffit. Vous savez, un parent, un voisin isolé, on leur passe un coup de fil aujourd'hui et ça peut vraiment rendre service. Et on termine en swing. Alors, je sais pas si vous swingez, vous, Thibaut, et pour finir la journée en musique, rendez-vous à Guéret ce jeudi 24 septembre à 19h à l'espace Fayol avec le swing Washburn Band. Vous voyez, on parlait d'accent tout à l'heure. C'était hier soir. Ah, bah oui, c'est vrai. Alors, pourquoi on a mis cette info? Mais c'est n'importe quoi.
0: C'est sympa. Toutes les infos qui sont passées, c'est avec vous.
2: Je ne comprends pas. C'est les croissants. Alors, ça, c'est le manque de croissance, ça, vous voyez.
0: Ben voilà, manque de vitamines, manque de café. Bon, tout à l'heure, on vous retrouve à partir de 9h et vous allez nous parler de local. Est-ce qu'on mange local? Est-ce que vous regardez ce que vous mangez? Est-ce que ça vient bien?
2: Oui, parce que l'origine est importante souvent et je suis sûr que vous faites attention à ça. Dites-nous ce matin sur WhatsApp au 05 55 52 37 38.
0: Les infos d'hier, eh bien, ça sera tout à l'heure à 7h avec Thibaut Pointeau.
2: Mais oui, les vraies infos en plus.
0: Eh ben voilà qui dit. Bon, allez, je vous bénis, on ira tous au paradis. C'est Michel Paulin-Rêve qui nous le dit sur votre radio ici Creuse.

0: Michel Polaref avec On ira tous au paradis. Tiens, il y a quelques instants, vous nous avez un peu embrouillé avec un concert, le Swing Washboard Band.
1: C'est bien ce soir, j'avais raison, c'est bien ce soir. C'est juste que j'ai dit jeudi dans ma phrase. Mais ça sent le week-end, ça sent le week-end, ça. Alors pour finir la journée en musique, rendez-vous à Guéret. Donc c'est bien ce soir à 19h à l'Espace Fayol avec le Swing Washboard Band. Imaginez un peu Charles Trenet qui débarque dans un club de Harlem et rencontre le piano bondissant de Fats Waller. Jazz, swing et chansons françaises au programme. Et ça, c'est pas mal. Je pense que vous allez y aller ce soir à partir de 19h à Guéret.
0: Habemus Papam, tel le Messie, Fred Ballard va nous mettre de la bonne humeur dans la tête et dans les oreilles avec les apôtres du rire. Avoir un pape en France, ça n'arrive pas tous les jours. On retrouve Fred dans un instant.
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0: Ça faisait 18 ans qu'un pape n'était pas venu à Paris, alors pour célébrer cet événement dans la joie et l'allégresse, Fred Ballard a convoqué Saint-Artus et Saint-Iliès pour un discours papal en latin, ou presque.
6: Et c'est alors que Jésus dit à l'étranger, in nomine Patris, petit bonhomme en mousse, et que s'appellerio, Kézac.
7: Oui, bon, on va pas tout demander à Artus non plus, hein. Rendre hommage au pape, ok, mais pour le latin, il l'a fait avec les moyens du bord. Et sur un malentendu, ça peut marcher. En tout cas, nul doute que pendant sa tournée française, le pape va déclencher ovation sur ovation.
8: Et je les ai éclatés, là. T'as vu comment ils étaient? Non, mais à peine je suis arrivé, ils étaient là. Alléluia! Alléluia! Enfin, ils étaient au taquet, t'as vu? Ah, non, mais moi, ils m'ont chauffé, hein. Ah, il y a un moment, je voulais sauter dans la foule, comme ça, je te jure. Ils étaient combien, alors, t'as compté? 1 million! 1 million! Pouah, ce que je lui ai mis à Mat Pokora.
7: C'est sûr que du côté de Metz, va y avoir une petite concurrence avec les stars du Grand Est. Et à Lourdes, Léon XIV pourrait bien tomber sur Ilyès Djadel au premier rang.
9: J'ai rencontré le pape, le vrai pape. Parce qu'il y a deux papes. Moi, je me souviens quand j'étais petit, je disais à ma mère, maman, c'est qui a fait à manger? Elle me disait, c'est le pape. Donc là, le gars, quand il est arrivé, moi, je ne l'ai pas pris au sérieux. Je dis, c'est qui? On me dit, c'est le pape. Je dis, je le connais. Il venait faire à manger chez moi quand j'étais petit.
7: Ben bien sûr, on a tous eu un pape petit à la maison qui s'occupait des tâches les plus ingrates et les plus chronophages du monde. Toutes les mères de famille le savent, Léon XIV est une fédulogie doublée d'un cordon bleu. Alors, humour épais et gloire au pape.
0: Fred Ballard, on vous retrouve à tout moment sur ici.fr.
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0: Il est 7h. Bon réveil.
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0: et Thibaut Pointeau pour les infos. Alors
11: peut-être une baisse des taxes sur le carburant dans le futur, mais pas pour le moment, ça c'est sûr. Emmanuel Macron a pris la parole hier sur TF1 et France 2, et dans l'immédiat, sa priorité c'est de baisser les prix plutôt que les taxes.
12: Je pense qu'en fonction de l'évolution, il faut rien exclure. Je ne vais pas vous interdire, on ne le fera jamais. Ce que je vous dis, c'est que ce n'est pas la décision la plus vertueuse. Cette décision, au-delà d'être très coûteuse, elle n'est pas ciblée. C'est-à-dire que quand vous baissez les taxes, vous aidez tout le monde, y compris les gros rouleurs qui auraient les moyens de se payer le plein. Et donc c'est plus intelligent d'aider les gens qui en ont le plus besoin. Aujourd'hui, le gouvernement a dit, on aide un peu plus de 5 millions des grands rouleurs français, et puis on aide les filières. Je crois que le gouvernement fait bien.
11: Référence aux nouvelles aides annoncées cette semaine par le Premier ministre, l'aide aux grands rouleurs a été prolongée et étendue. Les aides à domicile et auxiliaires de vie peuvent désormais bénéficier d'une aide. Enfin, pour Sylvie Chénon, auxiliaire de vie dans le secteur de Vallières, son employeur lui rembourse 45 centimes par kilomètre parcouru. C'est déjà ça, mais elle est tout de même forcée d'adapter ses trajets.
13: On réduit, mais nous on est un milieu rural, c'est-à-dire que vous avez une dizaine de kilomètres entre chaque bénéficiaire. Même si vous réduisez, parce que nous c'est une personne dans un village, vous allez refaire une autre personne dans un autre village, c'est pas groupé. Mes collègues qui travaillent sur Aubusson par exemple, elles c'est groupé. Mais moi je suis largement après Aubusson, parce que c'est 20 km du Busson, en montrant sur Pigerol. Et puis s'il y avait encore que l'essence qui augmentait, il y a tout le reste, toute l'alimentation, il y a tout ça qui augmente aussi. Et ça suit pas. Donc à un moment, il faut faire des choix. Donc les choix, tu travailles et tu sors beaucoup moins. Ou on groupe quand on veut faire une sortie ou des choses choses comme ça, mais il faut faire des choix. Il faut bien couper le budget sur quelque chose. Hein. Parce que moi, l'essence, c'est primordial, l'essence.
11: Légère baisse du gasoil ce matin en Creuse. On peut le trouver à 2,35 € le litre à Sainte-Fère, 2,37 € à Aubusson, zone du Mont. Et la carte pour trouver le prix le moins cher près de chez vous est à retrouver toujours sur ici.fr.
0: L'or noir est cher et l'or bleu est tout aussi précieux.
11: Et même avec tout l'or du monde, la pluie ne s'achète pas. Elle se fait désirer. Hier, on a encore eu jusqu'à 29,5 degrés à Bona, 29 à Pontarion. Il va faire encore chaud et sec ce week-end. Alors pour ne pas prendre de risques inutiles et éviter un départ de feu, la préfecture de la Creuse vient de prolonger l'interdiction de tirer des feux d'artifice jusqu'à lundi inclus. À l'heure où l'eau est plus que jamais au cœur des préoccupations, savez-vous comment est traitée notre eau potable ? Pour le découvrir, l'Office international de l'eau à la souterraine ouvre ses portes cet après-midi. Visite sur réservation auprès de l'Office de tourisme.
0: Ding dong.
11: Au cas où vous les aurez pas reconnus, c'est le bruit des cloches des églises.
0: Ça faisait peut-être plus sonnette, mais
11: De Lupersa à Guéret, les églises creusoises vont faire sonner leurs cloches pendant 7 minutes à 10 heures précisément. 7 minutes de tintement pour annoncer l'arrivée du pape Léon XIV en France. Un voyage hors norme de 4 jours à Paris, Lourdes, Metz. Un événement pour le pays et surtout pour les catholiques. Au moins une quarantaine de creusois vont monter à Paris pour rencontrer le Saint-Père. Un moment de foi, de communion et d'espérance pour Jean-Pierre Barrière, curé de Guéret.
10: C'est un événement historique, mais pas que dans le milieu, dans le cercle catholique. Le pape parle à tout être humain. Il y a la conscience au cœur de l'être humain. Donc, il ne faudrait pas enfermer le discours sur le pape que dans l'Église. Au contraire, le pape, il n'est pas là, ni dans son discours, ni dans son être au monde, pour ériger des murs entre les humains. Il est là pour ériger des ponts. Outre le fait de sa conscience spirituelle ou religieuse, mais si on prenait véritablement ses paroles au sérieux, alors même dans notre quotidien, eh bien, au lieu de faire des murs, eh bien, on pourrait créer des ponts entre les personnes. Et ça, c'est la foi.
11: Et pour celles et ceux qui ne peuvent pas se rendre à Paris, des écrans de télé retransmettront la messe demain après-midi à la salle paroissiale de Guéret. Alors si le pape peut faire des ponts, il n'a pourtant pas trouvé la route pour venir jusqu'en Creuse. Et pourtant, le pape est creusois, oui, enfin presque. Léon XIV a des bouts de notre Creuse dans les veines. En revanche, pour trouver la bonne veine, il faut chercher longtemps. Il a des ancêtres nés dans la vallée de la Creuse, dans le Berry, à Gargilès, mais aussi à Lourdes et Saint-Pierre exactement, dans le Nord Creuse, au XVIIe siècle. Une certaine Charlotte Mignon est née dans la commune. Et c'est une aïeule. Sylvie Dussault, généalogiste passionnée depuis des années et vice-présidente de la Société des sciences de la Creuse, s'est penchée sur cette longue, très longue histoire.
14: Le soir même de son élection, bon, je fais partie de plusieurs communautés de généalogistes, tout le monde s'est attelé effectivement à réaliser son arbre généalogique. Donc le soir même, on savait qu'il était déjà Berrichon. Je me suis dit, tiens, Berrichon, c'est pas loin de la Creuse, voilà, c'est souvent qu'on retrouve ce genre de cas finalement. Bon, moi j'ai commencé aussi à gratter le soir même. Le lendemain, voilà, on savait qu'il avait donc une branche en Creuse, voilà, Lourdes et Saint-Pierre. En fait, en généalogie, on remonte par les mariages pour justement trouver la filiation des mariés, et ainsi de suite. C'est comme ça donc qu'on arrive donc à Jeanne Chauvin à Gargilès, et ensuite donc à Lourdes et Saint-Pierre.
11: Et une histoire pas banale tout de même. Sylvie Dussault sera notre invitée à 7h45 pour nous raconter tout ça.
0: Le conseil municipal d'Évaux-les-Bains se prononce en faveur d'un plan d'épandage de lisier de cochons.
11: Les élus ont dit oui, si la porcherie de Saint-Julien-la-Genette s'agrandit, une cinquantaine d'hectares sont concernés à Évaux par de l'épandage. Ce projet est porté par un éleveur qui veut agrandir son installation déjà existante. La production annuelle pourrait passer de 3800 porcs à 5600. Qu'est-ce qui fait un bon chien de troupeau ? Moi, j'ai pas la réponse, mais elle se trouve forcément du côté de Moutier-Dain et de Lavaveix-les-Mines. À partir d'aujourd'hui et jusqu'à dimanche, c'est le championnat de France de chiens de troupeau. L'occasion de rencontrer des maîtres chiens venus de toute la France et de mettre à l'honneur le travail des chiens de berger et des éleveurs. En pinte ou en demi, pour prendre une mousse, direction Guéret ce soir. C'est la 10e édition de la fête de la bière aujourd'hui et demain. 11 brasseries seront présentes, dont 4 creusoises, celle des Monts de Guéret, celle du Plateau, celle de l'Abide, Pré-Benoît et la 23. Cécile travaille justement à la 23 et ils n'ont jamais manqué une seule fête de la bière à Guéret.
15: Ah ouais, il y a beaucoup de monde, on ne se rend pas vraiment compte derrière notre stand. Le monde que ça peut drainer, mais en effet, c'est un gros rendez-vous qu'on veut pas rater, quoi. C'est assez conséquent, je pense qu'on va partir sur 26 fûts à peu près. Après, il y a d'autres événements, notamment en Haute-Vienne, où pareil, on est présent tous les ans, et des événements importants aussi, mais sinon, je pense qu'en Creuse, c'est le plus gros événement auquel on participe. Oui. C'est une évidence d'être là ce week-end.
11: Et églou. Attention tout de même, l'alcool est à consommer avec modération, évidemment. Et pour se décrasser, demain, c'est la journée du sport féminin à Aubusson. Rugby, football, basket, roller derby au programme pour promouvoir le sport féminin. C'est à partir de 15h au hall polyvalent.
0: Et la 10e édition de la fête de la bière, c'est un événement ici Creuse.
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0: Pas de pluie annoncée par Météo France, mais par contre du beau soleil en ce vendredi 25 septembre. Ce matin, ça pique un peu côté température, 4 degrés à Aubusson, 14 degrés à l'opposé pour Guéret, et entre les deux, 7 degrés à Auzance, 9 degrés à Évaux et Boussac, 11 degrés à la Souterraine cet après-midi, soleil et des températures dignes d'un mois de juillet jusqu'à 30 degrés annoncés, notamment à Guéret, la Souterraine ou Boussac, 27 degrés à la Courtine et 29 degrés autour du lac de Vassivière.
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1: J'ai une question à vous poser. Hier, en me baladant dans la rue, j'ai été suivi par un groupe de jeunes. Déjà, c'était un peu chelou. Et je les ai écoutés et j'ai entendu l'expression « oui, brother, oui, frère ». Ça envoie du couscous. Est-ce que c'est positif ou négatif?
2: Ça a l'air plutôt ça a l'air plutôt positif.
3: Quoi. Les brothers, ils vous considèrent un peu comme leurs frères, c'est sympa.
1: Alors, ils se parlaient entre eux, hein, ils ne me parlaient pas.
3: Ah, d'accord.
2: Oui, ça envoie du couscous, c'est, je pense que c'est comme ça envoie du pâté, quoi. C'est pas mal, c'est positif.
3: Moi, on me propose un couscous, je prends, hein, on vient me voir, je te propose un. Oui, ok.
1: Ouais, c'est positif, d'accord. Donc, on peut dire que Jean-Jacques Goldman qui arrive maintenant, ça envoie du couscous.
3: Oui, brother, même, on peut dire.
1: Frère, vas-y.
3: Vas-y, Jean-Jacques.
1: Il suffira d'un signe.

0: Si je vous dis que c'était le premier extrait de son tout premier album, on l'a découvert un peu avec ça en France. Elle suffira d'un signe à l'instant. Jean-Jacques Goldman en 1981.
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2: Thibaut Alphonse.
3: Oui, c'est moi.
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3: Oh, je vous reconnais. Je ne suis pas seul. Thibaut Poitou pour l'info, oui, et Thierry Platon pour nous accompagner et faire le lien avec vous.
0: Oui. 05 55 52 37 38.
3: David Ossillon nous rejoint pour son point de vue sur l'actu. Une serviette ici creuse à gagner. Alain Souchon avec son titre bidon. Et

0: des idées de sortie pour votre week-end, c'est la suite d'ici matin.
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0: Bon réveil, il est 7h15.
5: Entre le pape Léon XIV et la Creuse, c'est une longue, très longue histoire. On pourrait presque dire qu'il est creusois, avec des ancêtres nés dans la vallée de la Creuse, dans le Berry, à Gargilès, mais aussi à Lourdes et Saint-Pierre, exactement, dans le Nord-Creuse, au XVIIe siècle. On va en parler en longueur à 7h30, et ce n'est pas d'ailleurs ses seuls liens avec la France, hein, David Ossiouf.
6: Oui, avant qu'il arrive, regardons son arbre généalogique et surtout la branche de Suzanne Fontaine, née au Havre en 1894. En 1915, à 21 ans, en pleine Première Guerre mondiale, elle monte seule à bord du paquebot, la Touraine, et traverse l'Atlantique, direction New York, où elle est accueillie dans une maison catholique pour jeunes françaises. Suzanne est une migrante, elle ne le sait pas, mais son petit-fils deviendra pape. En Amérique, elle rencontre un autre migrant, un Sicilien. Ils auront deux garçons. L'un d'eux, Louis, portera le nom français de la mère de Suzanne, Prévost. Louis est américain. Il est tellement américain qu'en 1944, officier de l'US Navy, il traverse l'Atlantique dans l'autre sens. Le 6 juin, il participe au débarquement de Normandie. Deux mois plus tard, il est aussi du débarquement de Provence. Et quelques années plus tard, à Chicago, Louis a un fils, Robert Francis Prévost. C'est lui le pape, celui que vous allez voir pendant 4 jours, partout, en vous disant...
7: But alors, you are French?
8: You are not English?
7: Non.
6: Alors oui, on peut sourire en découvrant ce petit côté français du premier pape américain, mais son histoire raconte surtout ce que répétait son prédécesseur François. Nous sommes tous, quelque part, des migrants. Et Léon XIV en est presque l'arbre généalogique vivant. Une grand-mère normande, un grand-père sicilien, et aujourd'hui... Le petit-fils débarque à son tour en soutane blanche. Bienvenue en France, Saint-Père, ou plutôt, bienvenue chez votre grand-mère.
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5: On aurait bien aimé, nous, qu'il vienne en Creuse, à Lourdes et Saint-Pierre, où il avait du coup, où il a une aïeule, hein, qui est née au XVIIe siècle dans le Nord-Creuse. On descend tous peut-être d'ailleurs de la même personne, hein, nous, Thibault. Peut-être qu'on descend d'un roi.
10: C'est ouais, peut-être. De Clovis. De Charlemagne.
5: Pourquoi?
10: De Jeanne d'Arc.
5: Vous préférez qui?
10: Je sais pas. À choisir, je sais pas, peut-être un roi.
5: Charlemagne. On ouais. Se voit bien en Charlemagne.
11: C'est classe, on fait rien. Je suis un petit-fils de Charlemagne.
10: Ouais, j'aurais bien aimé être baron.
5: Ah oui, baron.
10: Ouais. Ah, d'accord. Oui. C'est pas très intéressant tout ça. Allez.
5: Merci David aussi.
11: Et si on s'intéressait à ce qui se passe sur Facebook, oui, ça c'est intéressant, ça, voilà, bah évidemment.
10: Carrément.
11: Vous êtes nombreux à nous laisser des messages tous les matins, vous le pouvez, vous savez, sur la page Facebook de Ici Creuse. Alors si on fait un peu le tour des températures, on va aller faire un tour à Bourganeuf avec 10 degrés, Agnès nous annonce ça, tandis que Colette n'en relève que 6,3 à Soumans. Marie-Noël, 6 degrés, elle nous souhaite un bon vendredi à toute l'équipe. La petite laine est encore bien utile ce matin, mais elle ne devrait pas rester longtemps sur les épaules. Vous avez raison, hein, ça va remonter fort cet après-midi, 28 à 31 degrés. Annoncé avec peut-être de la pluie pour dimanche.
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1: C'est quoi cette actu?
12: 23 mètres de large. Il y aura de drôles de burgers jaunes et roses.
1: Mais c'est quoi cette info?
12: Il mesure 250 mètres de
1: long. C'est quoi cette info?
10: C'est votre jeu à 7h20. Le principe extrêmement simple. On revient sur l'actu creusoise et vous gagnez des beaux cadeaux. Là, c'est la serviette Ici Creuse, la serviette de douche.
11: Mais elle est
10: belle,
11: elle est pas belle.
10: Très grande, donc c'est pas la serviette de bain.
11: Oui.
10: C'est la serviette de douche.
11: D'accord. Mais de toute façon, en ce moment, il faut prendre des douches, pas des bains.
10: Oui, parce que ça économise l'eau. Le principe très simple, une question et puis trois propositions. Vous nous appelez, Sofiane décroche, vous êtes sélectionnée, vous repartez avec la serviette. Hier, dans nos journaux, nous évoquions un téléfilm diffusé hier soir sur TF1. C'était un certain Thibaut Pointeau qui nous en parlait.
5: Il y a un peu plus d'un an, il écrivait se souvenir vaguement du massacre d'Oradour-sur-Glane perpétré par la division d'Asraïch.
10: Mais qui joue le rôle de Philippe Gerbier, officier des forces françaises libres? Je vous fais trois propositions. Attention, c'est compliqué. Est-ce que c'est Julien Doré?
11: Ah, peut-être, on ne sait pas.
10: On ne sait pas. Trop chevelu, à mon avis. Trop chevelu. Gilles Lellouche.
11: Peut-être, on ne sait pas.
10: Ça, il pourrait. Ah bah ça sera bien difficile à jouer.
5: Gilles Lellouche qui va jouer Jean Moulin bientôt au cinéma.
10: Là, voilà, vous m'avez grillé ma truc. Donc, du coup, ça ne sera pas lui. Et la troisième proposition, c'est M. Pokora.
5: Bah non, pourquoi pas.
11: Peut-être.
5: Il peut pas avoir de rôle.
11: Ah, peut-être Matt Pokora, on ne sait pas.
10: M. Pokora, à vous de jouer. 05 55 52 37 38. C'est Sofiane qui intercepte vos appels.
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1: Mais c'est quoi cette info?
10: Trois propositions qui étaient un peu bidon, mais comme c'est Alain Souchon qui le chante, ça passe. Tiens, on fait un petit coucou à Brigitte de Saint-Vaury qui nous a appelé, qui nous signale 14 degrés chez elle. Vous aussi, venez faire la météo.

0: Alain Souchon, c'est bidon. Il y en a des inforoutes. Là, c'est pas bidon. Hein. Si vous circulez du côté de la Ribière, prudence entre la Fayolle et les Saint-Domé, Ludovic de Saint-Amand nous signale un arbre sur la route au lieu dit la Ribière. Soyez particulièrement vigilants dans ce secteur. Et à la souterraine, si vous voulez faire votre plein de gasoil ce matin, c'est râpé rue François Durand. Va falloir trouver une autre station.
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5: C'est quoi cette info? C'est votre jeu qui vous permet de repartir avec la belle serviette ici.
0: Elle est belle. Regardez comment elle est jolie cette serviette.
5: Alors, à la radio, c'est un peu, ça marche pas très bien.
0: Il faut
5: mais
0: bien
5: si
0: regarder
5: vous êtes
0: dans
5: sur le canal 3 de la TNT, vous pouvez voir quelqu'un qui est masqué.
0: Voilà. Regardez. Hop, j'ai une tête de serviette ce matin. La belle serviette
5: vous
0: de douche,
5: vous voyez
0: creuse. Hop là.
5: Voilà. C'est... Tiens, au moins, il s'amuse avec une serviette. Pendant une heure, il peut s'amuser. Alors, avec
0: on
5: une
0: peut
5: serviette.
0: S'amuser, on peut s'essuyer, on peut faire plein de choses.
5: Voilà, vous faites ce que vous voulez avec votre serviette, il n'y a pas de souci. Bon, on joue avec le téléfilm qui était diffusé hier soir sur TF1. Nous en parlions. C'était Thibaut Poitou qui vous en parlait. Tiens, écoutez. On va écouter la question ?
6: Il y a un peu plus d'un an, il écrivait se souvenir vaguement du massacre d'Oradour-sur-Glane perpétré par la division d'Asraïch.
5: Mais qui jouait le rôle de Philippe Gerbier, officier des forces françaises libres? Il y avait trois propositions, Julien Doré, Gilles Lelouch ou M. Pokora. Est-ce que nous avons quelqu'un? Je demande, Félicien. Non.
0: Alors, ça arrive. C'est dans les tuyaux, le temps que ça arrive, qu'on se faufile jusqu'à chez nous. Je pense qu'on a un gagnant, mais je pense que ça ne passe pas au stand-là.
5: Christiane Deguerré, qui a apparemment donné la bonne réponse, a donné la bonne réponse à Sofiane. Elle repart donc avec cette magnifique serviette. Et hop, c'est reparti.
0: Hop, ouais, bah je la montre à la caméra pour ceux qui regardent la télé. Voilà, comme ça, on voit cette belle serviette.
5: Voilà, bon, en tout cas, c'était bravo, Christiane. C'était effectivement la bonne réponse. On écoute l'intéressé.
7: Pour Oradour, le but, c'est aussi que les gens s'intéressent, qu'ils viennent visiter le village martyr.
5: Alors, si vous aussi, vous avez regardé, si vous avez déjà visité le village martyr, vous n'hésitez pas. Hein. Venez témoigner sur le WhatsApp ici, Creuse 05 55 52 37 38. Et si c'est pas le fait, si vous n'avez pas visité Oradour, allez-y et découvrez le centre de la mémoire d'Oradour. C'est vraiment très poignant et c'est vraiment très utile.
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5: Le principe très simple, vous organisez un événement, 05 55 81 13 82, vous n'organisez rien mais vous avez envie de bouger, voici quelques rendez-vous indispensables.
8: Bonjour, l'association Royère de Vassivière-Espoir organise une soirée moulite le 26 septembre à 20h à la salle polyvalente de Royère de Vassivière, animée par Bonbon. Venez nombreux.
9: Soirée entre côtes-pied au foyer rural de Lourdes-Saint-Pierre le 26 septembre, animée par l'orchestre de Sébastien Chazel et organisée par le comité des foires.
10: Concert à Arnac-la-Poste, Jean-Luc Lavergne chantera Jean Ferrat et d'autres mots pas démodés, des textes de Barbara, Borissian, Brel, Bobby Lapointe, Brassens. 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
5: Et pour laisser vos messages, rien de plus simple, vous prenez votre plus belle voix, un téléphone qui fonctionne bien, et vous prenez surtout beaucoup d'avance de façon à ce qu'on puisse bien diffuser votre message. 05 55 81 13 82. Bruno.

0: Miles, c'était Bruno Mars sur votre radio ici Creuse. À 9h, on regarde d'où viennent nos aliments.
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0: Bienvenue si vous venez nous rejoindre et bienvenue si vous venez d'ouvrir les yeux. Sachez qu'il y a un moyen très simple pour discuter avec nous, c'est le WhatsApp Ici Creuse.
1: Faut pas hésiter, hein, 05 55 52 37 38. Comme l'a fait tout à l'heure Ludovic, hein, de Saint-Amand, qui nous a signalé un arbre sur la route au lieu dit la Ribière. On va le répéter d'ailleurs. Faut être prudent, hein, parce qu'un arbre ça peut surprendre, entre La Fayolle et Saint-Domé. Donc si vous circulez dans cette axe-là, attention. Et si vous aussi vous voyez quelque chose, hein, n'hésitez pas. Vous êtes sur le terrain, vous, hein, 05 55 52 37 38. Vous nous le dites tout simplement, le WhatsApp, on est là, on vous accueille.
0: Il est 7h30.
12: Dans l'actualité creusoise, il y a une détresse et on se pose la question de probables arrêts maladie, confie ce matin la directrice de l'association Agardom en Creuse. Les aides à domicile et auxiliaires de vie sont frappées de plein fouet par la hausse des prix à la pompe. Alors les nouvelles aides annoncées cette semaine par le gouvernement sont les bienvenues, témoignage sur Ici Creuse. Pas de papa mobile en Creuse et pourtant le pape Léon XIV aurait bien pu s'arrêter à Lourdes et Saint-Pierre pendant ses 4 jours de voyage en France. Une de ses ancêtres y est né au XVIIe siècle. Reportage dans la commune dans quelques instants dans notre info d'ici. En attendant, au moins une quarantaine de Creusois vont venir à lui. Ils partent aujourd'hui avec le diocèse à Paris. Il doit faire encore chaud et sec ce week-end. Alors pour éviter tout départ de feu, la préfecture prolonge l'interdiction de tirer des feux d'artifice dans le département. Tout de suite, c'est l'actualité en français dans le monde en 90 secondes avec vous, Valentin Bertrand. Et ça y est, Valentin, on le disait, il arrive.
13: Paris, Lourdes et Metz se parent de blanc et de jaune, les couleurs du Vatican. Début aujourd'hui de la visite officielle du pape Léon XIV dans la capitale. Un voyage dont les chiffres donnent le tournis. 80 000 jeunes sont attendus ce soir au Stade de France pour une veillée. Une tonne d'hosties livrée pour la messe prévue demain sur les Champs-Élysées devant 600 000 fidèles. Des soldats français, des radars et du matériel de défense envoyés en Arabie Saoudite. La réponse d'Emmanuel Macron face à l'envolée des prix du carburant. Le chef de l'État souhaite relancer les exportations depuis le site stratégique de Yanbu, le principal terminal pétrolier saoudien en mer Rouge. Il est accusé d'avoir violé et agressé sexuellement 22 enfants d'une école maternelle privée à Paris. Un intervenant en anglais de 31 ans est mis en examen et placé en détention provisoire, annonce le parquet de Paris après un signalement effectué par l'école en juin dernier. 4 suspects devant la justice après le vol de plus de 200 carpes koi fin juillet dans une entreprise de pisciculture de l'Oise. Un préjudice estimé à 83 000 euros destiné, selon les enquêteurs, à repeupler un étang où les sessions de pêche sont payantes. Elle s'est fait un nom dans La Princesse de Clèves, puis dans Le Lit Conjugal, lauréat du prix d'interprétation au Festival de Cannes 1963. L'actrice Marina Vladi est décédée à l'âge de 88 ans, annonce hier de sa famille. 32 ans après sa première sélection en équipe de France, Zinedine Zidane enfile pour la première fois le costume d'entraîneur des Bleus. Ce soir, les Français affrontent les Turcs en Ligue des Nations, c'est à 20h45.
12: Merci Valentin Bertrand. Pourquoi le pape Léon XIV ne s'arrête pas en Creuse ? Parce qu'il aurait eu des raisons de venir chez nous, de faire une petite escale entre Metz et Lourdes. Oui, il a eu un aïeul qui est né au XVIIe siècle à Lourdes-Saint-Pierre, dans le nord du département. Une histoire pas banale, Margot Longeroche, et une totale surprise dans la commune.
14: La découverte fait très plaisir à Madeleine, retraitée à Lourdes-Saint-Pierre.
15: Je suis contente. Au moins, on parlera de la Creuse. On parlera de la Creuse. Pas en mal, en bien.
11: J'espère.
14: Ça passionne aussi Philippe, son fils. Il s'est lui-même lancé dans des recherches généalogiques.
15: Je suis en train de remonter deux branches généalogiques, oui, paternelles et maternelles. Je peux dire que c'est pas évident. Vous avez des problèmes de nom, vous avez des orthographes qui sont pas pareils, et on retrouve même des dates qui ne correspondent pas.
14: Ce que vous dites, c'est qu'on a beaucoup de mérite d'avoir retrouvé tout l'arbre généalogique du pape.
15: Mais certainement, oui, je peux vous dire certainement.
14: Il a effectivement fallu de longues heures de travail à Sylvie, généalogiste passionnée et membre de la Société des sciences de la Creuse, pour retracer ce lien entre le pape Léon XIV et Lourdouet-Saint-Pierre.
16: En fait, généalogiste, faut être patient, parce que c'est vraiment, faut tourner les pages les unes après les autres. On part de Robert Francis Prévost, donc, qui est pape, qui est né donc à Chicago, et ensuite donc on remonte donc par ses parents, ensuite donc ses grands-parents, dont sa grand-mère donc qui est née au Havre, en France.
14: Et puis de génération en génération, l'arbre généalogique arrive finalement en Creuse.
16: Charlotte Ménian, donc elle est née à Lourdouet-Saint-Pierre, donc en septembre 1679.
14: En remontant aussi loin, il y a plein de personnes aujourd'hui qui ont des racines communes avec le pape.
17: Tout à fait. Et qui l'ignorent, certainement.
16: Il faudrait qu'ils fassent leur généalogie, parce qu'effectivement, ils peuvent très bien trouver les patronymes Lanor, les patronymes Ménian, même Chauvin, apprendre qu'ils descendent des mêmes ancêtres du pape.
14: Le maire, Roger Langlois, lui-même tombe des nues. Des curieux viennent régulièrement faire des recherches sur leur famille dans la commune, mais un lien avec le pape, il ne s'y attendait pas.
18: Je savais qu'il avait des origines vers Gargilès, la vallée de la Creuse, quoi, mais non, sur l'ordre de Saint-Pierre, j'ignorais tout à fait. C'est un honneur d'avoir ces ressources qui viennent jusque chez nous, quoi, c'est tout. Hein.
14: Et il espère que ça va donner de la visibilité à Lourdouet-Saint-Pierre, surtout en ce week-end de visite papale en France.
12: Et à 7h45, dans 10 minutes, Sylvie, généalogiste, et membre de la Société des sciences de la Creuse sera notre invitée.
0: On regarde du côté du ciel ?
12: Oui,
0: ça vous tente ? Ah bah écoutez, c'est du beau soleil, du ciel bleu, pas de nuages et surtout pas de pluie à l'horizon, malheureusement. Ce matin, ça pique un peu, vous allez avoir 4 degrés ce matin à Aubusson. Par contre, il fera 14 degrés à l'opposé, à Guéret. Et entre les deux, 7 degrés à Auxances, 9 degrés à Boussac et 11 degrés à la Souterraine cet après-midi. Soleil et des températures toujours au-dessus des normales de saison, jusqu'à 30-31 degrés à Guéret, la Souterraine, encore Boussac. Quel temps chez vous ? 05 55 52 37 38 et sur le WhatsApp ici Creuse.
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1: Et attention, si vous circulez ce matin au lieu dit la Ribière, soyez particulièrement vigilants. Pourquoi ? Il y a un arbre sur la route. Hein. Prudence entre La Fayolle et Saint-Domé. C'est Ludovic de Saint-Amand qui nous a signalé ça. Vous pouvez le faire aussi également au 05 55 52 37 38 en appelant directement l'accueil ou par WhatsApp. À vous signaler également une rupture de gasoil. C'est rue François Durand du côté de la Souterraine. Donc si vous voulez faire votre plein de gasoil, il va falloir trouver une autre station. Du côté des trains ce matin, attention à ce retard en gare de la Souterraine. 15 minutes pour direction Limoges-Bédicte. Dictin, c'est un TER, et il devait partir à 7h56.
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0: Bon, je vous l'annonce directement, la musique qui arrive, là, c'est pas joyeux, joyeux. D'ici quelques instants, on aura du Hochi avec Tu partiras, ou encore maintenant, La Rousseau, Tu m'oublieras. Voilà,
1: c'est beau,
0: que des choses.
1: C'est beau, c'est une belle chanson.
0: Négative.
1: Voilà. On va chanter, on va l'avoir dans la tête toute la journée. Ce sera de votre faute, ça, Thibaut.
0: C'est pas moi qui fais la programmation.
1: Oh.

0: Bon réveil avec la musique de Larousse avec Tu m'oublieras sur votre radio Ici Creuse.
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0: Et toute l'équipe du Matin qui est là, qui vous dit bonjour et bon réveil. Oshi pour la musique et Stéphane Bern pour un cours d'histoire sur le pape Jean XXII. C'est avant 8h. En attendant, on va parler d'un métier en compagnie de Kevin Gazo. Kevin qui est sur un chantier.
3: On va aller fermer les barrières de chantier.
4: On va aller fermer ces barrières.
3: C'est ça.
4: Pour la sécurité de tout le monde.
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3: On va aller vérifier voilà, que tout soit mis. Donc déjà, on voit celles qui sont là. Apparemment, elles sont toutes en place. On n'a pas moyen
4: de
3: sauter en bas, puisque les barrières, ils sont bien. Ah, il y a quand même un petit trou, quand même, voilà.
4: Ah oui.
3: Donc la sécurité, c'est pas de chose près, c'est ça, quoi. Il faut commencer à faire très attention.
4: Donc là, voilà. C'est bon, les barrières sont bien fixées, sont posées. Donc là, ici, on est sécurisé.
3: Sur celui-là, on est sécurisé.
4: Bon, ben, parfait.
3: Faut qu'on fasse le tour du chantier, voilà, avant les débauches, histoire d'être sûr que tout soit fermé.
4: Donc vous recrutez encore ou pas là?
3: Oui, oui.
4: Ah, très bien, bah voilà. Quand
3: toujours,
4: ça
3: toute l'année, voilà.
4: Eh ben, du maçon
3: au conducteur de travaux, hein, voilà. Donc là, par exemple,
4: là, c'est pas sécurisé.
3: Là, donc qu'est-ce qu'on fait?
4: Eh ben là, on va remettre la barrière.
3: Eh ben voilà.
4: Allez,
3: tu vois,
4: c'est
3: trouvé un métier. Il va falloir oublier de passer par là, les gars.
4: Oui, on a
3: le chantier, c'est par le bout là-bas.
4: Sécurité oblige. J'ai une nouvelle fois sécurisé le chantier. Ah, il faut que je fasse le tour. Aïe! Ah bah tiens! Heureusement que j'avais un casque.
3: Ça sert à ça le casque.
4: Voilà. Je me suis cogné. Ben, j'avais un casque, donc je me suis protégé la tête. Sinon, j'aurais pu m'ouvrir en deux le crâne.
3: Tu vois, c'est pareil. Regarde, là, c'est encore ouvert. Donc, hein.
4: Et ça, c'est pas bon, ça.
3: Eh ben non, on va refermer.
4: Ah là. Allez.
3: On va refermer, le rapprocher encore du bâtiment, parce que tu vois, tu sais encore. Donc, et là, c'est ce que t'as bien visé.
4: À quelques centimètres près, oui. On va y arriver. Laissez le tuyau, là, qui me gêne. Voilà.
3: Et voilà, il faut le but étant que tu puisses pas passer entre la barrière et le mur.
4: Là, on est bon, là. Bon, Jérôme, est-ce que vous m'embauchez?
3: Bah, ma foi, on va déjà faire une petite période d'essai.
4: Ah, allez, bah, c'est parti. En tout cas, merci beaucoup de nous avoir accueillis.
3: Mais de rien, avec grand plaisir.
0: Vous l'avez compris, il suffit d'une seule barrière mal remise pour que le chantier ne soit plus sécurisé. Alors après avoir tout vérifié, Kevin se voyait déjà embauché, mais, car vous le savez, il y a toujours un mais, l'équipe préfère tout de même commencer par une petite période d'essai. Kevin, au boulot. Kevin, c'est à retrouver en intégralité également ce week-end sur votre radio entre 11h et midi.
6: Je partirai.
0: Ça, c'est un titre qui va arriver d'ici quelques instants sur votre radio. Quoi qu'il arrive, c'est avant 8h. En attendant, avec vous, Thierry, on va regarder du côté de nos assiettes.
7: Et oui, vous pensez peut-être à votre pause déjeuner déjà. Alors, qu'est-ce qu'on va mettre dedans? Est-ce que vous regardez l'origine de vos produits? C'est la question qu'on vous pose sur WhatsApp ce matin. Est-ce que vous êtes vigilant sur l'origine de ces fameux aliments que vous achetez? 05 55 52 37 38.
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0: Bon réveil, toute l'équipe du matin est là pour vous accompagner jusqu'à 9h. Il est 7h45.
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12: Les cloches vont sonner partout à travers le pays, à travers la Creuse. Ce matin, 10h pour annoncer l'arrivée du pape Léon XIV en France. Mais la papa mobile n'a pas prévu de s'arrêter chez nous. Pourtant, le pape, le vrai Léon XIV, a des origines creusoises. Sylvie Dussault, bonjour.
13: Bonjour.
12: Vous êtes généalogiste, vice-présidente de la Société des sciences de la Creuse et vous avez fait des recherches. Qu'avez-vous découvert ?
13: Alors, je ne suis pas la seule à avoir découvert ces éléments, je tiens à le préciser. Il y a avant moi, bien sûr, Jean-Louis Bocarnot et Pierre-Valéry Archassal qui ont travaillé sur le sujet. Et donc, effectivement, nous avons donc Charlotte Ménian qui est née à Lourdoué-Saint-Pierre en 1679, qui s'est mariée avec donc Michel Alanor, toujours à Lourdoué-Saint-Pierre en 1703. Voilà, c'est notre branche creusoise du pape.
12: 17e siècle, vieille branche,
13: oui,
12: du coup.
13: Oui, tout à fait.
12: Qui remonte, une aïeule. Mais comment vous avez fait cette découverte ? Comment, en tout cas, même si ça ne vient pas de vous précisément, comment vous avez remonté un peu l'arbre ?
13: Bon, en fait, dès l'élection du pape, le soir même, hein, même la nuit, les généalogistes se sont mis à l'œuvre, se sont mis au travail. Et donc on commençait sa généalogie. Donc dès le soir même, je savais qu'il avait une branche donc berrichonne.
12: Et je me suis dit, Gargilès, c'est ça ?
13: Voilà, Gargilès, tout à fait, la famille Chauvin. Et bon, je me suis dit bon, certainement c'est pas loin. Le Berry, la Creuse, il y a quelques kilomètres. Si ça se trouve, il va avoir une branche creusoise et bingo. Le lendemain, donc, on apprenait voilà que ça débordait un petit peu sur la Creuse. Et donc, tout de suite, je me suis intéressée bien sûr à cette branche creusoise.
12: Mais comment on s'y prend justement concrètement ? Parce que il faut fouiller un petit peu, j'imagine.
13: Ah, bien sûr. Ben, nous avons la chance en Creuse d'avoir les archives départementales qui sont en ligne, qui sont très en avance d'ailleurs dans leur numérisation, c'est vraiment très riche. Et ben là, tout de suite, je me suis connectée. Et donc, ben voilà, j'ai pu effectivement consulter donc les actes de l'ancêtre. Voilà. Oui, tout à fait. C'est très long, c'est fastidieux, mais c'est très intéressant.
12: Et qu'est-ce qu'on sait alors de son aïeule creusoise sur sa vie ?
13: Ben, on sait pas grand-chose, hein. On sait qu'elle s'est donc mariée donc à Lourdoué-Saint-Pierre, qu'elle a eu donc une fille, Marie Lanor, et ensuite donc on arrive donc à cette famille Chauvin donc de Gargilès. En fait, ce sont les ancêtres hein, de la famille Chauvin de Gargilès. Voilà. On sait que ce sont une famille qui est pauvre hein, puisque lui, il est journalier. Journalier, il se loue à la journée donc dans les fermes pour pouvoir manger. Voilà.
12: Est-ce que c'est étonnant d'avoir trouvé alors des ancêtres du pape chez nous ?
13: Non, vu que il a plusieurs ancêtres français, donc si vous voulez, ça commence au Havre en 1840, si mes souvenirs sont bons. Donc non, c'est pas surprenant. Non, on dit que qu'à cette époque, il ne voyageait pas beaucoup, mais en fait, il bougeait beaucoup plus qu'on pense.
12: Alors vous aussi, vous avez fait une découverte personnelle du coup pendant ces recherches.
13: Alors oui, tout à fait. Ben toujours d'après l'article de Jean-Louis Bocarnot dans la revue française de généalogie. Donc il explique que le pape descend du Capet par Adèle de Haute-Lorraine, et il se trouve que moi je descends aussi du Capet, bon, comme beaucoup de Français, donc par Catherine de La Rochemont, et donc effectivement nous devons cousiner. Bon, après c'est un cousinage vraiment très très éloigné.
12: Vous l'avez jamais vu dans les cousinades de votre famille par exemple ?
13: Non, jamais. Et puis bon, est-ce qu'on a vraiment toutes les preuves que voilà, c'est...
12: Vous n'avez pas essayé de rentrer en contact avec lui, lui envoyer un message ? Non. Vous allez suivre quand même, vous n'êtes pas particulièrement croyante, mais est-ce que vous allez suivre le voyage du pape ?
13: Je vais regarder les informations, je vais suivre ça de loin. Bon, voilà, après, bon, même si je ne suis pas croyante, je respecte les opinions de chacun, et moi je pense que pour la communauté catholique, c'est un moment très important.
12: Et en tant que généalogiste, ça vous avait fait quelque chose de découvrir ça ?
13: Ah, bien sûr, oui. Ah ben oui, c'est important.
12: Est-ce que ça veut dire qu'il y a d'autres creusois, peut-être, qui ne sont pas au courant, mais qui ont des ancêtres en commun avec
13: Léon XIV. C'est possible, tout à fait, que ce couple Donc les parents notamment de Charlotte Ménian, qui sont Jacques Ménian et Marie Galland, peut-être qu'effectivement il y a une descendance creusoise qui s'ignore tout à fait.
12: Et comment on fait alors pour vérifier si on est lié au pape?
13: Ah ben chacun de remonter sa généalogie et puis peut-être qu'il trouvera ce couple dans ses ancêtres.
12: Bon, message passé, hein, si vous nous écoutez, peut-être que vous êtes lié au pape Léon XIV qui débute donc son voyage aujourd'hui en France, 4 jours à Paris, Metz, Lourdes. Merci beaucoup d'avoir été avec nous, Sylvie Dussault, généalogiste, membre de la Société des sciences de la Creuse. Bonne journée à vous.
13: Merci à vous.
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0: Très bon matin et merci d'avoir choisi la première radio en Creuse, la musique pour vous accompagner. Voici Oshi avec Je partirai maintenant. Allez, bonjour, bon réveil.

0: ici matin avec Oshi, avec Je partirai sur votre radio. Coup d'œil sur vos conditions de circulation. Est-ce que tout roule?
1: Alors ça roule bien sur les routes, sur les trains ça roule un petit peu moins au départ de la souterraine ce matin. Attention, 15 minutes de retard pour ce 7h56 de Limoges Bénédictin, c'est un TER. Il y aura un retard également pour celui de 9h23 direction Toulouse-Matabiau, c'est un intercité. Et 20 minutes avec un parcours modifié pour Brive-la-Gaillarde, l'intercité de 10h23.
0: On regarde du côté du ciel, c'est du beau ciel bleu, déjà le soleil se lève, c'est joli, un beau ciel bleu, du soleil, des températures jusqu'à 30 degrés. Mais ce matin, quelle température vous avez? Nous avons Joël qui nous a laissé un message sur le WhatsApp ici Creuse.
2: Bonjour ici Creuse, Valentin, 6,7 degrés ce matin, 30 degrés cet après-midi et le temps est ensoleillé. Sinon, je vous souhaite un bon vendredi.
0: Eh ben, c'est
2: bisous,
0: très gentil.
2: À bientôt.
0: Bisous.
1: Merci Joël. Et continuez à nous laisser vos températures sur le Facebook ce matin et également sur le WhatsApp 05 55 52 37 38 comme Karen à Clunia qui a 11 degrés, encore à Maine, Chris qui nous annonce 2,4 degrés et qui nous souhaite un bon week-end. Bon week-end Chris.
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0: Avant midi, on s'interroge sur nos assiettes. Thierry, est-ce que vous êtes locavore?
1: Alors locavore, ça veut dire manger les produits de notre département. Oui, j'essaye au maximum. Et je pense que vous aussi d'ailleurs en Creuse, c'est quand même une culture de manger soit les produits de notre jardin, soit et surtout la viande de nos agriculteurs et de nos éleveurs locaux. Dites-nous comment vous faites ce matin, 05 55 52 37 38 sur le WhatsApp.
0: C'est un bon moment, c'est le bon moment de voyager dans le temps. Est-ce que vous êtes prêt pour la téléportation avec Stéphane Dern? Bonjour.
11: Bonjour à tous.
0: Avec vous ce matin, on voyage au temps de la sorcellerie qui faisait peur à l'église. Allez, va des rétro, Satanas.
11: Quand un pape installé en Avignon pense qu'on essaye de le tuer avec des figurines de cire. Comme quoi, bien avant Internet, certains voyaient déjà des complots partout. Avignon, 1317. Jean 22 vient d'être élu pape. Les cardinaux l'ont choisi parce qu'il a 72 ans et qu'il pense tenir un pape de transition. Raté. Le Jeannot est coriace et régnera 18 ans.
12: Et si on avait eu besoin du vieux monsieur malade dans ton absence, hein? Qui l'aurait fait à ta place, le vieux monsieur malade? Pas moi, bien sûr.
11: Quelques mois après son arrivée, un complot est découvert.
12: Encore un complot, cette fois ils veulent tuer Blas. Il faut absolument que je le prévienne, sinon c'est mon complot à moi qui s'effondre.
11: Au centre de l'affaire, Hugues Géraud, évêque de Cahors. Persuadé qu'il va être condamné dans un dossier judiciaire, il décide de supprimer le pape.
13: Alors t'approuves ces saloperies?
14: Saloperie, admettons qu'il est un peu excessif.
11: Pour cela, il fait fabriquer des figurines de cire représentant Jean 22 et plusieurs de ses proches. La version médiévale du vaudou. Les statuettes sont cachées dans des pains façon hot-dog et envoyées vers le palais pontifical.
15: Décidément, les mystères de la poste sont insondables.
11: L'attitude étrange des voyageurs attire l'attention de la police pontificale. Oui, parce que avant les experts Miami, il y avait les experts Vatican. Avec moins de lunettes de soleil, mais beaucoup plus d'encens. Les voyageurs sont arrêtés, les figurines sont découvertes, l'enquête remonte jusqu'à l'évêque. Il finit sur le bûcher. L'affaire marque profondément le pape. En 1326, il publie la bulle Super Ilius Specula, qui assimile la sorcellerie à l'hérésie. Au Moyen-Âge, la menace du futur ressemblait à une figurine de cire. Pour les chefs d'État aujourd'hui, elle ressemble davantage à un hacker derrière un écran. Les figurines ont disparu, les paranoïas beaucoup moins.
0: Merci beaucoup Stéphane Bernon. On vous retrouve à tout moment sur ici.fr. Et puis ce week-end, le meilleur de vos voyages dans le temps, ça sera donc à découvrir sur votre radio. On regarde du côté des prix à la pompe. Malheureusement, c'est cher, ça pique. Si vous êtes dans le pays de Guéret, sachez que le gasoil le moins cher, ça se trouve à Sainte-Fère avec un prix de 2,35 €. Si vous êtes du côté de la Souterraine, le gasoil affiche 2,25 €. Et notez que la station rue François Durand nous indique une rupture de gasoil. Vous êtes à Aubusson, le gasoil le moins cher est dans la zone industrielle du Mont avec 2,37 €. Et pareil pour l'E10, le samplon 95 E10, il affiche 2,16 €.
1: Si vous aussi vous voyez un prix à la pompe qui semble intéressant en Creuse, n'hésitez pas, vous nous l'envoyez sur le WhatsApp ou même sur Facebook 05 55 52 37 38.
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0: Bonjour, bon réveil, merci d'avoir choisi Ici, il est 8h.
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0: Et Thibaut Poitou pour l'info, Habemus Papam en France.
16: Papam in Gallia, et oui, nous avons un pape chez nous en France aujourd'hui. Difficile de passer à côté, les cloches vont sonner partout à travers le pays, à travers la Creuse ce matin pour annoncer son arrivée. Lupersa, Vallières, Guéret, les églises vont parler pendant 7 minutes à 10h précisément, heure d'arrivée du pape à Paris et début donc d'une visite de 4 jours. Un voyage hors norme et qui prend des airs de pèlerinage pour les jeunes croyants creusois. La jeunesse, c'est un des thèmes de la visite de Léon XIV. Et Léonie Cornet, c'est un moment de foi, de communion et d'espérance qu'aurait raté pour rien au monde cette fidèle que vous avez rencontrée.
17: Ça fait des mois qu'elle attend ce moment.
18: C'est quelque chose d'extraordinaire.
17: Hortense Delisle vient de Dun-le-Palestel. Elle a 25 ans et elle sera dans le train pour aller voir le pape à Paris.
18: C'est une chance pour tous les catholiques. Et quand j'ai su qu'il y avait une possibilité d'y aller avec le diocèse, je me suis dit... Allez, on y va.
17: Elle va participer à la veillée des jeunes au Stade de France ce soir, mais aussi à la messe, place de la Concorde, demain après-midi.
18: J'ai hâte de voir comment ça va se passer. Je m'attends à rien de particulier parce que c'est un peu compliqué. On ne sait pas comment ça va se passer, si on va pouvoir le voir.
17: Le pape doit déambuler dans Paris cet après-midi entre 16 et 17 heures. Son prédécesseur, François, était venu 3 fois en France. Mais pour le père Jean-Pierre Barrière, le curé de Guéret, ça reste un événement.
19: C'est toujours une joie. Chaque être humain qui est doué d'une intelligence, d'une raison et d'une conscience, bien puisse goûter les paroles que pourra nous adresser bien le pape Léon.
17: Et pour celles et ceux qui ne peuvent pas aller le voir, des écrans de télé retransmettront la messe demain après-midi à Guéret.
16: À la salle paroissiale de Guéret. Alors vous l'avez dit, Léonie, le pape sera au Stade de France, à la Concorde, ira ensuite à Lourdes, puis Metz. Mais la papa mobile n'a pas prévu de s'arrêter chez nous en Creuse. Et pourtant, le pape, le vrai Léon XIV, a des origines creusoises, à Lourdes-Douai-Saint-Pierre, exactement dans le nord du département. Et ce n'est pas une blague. Une de ses ancêtres y est née au XVIIe siècle. Sylvie Dussault, généalogiste et vice-présidente de la Société des sciences naturelles, archéologiques et historiques de la Creuse, était notre invitée ce matin. Son interview est à réécouter sur ici.fr. Toujours pas de feu d'artifice dans le ciel creusois. Il va encore faire chaud et sec ce week-end. Pas de quoi soulager la végétation qui souffre avec cette sécheresse. Alors pour ne pas prendre de risques inutiles et éviter un départ de feu, la préfecture prolonge l'interdiction de tirer des feux d'artifice jusqu'à lundi inclus. Et hier, on a encore eu jusqu'à 29,5 degrés à Bonnat, 29 à Pontarion. À l'heure où l'eau est plus que jamais au cœur des préoccupations, savez-vous comment est traitée notre eau potable? Pour le découvrir, l'Office international de l'eau à la Souterraine ouvre ses portes cet après-midi. Visite sur réservation auprès de l'Office de tourisme. Il vaut mieux baisser les prix que baisser les taxes sur le carburant, selon Emmanuel Macron. Sa parole était attendue. Le président s'est exprimé pendant une grosse demi-heure hier soir sur TF1 et France 2. Le chef de l'État a rappelé qu'une baisse des taxes n'était pas prévue pour le moment, mais qu'elle n'était pas exclue non plus dans les mois à venir. Avant ça, la priorité avancée, c'est de régler le problème à la source au Moyen-Orient.
20: Notre intérêt, c'est plutôt de baisser les prix avant de baisser les taxes. Parce que sinon, on ferait payer aux contribuables français les conséquences de la géopolitique. Sur un mois, baisser 20 centimes, c'est 1 milliard d'euros. Ces taxes-là, elles financent des dépenses concrètes de l'État, des régions, des départements et des communes, et de la sécurité sociale. Il faut plutôt essayer de se mobiliser. La France a une grande diplomatie, on pèse, et on est présent dans cette région, donc on peut avoir des résultats. On a la présidence du G7, donc il faut d'abord faire ça. Maintenant, le gouvernement ne reste pas les bras ballants.
13: Emmanuel Macron a salué les nouvelles aides annoncées cette semaine par le gouvernement. L'aide aux grands rouleurs a été prolongée et étendue. Le plafond de revenus a été rehaussé. Les infirmiers et aides à domicile peuvent désormais bénéficier d'une aide. Et c'est bienvenu en Creuse. Frédéric Rivalier, la directrice de l'association Agardom, un réseau d'aide à domicile et d'auxiliaires de vie autour d'Aubusson qui accompagne 1600 bénéficiaires.
21: Il était temps que l'État agisse et mette en place des aides. Après, est-ce que ça va être suffisant? Je n'en suis pas sûre. Concrètement, aujourd'hui, nous, on les rembourse comme toutes les associations d'aide à domicile de la Creuse, parce qu'on a un soutien du département là-dessus, 5 centimes au-dessus de tout ce qui est conventionnel. Là, on se rend déjà compte que ça commence à être compliqué pour beaucoup de salariés. Bon, on sent qu'aujourd'hui, il y a une détresse. On se pose la question, même si des salariés vont pas finir par se mettre en arrêt maladie, parce qu'aujourd'hui, est-ce que c'est possible d'aller travailler dans des conditions comme ça? Je ne sais pas. C'est à se poser des questions, si ça continue à augmenter, comment on va pouvoir faire? Donc, on travaille là, nous, à revoir les plannings des salariés pour diminuer les kilomètres. On est en train d'envoyer des courriers aux bénéficiaires pour leur dire que voilà, pour l'accompagnement aux courses, on ne pourra faire qu'une fois par semaine et qu'on va réétudier les plannings qui risquent d'y avoir des modifications.
13: Et légère baisse du gasoil ce matin à Sainte-Fer. On peut trouver le litre à 2,35€, 2,37€ à Aubusson, zone du Mont. Et la carte pour trouver le prix le moins cher près de chez vous est à retrouver sur ici.fr.
22: Le conseil municipal des Vaulx-les-Bains se prononce en faveur d'un plan d'épandage de lisier de cochons.
13: Les élus ont dit oui si la porcherie de Saint-Julien-la-Genette s'agrandit. Une cinquantaine d'hectares sont concernés à Évaux par de l'épandage. Ce projet est porté par un éleveur qui veut agrandir son installation déjà existante. La production annuelle pourrait passer de 3800 porcs à 5600. 800 poules déjà sauvées sur 1800. L'association Pet Rescue France organise un nouveau sauvetage de poules pondeuses et elle trouve peu à peu preneur. Il reste donc 1000 poules à sauver pour qu'elles puissent finir leur vie en Creuse plutôt qu'à l'abattoir. Les bénévoles distribueront les volailles dans 3 semaines à Gouzon, Chénérail et Aubusson et sur l'aire des vérités côté Allier.
22: Certains les préfèrent blondes, d'autres brunes ou même ambrées et il est aussi possible de les aimer locales.
13: Et pas les poules, mais on parle bien de bière ce matin. Ah, c'est la 10e édition de la fête de la bière ce soir et demain à Guéret. 11 brasseries seront sur la place Varillaz, donc 4 creusoises, celle de l'abbaye de Pré-Benoît, la 23, celle des Monts de Guéret et celle du Plateau, la brasserie du Plateau basée à Aubusson depuis 19 ans. Zoé Anné, la co-gérante de cette brasserie, prévoit de vendre entre 300 et 500 litres de bière ce week-end.
23: On y va depuis le début. Et c'est incontournable parce que c'est un événement qui met en avant les brasseurs artisanaux. Et il n'y en a pas tant que ça, des événements, pour qu'on puisse avoir faire comprendre aux gens qu'il y a une différence entre la bière industrielle et la bière artisanale au niveau des fermentations, au niveau du travail, et que les gens comprennent quand ils consomment. Et c'est un moment convivial où il y a souvent, que ce soit le vendredi comme le samedi, beaucoup de monde qui passe. C'est festif et on fait de bonnes ventes.
13: La fête de la bière à Guéret, ça commence à 17h ce soir avec la tournée. Oui. De Monsieur Alphonse,
1: on partira pas. C'est dommage, je serai à l'antenne. Oh là là, priorité.
13: Décidément. On partira pas tant qu'on l'aura pas. À 19h, ouverture aussi d'un tonneau, selon la tradition allemande, avec le comité de jumelage de Stein. Et puis la fête aussi partout en Creuse. Inauguration ce soir d'un nouveau tiers-lieu à Crocq à 18h30. Le Préau, c'est son nom. Il va accueillir un bar associatif et une salle de concert.
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1: Alors on plaisante, hein, mais l'abus d'alcool est dangereux pour la santé. C'est évidemment à consommer avec modération, s'il peut venir, c'est toujours sympa. Et la fête de la bière, la 10e édition, c'est un événement ici Creuse. On regarde du côté de votre ciel qui va être tout bleu tout au long de la journée. Des températures ce matin, 4 degrés à Felletin et Aubusson, 14 degrés à Guéret, ça c'est pour les minimales et les maximales. Et entre les deux, vous avez 9 degrés à Évaux et Boussac et 11 degrés à Bourganeuf et la Souterraine cet après-midi. Soleil, ciel bleu.
0: bleu et des températures toujours au-dessus des normales de saison. On attend jusqu'à 30 degrés à Guéret, la Souterraine et Boussac. Et nous avons un message sur la page, sur WhatsApp de Jean-Michel qui nous dit qu'à la Chapelle Taillefer, le ciel est bleu. Il fait déjà 13 degrés et il attend 32 degrés aujourd'hui. Il nous souhaite une bonne journée. Merci beaucoup Jean-Michel. Vous aussi, faites la météo avec nous sur le WhatsApp ici Creuse 05 55 52 37 38.
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0: Toulouse-Matabio partira 5 minutes plus tard. 20 minutes de retard également pour Brive-la-Gaillarde, l'intercité de 10h23. Et on finit avec Brive-la-Gaillarde à 5 minutes de retard à 10h56.
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3: Nous sommes vendredi 25 septembre, Thibaut Pointeau est là pour l'info, Thierry Bolaton est là pour discuter avec vous, pour papoter.
0: Venez me parler sur WhatsApp, 05 55 52 37 30. J'aime bien quand on nous parle.
3: Oui, il n'a pas d'amis, donc n'hésitez pas.
0: Ayez pitié, envoyez-moi des messages s'il vous plaît.
3: Des températures qui vont être agréables tout au long du week-end. Et si on en profitait pour aller se balader, Thibaut, vous allez pouvoir flâner si vous voulez.
4: Ah, on va où?
3: Je vous propose rue Fontaine.
0: Ah, avec un chanteur célèbre alors.
3: Voilà, avec Marc Lavoine.
4: Il sera
3: ça pour ça. C'est ce qu'on appelle un lancement.
0: Sera-t-il accompagné? C'est la question qu'on pourrait se poser ce matin.
3: Oui, on ne sait pas.
0: On ne sait pas.
3: On l'écoute maintenant sur votre radio ici Creuse, Marc Lavoine.

0: Une belle déclaration d'amour. Il est toujours amoureux, Marc Lavoine, hein, si vous suivez l'actu. Toujours avec Madame Adriana Carombeu en 2026.
1: Ils sont toujours ensemble.
0: Ça fait 2 ans. Hein.
1: Ah, quand même,
0: ouais. Oui. Est-ce qu'ils vont venir se balader en Creuse? Pourquoi pas? On les invite à découvrir nos beaux paysages et nos beaux chemins creusois.
1: Très bien.

0: plus dans les prochaines minutes. Et sachez que dans le prochain quart d'heure, vous allez pouvoir gagner vos places pour le concert de TFN le samedi 10 octobre au centre Athanor de Montluçon. On joue avec vos souvenirs. Et puis ce matin, on se pose la question, scrutez-vous les emballages lors de vos courses?
1: La provenance de vos aliments, notamment de vos viandes, est-ce que vous faites attention à tout ça? C'est une question qu'on se pose ce matin sur le WhatsApp 05 55 52 37 38. D'ailleurs, on va en parler tout à l'heure à 9h. Vous pourrez même témoigner par téléphone.
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0: Et sur la radio des Creusois, il est 8h16.
7: Vous recevez beaucoup de signalements au Drazou en ce moment concernant de faux mails d'abonnement.
8: Oui, dernière en date, c'est Christine, une auditrice qui m'a prévenue cette semaine. Grand merci à elle. Nous vous confirmons que votre abonnement Canal Plus a été renouvelé avec succès. Adhésion annuelle, 79,93€. Christine m'écrit, cela semble être une arnaque. Et c'en est une, effectivement. Énormément d'internautes signalent avoir reçu exactement le même message, pas plus tard que cette semaine. Là où l'arnaque est crédible, attention, c'est que le mail contient un numéro IBAN. Alors, en partie masqué, avec des petites étoiles entre le début et la fin. Mais les personnes ciblées confirment, cela correspond bien à leur IBAN. Pareil d'ailleurs pour le code BIC qui est écrit juste en dessous. Le piège, c'est quoi? C'est le bouton « Gérer mon abonnement ». Vous cliquez parce que vous voulez contester, puisque vous n'êtes pas abonné. Et vous vous retrouvez sur un site qui vous demande votre numéro de carte bleue. Si vous êtes tombé dans le piège, appelez vite la banque pour faire opposition et pour lui demander la marche à suivre.
7: Aude, vous nous alertez aussi concernant un autre mail, le faux mail Prime Video. Est-ce qu'il tourne toujours?
8: Oui, malheureusement, et celui-là, clairement, je lui décerne le prix de l'arnaque du mois de septembre avec, tenez attention, une nouvelle version là que je vois en train d'apparaître. Alors, la plus classique, la plus répandue, c'est fin de votre période d'essai Prime Video, votre formule annuelle à 69,80€ prend le relais. Et puis, nouvelle formule donc que Emmanuel a reçue, une autre auditrice. On lui parle aussi d'un renouvellement d'abonnement, mais là, dans le mail, il y a carrément son nom, prénom, et on lui met un bouton « Le remboursement est possible ». Et oui, petite variante. Le piège est le même, en fait. Demander un remboursement, gérer mon abonnement. Dans tous les cas, vous vous retrouvez sur un site qui veut piquer votre numéro de carte bleue. Donc, n'y allez pas, ne cliquez pas.
7: Et personnellement, moi, ce mail, je le reçois quasiment tous les jours de Prime Vidéo. C'est lassant, terrible. Merci Aude Razeau pour tous vos conseils et pour les réécouter. Si vous ne les avez pas pris en note, c'est sur ici.fr.
0: On regarde du côté du ciel avec des températures pour cet après-midi jusqu'à 30 degrés, mais on fait la météo ensemble sur le Facebook.
1: Et oui, comme Jackie, par exemple, à la souterraine qui nous annonce 12,5 degrés avec un grand soleil. Il souhaite une excellente journée à tout le monde. Merci Jackie.
0: Merci Jackie.
1: À Sénérailles, Marie-France, 10,2 degrés sous un ciel bien dégagé, encore accompagné de quelques jolies étoiles. Du côté de Grandbourg, Patrick nous annonce 11 degrés à Saint-Dizier-les-Domaines. Micheline relève 11,8 degrés. La lune brillait encore entourée de ses étoiles et la journée s'annonce très agréable. Merci Micheline.
0: On regarde du côté de vos prix à la pompe, notamment à Boussac, à la station de U-Express, indique 2,28 € pour le samplon 98 et 2,23 € pour le samplon 95.
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0: 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C'est quoi la décennie? Tous les matins, 8h20. À vous de jouer avec vos souvenirs et de les situer dans le temps. Est-ce que c'est sorti dans les années 70, 80, 90, 2000? Et ce matin, deux places pour le concert de Hubert Félix Thieffen au Centre Athanor de Montluçon. Ça se passe le samedi 10 octobre. Pour gagner les places de sa tournée d'adieu, nous jouons avec un anniversaire, celui de Christopher Reeves. Ça vous parle autour de la table?
1: Oui, Christopher Reeves, Superman.
7: Oui, bien sûr.
0: Très bien. Justement, il nous a tous fait rêver avec son rôle de Superman. J'adorais quand il ouvrait sa chemise.
1: Vous aviez la cape aussi,
0: peut-être. Qui apparaissait et qui s'envolait. J'adorais.
1: Ah là là là là là là.
0: Que de bons souvenirs. On joue justement donc avec le premier film Superman avec Christopher Reeves. Parce qu'il en a fait beaucoup, beaucoup.
1: Le premier, attention.
0: Le tout premier. Christopher Reeves, qui est d'ailleurs né un 25 septembre, ça tombe bien, c'est son anniversaire. Mais ma question, quelle décennie pour la sortie du tout premier Superman avec Christopher Reeves au cinéma? 05 55 52 37 38. Est-ce que c'est dans les années 70, 80, 90, 2000?
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0: Vous aussi, soyez plus fort que Superman, appelez-nous et jouez avec nous, histoire de repartir avec des invitations pour aller voir Thieffen. C'est sa tournée d'adieu, c'est le moment ou jamais. Ça se passe à Montluçon, au Centre Athanor. Quincy Jones, maintenant, sur votre radio.

0: Tina Carrera, c'était Chrissy Jones sur votre radio ici Creuse.
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0: Nous jouons avec vos souvenirs avec Superman. L'homme d'acier.
7: Ah oui ?
8: D'acier
7: comme nous. Pareil, des abdos pareil, des pectoraux pareil.
0: C'est ce que je pensais, et alors, vu nos gabarits, j'ai pas l'impression.
7: Bah, mais Superman à la retraite, quoi.
0: Bon, Nathalie, bonjour.
9: Oui, bonjour.
0: Est-ce que vous êtes fan de super-héros?
9: Pas spécialement.
7: Ça n'a pas l'air, hein, ça a pas l'air vraiment, c'est... Nathalie.
0: Est-ce que votre mari est un super-héros?
9: Oui, on va dire.
0: Ah, bah ouais,
7: il va être content s'il vous entend ce matin.
0: Est-ce qu'il est musclé? Est-ce qu'il est baraqué? Est-ce qu'il a un S sur, sur le torse?
9: Oui, oui, oui.
0: Est-ce qu'il met son slip par-dessus son collant? Son pantalon?
7: Il a une cape?
9: Non, il n'en est pas encore arrivé là.
0: Bon, et heureusement, parce que s'il le fait, c'est qu'il faut vraiment s'inquiéter. Bon, nous jouons avec l'anniversaire de Christopher Reeves, qui a été un des premiers Superman au cinéma. Il nous a fait rêver, mais le tout premier Superman est sorti dans quelle décennie?
9: Ah ben, je pense 1970.
2: Bravo, c'est qui le patron?
10: Je t'aime!
2: Super!
11: Wow!
7: Bravo!
0: Et bravo, applaudissage!
9: Ben merci.
7: Je ne sais pas si ça se dit, ça, mais bon.
0: Mais non, c'est pas grave. Applaudissage pour vous. Effectivement, vous repartez avec deux places pour celui que vous aimez, vous et votre mari, Thiéphaine.
9: Mmh, c'est ça.
0: Ça sera le samedi 10 octobre au Centre Athanor de Montluçon. Bravo, félicitations.
9: Eh ben, merci beaucoup à vous.
7: Nathalie, vous chantiez les chansons de Thiéphaine?
9: Non, mais
0: je,
9: quand j'écoute, j'apprécie.
0: Alors, moi, j'avoue, je connais pas du tout TFN, c'est pas trop mon style, à part La fille du coupeur de joint, les autres, La ruelle des morts ou encore Alligator 427.
9: Mon mari l'écoutait quand il était à l'armée à Bourges.
7: Ah,
0: ça remonte.
7: Est-ce qu'il mangeait de la concoyote? C'est ça la question.
0: À Bourges, de la concoyote?
7: Non, c'est la chanson de TFN.
0: Ah, d'accord.
7: Faut que je vous forme sur Robert Félix TFN.
0: Comme quoi, j'y connais absolument rien. Ceci dit, il fait sa tournée d'adieu, donc après,
7: la concoyote, que des tubes. Vous allez vous régaler avec ce concert, ouais. Nathalie, on avait une question pour vous ce matin. Vous savez que notre fil rouge, c'est la consommation. Est-ce que vous choisissez vos produits? Vous regardez l'origine des viandes, par exemple, que vous achetez?
9: Ah oui, tout à fait. Ah, surtout, oui. Oui, oui, oui, oui.
7: Merci, Nathalie. C'est noté, on voit que c'est important pour vous.
0: Merci beaucoup, oui, Nathalie. Et à très bientôt. Vous n'hésitez pas à témoigner à partir de
9: 9h. Merci beaucoup à vous. Et bonne journée.
0: Bonne journée.
9: Je suppose que les places restent à Tannon.
7: Oui, restez en ligne, vous allez voir. On va vous indiquer tout ça.
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0: Une date importante pour Alain Menu.
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14: Alain Menu, président de Creuse Oxygène.
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14: Oui, ben 2024, fantastique, parce que déjà, les labels Terre de Jeu, avec ici en Creuse, 23 collectivités qui ont été labellisées Terre de Jeu, le centre de préparation aux Jeux qui a été agréé, c'est-à-dire les bases arrière des Jeux Olympiques, transformer l'Institut Régional Formation des Sports de Guéret en tremplin nature, le réaménagement pour accueillir les équipes. Je dirais qu'on a monté une très très forte dynamique, en récolter les fruits en 2024, de tout le travail qui a été fait entre 2017 et 2024. Et puis aujourd'hui, je dirais que 2024 a apporté la dynamique de demain. Les Jeux Olympiques, pour nous, ne sont jamais terminés. On est sur l'héritage olympique, avec la Creuse fait ses Jeux, avec tout ce qu'on met derrière, tous les stages académiques. Jamais ça a aussi bien marché ici sur notre territoire. Donc 2024, je dirais, ça a été une année importante, mais une grosse dynamique qu'on a vécue en 2025, qu'on vit en 2026 et qu'on continue en 2027. Et on va continuer vraiment sur cette dynamique-là.
15: 2024, dans l'actualité creusoise, en ce mois de septembre à Guéret, on découvre une salle informatique sur roue, le Digitruck. Équipé de 20 postes informatiques, c'est l'occasion de se former ou de se perfectionner gratuitement au numérique. Ici comme ailleurs, en septembre 2024, on sort le parapluie.
16: I'm singing in the rain, just singing in the rain.
15: La France a en effet enregistré un excédent de précipitations d'environ 60% par rapport au normal, devenant le mois le plus arrosé depuis 1999.
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0: 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Tout à l'heure, 8h45, un événement à ne surtout pas rater si vous êtes fan de Julien Clerc. Son tout nouveau titre arrive, ça s'appelle « C'est un soleil » et c'est écrit par Benabar. À ne surtout pas rater, rendez-vous tout à l'heure, 8h45. Il est 8h30, hein. Thibaut Pointeau.
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3: Dans l'actualité creusoise, pas de papa mobile dans le département. Et pourtant, le pape Léon XIV aurait bien pu s'arrêter à Lourdes-Saint-Pierre pendant ses 4 jours de voyage en France. Une de ses ancêtres y est née au XVIIe siècle. En attendant, au moins une quarantaine de creusois vont venir à lui. Ils partent avec le diocèse à Paris aujourd'hui. Il y a une détresse et on se pose la question de probable arrêt maladie, confie ce matin la directrice de l'association Agar d'Hommes en Creuse. Les aides à domicile et auxiliaires de vie sont frappées de plein fouet par la hausse des prix à la pompe. Témoignage dans quelques instants dans notre info d'ici. Il doit faire encore chaud et sec ce week-end, alors pour éviter tout départ de feu, la préfecture prolonge l'interdiction de tirer des feux d'artifice dans le département. Tout de suite, et bien c'est l'actualité en France et dans le monde. En 90 secondes, avec vous, Valentin Bertrand. Et on en parlait du pape avec de l'argent, toujours de l'argent.
6: Les dons affluent, mais la visite du pape Léon XIV qui débute aujourd'hui n'est pas encore financée. Ce matin, sur les 27 millions d'euros nécessaires, 12 ont été récoltés. L'église mise sur l'engouement autour de cette venue. 80 000 jeunes attendus ce soir au Stade de France et 600 000 fidèles sur les Champs-Élysées pour compléter cette somme. Lors du verdict aujourd'hui pour les deux militants d'ultra-droite soupçonnés d'avoir tué le rugbyman international argentin Federico Martín Aramburu sur une terrasse de brasserie parisienne en mars 2022. L'accusation réclame 27 ans de prison contre Éric Le Priol, auteur présumé des deux tirs mortels, 20 ans contre Romain Bouvier. Pour éviter les pénuries dans les stations-service où l'essence est la moins chère, les camions-citernes sont autorisés à livrer 7 jours sur 7, y compris le dimanche jusqu'au 12 octobre. Un arrêté est publié ce matin au journal officiel. Une station sur 10 manque en ce moment d'au moins un carburant. Après la grève mardi dans les restaurants universitaires, victimes de leur succès depuis la généralisation du repas à 1 euro, les Crous demandent à chaque établissement de fixer une jauge, une limite. Le nombre de repas servis a bondi de près de 50% depuis la rentrée, bien au-delà des 10% attendus. 98 000 hectares ont brûlé depuis le début de l'année. Le bilan alarmant de l'Office national des forêts, c'est 5 fois plus que la moyenne de ces 20 dernières années et aussi un record depuis 1976. Et puis, un nouveau chapitre s'ouvre ce soir pour l'équipe de France de foot. Premier match en tant qu'entraîneur pour Zinedine Zidane avec ce déplacement en Turquie en ouverture de la Ligue des Nations à 20h45.
3: Match à suivre sur ici.fr. Dans l'info d'ici, on continue de parler du carburant. Le gouvernement fait bien et il ne reste pas les bras ballants. Déclaration d'Emmanuel Macron hier soir. Le président a rappelé qu'une baisse des taxes n'était pas prévue pour le moment et il a salué les nouvelles aides annoncées cette semaine par le Premier ministre. Les infirmières et aides à domicile peuvent désormais bénéficier d'une aide. Et quand on voit comment on roule en Creuse, eh bien c'est une aide bienvenue. Bien souvent, les auxiliaires de vie, par exemple, annoncent travailler à perte, étranglés par le prix à la pompe. Nina Soubetsky.
8: Sonia Bialou est auxiliaire de vie depuis une vingtaine d'années. Elle roule en moyenne 50 km par jour sur le secteur de Chénérailles.
10: Je fais pas mal de bénéficiaires. En moyenne, j'en ai 4 le matin. Et en général, j'en ai 2 à 3 l'après-midi. Il faut aller de l'un à l'autre. Ma tournée, j'allais chez des gens qui étaient plus loin de Chénérailles. Mais on essaie quand même de grouper les personnes pour rouler un minimum. Mais bon, on est en Creuse, donc on est obligé quand même de faire un petit peu de route.
8: Elle fait donc un plein tous les 10 jours.
10: Quand on passe à la pompe, eh ben ça fait mal. Mon plein, c'est à peu près 90 euros si je le fais chez Total. Si je le fais au supermarché, c'est bien plus cher.
8: Et avec 1200 euros par mois, ça pèse forcément sur son budget. Elle doit donc faire des sacrifices personnels.
10: Maintenant, j'ai l'impression de prendre ma voiture, en fait, juste pour aller au travail. Avant, j'allais à Guéret. Par exemple, des fois, le mercredi après-midi, je ne travaille pas. Je me disais, je vais aller au magasin faire du shopping. Mais là, maintenant, je ne fais plus. C'est pareil pour aller chez le médecin, pour moi, perso. Moi, mon médecin qui était à Chénérailles, elle est partie. Donc, elle est à côté de Montluçon maintenant. Ça me fait beaucoup de route pour y aller. Avant, j'avais tous les 4 mois le renouvellement des médicaments. Maintenant, c'est tous les 6 mois. Pour aller voir un spécialiste, c'est pareil. À Guéret, pour voir un dermato, c'est même pas possible. Donc, faut aller à Limoges. On essaye de regrouper. et puis pas faire tout le même mois, quoi.
8: L'association d'aide à domicile Agardom lui rembourse 18 centimes par kilomètre parcouru, mais elle n'a aucune aide de la part du gouvernement.
10: Moi, je suis mariée, mon mari travaille aussi, donc ben, on n'y a pas le droit. Mais après, moi, j'ai pas envie de courir après les aides non plus, quoi. On aimerait pouvoir vivre de notre salaire. L'idéal serait qu'ils baissent les taxes, en fait. Comme ça, tout le monde pourra en profiter. Mais c'est clair qu'on se sent seul par rapport à ça. Il n'y a rien qui bouge. Pour aller faire mon plein, je regarde une application pour voir où est l'essence et moins cher. J'ai l'impression qu'on n'en verra pas le bout, en fait. On fait le tour de tout ce qu'on paye. Tout a augmenté, en fait.
8: Elle dit avoir peur que le prix de l'essence augmente encore et atteigne les 3 euros. Dans ce cas, elle se demande si elle pourra encore aller travailler.
3: Bon, avant d'arriver à ce scénario un cauchemardesque, selon les mots d'Emmanuel Macron, eh bien, on n'en est pas là. Légère baisse du gasoil ce matin. À Guéret, on peut trouver le litre à 2,35 €, 2,37 € à Aubusson, zone du Mont. 2,35 €, c'est à Sainte-Ferre, juste à côté de Guéret. Carte pour trouver le prix le moins cher près de chez vous sur ici.fr.
0: On regarde du côté de la météo avec du plein soleil sur la Creuse ce matin, ce vendredi 25 septembre. Les températures, elles augmentent. On attend pour ce matin et cette matinée entre 20 et 24 degrés. 20 degrés à Aubusson, 22 degrés à la Courtine et 24 degrés à la Souterraine cet après-midi. Ça va monter jusqu'à 30 degrés, notamment pour Boussac ou encore Sainte-Ferre où on peut trouver donc du gasoil pas trop cher.
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7: Des travaux à vous signaler. Attention si vous circulez du côté de Gouzan, par exemple. Des travaux qui se poursuivent jusqu'à demain, notamment en route de Boussac. Au niveau des giratoires, la circulation est très perturbée. Les horaires des transports, du ramassage d'ailleurs, du collège de Parsac ont été modifiés. Accro, travaux d'enfouissement du réseau électrique. C'est en cours et ça doit durer plusieurs semaines avec des perturbations dans le bourg. Si vous prenez le train ce matin, attention à la souterraine, des retards. 5 minutes pour l'intercité de Toulouse-Matabiau à 9h23. Également pour Brive-la-Gaillarde, l'intercité de 10h23 aura 20 minutes de retard. 10 minutes de retard pour Brive-la-Gaillarde pour cette intercité de 10h56 et 5 minutes pour Toulouse-Matabiau avec cette intercité de 11h25 au départ de la gare de la souterraine. À Guéret, tout va bien.
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0: Et puis l'info de ce vendredi, c'est également la Ligue des Nations, le football ce soir avec le match du renouveau Turquie-France avec Zidane en entraîneur. Vous allez regarder ?
7: Ah bah oui, bien sûr. Voir par curiosité.
0: Et sachez que c'est à vivre également sur ici.fr. Alors que l'on gagne ou que l'on perde, l'important, c'est d'aimer, comme dirait Pascal Obispo, que l'on écoute maintenant.
7: On vous aime, vous le savez.
0: Moi perso,

0: Allez, pas de 100 pas de haine, c'est bientôt le week-end. L'important, c'est d'aimer. C'était Pascal Obispo à l'instant sur votre radio. Attention, dans moins de 10 minutes, vous allez pouvoir découvrir le tout nouveau Julien Clerc. Ça vient de sortir. C'est tout beau, tout chaud. C'est un inédit de la réédition de son album qui s'appelle Une vie. Ça à écouter dans les prochaines minutes. En attendant, le mini-tour creusois, c'est du cyclisme. Et la grande finale, c'est ce dimanche à Boussac. Dominique Petit, vous êtes en compagnie de Lucas Robin Lamotte. Il fait partie de l'Union cycliste boussacine. Et il nous détaille cette course cycliste, pas comme les autres.
1: Est-ce que c'est une pression différente des autres courses que vous avez l'habitude d'organiser ?
2: Oui, alors c'est un peu différent, mais c'est la plus grosse qu'on organise et c'est une pression supplémentaire puisque on sait que voilà, on a beaucoup de suiveurs et sur la ligne avec les parents, les accompagnateurs, mais aussi un peu de public et des jeunes qui viennent de toute la France. Donc on sait que en rentrant chez eux, ces gens-là le soir vont parler de l'organisation et souvent en bien. On croise les doigts pour que ça reste le cas.
1: Oui, vous avez probablement des futurs champions. On sait que Paul Sexas a participé au mini-tour creusois.
2: Oui, c'est ça, Paul Sexas et de nombreux jeunes qui sont devenus professionnels. Donc les champions sont déjà là et ils vont continuer de briller.
1: Alors ces champions, ils vont en baver sur ce circuit ou alors est-ce que vous avez plutôt concocté un parcours roulant ?
2: Ici c'est plutôt un entre-deux. On a une petite bosse qui est quand même assez difficile qui monte à Boussac-Bourg, mais on est sur un petit circuit, un circuit qui fait à peine 5 km. Donc la bosse va revenir très souvent, donc ça risque d'user les organismes, mais c'est pas le circuit le plus dur de l'année.
1: Si ce circuit est aussi court, ça veut dire que le public va voir passer les coureurs de nombreuses fois.
2: C'est un des grands avantages de cette finale, c'est que c'est un peu dans le même modèle qu'un critérium. Par exemple, dans la catégorie U17, on aura 11 tours, 11 moments pour voir passer les coureurs, et même dans les plus petites catégories U13, U11, on aura 4 tours et 2 tours. Donc on aura largement de quoi voir passer les coureurs.
1: Vous nous le décrivez un petit peu, ce circuit ? Il part d'où ? Il passe où ? Il arrive où ?
2: Le départ sera donné avenue Pierre Leroux à Boussac, devant l'ancienne gare. On partira ensuite direction du collège. On remontera en passant devant le stade pour monter jusqu'à Boussac-Bourg. La descente de Boussac-Bourg. Ensuite, on continuera la ligne droite jusqu'à arriver justement sur l'avenue Pierre Leroux pour finir le tour.
1: Eh bien, merci beaucoup, Lucas Robin Lamotte. Puis on croise les doigts pour que tout se passe bien.
2: Merci. À bientôt.
0: Et la grande finale du Mille sur Creusois, c'est donc ce dimanche à Boussac. N'hésitez pas à aller supporter les jeunes coureurs.
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0: Et dans Ici matin, l'équipe s'étoffe avec Kevin Gazo. Kevin, vous nous proposez une offre d'emploi, donc à vos pinceaux.
20: Exactement. Bonjour tout le monde, une nouvelle offre d'emploi avec Fleur de l'agence Randstad. Bonjour Fleur.
21: Bonjour tout le monde.
20: Alors pour une entreprise spécialisée dans les travaux de peinture pour des logements collectifs et des particuliers situés à Guéret, vous proposez aujourd'hui un poste de peintre pour une mission d'intérim. Quelles sont les missions principales de ce poste ?
21: Oui, donc effectivement, donc on recherche une personne qui va effectuer la protection des sols et des meubles, donc la réalisation de la protection avec l'enduit, le lessivage et le ponçage des applications, ainsi que l'application des peintures.
20: Alors, il y aura des déplacements qui sont à prévoir sur ces chantiers. Quel type de profil vous recherchez ?
21: On recherche une personne minutieuse et précise, donc si elle pouvait avoir une formation dans le bâtiment ou éventuellement une expérience, elle serait la bienvenue.
20: Et côté contrat et temps de travail, qu'est-ce que vous proposez ?
21: Alors, ça va être un contrat en intérim d'abord à la semaine, qui va pouvoir se proroger sur plusieurs mois. En termes de salaire, on va être entre 12,61 € et 14,70 €.
20: Voilà pour à peu près toutes les informations. On vous rappelle donc à compétences égales, ce poste est ouvert aux personnes en situation de handicap. Pour résumer, dans le cadre d'une mission d'intérim, vous recherchez donc un peintre expérimenté pour une entreprise spécialisée dans les travaux de peinture pour les logements collectifs et des particuliers aguerrés. Des déplacements sur chantier sont à prévoir. Tous les détails de l'offre sont à retrouver sur le site ici.fr, page Creuse Emploi. Merci beaucoup Fleur.
21: Merci à vous.
20: Bonne journée.
1: Et Kevin, vous nous proposez, vous payez votre creusoise à partir de 11h.
20: Non, 80 € en carte illicado. C'est la finale.
1: C'est vendredi, c'est la finale.
20: Oui, oui.
16: Ça vaut le coup, là, 80 €.
1: Moi, j'étais branché sur la pâtisserie. Excusez-moi.
20: Après, je peux rajouter un gâteau.
1: Fin, chacun son. Voilà.
16: 8h47, il a faim.
1: Bon, moi, je suis pas vénal. Moi, je pense plus à mon estomac qu'à mon.
20: Je vais vous chercher un gâteau, ne bougez pas.
1: Eh bien, écoutez, avec un grand plaisir, on vous retrouve également à partir de 10h.
20: Exactement, à partir de 10h.
1: 10h, et on parlera de.
20: On va parler de sport.
1: D'accord. Et si ça marche, avec Kevin Gazo, à découvrir donc à partir de 10h. On regarde du côté de la météo avec du beau ciel bleu aujourd'hui. Mais vous avez réagi, notamment sur la page Facebook ici Creuse.
16: C'est sympa parce que vous envoyez en plus plein de jolies photos. Par exemple, Dédé, elle qui est du côté de Marchanté à Saint-Priest-la-Plaine, nous met une belle photo avec un beau ciel. N'hésitez pas à aller voir, même si vous ne témoignez pas, à aller voir ces photos. On a le chat également à Patrick ce matin qui nous dit qu'il fait 11 degrés chez lui, Patrick. Et ça continue comme ça avec des températures 10 degrés. Bonjour ici Creuse. Bonjour. Bonjour. Du nord de la Creuse, nous dit Jean-Jacques. Bonjour, continuez à témoigner. Et également au WhatsApp, 05 55 52 37 38.
1: Alors, ça, c'est pas le WhatsApp. Le WhatsApp. Ah, si, le WhatsApp.
16: Si,
1: pardon, je pensais au Facebook. Pardon.
20: C'est dur, à la fin de l'émission.
16: On a perdu Thibaut.
1: Il y a
16: c'est
1: trop
16: le même
1: de,
16: numéro.
1: Trop de
16: mais c'est important ce que vous dites, il faut le rappeler.
1: Vous savez, moi, le numérique, ça fait 4.
16: Ça marche aussi, vous pouvez nous appeler avec la voix, mais également laisser un message sur le WhatsApp ou un message écrit au 05 55 52 37 38.
1: Voici le tout nouveau Julien Clerc, comme promis, c'est écrit par Benabar, ça s'appelle C'est un soleil sur votre radio.
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0: l'occasion de la réédition de son album Une vie, 4 inédits, dont celui-ci, C'est un soleil, musique signée Julien Clerc et paroles Benjamin Biolay. Julien Clerc qui poursuit sa tournée, il sera le 3 octobre... Il sera ce dimanche au centre Athénor de Montluçon, et puis il sera également le 3 avril prochain à la Souterraine au centre Ifuré. Infos et réservations, point de vente habituel.
1: Une sortie, une découverte, une belle rencontre.
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0: Il sera à Montluçon au 109, le pôle des musiques actuelles. Manu Lanvin, chanteur, guitariste et showman reconnu, il s'est imposé comme une figure majeure du blues rock français. Son dernier album est sorti fin 2025. Il viendra présenter ses derniers titres avec des comparses. Nora, vous êtes au téléphone avec Manu Lanvin.
3: Manu Lanvin, on parle beaucoup de votre énergie sur scène et vous avez été salué par le grand Quincy Jones. Ça vous fait quoi ?
4: C'est toujours un honneur lorsque quelqu'un vous repère sur un concert. C'est au Montreux Jazz Festival, je ne sais plus trop en quelle année d'ailleurs. Notre premier Montreux Jazz Festival, j'ai Claude Nobs, le fondateur du festival, qui vient me voir à la fin de mon concert et qui me dit « Est-ce que tu accepterais de jouer pour l'after show de Quincy Jones ?» Alors je lui dis, tu es sérieux? Parce que moi, là, à ce moment-là, on se sent tellement un escroc dans ce qu'on fait, parce qu'on n'est pas à la hauteur de ces musiciens énormes, de ces compositeurs, de ces arrangeurs monstrueux qu'a fait Quincy Jones. On s'y essaie, on dit ok, mais 10-15 minutes, parce qu'ils vont me virer, quoi. Et finalement, j'ai joué jusqu'à 6h du matin. Dès lors que Quincy Jones m'a ramené à New York, parce qu'il m'a ramené à New York, hein, j'étais joué pour sa fondation, la Jazz Foundation of America, qui venait en aide, c'est des grosses opérations caritatives pour aider les musiciens en difficulté. Et dès lors que je suis parti à New York, tout le monde a retourné sa veste. C'est incroyable.
3: Qu'est-ce qui nous attend sur la scène? C'est l'Embarcadère, hein, avec le 109 à Montluçon, ce samedi.
4: Je viendrai en quartet cette fois-ci. C'est-à-dire que j'aurai... Ah, j'ai David Honnête, j'ai pas Jimmy Montou. Là, j'ai son remplaçant, mais qui est un super batteur. David Honnête des Honnête Brothers, hein, qui est un groupe de jazz que je expose un peu en ce moment. Mais bon, il est aussi bien un batteur de jazz qu'un batteur de blues rock. J'ai Léo Cotten au clavier, formidable organiste, incroyable pianiste aussi. Et j'ai Nicolas Bélanger, mon fidèle ami à la basse, hein, qui est là depuis le début, dans le début de blues. Et puis voilà, et à 4 sur scène, on va tout faire pour mettre le feu. Et je sais que les gens qui nous écoutent et qui connaissent peut-être pas et qui vont s'y intéresser, je les invite vraiment à venir parce que je leur promets un bon moment, vraiment.
3: On n'en doute pas, hein, Manu Lanvin, merci beaucoup. Rendez-vous donc samedi 26 septembre, c'est à 20h30, c'est à l'Embarcadère de Montluçon, c'est avec le 109 et surtout, on se retrouve devant la scène, hein, Manu.
4: On se retrouve devant la scène, il y a intérêt, ouais.
3: À samedi.
0: Manu Lanvin à l'Embarcadère du 109 à Montluçon, demain samedi à 20h30, info et réservation 109montluçon.com et l'intégralité de l'interview était à retrouver sur ici.fr. Et puis ce soir, à 17h40, l'invité de Nora Bedrouni sera Janine Berducat. Elle a l'occasion de la sortie de son nouveau roman qui s'appelle Une terre pour renaître. Il est 8h55, il est grand temps d'avoir la consultation de notre docteur préféré, docteur Gérald Kiersek. Bonjour. Aujourd'hui, de plus en plus d'adultes découvrent, parfois après 40 ans, qu'ils sont en TDAH ou autistes ou encore 10. Est-ce que c'est un mode ou est-ce que c'est un vrai phénomène de société?
5: Bonjour à toutes et à tous. Ce n'est pas une mode, c'est un immense rattrapage. Pendant des décennies, beaucoup de personnes ont dû s'adapter à une école, puis à un monde du travail qui n'était pas conçu pour eux, qui était conçu pour une autre manière de réfléchir, de communiquer ou de s'organiser qu'un cerveau d'une personne qui a un TDAH ou qui a un trouble du spectre autistique. En fait, on appuie sur tous les boutons, on recommence plusieurs fois, on se demande pourquoi rien ne fonctionne comme prévu, l'entourage finit par conclure, cet appareil ne fait vraiment aucun effort. Et oui, vous êtes souvent en échec scolaire ou en échec professionnel. Et en France, une personne sur 6 serait concernée par au moins un trouble du neurodéveloppement. L'autisme touche 1 à 2% de la population. Les troubles 10, comme la dyslexie ou la dyspraxie, environ 8%. Et le TDAH, c'est 6% des enfants et 3% des adultes. Et ces troubles étaient déjà présents auparavant, simplement, on les repérait beaucoup moins bien. Et pendant des années, les personnes concernées ont donc pu être qualifiées de paresseuses, de brouillonnes, de désorganisées ou de trop sensibles, alors qu'en réalité, beaucoup fournissaient deux fois plus d'efforts pour obtenir le même résultat. Et là où une personne ouvre tranquillement un logiciel, une autre doit accepter 12 fenêtres, retrouver le mot de passe, fermer une publicité, relancer le système. Bref, c'est un cerveau qui fonctionne complètement différemment et ça peut tenir pendant des années.
0: Et alors, et concrètement, comment obtient-on ce diagnostic à l'âge adulte? Est-ce que ça change quelque chose dans la vie de tous les jours?
5: C'est souvent à l'occasion d'un changement de vie, une maternité, une augmentation des responsabilités ou un burn-out. En fait, trop de programmes qui s'ouvrent en même temps et la mémoire vive qui arrive à saturation et l'écran qui finit par afficher. Le système ne répond plus et c'est là que le diagnostic tombe si on consulte. Donc ça commence par une consultation chez le médecin traitant ou auprès d'un psychiatre spécialisé. Le diagnostic ne repose pas sur un simple test retrouvé en ligne. Oubliez tous ces quel personnage de série êtes-vous, découvrez votre âge mental grâce à la couleur que vous préférez. C'est pas comme ça qu'on fait un diagnostic. Il y a des auto-questionnaires médicaux qui existent et puis ensuite la prise en charge dépend du trouble et des besoins de la personne. Pour le TDAH, ça peut être un traitement médicamenteux. Pour l'autisme ou les troubles 10, on s'appuie davantage sur la psychoéducation, l'orthophonie ou l'ergothérapie. Mais ce qui est important, c'est de consulter. Et pour tout savoir, je vous conseille vivement un magazine qui s'appelle Zèbre, le magazine de la neurodiversité. Et vous verrez, vous aurez plein d'infos pratiques. D'ici là, portez-vous bien.
0: Merci beaucoup Gérald. On vous retrouve à tout moment sur le site ici.fr et sur l'application indispensable, l'application Ici. Dans un instant, il sera 9h, l'heure de retrouver toutes vos infos avec Thibaut Pointeau.
6: Oui, je suis là, je suis prêt, je suis sur la ligne de départ, dans les starting blocks. Là.
0: Parfait, vous êtes parfait. Vous êtes tout simplement la caution morale de cette émission.
7: Mais quel homme !
0: Et puis à partir de 9h, vous allez pouvoir retrouver Thierry Bolaton. Thierry, on regarde si on est locavore.
7: Effectivement, est-ce que vous choisissez bien vos produits ? Est-ce que vous consommez local ? Puisqu'on parle de locavore, on va vous demander votre avis dans un instant au 05 55 52 37 38.
0: Est-ce que vous êtes creusot-creusois et que vous voulez manger que de la viande creusoise ou que des légumes creusois ? Vous témoignez à partir de 9h. Excellente fin de journée sur votre radio Ici Creuse.
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0: Dans un instant, les infos de quelle heure?
7: De 9h, avec Thibaut Pointeau qui arrive.
0: De 9h. On parlera du pape.
6: Oui, on va parler du pape, on va parler du carburant, parce que le pape, il commence son voyage de 4 jours et parce que le carburant continue de flamber, puisqu'on a entendu Emmanuel Macron parler sur TF1, sur France 2 hier soir.
0: Alors on apprendra que le pape a des origines creusoises.
6: Ah, vous me spoilez mon journal, quoi.
7: Il veut tout savoir, il veut tout savoir.
0: Et, je me rappelle et surtout, ne rien payer. Je veux tout savoir et ne rien payer.
7: Ah, c'est un bon principe, ça, si ça peut coûter moins cher. Alors, on ne va pas parler de prix, on va parler plutôt de qualité. Est-ce que vous choisissez vos produits dans un instant. Alors, on va parler avec des gens justement qui connaissent bien l'origine de ces produits. On va faire un tour sur un marché, vous allez voir ce matin. C'est pas par hasard. On va parler du bingo pasto des viandes. Restez avec nous.
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7: Vous écoutez Ici Creuse, on est vendredi, veille de week-end, tant mieux. Il est 9h. Le point sur l'info avec vous Thibaut Pointeau. Alors, peut-être ?
6: Peut-être une baisse des taxes sur le carburant dans le futur, mais pas pour le moment, ça c'est sûr. Emmanuel Macron a pris la parole hier sur TF1 et France 2, et dans l'immédiat, sa priorité c'est de baisser les prix plutôt que les taxes.
10: Je pense qu'en fonction de l'évolution, il ne faut rien exclure. Je ne vais pas vous interdire, on ne le fera jamais. Ce que je vous dis, c'est que ce n'est pas la décision la plus vertueuse. Cette décision, au-delà d'être très coûteuse, elle n'est pas ciblée. C'est-à-dire que quand vous baissez les taxes, vous aidez tout le monde, y compris les gros rouleurs qui auraient les moyens de se payer le plein. Et donc c'est plus intelligent d'aider les gens qui en ont le plus besoin. Aujourd'hui, le gouvernement a dit, on aide un peu plus de 5 millions des grands rouleurs français, et puis on aide les filières. crois que le gouvernement fait bien.
6: Référence aux nouvelles aides annoncées cette semaine par le Premier ministre. L'aide aux grands rouleurs a été prolongée et étendue. Et les aides à domicile et auxiliaires de la vie peuvent désormais bénéficier d'une aide. Enfin, pour Sylvie Chénon, auxiliaire de vie dans le secteur de Vallières, son employeur lui rembourse 45 centimes par kilomètre parcouru. C'est déjà ça, mais elle est tout de même forcée d'adapter ses trajets.
11: On réduit, mais nous on est un milieu rural, c'est-à-dire que vous avez une dizaine de kilomètres entre chaque bénéficiaire, même si vous réduisez, parce que nous c'est une personne dans un village, vous allez refaire une autre personne dans un autre village, c'est pas groupé. Mes collègues qui travaillent sur Aubusson, par exemple, elles c'est groupé, mais moi je suis largement après Aubusson, parce que c'est 20 kilomètres du Busson, en montrant sur Pigerol. Et puis s'il y avait encore que l'essence qui augmentait, il y a tout le reste, toute l'alimentation, il y a tout ça qui augmente aussi. Et ça suit pas. Donc à un moment, il faut faire des choix. Donc les choix, tu travailles et tu sors beaucoup moins. Ou on groupe quand on veut faire une sortie ou des choses comme ça. Mais il faut faire des choix. Il faut bien couper le budget sur quelque chose. Hein. Parce que moi, l'essence, c'est primordial, l'essence.
6: Et légère baisse du gasoil ce matin en Creuse. On peut trouver le litre à 2,35 € à Sainte-Fer, 2,37 € à Aubusson, zone du Mont. À la carte pour trouver le prix le moins cher près de chez vous est à retrouver sur ici.fr.
7: L'or noir est cher et l'or bleu est tout aussi précieux.
6: Et même avec tout l'or du monde, la pluie ne s'achète pas, elle se fait désirer. Hier, on a encore eu jusqu'à 29,5 degrés à Bonnat, 29 à Pontarlion. Il va encore faire chaud et sec ce week-end. Alors pour ne prendre aucun risque inutile et éviter un départ de feu, la préfecture de la Creuse vient de prolonger l'interdiction de tirer des feux d'artifice jusqu'à lundi inclus. À l'heure où l'eau est plus que jamais au cœur des préoccupations, savez-vous comment est traitée notre eau potable ? Pour le découvrir, l'Office international de l'eau à la souterraine ouvre ses portes cet après-midi. Visite sur réservation auprès de l'office de tourisme. Ding dong, au cas où vous les aurez pas reconnus, ça c'est le bruit des cloches des églises de Lupersa à Guéret. Les églises creusoises vont faire sonner leurs cloches pendant 7 minutes à 10 heures précisément. 7 minutes de tintement pour annoncer l'arrivée du pape Léon XIV en France. Un voyage hors norme de 4 jours à Paris, Lourdes, Metz. Un événement pour le pays et surtout pour les catholiques. Au moins une quarantaine de creusois vont monter à Paris pour rencontrer le Saint-Père. Un moment de foi, de communion et d'espérance pour Jean-Pierre Barrière, curé de Guéret.
12: C'est un événement historique, mais pas que dans le milieu, dans le cercle catholique. Le pape parle à tout être humain. Il y a la conscience au cœur de l'être humain. Donc, il ne faudrait pas enfermer le discours sur le pape que dans l'Église. Au contraire, le pape, il n'est pas là, ni dans son discours, ni dans son être au monde, pour ériger des murs entre les humains. Il est là pour ériger des ponts. Outre le fait de sa conscience spirituelle ou religieuse, mais si on prenait véritablement ses paroles au sérieux, alors même dans notre quotidien, eh bien, au lieu de faire des murs, eh bien, on pourrait créer des ponts entre les personnes. Et ça, c'est la foi.
6: Et pour celles et ceux qui ne peuvent pas se rendre à Paris, des écrans de télé retransmettront la messe demain après-midi à la salle paroissiale de Guéret. Alors, si le pape peut faire des ponts, il n'a pourtant pas trouvé la route pour venir jusqu'en Creuse. Et pourtant, le pape est creusois, ou presque. Oui, Léon XIV a des bouts de notre Creuse dans les veines. Bon, en revanche, pour trouver la bonne veine, il faut chercher longtemps. Il a des ancêtres nés dans la vallée de la Creuse, dans le Berry, à Gargilès, mais aussi à Lourdoué-Saint-Pierre, exactement, dans le nord Creuse, avec une aïeule née au XVIIe siècle.
7: Le conseil municipal des Vaux-les-Bains se prononce en faveur d'un plan d'épandage de lisier de cochon.
6: Les élus ont dit oui, si la porcherie de Saint-Julien-la-Genette s'agrandit. Une cinquantaine d'hectares sont concernés à Évaux par de l'épandage de lisier. Ce projet est porté par un éleveur qui veut agrandir son installation déjà existante. La production annuelle pourrait passer de 3 800 à 5 600 porcs. Qu'est-ce qui fait un bon chien de troupeau ? Moi, je sais pas, mais en tout cas, si vous voulez la réponse, elle se trouve forcément du côté du Moutier d'Ain et de Lavaveix-les-Mines. À partir d'aujourd'hui et jusqu'à dimanche, c'est le championnat de France de chiens de troupeau.
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7: Et ce vendredi, c'est une très belle journée qui nous attend. Grand soleil avec un vent faible et surtout une chaleur remarquable pour une fin septembre. 28 à 31 degrés cet après-midi. Pour demain, toujours beaucoup de soleil, mais du moins chaud, 24 à 27 degrés. Et dimanche, nouvelle poussée de chaleur jusqu'à 31 degrés. Alors, on aurait peut-être un début de pluie dans la nuit de dimanche à lundi. Quelques averses au réveil nous prévoient Météo France, 5 mm localement. On va attendre, je pense, vraiment cette pluie avec impatience si ça va arriver.
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7: Ce matin, on va regarder ce qu'il y a dans nos assiettes, mais surtout d'où ça vient quand vous achetez de la viande. Est-ce que vous savez vraiment où l'animal a été élevé? Est-ce que vous regardez l'origine, le mode d'élevage? Est-ce que vous vous posez la question à votre boucher ou votre producteur? Est-ce que vous arrivez d'ailleurs à reconnaître les viandes? Alors ça, c'est une super question. Répondez ce matin sur le WhatsApp au 05 55 52 37 38. Sur le téléphone, ça fonctionne aussi avec votre portable. Vous pouvez nous appeler. On va saluer Sofiane ce matin qui vous accueille avec le sourire. Florian à la réalisation. Et pour en parler ce matin, on va faire un tour en direct du marché de Feltin. C'est un petit peu notre ambassadrice quelque part ce matin pour de la viande pastorale, pour le bingo pastou. Mais de quoi parle-t-on? Agnès Orseny, bonjour.
15: Bonjour Thierry.
7: Vous travaillez sur le pastoralisme limousin et vous êtes ce matin en direct du marché de Feltin. Est-ce qu'il y a du monde déjà?
15: Oui, il y a déjà beaucoup de monde. Les habitués ont déjà fait leur tour. Nous, on est arrivé à 7h30 et la plupart des stands étaient déjà installés.
7: Alors, on va essayer de comprendre un petit peu en quoi consiste ce bingo pasto dans quelques instants. On sera toujours en direct de ce marché de Feltin avec vous. Vous restez avec nous et puis on va essayer d'explorer un petit peu ce qui se cache derrière ce pastoralisme ce matin.
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7: C'est votre émission, vous le savez, vous pouvez intervenir en direct 05 55 52 37 38.

0: Ensemble, ça a raison d'être à 9h11.
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0: Et ce matin, on se balade en direct du marché de Feltin avec notre invité qui est sur place. C'est pour ça qu'on est en direct du marché de Feltin ce matin. Toujours avec nous, Agnès Sorceny. On va expliquer maintenant qu'est-ce que le pastoralisme. Parce que si on a Feltin ce matin, c'est pas par hasard. Il y a un rendez-vous, un bingo pasto. Alors, pour expliquer à nos auditeurs, Agnès Sorceny, je suis sûr, va savoir mieux que moi expliquer tout ça. C'est quoi un bingo pasto, Agnès?
3: Un bingo pasto, c'est un moment où vous faites goûter quatre viandes locales qui ont été élevées en système pastoral ou non. Donc vous goûtez les quatre viandes. On a une petite grille pour vous sur laquelle vous pouvez entourer chaque viande que vous pensez avoir goûtée. Donc on vous propose de l'agneau, du canard, du veau, du lapin, du bœuf, du chevreau, du porc. Attention, il y a des pièges. On ne vous présente pas toutes les viandes. Sur 16, on vous en présente seulement 4. Et l'idée, c'est de goûter, de nous dire ce que vous avez goûté. Et donc, de deviner si la viande que vous avez goûtée a été élevée en système pastoral ou pas.
0: Alors, 16 viandes différentes, on goûte, on essaie de comprendre. Alors, pour ceux qui ne connaissent pas du tout, c'est quoi la viande élevée en système pastoral?
3: Les systèmes pastoraux, c'est des systèmes sur lesquels les animaux vont à la ressource et pas l'inverse. Alors là, sur le plateau de Mille Vaches, c'est majoritairement du pastoralisme ovin en système allaitant, donc pour la viande. Et souvent, on a des bergers qui gardent des troupeaux de moutons collectifs, plusieurs éleveurs qui se rassemblent et qui pâturent des espaces naturels comme les tourbières, les landes, les sous-bois. Et c'est un système d'élevage qui est tout à fait résilient face au changement climatique, qui permet de sauvegarder de la ressource en eau également sur des étés comme celui qu'on a eu. Ça n'est pas négligeable.
0: Agnès, vous, donc vous mettez en place ce genre de journée. Vous n'êtes pas toute seule ce matin. Je sais que sur le marché, il y a également Elodie Haas. Par la magie de la radio, on va l'entendre. Elodie, bonjour.
4: Tout à fait, bonjour.
0: Vous êtes chargée de mission agriculture et alimentation au Parc naturel régional de Mille Vaches en Limousin. Est-ce que cette viande pastorale, est-ce que les gens connaissent en général?
4: Alors, les gens ne connaissent pas forcément les habitants du plateau un petit peu plus, parce que c'est vrai qu'on met en place de plus en plus d'animation et de sensibilisation pour la faire connaître. Mais généralement, il faut faire une petite piqûre de rappel aux gens, et c'est pourquoi on a voulu faire les bingo pasto cette année.
0: Est-ce que les gens, le consommateur en général, ils regardent la viande qu'ils achètent, à votre avis?
4: Peut-être de plus en plus, il y a un attrait pour le local en tout cas. Après, les méthodes d'élevage, c'est pas forcément ce qui est le plus mis en avant sur les étiquettes. Donc les consommateurs n'ont pas toujours la connaissance des méthodes d'élevage.
0: Alors ce matin, on a un panel vraiment, je pense, d'éleveurs qui sont présents sur ce marché.
4: Oui, tout à fait. Il y a beaucoup de stands sur le marché de Feltin. Il est très, très riche.
0: Du coup, on va à la rencontre des éleveurs, on va discuter avec eux. Est-ce que vous avez pu voir des gens qui ont testé déjà un petit peu? Est-ce qu'ils arrivent à trouver l'origine, en tout cas le type de viande qu'ils mangent quand ils l'ont dans la bouche?
3: Alors, sur les précédents bingo pasto qu'on a fait, les gens arrivent souvent à trouver l'espèce. Par contre, le système d'élevage, c'est un peu plus compliqué. Il y a des viandes sur lesquelles c'est plus facile que sur d'autres.
0: Alors, comment...
3: Je ne sais pas lesquelles ça biaiserait.
0: Comment on peut arriver à trouver un petit indice?

0: pour ceux qui veulent jouer le jeu à Feltin ce matin, qui vont goûter une viande, comment on peut arriver à deviner la différence?
1: Le goût est vraiment différent sur certaines viandes et l'aspect aussi. Je n'en dirai pas plus.
0: Ah, vous voulez pas donner trop d'indices hein, ce matin. On va essayer de voir si on trouve quelqu'un tiens, qui a joué le jeu ce matin. Si vous êtes sur Feltin, que vous y êtes à ce marché, que vous avez testé vous aussi, dites-nous sur WhatsApp ou par téléphone, vous pouvez nous appeler. Est-ce que vous avez réussi à trouver un petit peu la viande dont on parle? 05 55 52 37 38. Vous restez avec nous ce matin, toutes les deux, hein, Élodie et Agnès, pour parler de cette rencontre, justement, ce bingo pasto. Pour ceux qui ne connaissent pas, ça se passe à Feltin aujourd'hui.

0: Pierre Demar à l'instant avec Je pense à vous à 9h passé de 18 minutes. Dans un instant, on continue à parler de viande, d'origine. Est-ce que vous regardez l'origine des produits que vous achetez? On veut savoir comment vous réagissez quand vous êtes dans un magasin ou peut-être sur un marché. Est-ce que vous posez des questions? Savoir d'où vient la viande que vous achetez, hein, ça peut être intéressant. 05 55 52 37 38.
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0: Ce matin, on se balade dans la campagne, on fait un tour à Feltin notamment. Pourquoi? Puisqu'il y a le bingo Pasto ce matin. Alors si vous ne connaissez pas, je vous invite à faire un tour sur le marché de Feltin. Le principe est simple, on vous fait écouter de la viande. Il faut essayer de reconnaître l'origine de sa viande. On a nos correspondantes un peu ce matin, c'est un peu ça. Hein. Agnès, vous êtes toujours avec nous?
15: On est toujours avec vous Thierry.
0: Agnès, ce matin, vous connaissez bien ce système du bingo Pasto. Agnès Orseny, vous étiez d'ailleurs à Trignac hier, comment ça s'est passé?
15: Ça s'est très bien passé, c'était un galop de test pour le bingo Pasto et ça a bien marché, les gens sont très intéressés. Alors les commerçants se sont prêtés au jeu, eux ils connaissent un peu les viandes parce qu'il y a beaucoup d'éleveurs parmi eux. Donc eux ont quasiment tout trouvé mais même eux ont réussi à se tromper quand même. Et tous les gens qui sont venus goûter étaient très intéressés. On a discuté longtemps d'élevage à l'herbe, de viande pastorale. C'était très intéressant.
0: Et oui, Agnès, parce que vous travaillez sur le pastoralisme limousin. Vous organisez des rencontres comme ça, comme ce matin au marché de Feltin. Et les gens arrivent à reconnaître, mine de rien, ils sont quand même balèzes, hein, nos creusois. Hein.
15: Tout à fait. Les creusois, les corréziens, les gens du limousin sont très forts en viande.
0: Alors, si vous cherchez à acheter de la viande, justement, d'origine peut-être creusoise, limousine, vous posez des questions, sachez qu'il y a une marque qui est arrivée qui s'appelle Le Parc, alors en référence au parc naturel régional de Mille Vaches. Et Elodie Haz, est-ce que c'est une nouveauté, cette marque Parc?
16: Alors, la marque Valeur Parc existe depuis, on va dire, une bonne dizaine d'années. Mais la marque Valeur Parc sur la viande a débuté il y a environ 4 ans, 3-4 ans.
0: Donc c'est une histoire qui n'est pas très si vieille que ça finalement sur les 4 ans de cette marque Valeur Parc. Alors c'est une marque qu'on peut retrouver dans les étals en vente directe en général ou en circuit court?
16: Oui, les bénéficiaires de la marque sont souvent des agriculteurs qui font de la vente directe ou du circuit court, donc plutôt en épicerie locale.
0: Donc là, alors, je ne sais pas si on peut s'engager, mais à dire que c'est une valeur sûre qu'on achète cette marque, pour le coup?
16: Oui, c'est une valeur sûre. Là, c'était pour le cas de la viande, c'était une volonté des éleveurs de trouver une marque qui rassemblait un peu toutes leurs valeurs. Donc à la fois l'aspect forcément en lien avec les méthodes d'élevage, donc mettre en valeur le fait qu'ils élèvent à l'herbe avec une certaine alimentation pour leurs bêtes, pour le coup entièrement à l'herbe, mais aussi des valeurs de partage social qui ressemblent en fait aux valeurs du développement durable.
0: Alors sur cette marque Valeur Parc, on n'a que de la viande d'élevage pastoral ou on a d'autres types peut-être d'élevage?
16: C'est tous les éleveurs qui correspondent au cahier des charges, donc qui font une majeure partie de leur élevage à l'extérieur et surtout un engraissement à l'herbe. Donc voilà, il y a pas mal de critères dans le cahier des charges, mais des éleveurs qui ne sont pas forcément de pastoralisme, mais qui ont à cœur de finir leurs bêtes à l'herbe peuvent très bien rentrer dans le cahier des charges.
0: Valeur Parc à retenir, du coup. Alors, du côté de Feltin, ça va s'accélérer sur les coups de 10h30. Parce que bon, pour manger de la viande un peu tôt le matin, il n'y a pas trop de candidats. Mais à partir de 10h30, qu'est-ce qui va se passer, hein?
3: À partir de 10h30, on allume la plancha et on commence à faire griller les premiers morceaux. N'hésitez pas à venir les déguster.
0: Et là, du coup, les gens viennent et ils vont tester, en fait, essayer de reconnaître ce type de viande. Donc, du coup, continuez à témoigner sur WhatsApp. On veut savoir, est-ce que vous choisissez un petit peu les viandes? Est-ce que vous arriveriez, vous, à reconnaître peut-être un type de viande? Je suppose que Agnès et Elodie, vous êtes balèzes, vous, à ça, j'en suis sûr.
3: Oui, bien sûr. Non, moi, je me trompe à chaque fois.
0: C'est évident.
3: Non, c'est pas évident. En fait, il faut avoir un palais très éduqué. Et nous, ça nous donne des renseignements aussi sur quel est le goût du consommateur. À quoi est-ce qu'on a été habitué et donc comment rééduquer les gens à manger de la viande qui a été produite près de chez eux.
0: Les retours que vous avez, on en parlait de Trainiac à l'instant, les gens achètent, on creuse, on essaie d'acheter le local le plus possible.
3: Oui, les gens qu'on a sur le marché en fait sont déjà sensibilisés et ils achètent en local.
0: Merci beaucoup pour ce retour, Elodie Haas. À l'instant, vous êtes chargée de mission agriculture et alimentation au parc naturel régional de Millevaches en Limousin. On va remercier également Agnès Orseny qui travaille sur ces questions de pastoralisme. Et je vous redonne donc l'horaire à partir de 10h30, ça va griller sur le marché de Feltin ce matin. Bonne journée, mesdames.
3: Merci, bonne journée.
16: Bonne journée.
0: Vous nous écoutez peut-être, hein, vous êtes en route pour aller faire un tour sur ce marché de Feltin ce matin. Continuez à nous dire sur le WhatsApp, qu'est-ce que vous pensez de tout ça? Est-ce que vous choisissez l'origine de vos viandes?

0: It's Rain Again, ça serait bien si ça pleuvait, ça nous ferait bien plaisir avec Supertramp.
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0: Abemus, pam pam, en France. Bon, ça vous aura pas, je pense, échapper. On en parle, hein, sur tous les médias. Le pape arrive en France. Alors vous, vous en pensez quoi de ce pape? Nous, on veut savoir ce matin, tiens. Qu'est-ce que vous pensez un petit peu de l'arrivée de ce grand monsieur chez nous? 05 55 52 37 38, c'est le sujet jusqu'à 10h. Lâchez-vous, dites-nous ce que vous en pensez sur le WhatsApp. On veut savoir, nous.

0: Rien que pour toi, François Fellmann, à 9h35. Quelques idées de sortie, quelques conseils pratiques. Merci Anthony Terrade.
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2: Profitez du temps sec et des températures encore agréables annoncées sur le département de la Creuse. Nous n'avons aucun phénomène de vigilance météo particulier signalé actuellement, si ce n'est la pluie qui s'installera chez nous dès dimanche. C'est donc le bon moment pour découvrir les nombreuses animations locales proposées dans nos communes creusoises, dans nos marchés, nos balades patrimoine, nos randonnées ou autres animations familiales. 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Prenez soin de vous et surtout, message très important, ne prenez pas la route après avoir consommé de l'alcool. Jamais, au grand jamais, pensez à nommer un Sam autour de vous. 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Excellente journée.
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0: Abemus Papam, et surtout à partir de ce soir, Abemus Papam en France. Léon XIV arrive pour 4 jours de visite. Paris, Saint-Denis, Lourdes, Metz. Avec des centaines de milliers de personnes attendues, cela faisait 18 ans qu'un pape n'était pas venu à Paris. Mais derrière les foules, les images et la Papa Mobile, on va se poser une question beaucoup plus simple. Est-ce que la venue du pape en France va changer quelque chose pour vous? Sûrement, peut-être, hein, d'ailleurs, si vous êtes croyant, ça peut peut-être vous faire du bien. Dites-nous ce que vous en pensez ce matin sur le WhatsApp au 05 55 52 37 38, que vous soyez catholique, pratiquant, croyant d'une autre religion, athée, ou que votre principale préoccupation est de savoir quelles rues vont être bloquées, peut-être si vous montez à Paris ce week-end en villégiature. On veut savoir comment ça se passe pour vous, du regard de la Creuse d'ailleurs. 05 55 52 37 38. Alors pour parler de tout ça, on a rencontré un monsieur, il s'appelle Lou Besmont de Sénéville, il est rédacteur en chef adjoint du journal La Croix, c'est un ancien d'ailleurs envoyé spécial au Vatican, il a écrit un livre qui s'appelle Vatican Secret, et on a voulu savoir un petit peu ce qu'il en pensait de tout ça.
4: Alors, la dernière visite d'un pape en France, elle remonte à décembre 2024, qui est la visite du pape François à Ajaccio en Corse, mais la dernière visite d'État d'un pape, c'est Benoît XVI en 2008, et ça, donc il faut remonter un peu plus loin, et donc c'est sa dernière visite à Paris. Le pape François, il était venu à Ajaccio, il était venu à Marseille, il était venu à Strasbourg au cours de son pontificat, mais jamais à Paris. Il n'avait jamais accompli une visite d'État, c'est-à-dire une visite avec une portée politique, et là, c'est exactement ce que s'apprête à accomplir Léon XIV en venant ces jours-ci à Paris, à Lourdes et à Metz.
0: Alors, François était venu à Ajaccio en 2024, à Marseille en 2023, à Strasbourg même avant, mais à Paris, il faut remonter à Benoît XVI en 2008. Alors, pourquoi il revient aujourd'hui?
4: Dans ses visites, il y a deux volets, il y a un volet visite d'État, vraiment politique, et un volet visite pastorale, apostolique, plus dédié aux fidèles avec un message spirituel. Et d'ailleurs, ça se voit bien dans le programme parce qu'il va aller à la fois à l'Élysée pour rencontrer les corps constitués. Il va aussi avoir une étape très politique à Metz, où il va parler probablement d'Europe, d'unité européenne, et aussi de réconciliation entre les peuples. Ça va être le volet politique. Et puis, il y aura un volet spirituel, à la fois avec les jeunes au Stade de France, avec cette grande messe qui va avoir lieu à Paris, à la Concorde et sur les Champs-Élysées, et puis à Lourdes.
0: Alors, Notre-Dame, l'UNESCO, le Stade de France, la Concorde, Lourdes-Metz, c'est quand même assez impressionnant tout ça. Alors, si vous habitez en Creuse, vous, qu'est-ce que vous en pensez? Alors, ce qui est amusant, c'est qu'en faisant les micro-trottoirs, on rencontre des gens qui sont en vacances chez nous, justement, qui viennent du Sud, et on leur a demandé ce qu'ils en pensaient. Hein.
5: Le fait qu'il se présente sur Paris amène déjà la foi pour ceux qui sont chrétiens. Et puis, il est représentatif de tous les gens qui croient, de tous les gens qui espèrent. Je trouve que c'est une bonne chose, oui. Moi, j'ai l'impression qu'en France, le catholicisme a repris un petit peu du poil de la bête, si je peux me permettre. Parce que les gens sont tellement dans un marasme en ce moment, entre ce qu'ils écoutent à la télé, ce qu'ils voient sur les réseaux. Je pense qu'ils ont besoin de se raccrocher à quelque chose. Et le pape représente un espoir pour tout le monde.
0: Si vous aussi ça vous parle, hein, ce que nous dit à l'instant Cathy, si vous nous écoutez, vous voulez témoigner, vous pouvez nous appeler au 05 55 52 37 38, également le faire par écrit avec votre application sur votre téléphone, avec WhatsApp.
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0: Eddie Mitchell à 9h passé de 42 minutes, la fille du motel.
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0: Le pape, il arrive en France. Est-ce que ça vous émeut un petit peu cette nouvelle? Est-ce que ça vous fait plaisir? Est-ce que, ou alors, au contraire, bon, bah, c'est pas grave, ça vous intéresse pas plus que ça. On veut savoir ce matin au 05 55 52 37 38. Une image qui, je pense, ne va pas vous échapper quand on les verra à la télé. C'est le Stade de France quand même, hein. On connaît les Bleus, le 15 de France, les concerts gigantesques. Mais là, c'est une immense veillée de prières qui va avoir lieu. Des dizaines de milliers de jeunes de 17 à 35 ans sont attendus. Et ça pose une question. Est-ce que les jeunes français de 20 à 25 ans viennent chercher auprès d'un pape en 2026 quelque chose? On a posé la question à Lou Besmont de Sénéville, il est rédacteur en chef adjoint du journal La Croix, il connaît bien ce sujet puisque c'est un ancien envoyé spécial du Vatican.
3: Oui, c'est un pape qui fédère, alors en même temps c'est un pape qui est pas très connu en réalité en France, c'est-à-dire que quand vous interrogez les gens, et je ne sais pas ce que nos auditeurs peuvent en dire ou ce qu'ils en pensent, moi j'ai l'impression qu'il y a un sentiment globalement positif, mais on le connaît pas très bien ce pape. C'est vrai qu'on le connaît parce qu'il s'est opposé à Trump il y a quelques mois, il a dit moi je n'ai pas peur de l'administration Trump, et c'est ça qu'il a fait sortir au grand jour, hein, même s'il parle depuis maintenant plus d'un an, il a été élu le 8 mai 2025, donc voilà, ça fait maintenant plus d'un an. Et c'est vrai qu'il a plutôt une image positive, et il vient quand même plutôt avec un message d'unité, un message de résorption des fractures, avec un message d'abaissement des tensions dans des sociétés qui sont très fracturées. Et donc c'est vrai qu'il a, et voilà, il va avoir sans doute ce message-là au cours de ces quelques jours de visite en France.
0: Des dizaines de milliers de jeunes sont attendus, hein, entre 17 et 35 ans dans ce Stade de France. Alors il y a une sacrée organisation derrière, vous vous en doutez, hein, pour accueillir un petit peu ce public, ce pape, plus de 12 000 bénévoles sont mobilisés à Paris. Hein. Parmi eux, il y a Henriette, bénévole à Notre-Dame, qui se prépare depuis plusieurs jours. Robin Pernaud, de ici, l'a rencontré sur le parvis de la cathédrale.
4: Pour accueillir le pape, on est tous mobilisés dans nos paroisses et particulièrement ici, en tant que Parisiens ou habitants d'Île-de-France. Depuis des mois, tout le monde se prépare dans le diocèse de Paris et ailleurs. Oui, franchement, je suis excitée pour le voir, j'attends. Comme tous les autres fidèles de l'Église, nous espérons le voir vraiment de près, mais sinon, on peut aussi le voir de loin. C'est aussi un bel événement pour nous, quoi.
0: Et une pensée pour ceux qui partent de la Creuse. Il y a des Creusois, des Creusoises qui vont monter voir un petit peu ce pape, aller à cette rencontre d'autres jeunes, puisque là on parle de milliers de personnes quand même. 12 000 bénévoles sont mobilisés déjà, ne serait-ce que côté organisation. Vous en pensez quoi ce matin? 05 55 52 37 38. Vous pouvez passer en direct avec nous. Également laisser un message sur WhatsApp.

0: On aimerait bien pouvoir chanter ça hein, en Creuse, un soir de pluie. Allez, ça va arriver. Normalement, Météo France nous prévoit ça pour dimanche soir, voire lundi.
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0: Habemus Papam, à partir de ce soir en France, Léon XIV arrive pour 4 jours de visite, Paris, Saint-Denis, Lourdes, Metz, avec des centaines de milliers de personnes attendues. Ça faisait 18 ans qu'un pape n'était pas venu à Paris. Alors si on remonte les années, ça n'a pas toujours été, on va dire, calme les venues du pape, puisqu'on peut parler de l'histoire qui montre qu'un pape en France peut provoquer des débats et des contestations. On va faire un petit retour en arrière avec des archives de l'INA à l'époque de Benoît XVI. Je vous propose d'écouter ça.
11: En 850 ans d'existence, Notre-Dame en a vu d'autres. Plus jamais de pape. À leur manière, les fémènes saluent le départ de Benoît XVI, considéré homophobe par elles. Elles font retentir les nouvelles cloches encore exposées dans la nef. Ce matin, elles sont rentrées habillées de longs manteaux avant de se dévêtir sous les yeux des touristes éberlués. Rapidement, elles sont expulsées par le service d'ordre.
12: C'est fait juste tabasser, tirer par les cheveux par le service de sécurité de Notre-Dame, traité de salope, insulté, craché dessus par des gens qui étaient dans l'église.
13: Ça vous choque, vous, en tant que...
14: Bah oui, parce qu'elles sont dénudées, quoi, dans la cathédrale, c'est un lieu de culte.
15: Je ne suis évidemment pas très favorable aux positions de l'église sur les problèmes du mariage gay, mais je pense qu'en tout cas, c'est pas en se livrant à la provocation qu'on résoudra le problème de manque de dialogue qu'il y a aujourd'hui entre l'église et la société sur des problèmes d'actualité.
11: Cet après-midi, la cathédrale retrouve son calme. Le recteur de Notre-Dame porte plainte pour non-respect de lieux cultuels et agression sur les surveillants. Et ce soir, Mgr Jacquin regrette qu'aucune autorité de l'État n'ait exprimé sa désapprobation.
0: Alors attention, hein, ça date, hein, c'est cet archive que je vous fais écouter, c'était pour rappeler un petit peu dans les mémoires. C'est pas toujours simple hein, l'arrivée du pape, hein, c'est à l'époque de Benoît XVI avec les fémènes. Les papes passent, les débats restent et Léon XIV arrive lui aussi dans une France où les positions de l'Église sur les questions de société sont discutées. Il arrive surtout alors que l'Église française reste profondément marquée par certains scandales. D'ailleurs, quand on a rencontré des gens en micro-trottoir, Isabelle, ça lui a pas échappé. Hein.
16: Je trouve qu'il y a beaucoup de bruit autour de la venue du pape et je me tiens un peu loin de toute cette foule. Voilà, moi je voulais juste dire que je suis une personne qui a été blessée par l'Église. J'attends plus des actes de cette venue du pape que des mots et des beaux discours de sa part et de la part des évêques et des prêtres. Alors c'est sûr, c'est un sujet tabou, hein, les abus dans l'Église, mais ça ne doit plus l'être. Je pense que l'Église, elle a fait déjà des pas et je pense que ça ne pourra plus être comme avant, mais il y a encore beaucoup de choses à faire, il y a encore beaucoup de pas à faire, beaucoup d'écoute à avoir et moi j'attends ça de l'Église, qu'il y ait plus d'actes.
0: Et je pense que les débats vont continuer. En tout cas, vous pouvez continuer à nous donner votre avis hein, sur le WhatsApp ce matin 05 55 52 37 38. Dans quelques minutes, l'info, il sera 10h. Boulevard Désert arrive.

Sia avec Gimme Love. Dans 4 minutes, l'info, il sera 10h. Le temps d'écouter Boulevard Désert avec Bruxelles. Et vous le savez, hein, le WhatsApp reste ouvert, 05 55 52 37 38. On est heureux de vous accompagner dans cette veille du week-end.

0: Boulevard des Airs à 9h59. Mais qu'est-ce qui se passe dans une minute? C'est l'arrivée de Kevin Gazo. Bonjour.
1: Bonjour Thierry Bolaton. Bonjour tout le monde.
0: On va courir?
1: Vous pouvez aller courir si vous voulez. Vous voyez, moi, avec mon physique d'athlète, forcément, je vais être bien dans mon petit studio
0: moi,
1: radio.
0: C'est pareil. Il m'a regardé, le monsieur, et il a dit, je sais pas, faut qu'on discute.
1: Ben justement, Antoine Giraud sera avec nous pour parler de cette première saison du club d'athlétisme de Chambon sur Vouez et puis vice-champion de Décacourse. Hein. Attention, c'est pas n'importe quoi.
0: Ça rigole pas, ça arrive après l'info tout ça.
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1: Vous écoutez la première radio de Creuse. Ici Creuse, il est 10h. L'actualité avec vous, Thibaut Pointeau, bonjour.
3: Bonjour Kevin.
1: Il est 10h et les églises creusoises font sonner leurs cloches.
3: Et comme d'habitude, vous allez me dire, mais cette fois les cloches vont sonner pendant 7 minutes de Lupersa à Guéret pour annoncer l'arrivée du pape Léon XIV en France. Il débute à l'instant un voyage hors norme de 4 jours à Paris, Lourdes, Metz. Et au moins une quarantaine de creusois vont monter à Paris pour rencontrer le Saint-Père. Pour celles et ceux qui ne peuvent pas s'y rendre, des écrans de télé retransmettront la grande messe demain après-midi à la salle paroissiale de Guéret.
1: Et pas de papa mobile en Creuse, et pourtant,
3: le pape Léon XIV aurait bien pu s'arrêter à Lourdes et Saint-Pierre pendant ses 4 jours de voyage. Une de ses ancêtres y est née au XVIIe siècle. Sylvie Dussault, généalogiste et vice-présidente de la Société des sciences naturelles, archéologiques et historiques de la Creuse, était notre invitée ce matin. Son interview est à réécouter sur ici.fr. Toujours pas de feu d'artifice dans le ciel creusois. Pour ne pas prendre de risques inutiles et éviter un départ de feu, la préfecture prolonge l'interdiction jusqu'à lundi inclus. Et on a encore eu jusqu'à 29,5 degrés à Bonnat et 29 à Pontarion. À l'heure où l'eau est plus que jamais au cœur des préoccupations, savez-vous comment est traitée notre eau potable? Pour le découvrir, l'Office international de l'eau à la souterraine ouvre ses portes cet après-midi. Visite sur réservation auprès de l'Office de tourisme.
1: Il vaut mieux baisser les prix que baisser les taxes sur le carburant.
3: Et selon Emmanuel Macron, le président s'est exprimé pendant une grosse demi-heure hier soir sur TF1 et France 2. Pas de baisse des taxes sur les carburants donc dans l'immédiat, mais il ne faut rien exclure si le conflit dure au Moyen-Orient, annonce le chef de l'État. Et pour faire baisser les cours du pétrole, le président envoie des soldats français pour défendre le principal terminal d'exportation pétrolière en Arabie Saoudite. 800 poules déjà sauvées sur 1800. L'association Pet Rescue France organise un nouveau sauvetage de poules pondeuses et elle trouve peu à peu preneur. Il reste donc 1000 poules à sauver pour qu'elles puissent finir leur vie en Creuse plutôt qu'à l'abattoir. Les bénévoles distribueront les volailles dans 3 semaines à Gouzon, Chénérailles, Aubusson et sur l'aire des Vérités, côté Allier. Il va y avoir du monde à Guéret ce soir et demain soir. C'est la fête de la bière, 10e édition. 11 brasseries seront présentes et ça commence ce soir 17h.
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3: Eh bien la météo avec vous Kevin, avec un grand ciel bleu là dehors.
1: Exactement, un soleil qui va nous accompagner tout aujourd'hui avec un retour de la pluie attendue dès lundi selon Météo France. En attendant, on va quand même continuer de stagner aux alentours des 30 degrés. Encore quelques jours, même si le matin la fraîcheur s'invite avec moins de 10 degrés. Cet après-midi, on attend jusqu'à 31 degrés, 27 à la Courtine, 28 à Jonsioux-Pigerol et Vaux-les-Bains, 29 à Chénérailles, 30 à Guéret et Aubusson, 31 la maximale à la souterraine et Boussac.
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1: Ici, ça marche jusqu'à 11h sur votre radio Ici Creuse. À Chambon-sur-Voueize, il y a un petit nouveau dans la vie associative cette année. Un club d'athlétisme et c'est sa toute première saison derrière ce projet. Antoine Giraud, bonjour Antoine.
6: Et bonjour.
1: Antoine, pourquoi est-ce qu'il fallait, selon vous, un club d'athlétisme à Chambon-sur-Voueize?
6: Alors déjà, à Chambon, c'était un grand secteur où il manquait dans le département de l'athlétisme. Voilà, c'était quand même, quand on parle le canton des Vaud, Ça rayonne quand même sur Evo, et voilà, Sana, ça va jusqu'à tout ce qui va être aussi à Budelière, et c'est un grand secteur où il n'y avait pas d'athlétisme. Et ayant intervenu dans le passé dans les écoles, j'avais déjà, dans les écoles primaires, dans les alentours, j'avais déjà vu qu'il y avait une envie de ce sport dans le département, et c'est pour ça qu'il m'est venu l'idée de créer un club d'athlétisme à Chambon-sur-Oise.
1: Alors, quand on dit club d'athlétisme, concrètement, qu'est-ce qu'on peut y venir y pratiquer ?
6: Alors, toute discipline différente. Donc, on peut commencer dès le plus jeune âge, dès l'âge de 3 ans, pour le baby-athlé. Donc, ils pratiquent le baby-athlé, c'est de la motricité. On découvre un peu les sensations de son corps. On apprend à lancer, on apprend à courir, on apprend à tout ça dans un contexte dans l'amusement. Et donc, ça dure 45 minutes les séances. Et ça permet déjà de venir découvrir un premier sport. Et puis après, commencer après petit à petit de voir d'autres choses, d'autres étapes. Donc après, il y a tout ce qui est école d'athlétisme. L'école d'athlétisme, ça commence un peu plus grand, on va dire à partir de 6 ans jusqu'à 11 ans, où là, on pratique toutes les disciplines. Donc, toutes les disciplines d'athlétisme, où ils découvrent déjà, il y a des petites animations qui se mettent en place dans le département ou dans les départements voisins. Donc, ils peuvent commencer déjà à avoir un peu le côté compétition, et puis après petit à petit ils arrivent au collège, et là au collège on commence à approfondir peut-être plus en spécialisation ou à rester sur une discipline. Bon, au début on aime bien qu'ils continuent un peu tout, justement pour qu'ils puissent à apprendre à découvrir les sauts, les courses, les lancers, et puis après petit à petit quand ils arrivent au lycée, l'idée c'est qu'ils choisissent après une direction un peu plus de spécialisation, un peu plus la course ou ce qu'ils ont envie. Et donc et puis après petit à petit il y a le running pour les adultes. Donc là ils apprennent à cet âge là les adultes à partir du lycée jusqu'au de tout niveau, pour apprendre justement à déjà courir, les postures, on apprend un peu toutes les différentes façons, gestion d'allure et tout ça, en changeant les séances. Et après on va avoir du coup le parent-enfant. On fait du parent-enfant, on associe les parents avec les enfants, parce qu'on s'était dit que du coup les parents des fois ils attendent sur le côté, et puis du coup dans la semaine ils pratiquent pas, et puis on s'est dit pourquoi pas proposer une activité pour les parents et enfants.
1: Ça s'adresse donc à tout le monde. On va vous faire découvrir ce nouveau club local et puis parler aussi de votre parcours, Antoine Géraud. Ça c'est tout au long de l'heure.
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1: Mais en attendant, c'est le groupe suédois ABBA dans vos oreilles.

0: Radio Ici Creuse à 10h11.
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0: Et ce matin, sur votre radio Ici Creuse, ça marche, on chausse les baskets à Chambon-sur-Voueize. Un tout nouveau club d'athlétisme vient d'y lancer sa première saison avec moi, Antoine Giraud, qui porte cette nouvelle aventure sportive. Antoine, comment s'est né justement ce nouveau club ?
3: Alors c'est né il y a un an. J'ai toujours eu l'habitude de courir sur Chambon et puis même dans mes plus jeunes années de faire des activités là-bas. Et j'ai toujours gardé un très grand souvenir de cette commune, bien sûr. Et puis je me suis dit, en regardant un jour le paysage, en regardant le patrimoine, en regardant les infrastructures, le stade, il y a une petite piste d'athlétisme, les infrastructures qui peuvent être intéressantes. Je me suis dit, allez, pourquoi pas lancer cette aventure d'athlétisme à Chambon.
0: Et qu'est-ce que ça change justement pour les habitants de Chambon, mais également les communes autour, d'avoir cette activité ici, près chez eux ?
3: Je pense que justement, ça permet justement de rassembler du monde, justement de donner ce côté un peu cohésion, de aussi mixer justement la population du canton et même des environs à côté. Et ça permet justement qu'ils puissent apprendre justement à se motiver ensemble, et ça crée des liens, ça crée de la cohésion, et on sent vraiment que ça ils ont plaisir à venir aux séances.
0: Une séance type, là ça y est, on chausse les chaussures, ça ressemble à quoi ? Est-ce qu'on court seulement ou on touche aussi à d'autres disciplines ?
3: Alors, on touche à toutes disciplines, même les adultes, de temps en temps, j'aime bien leur faire faire des petits défis, des petites séances différentes, du renforcement musculaire, j'aime bien leur faire faire des petits défis en leur mettant du biathlon, des petits exercices avec du tir, etc. Donc l'idée, c'est aussi d'apporter quelque chose un peu ludique à chaque fois. L'objectif, c'est que ça soit ludique et agréable et envie de revenir, même que ça soit dans les séances de course à pied où des fois c'est pas toujours facile. L'idée, c'est que tout le monde doit rester ensemble. C'est la grosse consigne dès le départ. Tout le monde reste ensemble. Il y a personne, il y a pas de groupe qui parte à tel endroit ou voilà. Tout le monde reste au même endroit. C'est l'objectif principal du club, que tout le monde prenne du plaisir ensemble et après, petit à petit, puisse progresser. À leur rythme.
0: Alors pour cette toute première saison, qu'est-ce qui vous ferait dire que dans quelques mois, ça y est, le club est vraiment lancé ?
3: Déjà, le nombre de licenciés. Déjà.
0: Vous êtes à combien ?
3: On est déjà 94 inscrits.
0: C'est un bon départ.
3: Un bon départ, oui, pour une première saison. Je ne m'attendais pas à un truc aussi haut dès le départ. Donc,
0: Donc on peut dire que c'est vraiment lancé.
3: C'est
0: là.
3: Vraiment lancé, oui.
0: Très bien. Eh bien, on va continuer justement de parler de ce club à Chambon-sur-Voueize avec vous, Antoine Giraud, vice-champion, c'est ça, vice-champion de Décacourse. On fera aussi le point un peu sur votre parcours dans un instant. Mais pour le moment, on va danser. Non, on va pas courir. On va danser avec Benabar et ce titre, Elle danse, à 10h14 sur votre radio Ici Creuse.

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0: Elle danse Benabar sur votre radio ici Creuse à 10h17.
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0: Antoine Giraud est avec nous ce matin sur votre radio Ici Creuse. Il lance la première saison du club d'athlétisme de Chambon-sur-Voueize. Mais derrière le créateur du club, il y a aussi un sportif qui connaît bien les pistes. Antoine a notamment été vice-champion du monde de décacourse. Antoine, pour ceux qui découvrent le mot décacourse, c'est quoi exactement ?
10: Alors, décacourse, c'est 10 épreuves de course à pied qui se déroulent en 4 journées. Donc, on a des épreuves de demi-fond, des épreuves de sprint et des efforts un peu plus longs. Donc, le premier jour, c'est 60 mètres, 1500 et puis, du coup, 800 mètres. Le deuxième jour, c'est du coup 100 mètres, 3000 et 1000. Le troisième jour, c'est 200 mètres, 5000 et on a du coup 1500, et le dernier jour, c'est 10 000 mètres.
0: Alors qu'est-ce qui vous plaît justement dans cette discipline-là, avec autant d'efforts différents à enchaîner ?
10: C'est justement le fait de changer de filière, parce que de passer de course, de sprint, voilà, on arrive à voir un peu, voilà, on trouve vraiment quelque chose de complet. Ça permet de travailler un peu toute discipline, à faire le sprint. Ça permet vraiment de ressentir des sensations au niveau du corps qui sont peut-être pas comme si on courait un marathon ou des efforts longs. On voit de tout et ça apporte justement ce côté un peu justement ce côté complet dans le côté course à pied.
0: Est-ce qu'il y avait justement une épreuve que vous redoutiez particulièrement et une que vous étiez impatient de la faire ?
10: Non, pas forcément. Là, j'étais impatient plus haut pour tout ce qui était 800, 1500. C'était des épreuves que ben j'avais. C'était surtout là où j'avais souvent des bonnes sensations avant. Et c'est vrai que c'est là que je pouvais arriver à progresser là-dessus. Après, redouter, non, parce qu'il y a pas toutes les disciplines, je les connaissais, donc il y avait pas de peur d'épreuves plus que ça.
0: Alors aujourd'hui, quand quelqu'un progresse grâce à vos conseils, qu'est-ce que ça vous procure par rapport à vos propres résultats sportifs ?
10: Ah ben tout de suite, ben ça permet d'avoir une bonne expérience aussi. Moi, c'est le ressenti que j'ai eu et d'avoir le ressenti de certaines disciplines, justement, ben ça permet aussi de pouvoir dire un peu les sensations que certaines disciplines ont, et ça permet justement de, même pour moi, de vraiment adapter les séances aux pratiquants en disant, alors là c'est quand même dur à cet âge-là de faire telle discipline, on essaye de faire autre chose avant de partir. Voilà, ça permet vraiment d'avoir une connaissance supplémentaire sur l'ensemble des distances.
0: Merci beaucoup Antoine, on va continuer de parler de votre parcours, mais également de ce club dans un instant. Et pour le moment, Freddie Mercury s'invite tranquillement dans vos oreilles, où que vous soyez, en Creuse. 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

0: Ah, il fait du bien, hein, ce Freddie Mercury sur votre radio ici Creuse en ce vendredi 25 septembre.
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0: Un club d'athlétisme à Chambon-sur-Voueize, toute première saison avec vous, Antoine Giraud. Antoine, pour terminer, passage obligé, hein, le chapeau ici Creuse, vous piochez un mot au hasard et vous répondez en fonction de ce qui vous inspire. Ça peut être un souvenir, une personne, une histoire, une réaction. Vous faites comme vous le sentez. Voici le chapeau. Je vous laisse piocher et nous dire le mot que vous avez.
3: La meilleure rencontre avec un bénévole.
0: La meilleure rencontre. Alors, ça peut être un bénévole, ça peut être un adhérent, ça peut être...
3: Dans le club ?
0: Ça peut être dans le club.
3: Dans le club, après...
0: Le tout premier qui s'est inscrit peut-être ?
3: Ouais, après, ils sont tous inscrits à peu près au même moment, donc c'est compliqué de dire une personne. On va dire plus dans celui-là qui m'a lancé dans l'athlétisme, dans ce milieu-là, c'était, je dirais, Sébastien Campagne, qui était l'ancien salarié des Sports des Ligues Marchois, qui m'a donné cette envie de faire de l'athlétisme et de passer tous mes échelons d'éducateur sportif, voilà. Donc, voilà.
0: Eh ben c'est parfait. Merci beaucoup Antoine Giraud. Si on doit s'inscrire pour ce club d'athlétisme à Chambon-sur-Voueize, comment ça se passe ?
3: Eh ben faut contacter le club. Il y a une page Facebook CSVA Athlétisme, voilà, ou mon propre numéro de téléphone 06 70 86 50 09.
0: On le donnera bien sûr à l'accueil d'ici Creuse. Vous pouvez appeler et vous inscrire. Merci beaucoup Antoine Giraud.
3: Merci beaucoup à vous.
0: En attendant, c'est Alain Chamfort qui s'invite tranquillement avec ce titre Bambou.

0: Alain Chamfort, Bambou sur votre radio Ici Creuse. 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
2: Si vous avez prévu de jardiner, laver la voiture ou remplir une piscine ce vendredi, eh bien attention, la Creuse reste placée au niveau crise sécheresse. Les restrictions d'usage de l'eau sont toujours en vigueur dans l'ensemble du département et les autorités rappellent de limiter au maximum les consommations qui ne servent à rien. Par ailleurs, l'interdiction des tirs de feux d'artifice et des événements pyrotechniques est prolongée en raison de la sécheresse et du risque d'incendie. Donc, pas de feux d'artifice pour la fête de la bière à Guéret, vous l'aurez compris. Concrètement, pensez à vérifier les restrictions qui concernent votre commune avant tout arrosage ou gros usage d'eau. J'ai aussi une bonne nouvelle à partager avec vous pour vos déplacements. La circulation est revenue à la normale sur la départementale 5 à Mourioux-Vieilleville après la réouverture du pont au-dessus de la voie ferrée. Et en revanche, si vous rencontrez d'autres difficultés, eh bien continuez à nous les signaler directement sur WhatsApp.
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0: À suivre, on va aller en Normandie avec un Alençon qui installe 6 distributeurs. Oui, vous voulez savoir peut-être des distributeurs de quoi? Ben, je vais vous donner la réponse. C'est des distributeurs de protection gratuite pour lutter contre la précarité menstruelle. Bougez pas, ça arrive juste après.
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0: Mais avant d'aller en Normandie, bah on part direction Hong Kong avec France Gall.

0: France. France Gall, Hong Kong Star sur votre radio ici Creuse.
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0: Là-bas, ça marche, alors pourquoi pas ici? Chaque jour, nous vous présentons des solutions et des initiatives inspirantes venues de nos régions en France. Et ce vendredi, nous vous amenons dans une ville qui expérimente un dispositif pour lutter contre la précarité menstruelle. Robin Bernot avec Philippe Thomas en Normandie.
3: Dans l'Orne, plus précisément à Alençon, 6 lieux publics sont désormais équipés de distributeurs de protection périodique gratuite.
4: C'est vraiment une bonne initiative de mettre ça à disposition de tout le monde de la même façon.
3: La ville expérimente l'installation de 6 distributeurs en libre service dans différents quartiers de la commune, comme par exemple à la Maison des Solidarités, dans les 2 médiathèques, au gymnase ou encore au centre social de la commune. Une initiative qui vise notamment les personnes qui rencontrent des difficultés pour acheter régulièrement ces protections périodiques. Alors ici à Alençon, ça marche, et vous? Qu'en pensez-vous? Je suis allé en discuter avec 2 amies, Pauline et Hélène.
5: Bah, plutôt positif, ça permet aux femmes de tout âge, avec tout budget, entre guillemets, de pouvoir accéder à la même protection que toutes, donc plutôt positif.
3: Pour rappel, aujourd'hui en France, la précarité menstruelle concernerait environ 4 millions de personnes dans le pays.
4: Oui, concrètement, c'est vrai que c'est quelque chose que j'ai jamais chiffré, mais oui, c'est maintenant il y a de plus en plus de solutions plus durables comme les culottes menstruelles ou ce genre de choses qui existent, mais c'est vrai que ça a quand même un coût, donc tout le monde franchit pas ce pas-là, et donc oui, c'est un budget que je pense certaines qui ont moins les moyens ont bien connaissance parce qu'elles ont dû chiffrer ça.
3: Mais alors, une fois ce dispositif installé dans des médiathèques ou encore des gymnases, comment pourrions-nous aller plus loin et peut-être aider encore un peu plus?
5: Sur le principe, je dirais forcément plus de disponibilité pour plus de femmes, donc dans plus d'environnement, d'endroits publics.
4: Dans tout ce qui va être les entreprises, les entreprises où il y a beaucoup d'employés concernés, ou tout ce qui va être les gares... Les endroits publics un peu accessibles à tous. Moi, je pense que les gares, ça pourrait être intéressant. Les mairies, pourquoi pas, dans une entrée de mairie de façon assez discrète, parce qu'il y a toujours aussi ce problème qui est... C'est toujours un peu gênant, alors qu'en soi, ça devrait pas l'être, mais on en parle de plus en plus librement, bien heureusement, mais c'est vrai que c'est le genre de truc qu'on aime bien se cacher un peu pour... pour acheter ça, ou voilà.
3: Désormais, à Alençon, en Normandie, la commune souhaite mesurer et quantifier l'utilisation de ces 6 distributeurs avant une éventuelle extension du dispositif.
0: Vivien Savage qui s'envoie tranquillement dans vos oreilles à 10h40. Vous écoutez ici Creuse, première radio en Creuse. Et dans même pas 20 minutes, ça sera la grande finale du Creusois de la semaine. Restez bien avec nous.

0: Vivien Savage avec La Petite Lady sur votre radio ici Creuse à 10h43.
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0: Et ce qui marche aussi, eh ben c'est tout simplement des idées sorties sur votre radio ici Creuse. Que faire ce week-end? On a la réponse pour vous.
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0: Taylor Swift, Opalite sur votre radio ici Creuse.
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0: Et à 10h51, ici,
9: est-ce que
0: ça
9: c'est
0: marche.
9: Une pression différente
0: aussi du
9: autres...
0: sport avec le mini-tour creusois, la grande finale, hein, c'est ce dimanche à Boussac, Dominique Aupetit. Vous êtes en compagnie de Lucas Robin Lamotte, il fait partie de l'Union cycliste Boussacine. Il nous détaille cette course cycliste, pas comme les autres.
9: Est-ce que c'est une pression différente des autres courses que vous avez l'habitude d'organiser?
10: Oui, alors c'est un peu différent, mais c'est la plus grosse qu'on organise et c'est une pression supplémentaire puisque on sait que voilà, on a beaucoup de suiveurs et sur la ligne avec les parents, les accompagnateurs, mais aussi un peu de public et des jeunes qui viennent de toute la France. Donc on sait que en rentrant chez eux, ces gens-là le soir vont parler de l'organisation et souvent en bien. On croise les doigts pour que ça reste le cas.
9: Oui, vous avez probablement des futurs champions. On sait que Paul Sexas a participé au mini tour creusois.
10: Oui, c'est ça, Paul Sexas, et de nombreux jeunes qui sont devenus professionnels. Donc les champions sont déjà là et ils vont continuer de briller.
9: Alors ces champions, ils vont en baver sur ce circuit ou alors est-ce que vous avez plutôt concocté un parcours roulant ?
10: Ici c'est plutôt un entre-deux. On a une petite bosse qui est quand même assez difficile qui monte à Boussac-Bourg, mais on est sur un petit circuit, un circuit qui fait à peine 5 km. Donc la bosse va revenir très souvent, donc ça risque d'user les organismes, mais c'est pas le circuit le plus dur de l'année.
9: Si ce circuit est aussi court, ça veut dire que le public va voir passer les coureurs de nombreuses fois.
10: C'est un des grands avantages de cette finale, c'est que c'est un peu dans le même modèle qu'un critérium. Par exemple, dans la catégorie U17, on aura 11 tours, 11 moments pour voir passer les coureurs. Et même dans les plus petites catégories, U13, U11, on aura 4 tours et 2 tours. Donc on aura largement de quoi voir passer les coureurs.
9: Vous nous le décrivez un petit peu, ce circuit? Il part d'où? Il passe où? Il arrive où?
10: Le départ sera donné avenue Pierre Leroux à Boussac, devant l'ancienne gare. On partira ensuite direction du collège. On remontera en passant devant le stade pour monter jusqu'à Boussac-Bourg. La descente de Boussac-Bourg. Ensuite, on continuera la ligne droite jusqu'à arriver justement sur l'avenue Pierre Leroux pour finir le tour.
9: Eh bien, merci beaucoup, Lucas Robin Lamotte. Puis on croise les doigts pour que tout se passe bien.
10: Merci, à bientôt.
0: Et je vous propose l'intégrale ce soir, 18h-19h, avec Dominique Aupetit. En attendant, Roland Luce qui arrive dans un instant. Mais avant ça, c'est Renaud avec ce titre en cloque.
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0: Y'a papa Renan Luce, la lettre sur votre radio ici Creuse.
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0: Ah oui, et là 80€ en carte illicado à gagner dans quelques minutes. Quatre finalistes, qui de Emmanuel de Saint-Sébastien, Brigitte de Saint-Vaury, Jean-Paul de Bonnat ou encore Dolores de Châtelut-le-Marché va repartir avec cette carte illicado d'une valeur de 80€. La réponse dans une heure.
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0: Merci d'avoir choisi la première radio de Creuse. Ici Creuse, il est 11h. L'actualité avec vous, Nina Sobetski, bonjour.
3: Bonjour Kevin, bonjour à tous.
0: Vous avez peut-être entendu les cloches sonner en Creuse il y a une heure.
3: Elles ont sonné pendant 7 minutes, comme partout en France, pour annoncer l'arrivée du pape Léon XIV. Il a atterri il y a une heure à Paris pour une visite de 4 jours en France. Une visite très attendue par les fidèles. Une quarantaine de Creusois sont d'ailleurs montés à Paris pour le rencontrer. Et pour ceux qui n'ont pas pu faire le déplacement, des écrans télé vont retransmettre la grande messe demain après-midi à la salle paroissiale de Guéret. Après marathon pour le pape pendant 4 jours entre Paris, Lourdes ou encore Metz, mais pas de passage prévu chez nous en Creuse. Et pourtant, il aurait bien pu s'arrêter à Lourdes-Saint-Pierre, où l'une de ses ancêtres est née au XVIIe siècle. La généalogiste Sylvie Dussault nous a raconté cette histoire ce matin. Son interview est à réécouter sur ici.fr.
0: Et pas de baisse de taxes prévue sur le carburant.
3: Pas pour le moment, du moins. Emmanuel Macron s'est exprimé pendant 40 minutes hier soir sur TF1 et France 2. Il a déclaré vouloir baisser les prix avant de baisser les taxes. Mais il ne faut rien exclure, selon le président, si les prix devaient encore s'envoler. Ce qui dure aussi, c'est la sécheresse, avec un temps encore chaud et sec ce week-end en Creuse. Alors pour éviter tout départ de feu, la préfecture prolonge l'interdiction de tirer des feux d'artifice dans le département jusqu'à lundi inclus.
0: Le conseil municipal des Vaux-les-Bains se prononce en faveur d'un plan d'épandage de lisier de cochons.
3: Les élus ont dit oui à la majorité si la porcherie de Saint-Julien-la-Genette s'agrandit. Une cinquantaine d'hectares sont concernés à Vaux-les-Bains par de l'épandage de lisier. Ce projet est porté par un éleveur qui veut agrandir son installation déjà existante et passer de 1320 animaux équivalents à 2200.
0: 800 poules sauvées sur 1800.
3: Peu à peu, l'association Pets Rescue France trouve ses preneurs. Elle organise un nouveau sauvetage de poules pondeuses et 1000 d'entre elles cherchent encore leur nouvelle famille pour finir leur vie en Creuse plutôt qu'à l'abattoir. Les bénévoles distribueront les volailles dans 3 semaines à Gouzon, Chénérail ou encore au Buisson. Et puis brune, blonde, blanche ou encore ambrée, on ne parle pas des poules mais bien de la bière. À l'honneur à Guéret ce week-end, c'est la 10e édition de la fête de la bière Place Varillas. 11 brasseries sont présentes, dont 4 creusoises. Ça commence ce soir à partir de 17h.
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3: On l'a dit, Kevin, il fait encore chaud.
0: Exactement, la chaleur est présente, le soleil est également présent avec nous aujourd'hui. Retour de la pluie attendue dès lundi selon Météo France. En attendant, on va continuer de stagner aux alentours des 30 degrés encore quelques jours, même si le matin la fraîcheur est présente avec moins de 10 degrés. Cet après-midi, on attend jusqu'à 31 degrés, 27 à la Courtine, 28 à Jean-sur-Pigerolles et Vaux-les-Bains, 29 à Chénérail, 30 à Guéret et Aubusson, 31 à La Souterraine et Boussac.
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0: Ils ont joué tout au long de la semaine. Ils ont tenté leur chance tout au long de la semaine. Ils ont gagné, pour certains, un gâteau le Creusois. Ils ont également gagné leur qualification pour cette finale. Aujourd'hui, 11h midi, pour devenir non pas le Creusois du jour, mais le Creusois de la semaine. Qui va repartir avec sa carte illicado d'une valeur de 80€? Qui de Emmanuel de Saint-Sébastien, Brigitte de Saint-Vaury, Jean-Paul de Bonnat ou encore Dolores de Châtelut-le-Marché va repartir avec ce magnifique cadeau? La réponse dans moins d'une heure sur votre radio ici Creuse.
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0: Mais en attendant, c'est Niagara. Tchiké boum.

0: Niagara, check et boom sur votre radio ici Creuse, 11h08.
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0: Et notre première candidate, Emmanuel de Saint-Sébastien. Bonjour Emmanuel.
3: Bonjour Kevin, bonjour les auditeurs.
0: On va jouer avec vous, ça y est, on va démarrer cette finale. Elle fut longue cette semaine pour atteindre cette finale. Vous avez été notre première candidate à vous qualifier, Emmanuel, c'était ce lundi. On va rejouer avec les mêmes règles, trois manches. Une première manche qui est de répondre à côté de la plaque, une série de 5 questions en 15 secondes. Ensuite, on passe au blind test mal interprété et on terminera avec le chiffre creusois. Là aussi, il faudra être la plus proche pour que vous puissiez doubler vos points, Emmanuel. Emmanuel, trois manches, à vous donc d'être la meilleure pour gagner votre carte illicado d'une valeur de 80€ à dépenser dans plus d'une centaine d'enseignes. Vous êtes prête ou pas, Emmanuel ?
3: Allez, on est prêt.
0: Eh bien, c'est parti. On joue à la première manche où il faut répondre à côté de la plaque. Première question, à quoi sert principalement la montre ?
3: Laver les pieds.
0: Combien font 2 plus 10 ?
3: 27.
0: Combien de pattes possède un koala ?
3: 8.
0: De quelle couleur est généralement le goudron d'une route ?
3: Jaune.
0: On va vérifier. Je pense qu'on va pouvoir le valider. Il va falloir vérifier avec le gong. On va écouter tout ça dans quelques secondes, Emmanuel. Pour le moment, on est à soit 3, soit 4 points. On va le vérifier dans un instant. Mais attention, tout peut encore se jouer. Avec ce deuxième manche, le blind test mal interprété. Une chanson à vous de retrouver le titre, l'artiste ou les deux. Je rappelle que si vous trouvez les deux, c'est 5 points directement. Si vous trouvez l'artiste ou le titre, c'est 2 points. Voici l'extrait.

0: Emmanuel, vous avez 10 secondes pour nous dire.
1: Les Champs-Élysées de Jodassin.
0: Je pense qu'on se dirige vers une bonne réponse.
2: Oh, Champs-Élysées.
0: Pa-la-pa-la-pam. Emmanuel, 5 points. Félicitations.
2: Au soleil.
0: 5 points supplémentaires qui vont s'ajouter à vos points de la première manche. Mais attention, attention, rien n'est joué. Il reste bien sûr cette troisième manche, le chiffre creusois. À vous de doubler vos points en étant la plus proche. Emmanuel, soyez concentré, 5 secondes pour répondre. Voici l'énigme. On fusionne Tercia, Sardan, Fransèche, le temps d'une émission. Les maires ne sont pas au courant. Combien d'habitants sont réunis au total ? Vite.
1: 1300.
0: Allez, 1300, c'est noté. On note votre réponse et on se retrouve à la fin de l'heure, Emmanuel, pour faire le point et savoir si c'est vous qui repartez avec votre carte.

0: AA, Take On Me sur votre radio ici Creuse à 11h15.
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0: Le tout dernier Christophe Maé, il n'y a que de l'amour chez toi. C'est ce que vous entendez sur votre radio ici Creuse à 11h16 avant de jouer avec Brigitte de Saint-Vaury.

0: Christophe Maé, il n'y a que l'amour. Il n'y a que de l'amour chez toi. Il n'y a que de l'amour aussi sur votre radio ici Creuse.
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0: Qui va devenir le Creusois de la semaine? Nous avons Emmanuel de Saint-Sébastien qui a joué avec nous jusqu'à il y a quelques minutes. Elle a fait un total de 5, 6, 7, 8 points. Si elle double, ça fait 16 points. Ça veut dire qu'au minimum, Brigitte, vous devez faire 4 points et doubler votre score. Brigitte.
3: Oui, allô?
0: J'ai cru que vous n'étiez pas là. Bonjour, Brigitte.
3: Bonjour, mon petit Kevin. Bonjour à tous.
0: Alors déjà, je ne suis pas petit. Je ne suis pas très grand.
3: C'est pas grave.
0: Mais je ne suis pas petit. Je suis de taille moyenne. Brigitte, on va jouer avec vous. Vous étiez notre deuxième finaliste ce mardi. Vous vous êtes qualifiée. Vous avez gagné votre gâteau Le Creusois. Vous allez tenter de gagner votre carte illicadeau d'une valeur de 80 euros. Et surtout, jouer à ces trois manches, les mêmes que cette semaine, la première manche. Il faut répondre à côté de la plaque, une série de 5 questions en 15 secondes. La deuxième manche, le blind test mal interprété. Si vous trouvez le titre ou l'artiste, ça fait 2 points. Si vous trouvez les deux, ça fait 5 points. Et enfin, on terminera avec le chiffre Creusois. À vous d'être là plus proche. Brigitte, est-ce que vous êtes prête? Est-ce que vous êtes motivée?
3: À motiver, il n'y a pas de souci. On gagne, on perd.
0: Ah, exactement. Allez, c'est parti, on joue ensemble. Voici la première manche. Combien font 10 moins 8 ?
3: 42, 48.
0: Quel animal fait meuh ?
3: Une chèvre.
0: Par quelle lettre se termine le mot chaussure ?
3: Avec un P.
0: À quoi servent principalement les ongles ?
3: À se gratter.
0: Ah bah oui, bah, c'est fait pour se gratter aussi. De toute façon, c'était après le gong. 3 points sur cette première partie. Brigitte, ça commence plutôt bien.
3: Bon,
0: on va jouer au blind test.
3: Hein.
0: Bah oui, on va jouer au blind test mal interprété. À vous de retrouver l'artiste ou le titre ou les deux avec cet extrait. Écoutez bien.
4: La la la la la la.
3: Je l'ai en tête, mais j'arrive pas à le sortir.
0: Et c'était ça. Danse avec la vie. Julie Pietri et le titre Ève, lève-toi. Malheureusement, 0 point pour vous sur cette étape. Bon, malheureusement, même si vous doublez vos points, ça ne sera pas suffisant. Donc on sait d'avance.
3: C'est pas grave, c'est le jeu, ma pauvre Lucette.
0: Bah exactement. Non, moi c'est Kevin. On va quand même tenter de doubler vos points pour le plaisir avec la manche numéro 3, le chiffre Creusois, Brigitte. Voici l'énigme pour la plus grande photo de famille de Creuse. On invite 3 communes, Nouzrine, Saint-Dizier-les-Domaines et Saint-Pardoux-Morterolles. Combien d'habitants cela réunit-il ?
3: Oh, je sais pas, je vais dire 6500.
0: C'est noté. On vous rappelle à la fin de l'heure pour vérifier si vous doublez ou pas vos points. À tout à l'heure, Brigitte.
3: À tout à l'heure.
0: En attendant, c'est The Communards avec You Are My World à 11h23 sur votre radio ici Creuse.

0: Les Communards, You Are My World sur votre radio ici Creuse à 11h28. 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
2: Profitez du temps sec et des températures encore agréables annoncées sur le département de la Creuse. Nous n'avons aucun phénomène de vigilance météo particulier signalé actuellement, si ce n'est la pluie qui s'installera chez nous dès dimanche. C'est donc le bon moment pour découvrir les nombreuses animations locales proposées dans nos communes creusoises, dans nos marchés, nos balades patrimoine, nos randonnées ou autres animations familiales. La plupart sont gratuites ou à petit prix et accessibles en famille, tout comme la fête de la bière. Événement partenaire de votre radio ici Creuse dès ce soir sur la place Varelas à Guéret et l'ouverture du tonneau avec les Allemands de Stein dès 19h avec modération. La choucroute aussi à manger plus tard dans la soirée, que de bonnes choses. Prenez soin de vous et surtout, message très important, ne prenez pas la route après avoir consommé de l'alcool. Jamais, au grand jamais, pensez à nommer un Sam autour de vous. Vous savez, Sam, c'est celui qui conduit, celui qui ne boit pas. Excellente journée.
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0: 11h29. Ah, j'adore. Ah, je vous le dis là. Moi là, je kiffe. Francis Cabrel. Ah oui, c'est pour vous dans vos oreilles. Et juste après, on joue avec Jean-Paul de Bonnat.

0: Francis Cabrel, à 11h33 sur votre radio ici Creuse.
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0: Et on joue au troisième candidat qui s'est qualifié ce mercredi, Jean-Paul de Bonnat. Bonjour Jean-Paul.
3: Bonjour.
0: On va jouer avec vous pour que vous puissiez gagner cette carte illicadeau d'une valeur de 80 euros à dépenser dans plus d'une centaine d'enseignes. On va rejouer avec ces trois manches, les mêmes que cette semaine. Une première manche où il faut répondre à côté de la plaque, une série de 5 questions en 15 secondes. La deuxième manche, le blind test mal interprété. Et puis enfin, la troisième manche, le chiffre creusois. À vous d'être le plus proche du chiffre creusois, Jean-Paul. Je rappelle que Emmanuel de Saint-Sébastien avait fait 8 points, que Brigitte de Saint-Bory avait fait 3 points. Donc à l'heure actuelle, il faut faire au minimum 5 points pour espérer vous gagner cette carte illicadeau d'une valeur de 80 euros. 5 points minimum, mais surtout doubler vos points pour passer à 10 points. Jean-Paul, c'est parti, première manche, est-ce que vous êtes prêt ?
3: Oui, bien sûr.
0: Eh bien, c'est parti. Première question pour vous, Jean-Paul. Par quelle lettre commence le mot lapin ?
3: Un B.
0: À quoi sert principalement le serre-tête ?
3: À sauter.
0: Par quel orifice situé sur la tête le dauphin respire-t-il ?
3: Manger.
0: Il n'y avait aucune logique dans votre réponse, Jean-Paul, là.
3: Vous avez mal compris alors, parce que tout de travers. Hein.
0: Par quel orifice situé sur la tête le dauphin respire-t-il ? Et vous m'avez dit à manger. Il n'y a rien qui va. Vous auriez pu me dire le trou de balle, par exemple. Voilà. Vous auriez pu. Mais non, vous ne l'avez pas dit. Ah, je craque, c'est vendredi, bientôt le week-end. Je m'excuse si la direction m'écoute. Je m'excuse si la direction m'écoute. Voilà, je ne veux pas être viré.
3: C'est pas grave.
0: On va jouer à la deuxième manche.
3: Bonjour la direction.
0: Le blind test.
3: Oui, le fait est un vent très violent qui sort de deux montagnes pour annoncer l'arrivée du général. Caca. Voilà. C'est pas mal,
0: Je peux plus.
3: Bon, ben, je vais prendre la radio, moi. Hein. C'est bon. Hein.
0: Allez-y.
3: Vous allez partir en vacances. Hein. Vive la Côte d'Azur. Il peut plus. T'as vu, il veut chatouiller sous les bras.
0: Allez, on se concentre.
3: Ben, au secours, qui dit, ça y est, il appelle la direction. Oui. C'est bon. Allez, on y va. On va tirer un bon coup, puis c'est reparti. On sort l'antenne, on capte les ondes.
0: On écoute le son. 2 points pour l'artiste ou le titre. 5 points pour l'artiste.
3: Pour moi, l'artiste.

0: Oh, vous avez écouté le son Jean-Paul. Vous avez 10 secondes pour nous dire l'artiste ou le titre. Jean-Paul, ça fait 10 minutes que vous parlez.
1: Aucune idée.
0: Ah moi, oui, d'accord.
1: C'est parti, moi, vers la Méditerranée. Donc.
0: Allez, c'était ça la bonne réponse. Jean-Louis Aubert, juste une illusion. 0 point pour vous, Jean-Paul.
1: Une drôle d'illusion, oui.
0: Ah bah oui, allez, c'est pas terminé. Le chiffre creusois, à vous d'être le plus proche pour doubler vos points, Jean-Paul. Voici l'énigme. Une sono-géante appelle les habitants de 3 communes. Crozant, Cléraveau, Saint-Julien-la-Genette. Combien de personnes peuvent répondre présent?
1: 1720,
0: c'est noté. Et on vous rappelle à la fin de l'heure pour faire le point et savoir si c'est vous qui gagnez et qui doublez vos points. En attendant, c'est Alex Warren, Fever Dream sur votre radio ici Creuse à 11h38.

0: Alex Warren, Fever Dream, à 11h41 sur votre radio ici Creuse.
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0: Et les quatre champions, oui, on a joué avec Emmanuel de Saint-Sébastien, Brigitte de Saint-Vaury, Jean-Paul de Bonnat. Et on termine avec Dolores de Châtelut-le-Marché qui s'est qualifiée hier. Bonjour Dolores.
3: Bonjour Kevin, vous allez mieux?
0: Ah ben oui, pourquoi ça irait pas?
3: Pour rire, ça va mieux.
0: Ah oui, bah ça y est, c'est bon, j'ai repris mes esprits, tout va bien. Dolores, trois manches, une première manche, cinq questions en 15 secondes, à vous de répondre le plus rapidement possible et surtout à côté de la plaque. Deuxième manche, le blind test mal interprété, à vous de trouver l'artiste ou le titre, ou les deux. Si vous trouvez un seul sur les deux, ça fait 2 points, si vous trouvez les deux, ça fait 5 points. Et puis enfin, on termine avec le chiffre creusois. Le chiffre creusois, si c'est vous qui êtes la plus proche, vous doublez vos points et vous passez peut-être en tête, qui sait. En attendant, on joue avec vous, Dolores. Est-ce que vous êtes prête?
3: Oui, je suis prête.
0: C'est parti, première manche, 15 secondes, 5 questions. Vous devez répondre à côté de la plaque. Quel animal a de longues oreilles?
3: Un chat.
0: À quoi sert principalement l'hôtel?
3: Tricoter.
0: Combien font 3 plus 9?
3: 28.
0: De quelle couleur est généralement un brocoli?
3: Bleu.
0: Et le gong qui a retenti. 4 points pour vous, Dolores, sur cette première étape. Félicitations.
3: Merci.
0: Eh ben, ça vous met en bonne position. Mais par contre, il va falloir jouer jusqu'au bout parce que là, la deuxième étape peut vous faire gagner votre carte illicado d'une valeur de 80 euros. La manche 2, le blind test mal interprété. Une chanson à vous de trouver le titre, l'artiste. Ou les deux. C'est parti, voici l'extrait.

0: Miles. 10 secondes.
1: Et
0: des Rien que de l'eau. Zéro point sur cette manche. Mais vous allez tenter de doubler vos points.
1: Oui.
0: Dolores, le chiffre creusois, voici l'énigme, à vous d'être la plus proche. Pour la plus grande photo de famille de Creuse, on invite trois communes. Issoudun-l'Étrier, Saint-Pardoux-le-Neuf et Saint-Izier-la-Tour. Combien d'habitants cela réunit-il?
1: 1500.
0: C'est noté. Et on découvre dans un instant qui va doubler ses points, qui va repartir avec sa carte illicado d'une valeur de 80 euros. Est-ce que c'est Emmanuel de Saint-Sébastien, Brigitte de Saint-Vaury, Jean-Paul de Bonnat ou Dolores de Châtelut-le-Marché? La réponse dans un instant. Qui va terminer sur une belle histoire avec cette carte illicado? Ah, ça, on ne sait pas encore. Pour le moment, ce qu'on sait, c'est que la belle histoire, une belle histoire, c'est le titre de Michel Fugain.

0: Michel Fugain, une belle histoire sur votre radio ici Creuse à 11h47. La belle histoire va se terminer avec un candidat ou une candidate qui va repartir avec 80 euros en carte illicado. 80 euros à dépenser dans plus d'une centaine d'enseignes. 80 euros pour se faire plaisir ou faire plaisir à ses proches. Le cadeau est là, nos quatre candidats sont là. Qui va gagner? La réponse dans un instant.
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0: Qui est donc notre Creusois de la semaine? Emmanuel de Saint-Sébastien, Brigitte de Saint-Vaury, Jean-Paul de Bonnat, Dolores de Châtelut-le-Marché. Ils ont tous les trois qualifiés, se sont tous les trois qualifiés pour la finale, tous les quatre, pardon, pour la finale du Creusois du jour. Tous les quatre sont partis avec leur gâteau, le Creusois. Un seul va repartir avec une carte illicado d'une valeur de 80 euros. On a joué en tout début d'émission avec Emmanuel de Saint-Sébastien. Emmanuel?
11: Oui, je suis présente.
0: Vous avez fait, sur la première manche, 3 points. Sur la manche suivante, vous avez fait 5 points. Ce qui fait un total de 8 points. Est-ce que vous allez doubler votre score ou pas avec la troisième manche, le chiffre creusois? On va le découvrir au fil des réponses. Pour le moment, bien sûr que vous doublez votre score puisque vous êtes la première. On va revenir quand même dessus. On fusionne Tercilla, Sardan, Françaiche, le temps d'une émission. Les maires ne sont pas au courant. Combien d'habitants au total? On réécoute. Vite.
11: 1300.
0: 1300, ce qui fait donc un écart de 142, puisque la bonne réponse était 1158. Pour l'instant, vous êtes en tête, Emmanuel. Vous restez avec nous. Candidat numéro 2, Brigitte de Saint-Vaury. Brigitte, vous êtes avec nous?
11: Oui.
0: Bon, Brigitte, vous avez fait sur la première manche 3 points. Sur la seconde manche, 0 points.
11: Oh, c'est un scandale.
0: Si vous doublez vos points, ce qui fait un total de 6 points, ça ne sera malheureusement pas suffisant pour reprendre l'avantage. On va quand même écouter ce que vous nous avez dit sur la manche numéro 3. Je vous demandais, pour la plus grande photo de famille de Creuse, on invite 3 communes, Nouzrine, Saint-Dizier-les-Domaines, Saint-Pardoux-Morterolles. Combien d'habitants cela réunit-il? On réécoute.
11: Je sais pas, je vais dire 6500. Oh là, j'en suis loin.
0: Oh oui, c'est noté.
12: Très très loin.
0: Très très loin, puisque la bonne réponse était 655.
11: Oh là!
0: Vous êtes donc à 5845 d'écart. Malheureusement, Brigitte, je suis obligée de vous dire au revoir et à la semaine prochaine.
11: Au revoir!
0: Bon week-end!
12: Merci.
0: Avec plaisir. Merci d'avoir joué. Bravo à vous. Mais ce n'est pas fini pour l'instant. Emmanuel est en tête. Nous allons donc découvrir désormais le score de Jean-Paul de Bonnat. Jean-Paul.
13: Oui, je suis là, mon chef.
0: Alors, 2 points sur la première manche, 0 point sur la deuxième. Ça ne sera donc malheureusement pas suffisant, même si vous doublez vos points. On va quand même écouter ce que vous nous avez proposé. Je vous demandais une sono géante appelle les habitants de 3 communes, Crozant, Clairavaux, Saint-Julien-la-Genette. Combien de personnes peuvent répondre présent? On réécoute.
13: 1720,
0: c'est noté. Et la bonne réponse était 797. Vous avez 923 habitants d'écart. Ce n'est donc pas suffisant, Jean-Paul. Il ne me reste plus qu'à vous souhaiter un bon week-end et peut-être à la semaine prochaine.
13: Mais oui, à vous aussi, il n'y a pas de souci. Bon week-end à vous.
0: Merci beaucoup, Jean-Paul. À très vite. Dernière candidate. Pour l'instant, c'est toujours Emmanuel qui est en tête ici sur votre radio ici Creuse et qui repart avec ses 80 € en carte illicado. Est-ce que ça sera suffisant ou non? On va le découvrir dans un instant avec Dolores pour terminer cette émission. Dolores.
14: Oui.
0: Vous aviez fait 4 points sur la première manche.
14: Oui.
0: 4 points. Si on les double, ce qui fait 8 points, ça ne sera forcément pas, malheureusement, pas possible de doubler Emmanuel. On va quand même réécouter la troisième manche. Pour la plus grande photo de famille de Creuse, on invite 3 communes, Issoudun-les-Driers, Saint-Pardoux-le-Neuf et Saint-Dizier-la-Tour. Combien d'habitants cela réunit-il ?
14: 1500.
0: Vous nous avez noté 1500. La bonne réponse était 658, ce qui fait 842 d'écart. Donc pas suffisant malheureusement. Dolores, je vous souhaite un bon week-end.
14: Merci beaucoup et bravo à Emmanuel. Et puis un grand merci aux candidats qui voulaient à tout prix me faire cadeau leur gâteau.
0: C'est vrai. Bravo à vous.
14: Je vous embrasse.
0: Allez, gros bisous à vous Dolores et bravo Emmanuel. Bravo Emmanuel, vous repartez donc avec votre carte illicado d'une valeur de 80 €. Félicitations, qu'est-ce que vous avez prévu de faire avec?
14: Je ne sais pas encore, soit des chaussures, soit des affaires scolaires, soit des jeux ludiques que j'enverrai à Madagascar.
0: Et ben voilà, ben en plus de ça, vous ferez une très très belle action. Donc bravo à vous Emmanuel et je vous dis à très vite.
14: Ok, à très vite. Et ben merci pour tout, pour vos activités.
0: Oh, très bien, on va s'arrêter à ça, Emmanuel, vous inquiétez pas. Je vous souhaite une très belle, un très beau week-end, Emmanuel, à très vite. Au revoir.
14: Au revoir.
0: Allez, ben voilà, ça y est, nous avons notre grande gagnante, Emmanuel de Saint-Sébastien, qui repart avec une carte illicado d'une valeur de 80 €. Bravo à vous aussi, hein, qui avez tenté votre chance tout au long de la semaine. Vous aussi, vous voulez tenter votre chance pour la semaine prochaine, c'est faisable. 05 55 52 37 38, vous pouvez dès à présent vous inscrire. Et je rappelle également, j'en profite, que la semaine prochaine, mardi après-midi à partir de 15h30, rendez-vous, oui, à Jarnage, à la salle des fêtes de Jarnage, pour pouvoir jouer au Creusois du jour. Oui, 15h30, vous allez profiter de cette émission pour affronter deux associations qui repartiront avec 80 € en carte illicado. La réponse, mardi, 15h30, à la salle des fêtes de Jarnage. En attendant, on vous doit bien ça. Et Nora Malagré, bonjour.
15: Bonjour à toutes et à tous, bienvenue dans votre nouveau rendez-vous quotidien entre 12h et 13h, ça s'appelle On vous doit bien ça. Et aujourd'hui, on va parler arnaque et vétérinaire. Vaste sujet, à tout de suite.
0: À tout de suite, Enora Malagré. En attendant, c'est Diana Ross avant de retrouver vos infos de midi.

0: Diana Ross, Chain Reaction sur votre radio ici Creuse.
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0: 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L'actualité avec vous, Nina Sobetski, et sa visite est très attendue par les fidèles creusois.
2: Oui, ça y est, le pape Léon XIV est arrivé à Paris. C'est le début d'une visite de 4 jours en France. Et parmi le bain de foule attendu pour sa venue, il y aura une quarantaine de creusois. Léonie Cornet, vous en avez rencontré avant leur départ.
3: Ça fait des mois qu'elle attend ce moment.
4: C'est quelque chose d'extraordinaire.
3: Hortense Delisle vient de Dun-le-Palestel. Elle a 25 ans et elle sera dans le train pour aller voir le pape à Paris.
4: C'est une chance pour tous les catholiques. Et quand j'ai su qu'il y avait une possibilité d'y aller avec le diocèse, je me suis dit, allez, on y va.
3: Elle va participer à la veillée des jeunes au Stade de France ce soir, mais aussi à la messe, place de la Concorde, demain après-midi.
4: J'ai hâte de voir comment ça va se passer. Je m'attends à rien de particulier parce que c'est un peu compliqué. On ne sait pas comment ça va se passer, si on va pouvoir le voir.
3: Le pape doit déambuler dans Paris cet après-midi entre 16 et 17 heures. Son prédécesseur, François, était venu 3 fois en France. Mais pour le père Jean-Pierre Barrière, le curé de Guéret, ça reste un événement.
5: C'est toujours une joie. Chaque être humain qui est doué d'une intelligence, d'une raison et d'une conscience, bien puisse goûter les paroles que pourra nous adresser bien le pape Léon.
3: Et pour celles et ceux qui ne peuvent pas aller le voir, des écrans de télé retransmettront la messe demain après-midi à Guéret.
2: Ça se passera donc dans la salle paroissiale à Guéret. C'est une visite marathon pour le pape entre Paris, Lourdes et Metz, mais pas de passage prévu chez nous en Creuse. Et pourtant, il a des racines creusoises bien lointaines. L'une de ses ancêtres est née à Lourdes ou à Saint-Pierre au XVIIe siècle. Les pompiers sont intervenus pour un nouveau feu de voiture à la souterraine cette nuit. Les flammes ont pris sur une voiture avant de se propager à un deuxième véhicule et une moto. Ça s'est passé sur le parking rue Fossé des Canards, proche d'une école maternelle. On ne connaît pas encore l'origine de l'incendie. Une enquête a été ouverte.
0: Il vaut mieux baisser les prix que baisser les taxes sur le carburant.
2: Ce sont les mots d'Emmanuel Macron. Le président s'est exprimé hier soir sur TF1 et France 2. Le chef de l'État a rappelé qu'une baisse des taxes n'était pas prévue pour le moment, mais qu'elle n'était pas exclue dans les mois à venir. Avant ça, la priorité, selon lui, est de régler le problème à la source au Moyen-Orient.
6: Notre intérêt, c'est plutôt de baisser les prix avant de baisser les taxes. Parce que sinon, on ferait payer aux contribuables français les conséquences de la géopolitique. Il faut plutôt essayer de se mobiliser. La France a une grande diplomatie, on pèse et on est présent dans cette région, donc on peut avoir des résultats. On a la présidence du G7, donc il faut d'abord faire ça. Maintenant, le gouvernement ne reste pas les bras ballants.
2: Emmanuel Macron a salué les nouvelles aides annoncées cette semaine par le gouvernement. L'aide aux grands rouleurs a été prolongée et étendue et les infirmières et aides à domicile vont aussi bénéficier d'une aide. Et c'est bienvenu en Creuse. Frédéric Rivalier est la directrice de l'association d'aide à domicile à Gardomme, basée à Aubusson.
7: Il était temps que l'État agisse et mette en place des aides.
8: Après, est-ce que ça va être suffisant? Je n'en suis pas sûre. Concrètement, aujourd'hui, nous, on les rembourse comme toutes les associations d'aide à domicile de la Creuse parce que on a un soutien du département là-dessus, 5 centimes au-dessus de tout ce qui est conventionnel. Là, on se rend déjà compte que ça commence à être compliqué pour beaucoup de salariés. On sent qu'aujourd'hui, il y a une détresse. On se pose la question, même si des salariés vont pas finir par se mettre en arrêt maladie, parce qu'aujourd'hui, est-ce que c'est possible d'aller travailler dans des conditions comme ça? Je ne sais pas.
2: La directrice assure qu'ils sont en train de revoir les plannings pour diminuer au maximum les kilomètres pour les aides à domicile et les auxiliaires de vie.
0: Le conseil municipal des Vaux-les-Bains se prononce en faveur d'un plan d'épandage de lisier de cochons.
2: Les élus ont dit oui à la majorité si la porcherie de Saint-Julien-la-Genette s'agrandit. Une cinquantaine d'hectares sont concernés à Vaux-les-Bains par l'épandage de lisier. Et puis 1000 poules pondeuses cherchent encore leur nouvelle famille en Creuse. L'association Pets Rescue organise un nouveau sauvetage pour leur éviter l'abattoir. La distribution aura lieu dans 3 semaines à Gouzon, Chénérailles ou encore Aubusson.
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2: Du soleil, de la chaleur, la météo, Kevin?
0: Exactement, c'est du soleil qui nous accompagne ce week-end, retour de la pluie lundi, avec des maximales jusqu'à 31 degrés. Le matin, il fait frais, on est en dessous des 10 degrés cet après-midi. 30 à Guéret et Aubusson, 31 à La Souterraine et Boussac. Il est temps pour moi de vous laisser et de vous dire que je vous retrouve tout à l'heure, 13h30, 16h, pour votre après-midi en musique. En attendant, c'est Enora Malagré.
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11: Bonjour à tous, bienvenue sur votre radio, ici dans votre nouveau numéro. Ici on parle bon plan, arnaque à éviter, vie quotidienne. On est là pour vous rendre service parce qu'on vous doit bien ça. C'est d'ailleurs le titre de ce nouveau rendez-vous. Tous les jours entre midi et 13h sur votre radio ici, on est enchantés de vous recevoir. C'est votre émission, appelez-nous 0810 055 056. Aujourd'hui, gros dossier, je vous raconte un peu les coulisses avant de vous présenter l'équipe. Il y a deux jours, Pierre Fabin, notre vétérinaire, et Audrazo, notre madame anti-arnaque, étaient en train de parler un peu d'arnaque et de vétérinaire. On s'est dit, allez, on va faire une émission là-dessus. Les fausses annonces d'adoption, etc. Ça va être un gros dossier aujourd'hui. Du coup, je vous les présente. Audrazo qui est ici, madame anti-arnaque, bonjour.
12: Bonjour tout le monde.
11: Pierre Fabin, le vétérinaire.
13: Bonjour à tous. Et oui, je suis vrai vétérinaire, mais on va parler des faux vétérinaires.
11: Faux vétérinaires, fausses annonces d'adoption, etc. Nordinata, notre coach sportif qui nous fait l'honneur d'être là le vendredi. Coucou Nordine.
14: Bonjour Enora.
11: Et mon préféré, oui j'ose le dire, Valère Correa. Monsieur Bonplan, oui aujourd'hui c'est vous.
15: Salut, bonjour à toutes et tous.
11: J'espère que vous allez bien, je vous l'ai dit, c'est votre émission. Appelez-nous hein, si les sujets vous parlent, 0810 055 056 ou laissez-nous un message vocal sur notre WhatsApp gratuit comme l'a fait aujourd'hui Laurence.
16: Bonjour, j'appelle au sujet des aides pour le carburant. Comment je fais pour en bénéficier ?
11: Très bonne question. On sait à quel point ça vous préoccupe et c'est Valère Correa qui répondra.
15: Et vous avez raison de vous y intéresser. Beaucoup de gens n'ont pas fait la demande. 100 euros, j'allais dire à la porte. Non, mais enfin, à la fin, en tout cas, je vais vous dire comment faire.
11: On en parle dans une trentaine de minutes et puis je garde le meilleur pour la fin. 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Midi 7, on est en direct avec vous jusqu'à 13h. On va parler faux vétos sur les réseaux, fausses annonces d'adoption d'animaux. Il y a beaucoup à dire et ça vous met un peu en colère. Pierre Fabin et aussi ma Audrazo.
12: Oui, effectivement, je m'accroche à mon vrai véto qui est là à ma gauche. Il est là, heureusement. On a beaucoup parlé faux médecins sur les réseaux sociaux dans cette émission depuis la rentrée qui nous vendent des pseudo-médicaments. Et donc, vous avez aussi la version faux véto. C'est pas marginal, hein. Il y en a vraiment beaucoup. Il y en a même de plus en plus parce que nos petits chats, nos petits chiens, on les aime beaucoup. Et c'est vrai que du coup, on a tendance à vouloir dépenser. Et ça, les escrocs l'ont bien compris. Je prends un exemple de vidéo qui a vraiment beaucoup tourné ces derniers mois. Je l'ai beaucoup vu. Je vous plante le décor. Ouais. C'est un monsieur qui a l'air d'être en train d'animer une conférence. Vous voyez, d'accord. Il a un micro à la main et il commence en disant « Votre vétérinaire va me détester ». Voilà. Et en gros, il nous dit, donc c'est très catchy, on a envie de connaître la suite.
11: Catchy,
12: et en gros,
11: donc vous êtes bilingue.
12: Oui, tout à fait, je suis bilingue, effectivement. Et donc, en gros, il nous dit « Tous les vétérinaires sont des escrocs, ils nous font acheter des trucs totalement inutiles ». Et donc, il nous dit que pour que notre chien n'ait pas de puce, il faut lui vaporiser du vinaigre de cidre. Il nous dit que les graines de citrouille crues éliminent les vers intestinaux. Donc, sous-entendu, pas besoin d'acheter de vermifuge pour le chien. Donc là, je ne suis pas spécialiste. Je vais laisser Pierre répondre tout à l'heure. Mais bon, toujours est-il que ce monsieur, j'ai fait quelques vérifications, il n'existe pas. C'est une vidéo qui est générée par intelligence artificielle. En fait, il n'existe pas du tout, ce monsieur. C'est monté de toutes pièces. Et pourquoi ? Pourquoi faire tout ça, en fait ? Eh bien, c'est pour nous faire acheter quelque chose, comme bien toujours. Bien c'est bien notre bien argent qui est en jeu. Donc, tout d'un coup, voilà qu'il nous parle d'une poudre dentaire pour chien. Il nous dit que c'est super, c'est miraculeux. Il nous met le lien, évidemment, pour en acheter. Donc, $50 le petit paquet. Hein, j'ai cliqué, donc c'est pas donné quand même, cette poudre dentaire. Donc, vraiment, grande prudence, parce que ces vidéos, elles font des millions de vues, elles sont reprises dans toutes les langues. Et il faut faire comme avec un vrai médecin. On fait attention, on vérifie que c'est un vrai médecin qui nous parle. Les vétos, c'est pareil, il faut vérifier.
11: Ça vous met en colère, Pierre Fabin, notre vétérinaire.
13: En fait, j'en ai dénoncé tellement ces derniers mois, parce qu'on a vu de tout. On l'a vu pour ces poudres dentaires, on l'a vu pour des marques de litière. Une marque de litière qui vous annonce « Attention, je suis vétérinaire, votre litière tue votre chat ».
11: Vous avez été victime de ça, appelez-nous, hein, écrivez-nous 0810 055 056, c'est votre antenne.
13: On a vu justement beaucoup de faux profils générés par intelligence artificielle. On a balancé ces marques à la répression des fraudes. Ces marques sont toujours en exercice, elles vendent toujours, elles continuent toujours à générer des faux contenus par intelligence artificielle. Au moins, elles disent plus qu'elles sont vétérinaires. Donc déjà, on a gagné un petit combat. Mais soyez très vigilants à tout ça. Il n'y a pas de remède miracle qui existe quand on vous dit votre chien n'aura plus de vers à cause grâce à un médicament naturel ou à quelque chose de naturel. C'est pas vrai. Pour traiter un chien contre des vers, pour prendre en charge un problème de peau, allez voir votre vétérinaire. Il vous prescrira ce qu'il faut, parce qu'il y a que ça qui marche vraiment. Je dis pas qu'il y a des petits remèdes naturels qui peuvent aider. Bien sûr, l'homéopathie, tout ça, ça fonctionne un petit peu. Mais quand votre animal a un vrai problème, allez voir votre vétérinaire. N'achetez pas quelque chose sur Internet. Et en plus, on a vu d'autres choses arriver. C'est des faux vétérinaires sur les réseaux, là, qui vous disent qu'ils sont vétérinaires et qui vous prescrivent un produit. Voilà, vous les contactez, ils vont vous dire, vous allez m'envoyer par PayPal ou un truc 10-20 euros, et ils vont vous prescrire quelque chose.
11: Une question un peu idiote. Enfin, il n'y a pas de question bête, mais il n'y a pas un petit site où on peut vérifier si c'est tôt.
13: Effectivement, j'allais y arriver.
11: Si
13: vous êtes confronté à ce genre de choses, quelqu'un qui vous dit, je suis vétérinaire, je me prévaut d'une marque, tout ça, parce qu'on a beaucoup de marques qui disent, on a des vétérinaires qui travaillent pour nous. Dans 80% des cas, il n'y a pas de vétérinaire qui travaille pour eux. Vous allez sur le site de l'Ordre des vétérinaires, vétérinaire.fr, et il y a un annuaire de tous les vétérinaires en exercice en France.
11: Comme chez les médecins, tout simplement.
13: On regarde s'il est inscrit à l'Ordre des vétérinaires. S'il n'est pas inscrit à l'Ordre des vétérinaires, vous fuyez.
15: Et il y a Pierre Fabin dedans, j'ai vu.
13: J'y suis, il vient de vérifier, et j'y suis bien. Numéro d'ordre 27352.
12: J'ai une question, parce que si on met Pierre Fabin recommande un produit, par exemple, sur un site internet, on suit ou on ne suit pas?
11: Alors déjà, sachez qu'il ne recommande jamais rien.
13: Je ne recommande pas grand-chose, justement, non. Alors, recommander un produit, c'est rare que des vétérinaires recommandent vraiment un produit, parce qu'on va prescrire des médicaments, tout simplement. On peut recommander certaines choses, mais on le fera en consultation.

0: de Palmas sur la route, sur votre radio. Ici, on est ensemble jusqu'à 13h.
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0: Midi 16, on est en direct dans votre nouveau rendez-vous quotidien. On vous doit bien ça, on est là pour vous rendre service. Et l'antenne, eh bien, elle est à vous, 0810 055 056. Je suis avec toute l'équipe et nous sommes au cœur d'un dossier. Je l'aime, mon docteur Fabin, mon vétérinaire, quand il est un peu colère. Lui qui est si calme d'habitude et qui a dénoncé les faux vétérinaires qui sévissent sur les réseaux sociaux, entre autres accompagnés de Aude Razo. Nous allons accueillir une auditrice. Elle s'appelle Sarah et elle nous écoute via Ici Bourgogne. Je vous embrasse, chers collègues, chers copains. Bonjour Sarah.
3: Bonjour.
0: Comment
3: bonjour.
0: Allez-vous, bonjour. Ma chère Sarah ?
3: Ça va et vous ?
0: Ben super, on est ravis de vous accueillir dans l'émission. Alors, vous, il vous est arrivé une petite mésaventure, je crois, Sarah, hein ?
3: Oui, au mois de juin, oui.
0: Au mois de juin, qu'est-ce qui s'est passé, oui. Sarah ?
3: Ben, j'ai une pub Facebook de Mayapi Veto.
0: Qu'est-ce que c'est Mayapi Veto, Sarah ?
3: C'est un site où on peut acheter des comprimés anti-puces, ouais. Des pommades

0: des pommades cicatrisantes, des vermifuges, etc.
1: D'accord.
0: Et en fait, quand j'ai cliqué sur l'affiche, après j'ai été sur le site et j'ai vu des choses qui m'intéressaient, notamment le vermifuge et la pommade cicatrisante, parce que mon chat se dispute beaucoup avec le chat du voisin et du coup il revient avec des blessures.
1: C'est un petit caïd, d'accord.
0: Voilà, c'est ça.
1: D'accord.
0: Et du coup je le soigne comme ça.
1: Ouais.
0: Et j'ai fait une commande et depuis le mois de juin, j'ai toujours pas reçu ma commande et malgré mes mails, j'ai jamais eu de réponse de leur part.
1: Aïe, ça sent l'arnaque à plein pif, ça.
2: Complètement,
1: non, les amis,
2: et j'étais en train de regarder ce site justement, Fabin, qui a des tarifs un peu prohibitifs en plus. Je suis allé voir parce que on peut acheter des choses sur internet, hein. Il y a des sites qui sont très bien.
1: Oui.
2: Par exemple, Zoo Plus. Moi, j'achète même mes
1: Zoo
2: croquettes.
1: Zoo Plus, comme un zoo?
2: Comme un zoo. Ouais. J'achète mes croquettes sur Zoo Plus. Pour les croquettes, pour tout ça, pour certains compléments alimentaires, on peut aller acheter sur des sites de ce genre-là. Là, je suis allé voir justement, donc, sur un site d'avis qui s'appelle Trustpilot.
1: Ouais.
2: La note de Maya Pivetto. Ils sont à 1,6. Il n'y a personne qui est livré, globalement. Et les tarifs sont complètement prohibitifs. Donc voilà, c'est, moi, si j'ai un conseil à vous donner sur ce genre de site,
1: d'abord aller voir, c'est ça, sur les avis de consommateurs.
2: Sur les avis de consommateurs, mais aussi comparer, pourquoi pas, à son vétérinaire. Voilà, je dis pas qu'il faut acheter chez son vétérinaire, mais demander de l'avis sur un produit à son vétérinaire, on vous donnera toujours notre avis.
1: Moi, j'ai toujours l'impression,
2: il est gratuit, on cherche pas à vous vendre des choses.
1: Pierre, donc, j'ai toujours l'impression que chez le véto, c'est plus cher. Vous avez
2: parfois,
1: pas ce sentiment-là, Sarah aussi?
2: Un petit peu.
0: Oui.
2: Bah oui, mais parce que.
1: Ouais, Sarah.
0: Oui, c'est un petit peu plus cher, mais on l'a tout de suite, c'est ça le.
1: Ouais, voilà, c'est aussi la différence.
2: Ouais, on a le conseil qui va avec, en fait, c'est ça.
1: Oui.
2: C'est aussi ça qu'on paye un petit peu, on est sûr de ne pas se faire arnaquer à
1: alors,
2: ce moment-là.
1: Pour répondre à Sarah, les amis, parce que là, elle attend toujours sa pommade et. Bon, qui n'arrivera probablement jamais. Quel est le recours au Draso?
3: Bah, malheureusement, là, il y a peut-être un dépôt de plainte, il faut peut-être signaler le site. Moi, j'encourage à ça. Après, malheureusement, quand vous avez déjà versé l'argent et que vous l'avez versé volontairement, il n'y a pas beaucoup de recours en fait. Après, il y en a évidemment, mais c'est compliqué en fait. Il faut vraiment avoir des précautions en amont. Donc, comme disait Pierre, on va sur Trustpilot qui agrège des avis et donc on peut voir à ce moment-là que ce site est très mal noté, comme Pierre l'a vérifié. Donc, c'est là qu'il faut, éviter. Et en fait, on peut le faire avec tout. Là, on parle des arnaques sur les croquettes, etc., sur les produits, mais avec vos vêtements, etc.
1: Oui.
3: Allez toujours vérifier avant le site où vous commandez.
1: Valère Coréard.
4: Oui, moi je dis toujours vérifiez quand même auprès de votre banque quel est le périmètre d'assurance sur votre carte bancaire que vous avez utilisé pour faire la commande. Je sais que Aude l'a répété plusieurs fois, c'est de moins en moins le cas, mais on sait jamais. Donc contactez votre banque et dites voilà, je me suis fait arnaquer, peut-être que l'assurance peut jouer.
1: Vous l'avez fait ça, Sarah, déjà?
0: J'avais demandé, elle m'a dit qu'elle pouvait rien faire malheureusement parce que l'argent était déjà parti.
4: Oui, non, mais ça c'est autre chose.
1: Ça c'est d'accord.
4: Voilà. Moi je parle de l'assurance de votre carte bancaire. Vous demandez à votre banquier le numéro de l'assurance de votre carte bancaire. C'est un autre service.
0: Ah, d'accord, moi je redemanderai.
1: Bah voilà, ça vaut peut-être le coup d'aller fouiner par là-bas. Merci beaucoup, ma chère Sarah. On vous embrasse très fort.
0: Merci à vous. Bonne journée.
1: Bonne journée. Bel après-midi. On parle aussi arnaque à l'adoption, les enfants. Là, ça c'est vraiment.
2: C'est le pire.
1: Ouais, alors c'est regardé Pierre Fabin limite. Non, mais c'est ça, c'est insupportable.
2: Et effectivement, on en a des dizaines. J'étais de garde cette nuit et j'ai eu un peu de temps, donc j'ai passé ma nuit sur un site de petites annonces qui s'appelle Le Bon Coin, où clairement les choses ne sont pas faits correctement. Sur 10 annonces que j'ai regardées, il y en avait 3 qui n'étaient pas conformes et clairement pas du tout sérieuses.
1: Ouais.
2: Et c'est des choses qui se multiplient. On a beaucoup de gens qui vendent des animaux, qui les élèvent dans leur garage et qui font un petit commerce autour de tout ça. Je crois qu'au Draso, d'ailleurs, vous avez des exemples d'arnaques qui ont été faits et sur lesquels on a eu des informations.
3: Alors, il faut surtout se méfier, je trouve, moi, mais peut-être que je me trompe et Pierre me corrigera, mais ces annonces qui donnent des animaux. C'est un don d'animaux. Alors, souvent, on vous sert. Ça peut être sur Le Bon Coin, ça peut être sur Facebook. Vous avez souvent un petit discours très un peu larmoyant. On vous dit bah voilà, je suis obligée de donner mon chien parce que je pars en EHPAD ou alors le propriétaire est décédé. Donc voilà, merci. Est-ce que quelqu'un peut récupérer? C'est un don, etc. Et en fait derrière, l'arnaque, c'est qu'on va vous dire oui, on vous le donne, mais par contre vous allez payer les frais de transport. Et donc là, il y a des histoires assez folles là-dessus. C'est nos amis d'ici Poitou qui avaient sorti cette affaire, c'était l'année dernière de mémoire, une femme qui avait versé plus de 6000 euros pour adopter un chiot. Elle avait vu une annonce sur Facebook et on lui dit que le transporteur doit lui amener l'animal. Après, on lui dit que le transporteur a eu un accident, donc elle doit payer des frais vétérinaires. Elle n'a jamais vu le chiot. Hein. Ensuite, on lui dit que le chiot va être livré en hélicoptère et donc elle doit payer l'hélicoptère, etc. Et donc, elle a payé. Et ça, c'est tellement cruel parce qu'elle a vraiment investi. Elle attendait ce chiot avec impatience. patience, c'est vraiment terrible. Donc attention, parce qu'à l'approche de Noël, on voit beaucoup de ces petites annonces justement qui sont très piégeuses.
1: On continue de parler de tout ça dans un instant. Pierre Fabin vous dira aussi comment repérer un bon élevage, les indications obligatoires avant d'acheter un animal. Gros dossier vraiment veto aujourd'hui grâce au docteur Pierre Fabin. Pour l'heure, on écoute un peu de Teddy Swims, Mr. Know It All sur votre radio ici. On est ensemble jusqu'à 13h et il est midi 22. À tout de suite.

0: Mr. Know-It-All, Teddy Swims sur votre radio ici. On est ensemble jusqu'à 13h, donc on vous doit bien ça. Jusqu'à 13h.
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0: Et que de réactions au 0810 055 056. Nous ne sommes pas étonnés. Vous êtes très nombreux à réagir parce que les fausses arnaques d'adoption, les faux éleveurs, les faux vétos, ça nous saoule, pardon. Et je trouve ça extrêmement grave. Ça révolte notre vétérinaire Pierre Fabin. On a aussi Muriel, là, qui vient de nous appeler, qu'on va tout de suite prendre, qui appelle d'Indre et Loire. J'embrasse très fort ici Touraine. Bonjour Muriel, bienvenue.
2: Bonjour, merci à toutes. Merci. Bonjour à toute l'équipe.
3: Bonjour.
0: Quelle voix enjouée. C'est un plaisir de vous entendre. Alors, ma chère Muriel, qu'est-ce que vous vouliez nous dire?
2: Je voulais rebondir sur ce que disait, je me rappelle plus son prénom, sur les dons d'animaux sur le Bon Coin.
0: Oui, Pierre
2: Alors,
0: Fabin.
2: Moi, tous les jours, il y a des dons, mais moi, je me dis, mais c'est pas possible. Bon, je contacte pas les personnes, hein, parce que je veux pas rentrer dans ça. Mm. Mais on donne des chevaux, on donne des chèvres, on donne des moutons. Ouais, mais d'accord. Ça va des perruches, des chiens, des chats. Bon, moi je contacte pas ces gens, mais moi ça me foiroigne,
0: ça me révolte. Et ça, tout comme nous, Muriel.
2: Comment on peut donner un cheval? Je dis, il y a quelque chose, on contacte la personne, mais non, on donne pas un cheval, mais c'est pas un objet, c'est pas un meuble. Moi, ça me fout en pétard.
0: Bah, je comprends bien, Muriel.
3: Vraiment, attention à ces petites annonces.
2: Tu peux remettre la radio, ça va.
3: J'ai épluché tout ça cette nuit, justement. Et derrière ces dons, souvent, c'est des ventes déguisées. Parce que, justement, la vente est très encadrée. Quand vous vendez un animal, il y a vraiment des règles aujourd'hui. Donc, il faut avoir un numéro de sirène. Il faut dire si l'animal, il est inscrit, justement, au livre des origines. Les animaux doivent avoir 8 mois minimum. On a aussi le numéro de puce qui est obligatoire sur l'annonce, donc il y a tout un petit encadrement autour de tout ça, mais à partir du moment où c'est un don, on fait un peu plus ce qu'on veut. Donc souvent les gens le mettent sous forme de don. Justement, j'avais vu un don de 3 chiots cette nuit, à qui je suis allé écrire. J'aurais écrit, je suis très intéressé. Ils m'ont répondu, le prix n'est pas le même en fonction de la couleur. Donc vous voyez, on a vraiment derrière tous ces dons des arnaques au final. Et donc vraiment, je vous ai dit, on vérifie quand on achète un animal sur un site comme ça, le numéro de sirène, l'âge des animaux, l'appartenance à une race ou pas, ça doit être écrit. Et le numéro de puce, j'ai vu des faux numéros de puce sur internet cette nuit. D'accord. Avec des formats complètement fantaisistes. Donc ça, demandez à votre vétérinaire de vérifier le numéro de puce de l'animal avant d'aller voir. Et quand vous achetez en élevage, on va voir l'élevage toujours.
0: D'accord. Oui, Nordinata, vous avez une question?
4: Oui, j'ai une question parce que j'ai vu aussi qu'il y a des personnes qui organisaient de la vente à l'étranger pour casser les prix. Est-ce qu'il y a des choses auxquelles on doit faire attention justement quand on ramène un
3: effectivement,
4: animal?
3: Effectivement, alors on a beaucoup de problèmes sur ces imports d'animaux. On a beaucoup d'imports illégaux d'animaux tous les jours en France. Hein. Au niveau de Strasbourg, la frontière, tous les jours, il y a des camions qui sont stoppés avec des animaux dedans et qui sont revendus sur des parkings derrière. Donc c'est pour ça que je vous dis, quand vous répondez à une petite annonce, il faut aller voir le numéro de puce. Un numéro de puce français, ça commence toujours par 250 et le chiffre 26 en général derrière. Donc quand vous avez le numéro de puce, il faut vérifier ce format-là, mais allez aussi vérifier que ce numéro de puce avec votre vétérinaire, il existe. Vous dites à votre vétérinaire, voilà, j'ai vu cette petite annonce, je suis très intéressé par cet animal, et il va aller le vérifier pour vous, ce numéro de puce. Comme ça, vous êtes sûr qu'il n'y a pas une arnaque, mais n'acceptez jamais une livraison sur un parking. Demandez toujours à aller voir où l'animal habite avant, et vous avez un délai de rétractation légale qui est là, c'est-à-dire que quand vous allez adopter un animal, il faut signer un papier qui s'appelle un certificat d'engagement et de connaissance. Et vous avez un délai de 7 jours après cette signature. D'accord. Où vous pouvez vous rétracter pour que l'adoption ne soit pas
0: très impossible. Très rapidement, Pierre Fabin, j'embrasse d'ailleurs Muriel, merci d'avoir appelé, hein, ma chère Muriel. Très rapidement, quand on va voir un élevage, justement, parce qu'il y a aussi des éleveurs douteux, 2 petits conseils pour repérer qu'un élevage n'est pas en carton-pâte.
3: L'hygiène toujours, on vérifie que c'est propre et on demande toujours à voir la mère, mais aussi les mâles de l'élevage, parce que souvent ils les cachent dans un coin, donc on demande à voir les mâles de l'élevage, comme ça on voit vraiment tout l'élevage et tous les animaux qui
0: sont
3: là.
0: Et on ne repart pas tout de suite avec l'animal, ça n'existe pas.
3: On signe le papier ce jour-là et on repart 7 jours après. Ne signez pas le papier avant d'avoir vu l'élevage.
0: Continuez de réagir 0810 055 056, mais là c'est l'heure de l'actualité dans toutes vos régions grâce aux 44 locales de votre radio ici. Allez, à tout de suite.
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0: Bonjour à tous, il est midi 32, on est en plein cœur de votre nouveau rendez-vous quotidien, ça s'appelle On vous doit bien ça sur votre radio ici, et on est ensemble jusqu'à 13h. Moi je m'appelle Enora Malagré, je suis avec toute une petite bande bien sympathique, Nordine Attab, Valère Coréard, Pierre Fabin et notre Aude Razo, Madame Anti-Arnaque. Nous avons parlé arnaque justement, faux veto sur les réseaux, fausses annonces d'adoption. Dans un court instant, Nordine Attab nous parlera perte musculaire, comment qu'on fait dis donc pour pallier ça. Et puis Valère Coréard nous dira comment se faire aider quand le budget dérape. Mais pour l'heure, vous pouvez nous appeler au 0810 055 056 ou nous laisser un message vocal, comme l'a fait aujourd'hui notre chère Laurence.
27: Bonjour, j'appelle au sujet des aides pour le carburant. J'ai vu qu'il y en avait d'autres qui avaient été annoncées. Ouais. Comment je fais pour en bénéficier?
0: Grande préoccupation que soulève là Laurence. Merci beaucoup pour ce message. Elle nous appelle via ici Auxerre, que j'embrasse tendrement, c'est très familier, excusez-moi. Valère Coréard, vous avez la réponse.
23: Oui, c'est bien de poser la question parce que beaucoup de personnes n'ont pas demandé l'aide grand rouleur là sur la première session. Donc c'est dommage, on passe à côté quand même de 100 euros. C'est assez facile. C'est reconduit donc pour octobre, novembre, décembre. Décembre 2026, vous avez donc droit à 100 euros. Ça concerne les salariés, les indépendants qui utilisent leur véhicule personnel pour travailler. J'attendais la vanne, de toute façon. Donc, il y a des conditions de ressources. C'est 2035 euros pour une personne seule, 4070 pour un couple avec enfant, et c'est un peu plus de 6000 euros pour un couple avec deux enfants. Ça veut dire quoi? Grand rouleur. Il faut parcourir plus de 15 km par trajet entre le domicile et le travail, c'est-à-dire donc 30 km aller-retour, ou alors effectuer plus de 8000 km par an. Ce qu'il faut savoir, c'est que c'est déclaratif. Donc, pour une fois, l'État vous fait confiance. Ouais, moi, je trouve ça vachement bien. Attention, il peut y avoir des contrôles quand même derrière. Mmh. Hein. Mais enfin, c'est déclaratif. Il y a rien à prouver. Les véhicules sont éligibles du moment que c'est un véhicule personnel et qu'il est assuré. Et comment demander l'aide? C'est très facile. Vous allez sur impots.gouv.fr et là, vous avez un petit formulaire. Vous remplissez et vous touchez les sous sur votre compte en banque. Donc, c'est quand même assez facile. Mmh. Il faut en profiter parce que, évidemment, qu'on est inquiet par ces hausses des tarifs du carburant. Ah, mais si à côté, on ne demande pas les aides auxquelles on a droit, voilà, c'est quand même un peu n'importe quoi.
0: Ben oui. Merci Valère Correa. Vous avez des questions? Ça tombe bien, on a les réponses. 0810, 055, 056. Mais pour l'heure, on va accueillir la gagnante du jeu. Vous le savez, hein, toute l'année, je booste votre pouvoir d'achat. Et puis comme c'est la rentrée, on le fait carrément deux fois dans l'émission. Hein, on est ensemble jusqu'à 13h, je le rappelle. Vous vous inscrivez sur le site ici.fr. Il y a une petite page dédiée à cet effet. Vous repartez avec 200 euros à dépenser dans une grande enseigne. On accueille Brigitte. Bonjour Brigitte.
2: Bonjour à tous.
0: Bonjour, vous appelez de La Roche-sur-Yon, je crois, Brigitte.
2: Effectivement, je suis à La Roche.
0: Eh bien, oh La Roche. Et on embrasse très fort ici, Loire-Océan. Vous êtes retraitée, vous avez 5 petits-enfants, waouh.
2: Eh oui, 5.
0: Ça a bien bossé, comme on dit dans la famille. Eh bien, vous avez gagné, Brigitte. Ouais,
2: bravo.
0: Ah oui, c'est cool. 200 ouais, c'est euros cool. À dépenser dans une grande enseigne. C'est pour vous, c'est cadeau, ma chère Brigitte. On vous embrasse très très fort. Passez une très belle après-midi. Faites comme Brigitte, les amis. Inscrivez-vous sur le site ici.fr. Ça marche à tous les coups. Très ringard, ce que je viens de dire. Pour le coup, on va écouter Teddy. Non, pas du tout. Qu'est-ce qu'on va écouter? Joe Dassin, mais bien sûr, hein, le grand Joe Dassin. À toi. À toi, Nordina Tab. À toi, Valère Correa. À toi, Audrazo. À toi, Pierre Fabin. À vous, chers auditeurs. On est ensemble jusqu'à 13h dans Vous Dois Bien Ça.

0: À toi, Jo Dassin, sur Ici, on est ensemble jusqu'à 13h. 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
0: Et il est midi 39, vous êtes très nombreuses et très nombreux à réagir au 0810 055 056. On vous prend juste après les merveilleux conseils que va nous prodiguer mon cher ami Valère Coréard, qui va nous dire comment se faire aider quand le budget dérape, Valère.
2: Quand on sent que ça va plus, voilà, ouais. On voit que le découvert il est de plus en plus tôt, on n'arrive plus à finir les fins de mois, et je dis c'est important de le faire avant que ça rompe en fait, ouais. Parce que c'est là qu'on rentre après dans des processus très compliqués.
0: Bah, comme le surendettement par exemple.
2: Exactement. C'est ça, alors ouais. Qui parfois est aussi une solution.
0: Bien sûr, absolument.
2: Mais voilà, de dernier
0: recours. Et il n'y a pas de honte, hein, chers amis.
2: Il n'y a pas de honte, on n'est pas coupable. En tout cas, on n'a pas forcément fait de faute. Parfois oui, mais c'est un autre sujet. En tout cas, il existe les points conseils budget. Il y en a des centaines en France. Ce sont des lieux agréés par l'État où vous pouvez aller faire gratuitement en toute confidentialité et rien que pour vous, un point sur votre budget avec un professionnel qui est là pour vous accompagner, pour voir qu'est-ce qui cloche, pour voir les aides qui existent, pour voir si on peut restructurer votre dette, s'il faut rentrer dans un processus de surendettement. Ils sont là vraiment pour vous. Et à l'heure de ChatGPT, à l'heure de Google, des réseaux sociaux dont on parle souvent, des arnaques, etc., moi je trouve que c'est quand même rassurant qu'il existe des endroits où il y a des humains dont c'est le métier.
0: Absolument.
2: Qui peuvent vous aider, parce que la vérité c'est que souvent on se réveille la nuit en disant mais comment je vais faire pour payer les factures, et puis au petit matin on essaye d'oublier, on fait l'autruche parce que c'est trop lourd, c'est trop dur. Voilà, tapez à cette porte, point conseil budget, il y a des cartes en ligne pour retrouver ça. Vous allez sur le site solidarité.gouv.fr et vous vous faites aider, il n'y a pas de honte à se faire aider.
3: Et moi je voulais rajouter, prendre le courage, comme disait Valère parfois, de prendre le taureau par les cornes et de d'éplucher un peu ces relevés bancaires, de voir s'il n'y a pas, vous savez, des petits montants étranges qui sont prélevés ici ou là, vous voyez, tout d'un coup, un euro et puis 14 euros, on ne sait pas trop à
0: et
3: quoi
0: ça serait. Quoi comme
3: ce serait des abonnements cachés, c'est comme ça qu'on appelle ça. Les abonnements cachés, c'est vraiment quelque chose d'important. En fait, c'est quand vous achetez quelque chose sur Internet, des fois, il y a une petite case de cocher par défaut, ou alors il y a des petites lignes que vous n'avez pas bien lues au moment de valider votre achat. Et vous validez en fait des prélèvements récurrents. Par exemple, vous achetez des fleurs sur un site internet et vous n'avez pas vu que vous aviez validé l'idée de livraison de fleurs gratuites toute l'année à condition de payer tous les mois une petite somme. Et donc ça, c'est ce qu'on appelle un abonnement caché. Donc c'est jamais des gros montants, mais il faut voir qui vous prélève, faut demander la résiliation. Et puis en ultime recours, vous pouvez demander à votre banque de faire opposition au prélèvement.
0: Bien
3: après
0: sûr.
3: Avoir bien expliqué la situation à votre conseiller, de vous être assuré aussi d'assurer aussi à votre conseiller que vous avez bien tenté d'arrêter ce prélèvement par voie de résiliation.
0: Oui, Valère.
2: Il y a aussi un point important, c'est les aides auxquelles on a droit. On a des devoirs dans la société, mais on a aussi des droits. On dit souvent on est les champions du monde pour demander des aides. C'est pas vrai. Il y a beaucoup d'aides qui ne sont pas demandées parce qu'on ne connaît pas leur existence.
0: Ouais,
2: on ne sait pas si on est éligible, si quelque chose a changé dans notre vie, les assurances, et j'en passe. Donc c'est aussi fait pour ça, ces points conseil budget.
0: Nordine, vous vouliez dire quelque chose?
4: Oui, des fois sur des forfaits, notamment de téléphone, il y a l'assurance qui est dissociée. Lorsqu'on arrête le forfait de téléphone, l'assurance continue. Des fois, c'est des organismes différents. Ça peut arriver et on pense qu'on a tout radié. Alors qu'au final, il y a des petites choses comme ça qui courent et c'est 9 euros.
0: C'est un petit bout de paiement qui traîne et dont on peut se départir. Pierre Fabin.
5: Ouais, moi, je voulais rebondir sur ce qu'avait dit Aude parce que je me suis fait avoir comme ça en commandant un cabis d'une société sur Internet. Et j'ai eu des prélèvements de 8 euros tous les mois derrière les petits abonnements
0: beaucoup,
5: cachés
0: là.
5: Comme ça.
0: Ouais,
5: et 8 euros tous les mois,
0: ça
5: se retrouve
0: fait des sous,
5: à 100 balles à la fin de l'année. Donc faites vraiment attention à ça et surveillez. Moi, je suis très mauvais pour ça et c'est ma femme qui le fait, mais surveillez votre compte tous les mois. Non, mais il faut regarder tous ces petits prélèvements et réagir.
0: C'est fastidieux,
5: mais c'est obligatoire.
0: C'est ce que j'ai appris côté de Valère Coréard, notamment Nordinatable.
4: Il y a des applications aussi gratuites qui permettent justement à chaque fois, alors soit de relier le compte bancaire ou pas, mais en tout cas de pouvoir créer un graphisme qui permet de voir un petit peu où on en est et à chaque fois d'essayer, entre guillemets, de s'améliorer, mais je ne vais pas être donneur de leçons là-dessus.
0: Vous avez des questions? On a forcément des réponses. 0810 055 056. Dans un court instant, Nordinatable, justement, nous dira à quel moment on commence à perdre du muscle et comment lutter contre ça. Mais pour l'heure, on va écouter Les Regrettés, Rita Mitsouko, Ding Dang Dong, sur votre radio Ici. On est ensemble jusqu'à 13h.

0: nos merveilleux Rita Mitsouko. Ding dong dong sur votre radio ici.
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0: On vous doit bien ça. Midi 46, on est ensemble jusqu'à 13h dans On vous doit bien ça, votre nouveau rendez-vous quotidien sur ICI. Nous avons parlé arnaque vétérinaire, nous avons parlé aussi carburant et il y a des réactions au 0810 055 056 évidemment, Audra.
2: Oui, c'est Odile qui nous a laissé un message depuis La Rochelle, un message WhatsApp. Donc Valère, vous parliez des aides carburant, donc elle réagit, elle dit dès lors qu'on est inscrit déjà au chèque carburant, l'aide au carburant de 100 euros, est-ce qu'on peut, oui ou non, le demander une deuxième fois?
0: Bonne question, Valère.
3: Mais ça manquait à ce que j'ai dit tout à l'heure. En fait, c'est, j'aurais dû le dire. Et merci, Odile. Et ça montre qu'encore une fois, c'est tous ensemble qu'on est plus intelligents. Donc oui, vous pouvez le redemander. Et d'ailleurs, normalement, ça va vous être viré directement. Donc il y a a priori rien à faire, dit-on. Mais enfin, vérifiez sur impots.gouv.fr. C'est un nouveau cru. Il y avait une première période. Et là, c'est pour la période septembre-décembre. 100 euros. Ça veut dire que c'est quand même 200 euros. C'est un vrai coup de pouce.
0: C'est super. C'est un vrai coup de pouce. Et puis, on a aussi des réactions. Nous avons Karine qui nous appelle de la Marne. Coucou, ici Champagne-Ardenne d'ailleurs, qui va nous parler un petit peu d'adoption. Ouh là là, j'ai l'impression qu'il y a une mauvaise expérience. Karine, bonjour Karine.
4: Bonjour. Comment allez-vous?
0: Vous avez une très belle voix, Karine, si je puis me permettre. Bonjour. Une voix de radio, comme on dit. Bienvenue Karine dans l'émission. Alors, qu'est-ce qui vous est arrivé, chère Karine?
4: Alors, voilà, je suis non-voyante et j'ai perdu mon chien guide. Oui. Donc, elle est morte.
0: D'accord.
4: Elle s'appelait Evie et elle est décédée, ça remonte à 5 ans.
0: D'accord.
4: Donc j'ai eu un gros coup de blues, bien évidemment.
0: Évidemment, on peut
4: et
0: le
4: Et là,
0: comprendre.
4: Je vois une annonce sur Facebook, donne petit chiot.
0: Oui.
4: Donc, c'est tout. Je vais dans les Ardennes, au fin fond des Ardennes, pour prendre ce petit chiot. Au départ, on m'avait dit que c'était un golden, mais pas du tout. C'était un épagneul breton. Et en plus de ça, quand on me l'a donnée, elle n'était pas sevrée et je ne le savais pas.
0: C'est Pierre Fabin, le vétérinaire, va monter encore au créneau.
5: Non, mais c'est un grand classique. J'ai su confronter tout le temps en ce moment. En fait, les gens cèdent des animaux en disant voilà, c'est un type type golden, type épagneul. Sauf que quand vous arrivez devant la petite boule de poil, c'est irrésistible. Vous n'allez pas dire je ne vais pas repartir avec.
0: D'ailleurs, Karine, vous l'avez gardé votre épagneul tout de même.
4: Voilà. Samba, je l'ai gardé.
0: D'accord, ok. Voilà. Donc tout est bien qui finit bien, entre guillemets. Voilà.
4: J'en ai vraiment bavé pour l'éduquer parce que
0: parce qu'elle n'était pas sevrée.
5: C'est pas le même tempérament en plus que le Golden. C'est un peu plus énergique, quoi. Mais si vous voulez, c'est un classique que je vois assez régulièrement. Quand ça se termine comme ça, ça va. Parce que parfois il y a des problèmes de santé derrière tout ça, des animaux qui sont parasités, qu'on nous livre malades au final.
0: Donc, et du coup, ça nous coûte une blinde.
5: Ça nous coûte énormément cher et ça nous prend en charge les frais. Donc vraiment, mon conseil, c'est respecter ce délai qu'il y a. Il y a ce certificat d'engagement à signer quand vous allez adopter un animal. Demandez vraiment toujours ce papier quand vous adoptez. Vous signez ce certificat et vous ne récupérez l'animal que 7 jours après. C'est un délai légal de rétractation au final qui nous permet aussi à nous de réfléchir et de ne pas faire ça sous la tendresse de l'animal qu'on va voir. Donc on demande à aller voir l'animal avant. On signe le certificat le jour où on le voit, si on voit qu'il est dans de bonnes conditions, et on le récupère 7 jours après. Quelqu'un qui vous donnerait un animal sans ça, c'est que ce n'est pas une personne sérieuse, tout simplement.
0: Tout simplement. Merci beaucoup Karine pour votre cher témoignage. Passez une belle après-midi. Dans un instant, on va voir avec Nordine Atab à quel moment on commence à perdre du muscle et comment on peut lutter contre ça avec des petits exercices tout simples. A tout de suite dans Vous dire bien ça.
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0: 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Et oui, c'est votre nouveau rendez-vous quotidien sur votre radio ici entre 12h et 13h et on en est très heureuse, très heureux avec toute la bande, Aude, Pierre, Nordine et Valère. Continuez de réagir, hein, c'est votre antenne, c'est votre émission, vous doit bien ça, 0810 055 056. Je voulais ne pas respirer, je n'ai pas réussi, je n'ai pas Jean-Marc Barr qui veut. Et alors, oui, belle ref. Mon cher Nordine à table, à quel moment on commence à perdre du muscle, comment on lutte contre ça? C'est l'objet de votre chronique du jour.
11: Alors je vais rassurer Valère, ce n'est pas à partir de 50 ans, parce qu'on a 50 ans tous les deux. Dès 30 ans, on commence justement à perdre de la masse musculaire et donc de la force. Et voilà, toutes les décennies, on perd, entre les études, voilà, entre 3 et 8%. Et passé 50 ans, 60 ans, ben, ça s'accélère. Par contre, aujourd'hui, dans une société où ben, on bouge moins, où on est un peu moins en action, on est plus sédentaire, ben, forcément, cette fonte musculaire aussi, en fonction des personnes, peut s'accélérer plus ou moins vite. Alors, tout peut être fait pour pouvoir y contrer. Le renforcement musculaire, utiliser un vélo, bref. Mais l'essentiel, c'est déjà de savoir où on en est, au niveau de sa force musculaire, et de pouvoir associer ensuite les exercices qu'ils font en face. Alors, moi, j'aime bien connaître les gens avec qui je suis. Alors, pour toutes les personnes qui m'écoutent, les auditeurs, les auditrices, on va pouvoir faire ce test tous ensemble. Et ça tombe bien parce que j'ai un jeune de la seconde partie de vie, Valère, qui a 50 ans. Et quel âge vous avez, jeune homme?
5: Moi, j'ai 35 ans.
0: Pierre, ben, Fabien est un enfant.
11: Fabien.
12: Mais je suis plus jeune que lui, c'est quand même fou, ça.
11: Allez, on verra pour l'ego de chacun après.
0: Ça commence.
11: Donc, vous allez pouvoir poser votre casque et puis je vais expliquer. Vous allez vous mettre ici tous les deux.
0: Là,
11: face à nous, s'il vous plaît.
0: Alors,
11: là.
0: Si vous êtes à la maison, vous pouvez aussi peut-être vous lever.
11: Voilà, super.
0: Vous en avez le courage.
11: Exactement. Alors là, vous faites ce petit test-là. Je vais vous demander de vous asseoir par terre. Pour ceux qui ont mal aux fesses, vous prenez un petit coussin. D'accord? Vous y êtes? Ça y est, tout le monde y est?
0: Un petit coussin.
11: Vous croisez les bras sur la poitrine. Et ce que je vais vous demander, sans vous donner aucune indication et sans vous aider des mains en poussant sur les genoux, je vais vous demander de vous relever.
0: Ah, alors ils l'ont fait. Vous n'avez pas vu, mais Pierre Fabin, notre vétérinaire, s'est cassé la margoulette. Il n'a pas vraiment réussi l'exercice, alors que Valère s'est levé d'un seul homme.
11: Alors voilà, l'étude est réussie, il n'y a pas besoin de faire 8 ans d'études.
0: Est-ce qu'à la maison vous vous êtes relevé avec difficulté ou pas? Ce qui est bien, c'est qu'on ne le saura jamais. Vous pouvez garder votre honte pour vous. Moi, personnellement, je n'ai pas réussi à me lever.
11: Mais ça peut aussi résumer malheureusement la jeunesse actuelle, qui est moins en mouvement. Et ce que je veux dire, c'est qu'on peut être un très bon vétérinaire et manquer de renforcement musculaire. Voilà. Donc, en fait, par rapport à ce petit test-là, peut-être que vous avez eu aucune difficulté, comme ce très beau et très cher Valère. Peut-être que, comme Pierre Fabin, j'en perds mes mots, eh ben, vous avez eu un peu de mal, ça a été tremblant, tout ça, ou peut-être que pas du tout, vous n'avez pas réussi à vous relever. Et en fonction du test et du résultat, vous devez plus ou moins effectuer du renforcement musculaire. Si jamais vous n'avez pas la possibilité de faire ce test-là, j'ai un autre test à faire. Mmh. Essayez de faire 5 flexions de jambes et extensions en partant de la position assise sur une chaise, en 20 secondes. Si jamais vous ne réussissez pas, grande nécessité d'effectuer du renforcement musculaire au niveau des jambes, parce que la fonte musculaire est déjà bien partie.
0: Est-ce que vous avez 3 petits trucs à nous donner pour...
11: Mais bien sûr.
0: Il est d'une générosité.
11: Mais bien sûr.
0: Alors, qu'est-ce qu'on l'aime.
11: 2 possibilités. La salle de sport, mais chez vous aussi, c'est très bien.
0: Oui, c'est plutôt ce qui nous intéresse, nous, c'est chez nous.
11: Eh ben, chez vous. Juste un mot sur la salle de sport. Soyez curieux et curieuses. Faites tous les appareils. L'idée, c'est vraiment de renforcer l'ensemble des muscles du corps, parce que les muscles, c'est un ensemble d'élastiques qui sont rattachés. Et s'il y en a un qui est un petit peu mal en point, forcément, ça va détériorer les sautes. Et pour vous, messieurs, pensez à renforcer les fessiers. Les fessiers ne sont pas destinés qu'aux femmes.
0: Je vous le fais pas dire.
11: Mais pourquoi je dis ça? Parce qu'en fait,
0: il y a des garçons qui ont la fesse molle.
11: C'est un peu.
0: Je dirais pas qui.
3: Pierre, je prends ça pour moi.
0: Non, je dis pas qui.
11: Parce qu'en fait, c'est un peu la clé de voûte du corps.
0: Pardon.
11: Et pour lutter contre certains maux, et
0: mais
11: notamment la prévention des chutes.
0: Comment on fait pour renforcer la fesse molle, Nordine?
11: Alors,
0: un petit exercice simple.
11: Très bien. Donc là, sur la fesse molle, vous allez vous mettre en appui sur une chaise.
0: Ouais.
11: D'accord. Et ce que je vais vous demander, par exemple, on se met face à face. Alors, si vous êtes tout seul, on va le faire différemment. Vous mettez debout. debout. Okay, debout. Et à partir debout. De là, voilà, vous levez un pied et vous allez passer la jambe vers l'extérieur, comme si vous vouliez chasser une porte sur le côté.
0: Bah oui.
11: Et grâce à ça, vous allez travailler le petit et moyen fessier. Mais moi, ce qui m'intéresse, c'est aussi, par exemple, le quadriceps. J'imagine que là, beaucoup d'entre vous sont en train d'écouter la radio, assis sur le fauteuil, avec la table basse devant vous. Vous tendez les jambes sous la table basse. Et là, ce que je vais vous demander, c'est qu'en levant la jambe droite, vous allez venir toucher le dessous de la table avec les orteils.
0: Oui, pas mal, ça.
11: Et vous maintenez, comme ceci, 5 secondes. Et après, vous redescendez. Vous le faites de l'autre côté et vous allez voir que si vous le faites en même temps, eh ben peut-être qu'il y a une jambe qui va tomber avant l'autre. Et ça aussi, c'est un message. C'est qu'il y aura nécessité et obligation de renforcer la jambe sur laquelle vous avez un petit peu moins de force. La bonne nouvelle, c'est qu'il n'y a pas d'âge pour commencer. Vous avez 40, 50, 60, 70, 80. Continuez à vous renforcer. Et il y a des choses maquillées, comme les escaliers ou vélo. Vous verrez, ça va entretenir votre force musculaire.
0: Oh, j'ai envie de monter des marches, là. Ça m'a donné envie de monter des marches. Merci beaucoup, Nordine.
11: Merci à vous.
0: Si vous avez des questions pour notre Nordine, hein, vous n'hésitez pas, 0810 055 056. Ça tombe bien, il est là tous les vendredis, dis donc. J'allais dire comme un petit poisson, parce que c'est le genre du poisson, pardon, je sais pas si c'est la fin de la semaine. Je pars complètement en vrille, les amis. 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Et c'est Ludovic que nous accueillons. Bonjour, Ludovic.
13: Bonjour. Bonjour à toute l'équipe.
3: Bonjour.
0: Vous nous appelez d'où, Ludovic ?
13: Alors, du Pas-de-Calais, dans un petit village du Pas-de-Calais.
0: Eh bien, on embrasse ici Nord. Et vous avez une grande fille, je vois, qui est lycéenne.
13: Voilà, tout à fait.
0: Eh bien, du coup, ça va vous aider parce que c'est gagné. Ouais. Ben voilà, c'est aussi simple que ça. 200 euros à dépenser dans une grande enseigne. C'est... Voilà. On vous fait des gros bisous, Ludovic.
13: Merci, merci beaucoup et merci pour tous les conseils de l'équipe, j'ai bien écouté juste avant.
0: Ah, voilà, vous aussi, vous avez... Oh, je suis sûre que vous n'avez pas la fesse molle, Ludovic.
3: Non, ça va pas, non.
0: Pardon. Oh, allez, c'est la fin de la semaine, on est un peu foufou. Je vous embrasse très très fort, Ludovic, prenez soin de vous. Sachez que lundi, nous allons aborder un gros dossier. Qu'est-ce qu'il y a dans mon jambon? Pardon, excusez-moi. Est-ce que c'est... Qu'est-ce qu'il y a de bon dans le jambon? Non mais c'est vrai, c'est ça, grâce à 60 millions.
3: On vous laisse vous débrouiller. Allez, bonne fin d'émission. On la regarde tranquillement, très galérée.
0: C'est hyper dur avec moi. Bon, tout n'est pas forcément bon dans le jambon. Voilà, c'est ce qu'on va vous dire lundi. C'est le week-end, hein. Je crois
5: après la fesse molle, c'est dur là.
0: Il va falloir que j'aille me coucher, mes enfants surtout. Je voudrais remercier vraiment toute l'équipe. Je voudrais aussi faire un gros bisou à Willy Rovelli. Oh là là, que vous allez retrouver évidemment tout, ce week-end, comme tous les week-ends, dans Willy vient déjeuner chez vous. Je l'embrasse de tout mon cœur. Voilà, c'est un ami merveilleux. J'embrasse aussi Émilie Mazoyer, que vous allez aussi retrouver ce week-end dans cette merveilleuse émission qui est Décibel. Merci à ma Céline à la réalisation. Merci à Diana à la technique, Alexandra au standard, Gwenaël à la préparation de cette merveilleuse émission. Merci pour toute cette belle semaine, chers amis. Quant à nous, on se retrouve lundi. Un instant, le trésor de nos régions avec Benjamin Mathieu. Bonjour Benjamin.
14: Bonjour Enora, merci pour cette bonne humeur. On vous retrouve lundi prochain. Et nous, vous doutez bien, pendant un bon moment, on va vous parler de cette visite historique du pape en France.
0: Tiens donc.
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0: Merci d'écouter la radio ici. Il est 13h. Benjamin Mathieu.
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0: Benjamin Mathieu.
14: Bienvenue dans le trésor de vos régions. Cela fait 18 ans que la France n'avait pas accueilli un pape pour un voyage de cette ampleur. L'arrivée de Léon XIV ce matin à Paris est un événement. Les fidèles sont déjà amassés nombreux dans les rues de la capitale et ils ont hâte de rencontrer ce pape comme ses bénévoles.
16: Ça va être exceptionnel.
17: Je ne pouvais pas imaginer qu'il y ait cette ampleur, qu'il y ait ce monde qui se déplace. Je suis très heureux.
16: Je ne pensais pas qu'il y aurait autant de personnes et je trouve ça génial.
14: Et le pape qui est à peine arrivé a déjà fait une déclaration d'amour à la France. On va l'écouter en début de journal. Un déplacement sous étroite surveillance avec 15 000 forces de l'ordre déployées. C'est autant que pour les Jeux Olympiques de Paris. Et un budget pharaonique, 27 millions d'euros, pris en charge en grande partie par l'Église. On parle d'espérance également dans ce journal, dans Dites-le ici, qui nous fait faire un beau tour de France entre Cherbourg, Périgueux et les Pays de la Loire. Et puis dans le reste de l'actualité, tous les yeux sont braqués sur la légende du foot français. La première de Zidane comme sélectionneur en Turquie. Et c'est une vraie zizoumania qui commence. Vous avez le menu, merci d'avoir choisi ici pour vous informer. Vous avez peut-être entendu à côté de chez vous, sur les églises de village, les cloches dans toute la France qui ont carillonné pendant 7 minutes. C'était à 10h du matin pour accueillir le pape. C'était pile au moment où le Saint-Père posait le pied à l'aéroport d'Orly. Vous entendez celle de Metz où le pape va terminer sa visite de 4 jours. Ça sera lundi. Mais avant ça, il passe à Paris aujourd'hui et demain. Et puis Lourdes, un voyage apostolique très médiatique qui va largement mobiliser la communauté catholique. On attend 1,3 million de personnes au total. Nous consacrons une large place à cet événement dans le 13h de nos régions. Léon XIV, dont la grand-mère est française, normande même, il a été accueilli par Emmanuel Macron à l'Élysée en fin de matinée. Et ses premiers mots, les premiers mots du Saint-Père en français dans le texte, ont été une vraie déclaration d'amour à notre pays.
18: La France est très souvent au cœur de la prière du pape, qui n'oubliait pas ses origines familiales normandes et béarnaises. Ma visite en France commence par la capitale de votre pays, Paris, souvent désignée comme la ville lumière. Depuis des siècles, la France brille comme un phare culturel, artistique et spirituel, non seulement en Europe, mais aussi dans le monde. Fort de ses écoles cathédrales, de ses universités, de ses académies, l'us essentiel des recherches de la vérité, la France a contribué à forger l'intelligence des populations, bien au-delà de ses frontières.
14: Et voilà pour les premiers mots de Léon XIV à Paris. Léon XIV qui est toujours à l'Élysée en train de rencontrer les autorités. On va analyser dans un instant ces premiers mots du Saint-Père avec deux invités. En studio, le père Laurence Talat Bourdillon. Bonjour.
19: Bonjour.
14: Vous êtes prêtre, théologien et enseignant. Et puis en ligne, nous aurons Lou Bémont de Senneville, rédacteur en chef adjoint du journal La Croix, journal catholique plus que centenaire et évidemment de référence sur ces questions. Mais on va d'abord sentir la ferveur qui monte chez les fidèles avec cette déambulation en papa mobile qui est organisée dans les rues de Paris cet après-midi. Marie Boueda, vous êtes sur ce parcours rue du Montparnasse. Bonjour.
20: Bonjour.
14: On peut dire que vous êtes bien entourée.
20: Oui, voilà, il y a déjà une grosse cinquantaine de personnes qui attendent là où je me trouve, rue du Montparnasse, direction boulevard du Montparnasse, là où le pape va déambuler. Des gendarmes et des policiers encadrent chaque sas, comme ils disent, pour entrer boulevard du Montparnasse. Fouille de sac, n'importe qui peut venir apercevoir le pape, pas besoin d'inscription. Je vois quelques drapeaux jaunes et blancs du Vatican flotter au-dessus des têtes, des personnes âgées, pas mal de parents avec leurs enfants. Et par exemple, Louis, qui est dans la file avec moi, qui est en train de discuter là. Et vous êtes, Louis, avec vos deux enfants. Vous venez de Tours, vous avez pris votre journée pour venir à Paris. Et pourquoi c'est important pour vous de venir ici?
21: C'est important d'être là pour notre foi, pour le pape, pour lui prouver qu'il ne s'est pas déplacé pour rien, qu'on est là, pour montrer aux Français que la France est bien d'histoire et d'origine chrétienne, pour ne pas se sentir seul. Ça fait du bien de voir toute cette ferveur, de voir tout ce monde-là.
20: Vous attendez à vivre une grande émotion?
21: Oui. Pour avoir déjà vécu des JMJ et autres moments comme ça, c'est des moments dont on se rappelle toute notre vie, malgré juste quelques minutes où on peut voir le pape. C'est quelque chose qui est très émouvant et qui était important de faire vivre à nos enfants.
20: Là, oui, vous êtes venus avec vos enfants, c'est Hortense et Gaspard, c'est ça, 8 et 9 ans. Et donc vous avez vos petits sacs à dos, là, vous êtes prêts à attendre plusieurs heures, là, c'est dans 3 heures.
22: Oui.
20: Et pourquoi c'est important pour toi aussi?
22: J'ai envie de voir le pape,
2: mes yeux.
20: Ah ouais ? Tu l'as déjà vu à la télé ?
2: À la télé, oui, mais sinon, non.
20: D'accord. Et toi, Gaspard, du coup, toi aussi, t'es avec ton petit sac à dos. Ils ont déjà mangé leur sandwich, je crois. Va falloir. J'imagine qu'il y a pas mal de provisions. C'est pas trop lourd, le sac ?
2: Non.
20: Non ? Et pourquoi, toi, c'est important de venir ?
2: Parce que le pape, c'est le chef de notre religion. C'est aussi quelqu'un de la loi.
20: D'accord, bah très bien. Et bah écoutez, ils vont rentrer là dans la file. Ils seront bientôt boulevard du Montparnasse. Et j'en espère pour eux qu'ils vont voir la Papa Mobile. Et tout le monde ici a bien sa bouteille d'eau parce qu'il va faire chaud en basket. Et même certains ont pris leur chaise pliable.
14: Merci Marie Boueda dans les rues de Paris. Père Laurence Talat Bourdillon, vous êtes avec nous pour nous éclairer. Vous êtes catholique, donc évidemment théologien. Vous êtes enseignant. Déjà, première réaction quand vous entendez la ferveur des catholiques qui attendent le pape. Comment l'expliquez-vous ? Comment le ressentez-vous ? Sentez-vous ?
19: C'est une réponse en fait à une forme d'attente, on peut dire, parce que je pense que la dernière visite d'un pape remonte à 2008. Il y a une forme de curiosité aussi. Il y a quelque chose d'assez détonnant en fait, parce que il y a presque une sorte de soudaineté, de disponibilité à l'avènement de la venue du pape. Je veux dire, revenons au tout début de l'été. C'était lointain. C'était presque une visite presque comme une autre, d'un seul coup, avec la proximité et son arrivée. Il y a quelque chose d'un peu anormal, en fait, dans cette sorte de d'effervescence. Alors, il y a un phénomène qui s'appelle aussi la loupe médiatique, qui fait que forcément, il y a une sorte d'amplitude qui se réalise. Mais le pape représente, en fait, une autorité morale, spirituelle. Une autorité spirituelle dans un monde qui va pas bien. Et donc, ça a un effet de contraste entre l'autorité des puissants qui tentent de réguler la vie du monde à partir de leur puissance technique, financière et autres. Et puis, voilà la parole d'un homme qui n'a pas d'autre moyen que celle d'une forme de sagesse qui lui vient de sa tradition spirituelle. Et je trouve que ce qui est beau, c'est de pouvoir faire droit à une parole différente des autres paroles et d'arriver à intégrer cette perspective.
14: Donc, alors, je crois que c'est ça qui est heureux. Cette parole, il a déjà prononcé quelques mots. Je vais me tourner vers Lou Besmond de Senneville. Bonjour, vous êtes rédacteur en chef adjoint en ligne avec nous du journal La Croix. Évidemment, la une de ce matin est consacrée à l'arrivée du pape et vous êtes, j'imagine, un peu en édition spéciale, comme on dit. On parlait justement là de cette loupe médiatique. Comment vous analysez les premiers mots du pape qui donc fait cette déclaration, on va dire, d'amour et puis rappelle aussi qu'il a des origines françaises, il n'est pas très connu. Est-ce que c'est une manière aussi de se mettre un peu les Français dans la poche, si j'ose dire ?
22: Alors effectivement, c'est vrai qu'il rappelle ses origines françaises, il rappelle une forme d'attachement aussi pour notre pays, par Notre-Dame, par ses origines personnelles, par le patrimoine culturel et religieux qu'il évoque dans son discours, mais en fait, ce qui est aussi marquant dans son discours, c'est qu'il prend la France au sérieux, c'est-à-dire que tout au long de son discours, il prend c'est la devise républicaine, liberté, égalité, fraternité, et il engage la France, les Français et ceux qui l'écoutent, ceux qui l'écoutaient, c'était beaucoup les responsables politiques, à prendre ces trois mots au sérieux et à aller au fond de ce que veut dire la liberté, l'égalité et la fraternité, notamment en matière éthique, en matière de paix, en matière aussi de respect de la dignité humaine. Donc voilà, ce qui est intéressant, c'est qu'il est arrivé à tisser ce fil-là, et c'est un premier discours qui est très important, un discours politique, mais un discours très important au début de ces 4 jours de voyage en France.
14: Et le chef de l'Église qui a déjà prononcé des mots très importants pour les Français, il a parlé de laïcité, il a aussi parlé des racines chrétiennes de la France, on va y revenir, mais d'abord avec vous Valérie Massip de la rédaction de Ici, bonjour. On va faire un point sur ce programme papal, on peut dire qu'il est pantagruélique. Après la déambulation à Paris, il y a un autre gros morceau en fin de journée, c'est évidemment le Stade de France.
23: Oui, avec 80 000 jeunes hein, de 17 à 35 ans qui y attendront pour une grande veillée, 2500 choristes chanteront pour le pape. Et autre temps fort de cette visite à Paris, le pape célébrera demain une messe devant près de 600 000 personnes là. Messe en plein air, en plein milieu d'après-midi, entre la place de la Concorde et les Champs-Élysées. Alors, pas la peine d'essayer de pénétrer le périmètre de sécurité si vous n'avez pas votre invitation avec QR code. Les inscriptions sont closes. Il y a eu beaucoup de demandes. À Paris, le pape devrait attirer jusqu'à 1 million en gros de personnes, et ce sont près de 15 000 policiers, gendarmes, militaires qui sont mobilisés sur ces deux jours. Plus de 2 500 pompiers.
14: Et puis un voyage apostolique qui ne se limite pas à la capitale.
23: Et juste après cette messe géante, le pape prendra l'avion pour le sanctuaire de Lourdes. C'est à Lourdes qu'il doit rencontrer dimanche plusieurs victimes de violences sexuelles au sein de l'église. Et dernière étape de ce voyage, messe lundi. Léon XIV doit prononcer un discours sur l'Europe et pour la paix. Avant là encore un nouveau moment de communion, de ferveur avec la foule, une nouvelle déambulation dans les rues de la ville.
14: Père Laurent Stalabourdillon, on entend ces chiffres qui sont importants. Les autorités françaises parlent d'1,3 million de personnes sur l'ensemble de ces 4 jours. Comment on peut comprendre cette ferveur dans un moment où on a l'impression que l'Église ne fait plus vraiment recette? Il y a de moins en moins de personnes qui croient aussi en France.
19: Oui, alors il est sûr que il y a une majorité de Français aujourd'hui qui n'ont pas d'affiliation religieuse particulière. Ceci étant, il reste un certain nombre de catholiques en France, alors qu'ils sont et qu'ils le sont par tradition, par attachement, ou qu'ils le sont parce qu'ils sont pratiquants. Il demeure que la capacité de la population française, encore une fois, quels que soient les liens que les gens peuvent avoir avec l'institution qu'est l'Église, sont à la fois curieux, désireux, de voir que cette figure qu'est le pape est capable d'une parole qui vient éclairer notre époque. Alors c'est à la fois une rencontre, il y a un côté historique de cette visite, parce que la dernière c'était il y a 18 ans, quand sera la prochaine, nul ne le sait. Donc la visite d'un pape finalement prend soudainement son caractère d'événement tout à fait exceptionnel. Alors il y a cette attente, il y a cette rencontre, il y a cette curiosité, parce que le pape Léon XIV, bon, c'est un pape, et on sait ce que c'est qu'un pape traditionnellement, mais qui est-il, lui, qui est le pape et qui a porté le nom.
14: Connu en France.
19: C'est ça. Donc dans la figure du pape, il y a une conjonction entre une identité particulière et une trajectoire de vie. Il vient des États-Unis, il a été missionnaire, et puis il assure une fonction un peu immuable de permanence, puisque sa première fonction, c'est de préserver un message, de l'annoncer, qui est un message d'espérance et de paix, mais qui est aussi une conscience très profonde de ce qu'est l'être humain et sa nature.

0: sont peut-être intéressés par la venue du pape. Quel message le pape peut porter à cette société française laïque dont la devise est liberté, égalité, fraternité?
1: Il peut porter un message de dépolarisation, de calme, d'unité dans une société qui est quand même très tiraillée aujourd'hui. Voilà, il fait, là, il lisait un plaidoyer pour la liberté religieuse. Il se félicite du rôle de la France pour les Lumières, ce qui est quand même extrêmement notable pour un pape. Voilà, on voit bien, et le pape Léon XIV, il le sait, il sait où il met les pieds. Il sait qu'il met les pieds dans un pays à quelques mois d'élections présidentielles qui vont être difficiles, qui vont diviser la société française. Et donc, c'est ça qu'il vient dire comme message, un message de fraternité, un message d'unité, un message de dialogue aussi entre les sensibilités, entre les courants. Il vient aussi délivrer un message de paix. Alors la paix, c'est pas seulement un truc romantique, c'est aussi un message politique. Voilà, en particulier dans ce discours-là qu'il vient de prononcer, lorsqu'il dit, à la France, mais je pense qu'il le dit aussi plus largement aux Français, ne soyez pas persuadés que la guerre est inévitable, qu'elle est inexorable. Il y a toujours de la place pour le dialogue, pour la diplomatie. Et je pense que c'est un message qui va bien au-delà des catholiques. Et d'ailleurs, ce discours à l'Élysée, c'était un discours qui était destiné à la société française dans son entier et pas seulement aux fidèles catholiques.
0: Et pour être précis, le pape François est venu 3 fois en France, notamment en Corse et à Marseille. On s'en souvient, c'était au Vélodrome à chaque fois pour des déplacements précis, mais pas pour des voyages de cette ampleur, ce qu'on appelle un voyage apostolique de 4 jours. Vous ne pourrez pas les louper. Ils seront en jaune et blanc pendant 2 jours. Les 15 000 bénévoles qui quadrillent les rues pour accueillir le pape. Une organisation digne des Jeux Olympiques qui surprend même l'Église. Reportage Joséphine Ortuneau.
2: Oui, la file d'attente s'étire sur le parvis de l'église de la Madeleine. C'est ici, sous ces voûtes en pierre, que 15 000 bénévoles viennent chercher leur badge.
3: Ah, ça va être exceptionnel, donc c'est super.
2: Parmi eux, 3 retraités, Chantal, Odile et Gilbert.
4: Je ne pouvais pas imaginer qu'il y ait cette ampleur, qu'il y ait ce monde qui se déplace. Je suis très heureux.
3: Je ne pensais pas qu'il y aurait autant de personnes. Et je trouve ça génial. Je pense que j'ai hâte, mais je suis sûre que je ne suis pas la seule.
2: Mais alors, d'où vient cette mobilisation massive de l'envie de représenter la religion? Selon Chantal.
3: Montrer qu'on existe et qu'on est bien présent, qu'on est chrétien et qu'on peut montrer qu'on est chrétien et que c'est pas un problème. Et puis ça a l'air d'être un gène intergénérationnel, pardon. Je trouve ça génial de pouvoir montrer que l'Église, elle est représentative de tout le monde, en fait.
2: Justement, derrière elle, Louise et Sixtine ont 21 ans.
5: On sera essentiellement à la messe, mais après, je sais qu'il y a aussi des bénévoles au Stade de France pour la veillée.
6: Après, on participe aussi à la veillée, mais pas en tant que bénévole.
2: Léon XIV, elles l'ont déjà vu, ce sont même de grandes fan.
5: Moi, j'ai été vachement touchée, en tout cas, pendant le jubilé, parce que je trouve qu'il avait une proximité avec les jeunes, en tout cas. Il nous a beaucoup touchés il a pris la parole sur des sujets qui étaient très intéressants.
2: Des sujets liés à l'amitié, l'espérance ou encore le courage. Léon XIV parle aussi bien à ces 2 jeunes femmes qu'à Cécile, 54 ans.
7: Ça va être le pape du changement, peut-être. Voilà.
2: De quel changement?
7: Il est en train de ramener la jeunesse à l'église. Il y a beaucoup de baptêmes, donc c'est beau.
2: En plus d'une rencontre des générations, Laurent, responsable des bénévoles, remarque aussi un mélange de toutes les vocations.
8: Oui, il y a tout type de population, des prêtres, des laïcs, des diacres, et c'est un flux continu sur tous les créneaux horaires de la semaine. Donc on a des volontaires qui servent des volontaires.
2: Ces volontaires interviennent partout, sécurité, équipe médicale, logistique, chacun selon la mission choisie lors de l'inscription.
0: Le reportage de Joséphine Ortuneau, père Laurent Stalabourdillon, quand vous écoutez ce reportage, j'imagine que vous vous sentez fier, heureux de cette émulation. Pour autant, l'Église est dans une situation paradoxale, c'est-à-dire peut-être une période où elle a de moins en moins de fidèles, mais en même temps des jeunes qui viennent à l'Église et puis aussi des adultes qui se font baptiser, qui sont en forte augmentation.
9: Oui, tout à fait. Je crois que vous soulignez un espèce de paradoxe, entre une institution, ou plutôt une Église institutionnelle qui est en difficulté parce qu'elle a du mal à se faire entendre, voire elle n'est pas entendue du tout, et puis surtout parce que ses forces intérieures baissent, le nombre des vocations sacerdotales reste très très bas. Donc on peut dire que institutionnellement, elle traverse des moments difficiles. Et puis le paradoxe vient de ce que justement il y a une jeunesse qui a soif de vie intérieure, qui a soif de sens en fait, et qui pousse les portes des églises et des communautés pour y trouver des réponses. Alors il faut croire que l'Église, à travers son histoire pluriséculaire,

0: est capable de conserver un trésor de sagesse qu'elle doit donner. Et les jeunes viennent non pas pour rejoindre une institution qu'est l'Église, certainement ils savent là où ils mettent les pieds, mais pour recevoir ce dont elle est gardienne et servante, c'est-à-dire un message qui les aide à découvrir qui ils sont, quel sens ils peuvent donner à leur vie, quelle est la signification de leur capacité d'aimer qui est en eux, et toute cette richesse qu'elle contient et qui a fait son histoire et qui doit leur permettre d'éclairer leur propre existence.
1: Louis Bémon de Senneville, on revient sur la durée assez exceptionnelle de cette visite du pape, qui va aller à Lourdes également, évidemment, mais aussi à Metz pour avoir un message peut-être plus politique, en tout cas un message pro-européen. Que vient-il faire ? Est-ce qu'il vient en France comme une terre de mission pour recruter, entre guillemets ? Est-ce qu'il y a cette dimension-là dans cette venue du pape ?
2: Alors, dans la venue du pape, il y a le signe d'un intérêt, quel signe de l'intérêt du pape lui-même, mais aussi du Vatican sur ce qui est en train de se passer en France et que vous évoquez à l'instant avec le père Stella Bourdillon, c'est cette espèce de renouveau de la foi, en particulier chez les jeunes adultes, chez les adolescents et chez les adultes, et donc cette Église catholique dont à Rome on était persuadé il y a quelques années qu'elle était un peu perdue en France, au fond de la sécularisation, et qu'elle serait en perte de vitesse définitive, et bien là il se passe quelque chose en France sur le plan de la foi, et donc voilà, il y a une forme de curiosité. Le deuxième élément, c'est que je pense que Léon XIV est très conscient du rôle de la France en Europe et du poids historique porté par la France, et donc il sait très bien qu'en venant en particulier à Metz, et ça c'est vraiment un choix personnel hein, d'aller parler d'Europe à Metz, c'est plusieurs options lui ont été proposées, il a vraiment choisi cette étape très personnellement, il vient manifester un attachement à la fois à la construction européenne, à l'entente entre les pays, à la paix, à un attachement au droit international qui n'est pas tout à fait à la mode en ce moment parmi les dirigeants de notre monde. Donc voilà, il vient en France aussi pour mettre en avant un autre modèle que le modèle des empires qui ressurgit ces dernières années avec la Russie, les États-Unis et la Chine notamment.
1: Alors dans les 250 000 personnes qui sont attendues cet après-midi sur le trajet de la Papa Mobile dans les rues de Paris, il y aura évidemment une foule qui vient acclamer le pape, mais aussi des personnes qui viennent pour porter un message plus politique, notamment les militantes de Magdala, c'est une association catholique féministe qui vont tenter d'interpeller le pape sur les questions de l'égalité homme-femme dans l'Église, mais aussi sur les violences sexuelles dans l'Église, notamment suite à l'immense scandale de la pédocriminalité après l'affaire Bétaram. Nicolas Joly les a rencontrés juste avant cette manifestation.
3: Sur la banderole violette de 5 mètres, une phrase est écrite en lettres blanches.
4: Heureuses celles qui ont soif de justice.
3: Adeline Frémagnan, porte-parole de l'association Magdala.
4: C'est une adaptation au féminin d'un verset de l'Évangile, donc une parole de Jésus qui est très connue, c'est le texte des Béatitudes. Et nous, c'est une manière de dire que notre combat féministe, il est cohérent avec notre foi.
3: Un combat pour permettre aux femmes de faire ce que l'Église leur interdit aujourd'hui.
4: Il y a de pouvoir prêcher, donc transmettre la foi. Il y a aussi tout simplement d'être prêtre. Et donc là, en interdisant aux femmes d'être prêtres, on leur interdit de célébrer la messe, de distribuer les sacrements, élire le pape. Aucune femme n'a élu ce pape. C'est quand même dingue. Voilà, il a été élu que par des hommes. Voilà, donc la liste est longue. Hein.
3: L'Église a montré des signes d'ouverture sur certains sujets ces dernières années. Le pape va par exemple rencontrer des victimes de violences sexuelles lors de sa visite. Mais pour Sylvaine Landrivon, docteur en théologie et porte-parole de Magdala, c'est insuffisant.
5: Il reçoit quelques membres qui ont subi des violences sexuelles. C'est-à-dire qu'il souffre avec les individus souffrants. Mais le fait que ce soit systémique, ça, le pape ne veut pas en entendre parler. Et il ne reçoit pas les associations.
3: C'est donc pour être visible de toutes et tous que les membres de Magdala déploieront leur banderole demain lors de la messe à la Concorde.
1: Le reportage de Nicolas Joly, Père Laurent Stella Bourdillon. Vous écoutiez avec intérêt ce reportage. Quelle est votre réaction à cette interpellation ?
0: En fait, ce que je comprends, bien sûr, c'est que nous sommes dans une société qui est en difficulté par rapport à la conscience de ce que c'est qu'un homme et une femme et qui ne tolère plus aujourd'hui qu'une institution conserve une très haute idée de la différence et de la signification des sexes en tant que tel. Donc, évidemment, une société qui est marquée par un paritarisme, par une égalité, par l'Église devient L'Église se retrouve accusée de... J'entends de n'élire qu'un pape parce qu'il n'y a que des hommes qui ont... Mais c'est, de fait, c'est vrai. Après, la question, il faut savoir comment elle s'organise, pourquoi et quelle est la signification, je répète, la signification spirituelle de la différence des sexes. Ce qui est quelque chose qui est totalement totalement occulté aujourd'hui. Donc on est en grande difficulté pour saisir ces questions-là.
1: Il y a un autre sujet qui est très important qui est évoqué dans ce reportage, sont les violences sexuelles.
0: Oui, bien sûr.
1: Alors ça sera abordé un petit peu à Lourdes.
0: Alors ça c'est la deuxième chose.
1: Il y avait les deux aspects.
0: Il y a les deux aspects, oui. Alors il y a un aspect sur l'intelligence de la différenciation des sexes et puis il y en a un autre. Et alors je consonne davantage avec cette deuxième question.
1: On attend une parole folle du pape, une parole très forte du pape suite au scandale de Bétard.
0: Mais bien sûr, et ça je crois que c'est absolument indispensable. La proximité de Lourdes avec Bétharram imposait, et donc effectivement il y a eu des tensions par rapport à la question de savoir comment des collectifs ou pas sont reçus ou présents, mais il est absolument évident que le pape doit appuyer et garder le pied sur l'accélérateur quant au travail qui doit être fait dans l'organisation, dans la gestion, dans le suivi, dans la prévention de toutes ces questions. Et en France, parce que la réalité a été absolument désastreuse, réellement, dans ce qu'on a découvert, mais aussi beaucoup plus largement dans le monde. Donc là, il y a quelque chose qui est à... Et donc, cette rencontre sera, à mon avis, était indispensable et sera très heureuse.
1: Alors, on rappelle que le pape va recevoir, en audience privée, 7 personnes victimes de violences sexuelles dans l'Église lors de son passage à Lourdes. Merci beaucoup d'être venu dans notre studio également. Merci beaucoup à Lou Bémond de Seineville, rédacteur en chef adjoint du journal La Croix, qui était avec nous dans ce journal, dans le Trésor des Régions.
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1: Vous connaissez le principe désormais. Ici vous donne la parole toute cette saison avec ces isoloirs, les isoloirs de Dites-le ici qui viennent à vous partout en France. Alors avec la visite du pape dans un monde qu'on dit très matérialiste et individualiste, on vous écoute nous parler de vos espérances et de vos craintes. Dans ce reportage, vous allez entendre Laurent de Cherbourg, Philippe de Périgueux et Christelle d'Evron. C'est dans les Pays de la Loire.
6: Quand vous pensez à l'avenir, qu'est-ce qui vous rend optimiste ?
8: J'ai foi dans l'homme, j'ai confiance dans le fait que collectivement, on est capable de trouver des solutions.
6: Parmi les 3 valeurs de la devise nationale, liberté, égalité et fraternité, laquelle est la plus importante pour vous et pourquoi ?
9: Eh ben, égalité, bien sûr, à tout niveau, que ce soit égalité homme-femme, bien sûr, mais égalité parmi les différentes classes sociales, entre les hommes, à tout pays, et aussi cette égalité qui aujourd'hui est menacée par les fondamentalistes, les intégristes de toute religion.
6: Quel monde souhaitez-vous pour vos enfants et les générations futures?
10: Aimez-vous les uns les autres. C'est effectivement une maxime catholique, mais qui est pour tout le monde. C'est-à-dire, à un moment donné, il faut remettre de la fraternité. On doit tous être équitables. On doit tous être égalitaires. Et ça, c'est hyper important. On sera tous égalitaires devant la mort, donc il faut qu'on soit égalitaires devant la vie et devant l'accès à tout ce que la vie peut nous proposer, que ce soit les soins, que ce soit l'éducation, que ce soit le cadre de vie et la fraternité. C'est pour moi la plus belle des valeurs.
1: Et si vous voulez faire comme Laurent, Philippe ou Christelle, venir dans notre isoloir, dites-le ici. L'isoloir sera demain, par exemple, à Arnac-Pompadour, au château de Pompadour, avec ici Limousin, ou à Boulazac, au Palio, pour la reprise du championnat de basket Betclic Elite, avec ici Périgord. La liste complète est sur ici.fr. Je vous le disais dans les titres, lui aussi parfois vu comme le Messi dans le domaine du football, c'est le jour J pour Zinedine Zidane. Premier match pour le sélectionneur des Bleus en Ligue des Nations contre la Turquie ce soir. Le Marseillais qui est attendu avec émotion, le match qui est à suivre sur notre antenne de ICI. Coup d'envoi à 20h45, c'est à suivre sur ICI.fr et évidemment avec notre chaîne YouTube où vous retrouverez aux commentaires Bruno Salomon et puis vous le savez également, Marine Le Génie revient la semaine prochaine pour la suite, pour le retour du 13h de nos régions. Et vous retrouvez plus d'infos locales également sur ici.fr. Je vous laisse pour votre après-midi en musique. Sur ICI, il est 13h28 bientôt.
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15: Profitez du temps sec et des températures encore agréables annoncées sur le département de la Creuse. Nous n'avons aucun phénomène de vigilance météo particulier signalé actuellement, si ce n'est la pluie qui s'installera chez nous dès dimanche. C'est donc le bon moment pour découvrir les nombreuses animations locales proposées dans nos communes creusoises, dans nos marchés, nos balades patrimoine, nos randonnées ou autres animations familiales. La plupart sont gratuites ou à petit prix et accessibles en famille, tout comme la fête de la bière. 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Prenez soin de vous et surtout, message très important, ne prenez pas la route après avoir consommé de l'alcool. Jamais, au grand jamais, pensez à nommer un Sam autour de vous. Vous savez, Sam, c'est celui qui conduit, celui qui ne boit pas. Excellente journée.
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Michael Jackson, Billie Jean, si vous venez de tenter le moonwalk sur le carrelage du bureau. Alors, il y a deux possibilités. Soit vous avez réussi, et bravo, soit vos collègues appellent déjà les secours. Bienvenue dans votre après-midi sur votre radio ici Creuse. Kevin Gazo avec vous jusqu'à 16h. L'offre d'emploi du jour, l'actualité, la météo, beaucoup de musique et surtout dernière ligne droite avant le week-end. Allez, on continue avec Indochine et Victoria sur votre radio ici Creuse. Très bel après-midi. Victory.

0: John Lennon, Instant Karma sur votre radio. Ici Creuse, un titre écrit, enregistré et publié en seulement 10 jours. Ah oui, il traînait pas. Et d'ailleurs, vous non plus, là, si vous cherchez un nouveau boulot, voici l'offre d'emploi du jour en Creuse.
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0: Vous venez de l'entendre, Cutting Crew, I Just Die In Your Arms, rassurez-vous, hein, tout va bien. C'était uniquement dans ses bras, mais bon, on garde le défibrillateur à proximité. Dans quelques minutes, Saïd, et juste après la pause, Jérémy Frérot qui s'invite avec Frérot, justement. Allez, bougez pas, ça arrive juste après ça.
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0: Une nouvelle offre d'emploi avec Fleur de l'agence Randstad. Bonjour Fleur.
9: Bonjour tout le monde.
0: Alors pour une entreprise spécialisée dans les travaux de peinture pour des logements collectifs et des particuliers situés à Guéret, vous proposez aujourd'hui un poste de peintre pour une mission d'intérim. Quelles sont les missions principales de ce poste ?
9: Oui, donc effectivement, donc on recherche une personne qui va effectuer la protection des sols et des meubles. Donc la réalisation de la protection avec l'enduit, le lessivage et le ponçage des applications, ainsi que l'application des peintures.
0: Alors il y aura des déplacements qui sont à prévoir sur ces chantiers. Quel type de profil vous recherchez ?
9: On recherche une personne minutieuse et précise, donc si elle pouvait avoir une formation dans le bâtiment ou éventuellement une expérience, elle serait la bienvenue.
0: Et côté contrat et temps de travail, qu'est-ce que vous proposez ?
9: Alors ça va être un contrat en intérim d'abord à la semaine, qui va pouvoir se proroger sur plusieurs mois. En termes de salaire, on va être entre 12,61 € et 14,70 €.
0: Voilà pour à peu près toutes les informations. On vous rappelle donc à compétences égales, ce poste est ouvert aux personnes en situation de handicap. Pour résumer, dans le cadre d'une mission d'intérim, vous recherchez donc un peintre expérimenté pour une entreprise spécialisée dans les travaux de peinture pour les logements collectifs et des particuliers à Guéret. Des déplacements sur chantier sont à prévoir. Tous les détails de l'offre sont à retrouver sur le site ici.fr, page Creuse Emploi. Merci beaucoup Fleur.
9: Merci à vous.

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1: 14h, on digère tranquillement, on passe l'après-midi ensemble sur Ici Creuse. Vos infos qui arrivent en 90 secondes.
2: Les premiers mots de Léon XIV en France, qui a rappelé ses origines normandes et bourguignonnes, celles de sa grand-mère, le pape qui débute un voyage apostolique de 4 jours, reçu en milieu de journée à l'Élysée par Emmanuel Macron. Il a également abordé la laïcité, la fin de vie et l'intelligence artificielle. Après une visite à l'UNESCO, Léon XIV sera dans les rues de Paris avec la Papa Mobile. 250 000 personnes sont attendues et ce soir 80 000 jeunes également pour une prière au Stade de France. Le verdict attendu aujourd'hui à la cour d'assises de Paris dans l'affaire du meurtre du rugbyman Federico Arumburu. L'accusation a requis 27 ans de réclusion criminelle contre Loïc Le Priol, militant d'extrême droite, auteur des 2 tirs mortels reçus dans le dos par sa victime qui n'était pas armée. Dans l'enquête sur la mort du jeune Thomas à Crépol en 2023, on apprend également que 11 accusés seront jugés avec la circonstance aggravante de racisme contre la race blanche et la nation française. C'est l'un des romans les plus lus et commentés en cette rentrée littéraire. On apprend pourtant que l'Académie Goncourt supprime le roman de Télisson Aurélien de sa sélection pour le prix. L'auteur canadien d'origine haïtienne est suspecté d'avoir utilisé l'intelligence artificielle, mais il est également suspecté de plagiat pour l'écriture de son livre « C'était ça ou mourir ». Et puis lui aussi est parfois vu comme le Messi. C'est le jour J pour Zinedine Zidane. Premier match pour le sélectionneur des Bleus en Ligue des Nations ce soir contre la Turquie à 20h45. Le Marseillais attend ce moment avec émotion et nous aussi.
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1: Le soleil est avec nous aujourd'hui, retour de la pluie attendue dès lundi selon Météo France, et on va continuer de stagner aux alentours des 30 degrés encore quelques jours, même si le matin la fraîcheur s'installe avec moins de 10 degrés. Cet après-midi, il fait 31 degrés pour la maximale à La Souterraine et Boussac, 30 à Guéret et Aubusson, 29 à Chénérailles, 28 à Jansioux-Pigerolles et Évaux-les-Bains, 27 à La Courtine. Allez, je vous souhaite une très belle après-midi à l'écoute de votre radio Ici Creuse.
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0: Captain Sharp, you, sur votre radio. Ici Creuse, une déclaration très directe, hein, trois lettres, zéro détour, on est efficace en ce vendredi, trois chansons françaises à la suite. Ça aussi c'est efficace, tout à l'heure Alain Souchon avec la balade de Jim, avant ça, ça sera Zazie avec Peu Importe, et juste après la pause, Michel Berger pour ceux qui sont loin de chez eux. Très bel après-midi avec Ici Creuse.
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0: Alain Souchon, la balade de Jim sur votre radio ici Creuse. Jim qui d'ailleurs peut poursuivre sa route. Nous, on s'arrête une minute avec les bons plans et services.
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2: Si vous avez prévu de jardiner, laver la voiture ou remplir une piscine ce vendredi, eh bien attention, la Creuse reste placée au niveau crise sécheresse. Les restrictions d'usage de l'eau sont toujours en vigueur dans l'ensemble du département et les autorités rappellent de limiter au maximum les consommations qui ne servent à rien. Par ailleurs, l'interdiction des tirs de feux d'artifice et des événements pyrotechniques est prolongée en raison de la sécheresse et du risque d'incendie. Donc pas de feux d'artifice pour la fête de la bière à Guéret, vous l'aurez compris. Concrètement, pensez à vérifier les restrictions qui concernent votre commune avant tout arrosage ou gros usage d'eau. J'ai aussi une bonne nouvelle à partager avec vous pour vos déplacements. La circulation est revenue à la normale sur la départementale 5 à Mourioux-Vieilleville après la réouverture du pont au-dessus de la voie ferrée. Et en revanche, si vous rencontrez d'autres difficultés, eh bien continuez à nous les signaler directement sur WhatsApp.
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0: Ah, on n'est pas bien là, vous et moi. Avec le son de Christopher Cross. Bah oui, on passe une belle après-midi ensoleillée. Et surtout, on se rapproche du week-end. Avant l'actualité de 15h, Philippe Bellet avec Phil Collins. Avant eux, ça va être Estelle. Et juste après la pause, Diane Tell avec votre radio ici Creuse, tout simplement. Belle après-midi.
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1: Vous avez fait le bon choix. Écoutez Ici Creuse, il est 15h, vos infos en 90 secondes qui arrivent.
2: Léon XIV attendu pour un discours à l'UNESCO dans quelques minutes avant une déambulation en papa mobile dans les rues de la capitale. Le pape qui va vivre son premier bain de foule en France. 250 000 personnes sont attendues le long de ce parcours dans la capitale. Il sera également le premier pape à visiter Notre-Dame depuis sa réouverture en 2024. 80 000 jeunes dans toute la France assisteront à une veillée et une messe géante ce soir au Stade de France. Des juges d'instruction ordonnent un procès pour meurtre pour 11 accusés dans l'affaire de la mort de Thomas à Crépol dans la Drôme. C'était en 2023. Des juges qui retiennent notamment la circonstance aggravante de racisme envers la race blanche et la nation française. Le verdict attendu aujourd'hui à la cour d'assises de Paris dans l'affaire du meurtre du rugbyman Federico Arumburu. L'accusation a requis 27 ans de réclusion criminelle contre Loïc Le Priol, militant d'extrême droite, auteur de 2 tirs mortels reçus dans le dos par sa victime. L'accusé qui a demandé ce matin le pardon au pape. Les 4 principales ligues européennes de football appellent à une réforme de la gouvernance de la FIFA. Les fédérations anglaises, espagnoles, allemandes et italiennes réagissent après la crise déclenchée par Gianni Infantino qui souhaitait privatiser une partie de la Coupe du Monde. Et puis tous les yeux du foot sont tournés vers la Turquie ce soir pour voir les premiers gestes de Zidane, sélectionneur, la star du football mondial, qui est pour la première fois à la tête des Bleus, mettant un peu dans l'ombre ses propres joueurs. Le match est à suivre sur ici.fr à 20h45 et notre chaîne YouTube.
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1: Le soleil est avec nous aujourd'hui, retour de la pluie attendue dès lundi selon Météo France et on va continuer de stagner aux alentours des 30 degrés encore quelques jours, même si le matin la fraîcheur s'installe avec moins de 10 degrés. Cet après-midi, il fait 31 degrés pour la maximale à La Souterraine et Boussac, 30 à Guéret et Aubusson, 29 à Chénérailles, 28 à Jonsioux-Pigerolles et Évaux-les-Bains, 27 à La Courtine. Allez, je vous souhaite une très belle après-midi à l'écoute de votre radio Ici Creuse.
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0: Lion et ce titre Dream. Si ça vous rappelle le top 50, c'est normal. Le morceau a servi de générique à l'émission pendant 9 ans. Oui, votre vendredi vient de prendre le coup de Minitel. Allez, trois chansons françaises à la suite qui arrivent avec Florent Pagny, avant ça Gaëtan Roussel. Et juste après la pause, Véronique Sanson qui arrive.
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0: Florent Pagny, si tu veux m'essayer. 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
2: Profitez du temps sec et des températures encore agréables annoncées sur le département de la Creuse. Nous n'avons aucun phénomène de vigilance météo particulier signalé actuellement, si ce n'est la pluie qui s'installera chez nous dès dimanche. C'est donc le bon moment pour découvrir les nombreuses animations locales proposées dans nos communes creusoises, dans nos marchés, nos balades patrimoine, nos randonnées ou autres animations familiales. La plupart sont gratuites ou à petit prix et accessibles en famille, tout comme la fête de la bière. Événement partenaire de votre radio ici Creuse dès ce soir sur la place Varelas à Guéret et l'ouverture du tonneau avec les Allemands de Stein dès 19h avec modération. La choucroute aussi à manger plus tard dans la soirée, que de bonnes choses. Prenez soin de vous et surtout, message très important, ne prenez pas la route après avoir consommé de l'alcool. Jamais, au grand jamais, pensez à nommer un Sam autour de vous. Vous savez, Sam, c'est celui qui conduit, celui qui ne boit pas. Excellente journée.

0: Greg Kinband, Géopardy sur votre radio, ici Creuse. Aucun danger, hein. Le seul risque maintenant, c'est de terminer la semaine en dansant, tout simplement dans la voiture ou au boulot. Avant l'actualité de 16h, Jacques Higelin, avant ça Céline Dion, et juste après la pause, Renaud dans son HLM. Oui, c'est les derniers titres, et puis après, le week-end peut officiellement commencer. Prenez soin de vous, et je vous dis à lundi.
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1: Très bel après-midi à l'écoute de votre radio Ici Creuse. Il est 16h. Vos infos en 90 secondes, c'est ce qui arrive.
2: Un premier message de paix, une alerte sur les dérives de l'intelligence artificielle, les premiers mots du pape en français à la mi-journée à l'Élysée. Le Saint-Pierre qui est désormais au siège de l'UNESCO, l'Organisation des Nations Unies pour l'éducation, la science et la culture, basée à Paris. Léon XIV va vivre ensuite son premier bain de foule en France. 250 000 personnes attendues le long d'un parcours dans les rues de la capitale et la fameuse Papa Mobile, avant de se rendre ce soir au Stade de France où 80 000 jeunes l'attendent. Ils sont venus de toute la France, réunis pour une veillée géante. L'affaire avait été longuement commentée dans les médias près de 3 ans après la mort de Thomas Perrotto dans le village dromois de Crépol. La justice renvoie 11 jeunes hommes devant les assises. Ils seront jugés pour meurtre aggravé par du racisme contre la race blanche et la nation française. Le lycéen de 16 ans avait été poignardé à la sortie d'un bal de village. Le maire de Roubaix, dans le Nord, dénonce un système d'escroquerie, voire de corruption dans l'attribution de logements par des bailleurs sociaux. Selon l'élu LFI, des agents d'un bailleur ou se faisant passer pour tel vont voir des habitants et leur proposent un dessous de table pour faire avancer leur dossier plus vite. Il a saisi la justice. Et puis vous pouvez la croiser jusque ce soir, place de la cathédrale de Tulle en Corrèze. L'accordéoniste Christelle de Franceschi est en train de tenter de battre le record du monde de la plus longue performance à l'accordéon. 4 jours, 3 nuits d'épreuve pour atteindre les 85 heures de musique. On espère qu'elle va y arriver. Ça sera ce soir à 22h si elle ne flanche pas d'ici là.
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5: L'eau, ce n'est pas encore pour aujourd'hui, vous l'avez constaté par vous-même, le soleil brille. Température comprise entre 28 et 31 degrés. Cette nuit, les nuages vont laisser une large place aux étoiles. Attention toutefois, car à l'aube, des bandes de brouillard vont se développer. Les températures pour cette nuit seront comprises entre 6 et 13 degrés. Quant à la journée de demain, elle sera placée sous le soleil et les températures comprises entre 25 et 27 degrés. Retour de toute l'info d'ici à vos côtés à 17h avec Nina Sobetski.
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5: C'est la promesse, je vous prie de croire qu'elle soit respectée à la lettre. Ravie d'être avec vous. On passe cette fin d'après-midi ensemble, c'est plutôt cool. Vous avez bientôt terminé toutes vos tâches et vous allez bientôt vous apprêter pour le week-end. Je vous souhaite avec toute l'équipe un très très joli week-end avec votre radio locale, Ici Creuse.

0: Et c'est creuse, vos chansons préférées tout au long de la journée. Suzanne Vega pour nos retrouvailles. Luca.
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0: Eh ben ça y est, le week-end nous appartient à nous. Chouette, chouette, chouette. On va se faire plaisir avec de belles rencontres, avec bien évidemment toutes les chansons que vous aimez. Puis on vous gâtera évidemment parce qu'on aime à vous faire plaisir. À 16h07, alors que vous êtes peut-être déjà en train de ranger les petits crayons qui sont sur votre bureau ou peut-être déjà à faire le point sur ce que vous allez faire avec vos salariés. La semaine prochaine, eh bien, on va voyager en musique avec Christophe Maé, sa toute nouvelle chanson « Il n'y a que de l'amour chez toi ». C'est extrait de son dernier album « Fête foraine ». C'est une pure merveille cet album. Christophe Maé, d'ailleurs, qui sera jeudi 21 janvier à 20h au Zénith de Limoges. C'est une date à retenir et à marquer d'un point rouge. Moi, je serai que vous, je réserverai déjà ma place pour être sûr de la voir. Un bon vendredi avec ici.

0: Il n'y a que de l'amour chez toi, Christophe Maé, c'est tout nouveau, c'est tout beau et c'était pour vous. En ce milieu d'après-midi sur Ici Creuse à 16h11. Le mini-tour Creusois, la grande finale, c'est ce dimanche à Boussac. Dominique Aupetit, vous êtes en compagnie de Lucas Robin Lamotte. Il fait partie de l'Union cycliste boussacine et il nous détaille cette course cycliste pas comme les autres.
1: Est-ce que c'est une pression différente des autres courses que vous avez l'habitude d'organiser?
2: Oui, alors c'est un peu différent, mais c'est la plus grosse qu'on organise et c'est une pression supplémentaire puisque on sait que voilà, on a beaucoup de suiveurs et sur la ligne avec les parents, les accompagnateurs, mais aussi un peu de public et des jeunes qui viennent de toute la France. Donc on sait que en rentrant chez eux, ces gens-là le soir vont parler de l'organisation et souvent en bien. On croise les doigts pour que ça reste le cas.
1: Oui, vous avez probablement des futurs champions. On sait que Paul Sexas a participé au mini-tour creusois.
2: Oui, c'est ça, Paul Sexas, et de nombreux jeunes qui sont devenus professionnels. Donc les champions sont déjà là et ils vont continuer de briller.
1: Alors ces champions, ils vont en baver sur ce circuit ou alors est-ce que vous avez plutôt concocté un parcours roulant ?
2: Ici, c'est plutôt un entre-deux. On a une petite bosse qui est quand même assez difficile, qui monte à Boussac-Bourg, mais on est sur un petit circuit, un circuit qui fait à peine 5 km. Donc la bosse va revenir très souvent, donc ça risque d'user les organismes, mais c'est pas le circuit le plus dur de l'année.
1: Si ce circuit est aussi court, ça veut dire que le public va voir passer les coureurs de nombreuses fois.
2: C'est un des grands avantages de cette finale, c'est que c'est un peu dans le même modèle qu'un critérium. Par exemple, dans la catégorie U17, on aura 11 tours, 11 moments pour voir passer les coureurs, et même dans les plus petites catégories, U13, U11, on aura 4 tours et 2 tours. Donc on aura largement de quoi voir passer les coureurs.
1: Vous nous le décrivez un petit peu, ce circuit? Il part d'où? Il passe où? Il arrive où?
2: Le départ sera donné avenue Pierre Leroux à Boussac, devant l'ancienne gare. On partira ensuite direction du collège. On remontera en passant devant le stade pour monter jusqu'à Boussac-Bourg. La descente de Boussac-Bourg. Ensuite, on continuera la ligne droite jusqu'à arriver justement sur l'avenue Pierre Leroux pour finir le tour.
1: Eh bien, merci beaucoup, Lucas Robin Lamotte. Puis on croise les doigts pour que tout se passe bien.
2: Merci, à bientôt.
0: Rendez-vous tout à l'heure à partir de 18h, 19h pour l'intégrale de Au cœur d'eux avec Thibaut Alphonse et Dominique Aupetit. Ici Creuse, vos chansons préférées tout au long de la journée. De l'humour également, parce que ça c'est hyper important de rire de tout. On a des spécialistes pour ça, alors toujours à l'heure de l'actualité, nos spécialistes, nos comiques. On sera avec Artus et Iliès Jadel. La venue du pape, c'était ce matin. Évidemment, ils y font référence. Ce sera dans l'humour en tube, 16h14, vers l'après-midi.

0: Ah, c'est plutôt sympa, hein, avec Kiss, côté musique, I Was Made For Loving You, et juste avant, toujours, histoire de s'éclater et de chanter où que vous soyez, Kim Wilde avec Cambodia. Passez un très très bel après-midi, plein de courage à vous pour terminer cette semaine. Dans quelques heures, vous êtes libérés, et si vous habitez Guéret, il y a la fête de la bière. Alors j'en connais, moi, qui vont y aller faire un tour, et ils ont bien raison.
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0: nous chanter. Vous aviez reconnu Gold à 16h28 sur votre radio ici Creuse. Je vous ai parlé de l'avenue du Pape, je vous ai dit que les humoristes n'étaient pas passés à côté. Ça faisait 18 ans qu'un pape n'était pas venu en France, alors pour célébrer cet événement dans la joie et l'allégresse, Fred Ballard a convoqué les apôtres du rire pour un discours papal en latin, ou presque.
1: Et c'est alors que Jésus dit à l'étranger, In nomine Patris, petit bonhomme en mousse, et que s'appellerio Quesac.
2: Oui, bon, on peut pas tout demander à Artus non plus, hein. Rendre hommage au pape, ok, mais pour le latin, il a fait avec les moyens du bord. Et sur un malentendu, ça peut marcher. En tout cas, nul doute que pendant sa tournée française, le pape va déclencher ovation sur ovation.
3: Et je les ai éclatés, là. T'as vu comment ils étaient? Non, mais à peine je suis arrivé, ils étaient là. Alléluia! Alléluia! Enfin, ils étaient au taquet, t'as vu? Ah, non, mais moi, ils m'ont chauffé, hein. Ah, il y a un moment, je voulais sauter dans la foule, comme ça, je te jure. Ils étaient combien, alors, t'as compté? 1 million! 1 million! Pouah, ce que je lui ai mis à Matt Pokora.
2: Ah, oui, c'est sûr que du côté de Metz, va y avoir une petite concurrence avec les stars du Grand Est. Et à Lourdes, Léon XIV pourrait bien tomber sur Ilyes Jadel au premier rang.
4: J'ai rencontré le pape, le vrai pape. Parce qu'il y a deux papes. Moi, je me souviens, quand j'étais petit, je disais à ma mère, maman, c'est qui a fait à manger? Elle me disait, c'est le pape. Donc là, le gars, quand il est arrivé, moi, je l'ai pas pris au sérieux. Je dis, c'est qui? On me dit, c'est le pape. Je dis, je le connais. Il venait faire à manger chez moi quand j'étais petit.
2: Ben bien sûr, on a tous eu un pape petit à la maison qui s'occupait des tâches les plus ingrates et les plus chronophages du monde. Toutes les mères de famille le savent, Léon XIV est une fédulogie doublée d'un cordon bleu. Alors, humour épais et gloire au pape.
0: Les artistes que nous retrouverons demain au micro de Fred Ballard dans Ici Matin, week-end à 8h05, juste avant toute l'info d'ici présentée par Nina Sobetski, comme ce soir d'ailleurs, puisqu'on a la chance d'accueillir Nina tout à l'heure à 17h.
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0: Une petite qui est devenue très grande, c'est Vanessa Paradis, avec sa toute nouvelle chanson, Vanessa Paradis, Rendez-vous.

0: Vanessa Paradis pour vous accompagner en cet après-midi avec cette nouvelle chanson. Rendez-vous, ben nous on a rendez-vous ensemble pour quelques infos utiles. Allez, c'est parti mon Kiki.
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2: Si vous avez prévu de jardiner, laver la voiture ou remplir une piscine ce vendredi, eh bien attention, la Creuse reste placée au niveau crise sécheresse. Les restrictions d'usage de l'eau sont toujours en vigueur dans l'ensemble du département et les autorités rappellent de limiter au maximum les consommations qui ne servent à rien. Par ailleurs, l'interdiction des tirs de feux d'artifice et des événements pyrotechniques est prolongée en raison de la sécheresse et du risque d'incendie. Donc, pas de feux d'artifice pour la fête de la bière à Guéret, vous l'aurez compris. Concrètement, pensez à vérifier les restrictions qui concernent votre commune avant tout arrosage ou gros usage d'eau. J'ai aussi une bonne nouvelle à partager avec vous pour vos déplacements. La circulation est revenue à la normale sur la départementale 5 à Mourioux-Vieilleville après la réouverture du pont au-dessus de la voie ferrée. Et en revanche, si vous rencontrez d'autres difficultés, eh bien continuez à nous les signaler directement sur WhatsApp.
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0: Dans la prochaine demi-heure, on fera un petit point avec l'info d'ici et un chaleureux merci à Antonin pour ses infos utiles. Passez une belle fin de semaine. Deux pour le prix d'une, France Gall et Juju juste après.

0: cœur de rocker, Julien Clerc, qui est chez nous ce week-end dimanche à Tanor à 18h en concert à Montluçon pour les petits vénards qui ont déjà leur billet en poche. Et puis juste avant, toujours histoire de fredonner avec vos chansons préférées sur Ici Creuse, c'était France Gall, évidemment, à 16h42, après le café et le petit gâteau pour le grignotage du milieu d'après-midi. On a une personne qui arrive.
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0: Et ce n'est pas n'importe qui, c'est celui qui vous réveille avec Thierry Boulaton tous les jours de la semaine. Gaëtan Spagnol chaque jour en collaboration avec les archives départementales de la Creuse. Un creusois revient sur un moment de sa vie. Et là, c'est le président de Creuse Oxygène qui nous fait remonter le temps.
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3: À la menu, président de Creuse Oxygène.
1: Gaëtan Spagnol.
3: Oui, ben 2024, fantastique, parce que déjà, les labels Terre de Jeux, avec ici en Creuse, 23 collectivités qui ont été labellisées Terre de Jeux, le centre de préparation aux Jeux qui a été agréé, c'est-à-dire les bases arrière des Jeux Olympiques, transformer l'Institut Régional Formation Jeux et Sports de Guéret en tremplin nature, le réaménagement pour accueillir les équipes. Je dirais qu'on a monté une très très forte dynamique, en récolter les fruits en 2024, de tout le travail qui a été fait entre 2017 et 2024. Et puis aujourd'hui, je dirais que 2024 a apporté la dynamique de demain. Les Jeux Olympiques, pour nous, ne sont jamais terminés. On est sur l'héritage olympique, avec la Creuse fait ses Jeux, avec tout ce qu'on met derrière, tous les stages académiques. Jamais ça a aussi bien marché ici sur notre territoire. Donc 2024, je dirais, ça a été une année importante, mais une grosse dynamique qu'on a vécue en 2025, qu'on vit en 2026 et qu'on continue en 2027. Et on va continuer vraiment sur cette dynamique-là.
4: 2024, dans l'actualité creusoise, en ce mois de septembre à Guéret, on découvre une salle informatique sur roue, le Digitruck. Équipé de 20 postes informatiques, c'est l'occasion de se former ou de se perfectionner gratuitement au numérique. Ici comme ailleurs, en septembre 2024, on sort le parapluie.
5: I'm singing in the rain, just singing in the rain.
4: La France a en effet enregistré un excédent de précipitations d'environ 60% par rapport au normal, devenant le mois le plus arrosé depuis 1999.
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0: Et demain, comme vous avez beaucoup de chance et que vous êtes fidèle au programme d'Ici Creuse, rencontre dans l'intégrale de 11h à midi au micro Ici Creuse de Gaëtan Spagnol. Une année, une histoire. Nous, on va continuer notre histoire de cette fin de semaine, en ce vendredi 25 septembre. On la poursuit en musique avec, dans quelques instants, Frédéric's Goldman Jones Nuit et Boulevard Désert avec Carbone. C'est pas si facile, avant bien sûr toute l'info d'ici, mais tout de suite, histoire de vous préparer pour le week-end, peut-être que vous allez aller danser en discothèque ou que sais-je encore, Yves Simon, Diabolomonde pour vous rafraîchir, et tout de suite, One Republic avec Runaway.

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1: Ah, ça faisait du bien, ce petit rafraîchissement, ce petit diabolomante après le petit 4 heures que nous prenions tout à l'heure. Bien sympa. Ben, on va se rafraîchir encore avant de savoir tout ce qui se passe en Creuse et dans le monde avec Nina Sobetski à 17h avec donc Frédéric Goldman-Jones tout de suite et Boulevard Désert et Carbone juste après. Merci de votre fidélité. Bonne fin de semaine.
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0: piscine.
1: Boulevard des Arts, c'est pas si facile à l'affiche du 5e et si la Violacea très bientôt sur votre radio ici Creuse.
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1: Belle fin d'après-midi et semaine par la même occasion. Ici Creuse, 17h. On se promène, Nina Sobeski, sous des centaines de soutiens-gorge en ce moment, dans le centre-ville de Guéret.
3: Oui, c'est le fruit du don de nombreuses creusoises. Plus de 1000 soutiens-gorge récoltés et accrochés en guirlande au-dessus de la Grande Rue et de la rue de l'Ancienne Mairie. C'est une première pour Octobre Rose, le mois de lutte contre le cancer du sein. La campagne de sensibilisation commence dès demain à Guéret. Pour Claudine, tout est bon pour interpeller les femmes. Cette retraitée de Saint-Sulpice-le-Guéretois est touchée par le cancer du sein depuis une dizaine d'années.
4: Bah c'est génial, hein, c'est génial. C'est bien, c'est une bonne idée parce que ça n'avait jamais été fait encore. Là, les soutiens-gorge normaux, on peut dire que c'est à oublier quand on a été opéré. Les soutiens-gorge à baleine, ce n'est pas trop recommandé. Puis pendant un certain temps, on prend des soutiens-gorge spéciaux avec des prothèses. Perdre un sein pour une femme, c'est l'horreur. Les mammographies, ouais, je les faisais tous les 2 ans, mais entre 2 ans, ça s'est déclaré... c'était une boule qui était énorme. Hein. C'était vraiment, je savais que j'avais un cancer, je le savais, mais j'avais ma belle-mère qui était malade. Je faisais mon école d'aide-soignante. C'est-à-dire que j'ai fait comme l'autruche. Il faut faire des palpations, il faut aller voir les médecins, il faut faire très attention aux petites boules qui poussent. Comme moi, j'ai laissé traîner un petit peu, donc ces résultats, c'était un cancer agressif et c'était grave, quoi.
3: Claudine sera présente demain matin à Guéret sur les stands associatifs. Ça commence dès 9h. Une marche rose de 6 km partira également à 11h. Et à Évaux-les-Bains aussi, toute une journée de manifestation est organisée demain au profit de la Ligue contre le cancer. Le pape Léon XIV poursuit sa visite en France. Il est arrivé ce matin à Paris. Il est en ce moment à Notre-Dame de Paris. Mais avant ça, il s'est offert un bain de foule en papa mobile dans les rues de Paris. Et au milieu des milliers de fidèles, une quarantaine de creusons ont fait le déplacement avec le diocèse de Limoges. Ce midi, le souverain pontife a prononcé un discours à l'Élysée dans lequel il a dénoncé les manipulations génétiques, la gestation pour autrui et l'offre d'une mort programmée.
1: Chacun peut apporter sa pierre à l'édifice.
3: C'est le message de la Fondation du patrimoine. Elle lance un appel à bénévoles en Creuse, car ils ne sont que 4 sur notre département. L'idée, c'est d'être un relais sur votre commune pour mieux accompagner les collectivités dans leur démarche de restauration. Mais l'émission s'adapte à votre profil. Il n'y a pas besoin d'avoir des compétences techniques. Si ça vous intéresse, il faut vous rapprocher de la Fondation du patrimoine en Limousin. Les pierres d'un nouveau tiers-lieu ont déjà été posées à Crouf. Il est inauguré ce soir. Il s'appelle le Préau car il a été aménagé dans l'ancienne école de la commune. L'objectif, c'est d'en faire un lieu convivial et intergénérationnel, un bar associatif et une salle de concert. L'inauguration, c'est à partir de 18h30 dans la grande rue de Crouf. Et puis, c'est le coup d'envoi en ce moment de la fête de la bière à Guéret. 10e édition ce week-end de Place Varillas avec 11 brasseurs, dont 4 creusois. C'est jusqu'à minuit et ça dure encore demain soir.
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3: Et c'est encore chaud et sec la météo, Sylvie.
1: Ouais. Tiens, du soleil. Température aujourd'hui jusqu'à 31 degrés. Pour cette nuit, on aura de belles étoiles dans notre nuage creusois, dans notre ciel creusois. Attention toutefois à l'aube, des bancs de brouillard vont se développer. Les températures pour cette nuit seront de l'ordre de 6 à 13 degrés. Demain, c'est du soleil toute la journée, avec des températures comprises entre 25 et 27. 7 degrés, un retour de toute l'info d'ici à vos côtés. Nina, juste avant la fête de la bière, avec modération, à 18h.
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1: Des travaux d'aménagement et réfection de voirie, avenue du Poitou à Guéret se poursuivent. Si vous circulez sur ce secteur, les travaux de réfection de voirie se poursuivent entre la rue Madeleine-Chapelle Nouvelle et l'entrée de l'agglomération. Jusqu'au 9 octobre, le stationnement est interdit sur ce secteur. La circulation est maintenue, mais réduite à une seule voie avec des feux tricolores alternés et une vitesse limitée à 30 km/h. J'ai pas de conseils à vous donner, mais restez attentifs.
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1: Vous êtes déjà dans votre voiture et vous rentrez à la maison. Bombance! Et ouais, notre Catherine, elle nous a quittés il y a presque 2 semaines maintenant. Catherine Ringer, que nous l'aimions. Quelle grande dame, Lerita Mitsuko. Les histoires d'âme. Merci de votre fidélité. À très vite.

0: Histoire d'Ahale et Rita Mitsuko à 17h09.
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0: La vie est belle quand vient la fin de semaine, quand vient le vendredi, ça sent bon. On a envie d'être libre, de faire plein de choses et d'écouter Ici Creuse avec ses nouveautés. Ben, c'est le cas avec Teddy Swim, juste avant que de retrouver celui qui vous fait jouer tout au long de la semaine de 11h à midi, Kevin Gazou. On le retrouve dans son nouveau rendez-vous au boulot, Kevin. Là, cette semaine, il est dans le bâtiment. Grand moment de radio encore. Teddy Swim, côté nouveautés. Mr. Know It All, chanson sur la complexité de l'amour, extrait de son dernier album I've Tried Everything But Therapy.

0: Ça se redonne tout seul, oui, Mr. Know It All, Teddy Spoon. Quand je vous le dis, c'est que c'est vrai. Allez, place à notre travailleur. Place au travailleur, comme on dit dans la vie quotidienne. Une journée de chantier ne se termine pas simplement en rangeant les outils pour Kevin Gazou. Dans Au Boulot, Kevin, avant de partir, il faut faire le tour du site et vérifier que chaque accès est correctement fermé. Kevin devient conducteur de travaux le temps d'une inspection de sécurité.
1: On va aller fermer les barrières de chantier.
2: On va aller fermer ces barrières.
1: C'est ça.
2: Pour la sécurité de tout le monde.
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1: On va aller vérifier voilà, que tout soit mis. Donc déjà, on voit celles qui sont là. Apparemment, elles sont toutes en place. On n'a pas moyen
2: de
1: sauter en bas, puisque les barrières, ils sont bien. Ah, il y a quand même un petit trou, quand même, voilà.
2: Ah oui?
1: Donc la sécurité, c'est pas de chose près, c'est ça, quoi. Il faut commencer à faire très attention.
2: Donc là, voilà. C'est bon, les barrières sont bien fixées, sont posées. Donc là, ici, on est sécurisé.
1: Sur celui-là, on est sécurisé.
2: Bon,
1: là,
2: ben parfait.
1: Faut qu'on fasse le tour du chantier, voilà, avant les débauches, histoire d'être sûr que tout soit fermé.
2: Donc vous recrutez encore ou pas là?
1: Oui, oui.
2: Très bien, bah voilà. Quand
1: toujours,
2: ça peut...
1: toute l'année, voilà.
2: Eh ben,
1: du maçon au conducteur de travaux, hein, voilà. Donc là, par exemple,
2: là, c'est pas sécurisé.
1: Là, donc qu'est-ce qu'on fait?
2: Eh ben là, on va remettre la barrière.
1: Eh ben voilà.
2: Allez,
1: tu vois,
2: c'est
1: trouvé un métier. Ouais. Là, il va falloir oublier de passer par là, les gars.
2: Oui, on a
1: le chantier, c'est par le bout là-bas.
2: Sécurité oblige. J'ai une nouvelle fois sécurisé le chantier. Ouf. Ouais, il faut que je trouve le tour. Aïe. Ah bah tiens. Heureusement que j'avais un casque.
1: Ça sert à ça, le casque.
2: Voilà. Je me suis cogné. Ben, j'avais un casque, donc je me suis protégé la tête. Sinon, j'aurais pu m'ouvrir en deux.

0: Mais de rien, avec grand plaisir.
1: Il suffit d'une seule barrière mal remise pour que le chantier ne soit plus sécurisé. Après avoir tout vérifié, Kevin se voyait déjà embauché. Mais l'équipe préfère tout de même commencer par une petite période d'essai. Kevin au boulot qu'on retrouve dimanche dans l'intégralité de 11h à midi. Dans un instant, California, Mylène Farmer. Puis, si vous êtes sage, Julien Lib, autrement, bel après-midi avec Ici Creuse.

0: Et c'est Creuse, vos chansons préférées toute la journée. Mylène Farmer, California. On est prudent sur la route pour l'instant, il ne se passe rien de méchant, bah, tout le monde rentre à la maison, c'est normal. En revanche, il y a des travaux à Guéret et ce lundi particulièrement, 28 septembre du côté de Courtille. Au niveau du numéro 7, eh bien, il y aura des travaux sur une conduite fibre. La circulation sera réduite à une voie de 9h à 16h30 avec feu alterné et vitesse limitée à 30 km/h. Faites bien attention à votre vitesse parce que c'est vite fait et c'est dommage de se faire attraper pour une erreur d'inattention. Regardons bien les panneaux et roulons à la vitesse qui correspond à la signalisation. La bonne prudence, bonne route.
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0: club autrement à 17h26, alors que nous allons accueillir Émilie Mazoyer. Salut, salut!
1: Salut tout le monde! Émilie, au rapport pour votre dose quotidienne d'actualité musicale. C'est l'anniversaire d'une voix qui fait rayonner son pays, l'Espagne, partout dans le monde.

0: 4 bougies aujourd'hui pour la divine Rosalia, ou Rosalia, comme disent ceux qui ont fait espagnol LV2. 4 albums au compteur et une voix de velours, Rosalia est une star dans le monde entier. Aldebert, lui, est devenu le Elvis Presley des enfants depuis 2008 et le premier volume de ses enfantillages. Des albums de chansons jeune public, mais pas tartignoles. 18 ans, donc, majeur, mais pas adulte, les enfantillages. Et ça vaut bien une tournée.
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0: Le concert anniversaire des 18 ans d'enfantillage emmènera Aldebert sur les plus grandes scènes de France. Une trentaine de zéniths en janvier et février prochain. Et ça se remplit très vite, hein, attention. Et puis un personnage de chanson que les fans d'Aldebert connaissent bien, Super Mamie, la super héroïne septuagénaire, fan de rock et de skateboard. Elle débarque pour la première fois en BD aux éditions Glénat. Super Mamie, ça sort le 14 octobre. Ça y est, Pomme révèle les contours de son très attendu retour.

Après le succès mondial de Ma meilleure ennemie en duo avec Stromae, c'est en solo et avec cette chanson, Seul dans la foule, que Pomme annonce son prochain album. Il sortira le 20 novembre et s'appellera La Forteresse. Le parrain de la 40e édition du Téléthon est Patrick Fiori, un ami de la maison ici qui succède à Santa, super marraine très impliquée l'an dernier. Patrick Fiori sera donc aux côtés des scientifiques et des familles pour ce grand rendez-vous dont le but est de récolter un maximum d'argent pour financer la recherche sur les maladies génétiques rares. Le Téléthon 40e édition, des actions dans 13 000 communes partout en France et 30 heures de direct à la télé les 4 et 5 décembre prochains.

Décibel, Émilie Mazoyer, invitée ce soir d'ailleurs dans Décibel. Cali, pour son nouvel album, Cali Suri, à ne surtout pas manquer. Sur Ici Creuse, à ne pas manquer aussi les chansons que vous aimez, Womack and Womack, Teardrops, et puis juste après, quelques infos utiles pour passer un moment sans prise de tête tout au long du week-end.

0: Womack and Womack Teardrops. Merci d'être fidèle à Ici Creuse. Des infos utiles, c'est avec Anthony.
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2: Profitez du temps sec et des températures encore agréables annoncées sur le département de la Creuse. Nous n'avons aucun phénomène de vigilance météo particulier signalé actuellement, si ce n'est la pluie qui s'installera chez nous dès dimanche. C'est donc le bon moment pour découvrir les nombreuses animations locales proposées dans nos communes creusoises, dans nos marchés, nos balades patrimoine, nos randonnées ou autres animations familiales. La plupart sont gratuites ou à petit prix et accessibles en famille, tout comme la fête de la bière. 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Prenez soin de vous et surtout, message très important, ne prenez pas la route après avoir consommé de l'alcool. Jamais, au grand jamais, pensez à nommer un Sam autour de vous. Vous savez, Sam, c'est celui qui conduit, celui qui ne boit pas. Excellente journée.
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0: Une chose, vous avez le droit à une chose, nous avons le droit à une chose, et sans modération, c'est la musique. Double Star, Laurent Vouzy, la nouveauté de Benabar, elle danse, merci d'être fidèle à Ici Creuse. Juste après, rendez-vous avec Nora Bedrouni, on va découvrir un ouvrage sorti aux éditions de la Bouinotte chez les voisins Berrichon. À tout de suite.

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0: Elle danse 17h40, c'est vendredi, vous écoutez Ici Creuse, et c'est bientôt la quille.
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0: Nora Bedroni a rencontré une autrice, un roman évoquant le monde rural. Eh ben, on va tout de suite, Nora, en savoir un petit peu plus avec vous et votre invité.
3: Le monde rural, sa mémoire, ses traditions, mais aussi son souvenir, ce sont les thèmes qui traversent l'œuvre de notre invité. Bonsoir, Jeannine Berduca.
4: Bonsoir.
3: Bienvenue, vous êtes autrice d'Une terre pour renaître. C'est paru aux éditions de La Bouinotte. Votre histoire se déroule dans un hameau situé entre Berry et Creuse. Pourquoi vous avez choisi cet univers rural comme décor principal ?
4: Eh bien, écoutez, moi, je suis du monde rural. Hein. J'ai grandi dans une ferme à la campagne. Je suis toujours très présente à la campagne où mon fils a repris la ferme de mes parents. Oui. Donc, le monde rural, je le connais bien. Je connais les mentalités. Et c'est vrai que j'ai écrit une trentaine de romans qui sont tous dans cette région, soit le sud de l'Indre, soit le nord de la Creuse où j'ai mes racines. Et j'ai fait des romans historiques et des romans contemporains. Et La Terre pour renaître, c'est un roman contemporain qui traite justement un petit peu du monde rural aujourd'hui et qui rempli d'espoir pour son avenir.
3: Alors justement, votre personnage principal, Romain Courtois, quitte Paris pour retrouver une forme de sérénité à la campagne. C'est un phénomène de société qui vous inspire particulièrement ?
4: Eh bien, oui, parce que moi, j'ai été toujours très frappée. Enfin, j'ai connu les villages de la campagne très peuplés. Le village où j'allais à l'école, bon, il y avait 800 ou 900 habitants. Maintenant, il y en a 300. Donc, c'est vrai que cette désertification m'a beaucoup choquée. Elle a été progressive. Et maintenant, c'est vrai qu'elle est quand même très, très importante. Et fort heureusement, il y a des nouveaux arrivants. Alors, bon, c'est variable. Il y a des Anglais, mais il y a aussi des gens qui viennent s'installer. Et je me dis que l'espoir réside un petit peu en ces personnes quand elles sont prêtes à créer quelque chose d'intéressant, parce qu'il y a aussi des gens qui arrivent et qui repartent. Et c'est un petit peu ce qui m'a inspirée, effectivement.
3: Et dans ce livre, il est beaucoup question de mémoire et de transmission. Alors pourquoi ces thèmes vous tiennent-ils autant à cœur ?
4: Depuis que je suis toute petite, j'avais mon arrière-grand-mère qui habitait près de chez moi, que j'allais voir très souvent, qui me racontait comment c'était dans son enfance, dans les années 1890. D'ailleurs, ça a été un de mes premiers livres, Léonie, femme de la terre, c'était son histoire. Et c'est vrai que je suis très attachée à cette transmission orale qu'on perd de plus en plus, parce que Léonie, elle était très, très proche de cette transmission orale, parce qu'il n'y avait pas la télévision, il n'y avait pas tout ça, et elle adorait raconter. Aujourd'hui, les gens sont sur leurs écrans, et c'est vrai qu'ils n'ont plus cette idée de transmission, et je trouve ça dommage.
3: Oui, tout à fait. Alors, on retrouve aussi la question de la désertification des campagnes, vous avez commencé à l'évoquer, et des villages aussi qui se vident. Qu'est-ce que vous souhaitez dire à travers cette réalité ?
4: Eh bien, à travers cette réalité, c'est vrai que le village que j'ai pris en exemple, que j'ai situé sur la commune de Nouzerolles, dans le nord de la Creuse, il n'y a plus que deux habitants, deux personnes âgées. Et c'est vrai que quand Romain arrive, il les interroge un petit peu pour savoir comment c'était avant. Et face à toutes ces maisons fermées et en ruines, il a envie de faire quelque chose pour que le village revive. Et c'est mon espoir, c'est-à-dire qu'à travers, à travers les nouveaux arrivants, on espère que petit à petit, il puisse y avoir des petites activités. Il y en a qui s'installent comme maraîchers, il y en a qui arrivent qui avec le télétravail, etc. Et c'est un petit peu mon espoir de revivre un peu ces villages. Ils ne seront jamais comme autrefois,
3: Bien sûr.
4: C'est une autre forme de société qui arrive.
3: Jeannine, on va continuer à parler de ce superbe livre, Une terre pour renaître. Je rappelle que c'est paru aux éditions de La Bouinotte. On vous retrouve dans quelques minutes, Jeannine.
4: D'accord.
0: On a hâte de retrouver Jeannine. Jeannine, c'est l'écrivaine, et Barbara Streisand, c'est celle qui chante à la radio, Woman in Love. Merci d'être fidèle. Passez une belle fin d'après-midi avec Ici Creuse et un excellent début de week-end.

0: 20, Barbara Streisand pour vous accompagner sur votre radio locale ici Creuse.
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0: Si vous voulez un bon roman pour attaquer le week-end, Nora Bedrouni a tout ce qu'il vous faut, Nora.
3: Jeannine Berduca, vous êtes notre invitée, vous êtes autrice du livre, du roman Une terre pour renaître, c'est paru aux éditions de la Bouinotte. Dans ce nouveau roman, vous nous emmenez aux confins du Berry et de la Creuse dans un hameau abandonné où un homme parti chercher un nouveau départ va découvrir les secrets d'un territoire et de sa propre histoire. C'est un livre qui est présenté comme une ode à la transmission, à la mémoire rurale et à la renaissance des campagnes. C'est ce que j'ai relevé bien sûr sur internet parmi les critiques. Les personnages sont Pierrot et Mariette, ce sont les gardiens de la mémoire du village. Alors le village, c'est Grand Jorou hein, dans votre livre. Est-ce qu'il représente toutes ces personnes qui transmettent encore aujourd'hui l'histoire de nos territoires?
4: Mais écoutez, il y en a encore un petit peu. Moi, je sais que depuis une vingtaine, une trentaine d'années, j'adore collecter les anecdotes, etc. J'aime aller voir les personnes âgées pour qu'ils me racontent comment était leur vie avant. Et je crois qu'il en existe malheureusement de moins en moins. C'est dommage.
3: Mmh. Alors vous avez publié, vous l'avez dit également tout à l'heure, de nombreux ouvrages ancrés dans le monde paysan et la mémoire rurale. Qu'est-ce qui continue de vous inspirer après toutes ces années d'écriture, Jeannine?
4: Disons que vous savez, moi l'écriture ça vient sur quelque chose qui m'interpelle. Hein. Par exemple mon précédent roman, La ferme du gros caillou, comme je vous ai dit, mes parents étaient agriculteurs, je me suis élevée dans une ferme, mon fils a repris la ferme et quand je vois la différence qu'il y avait entre la ferme de mes parents et la ferme de mon fils, ça m'intrigue. Et c'est vrai que la ferme du Gros Caillou, c'est l'histoire d'une reprise d'une ferme qui végète un peu par un jeune, avec quelques conflits de génération, parce que les choses ont beaucoup changé, quoi.
3: Mmh. Alors, il y a le titre, hein, Une terre pour renaître, qui porte beaucoup, beaucoup d'espoir. Quel message vous souhaitez que les lecteurs retiennent après avoir refermé le livre?
4: Je crois que d'une part, je crois qu'il faut s'intéresser à ce qu'il y a, que ce soit le bâti, que ce soit les gens, pour essayer effectivement de savoir comment c'était, pourquoi c'est ainsi. Et puis, je crois qu'il faut faire tout ce qui est en notre possibilité, y compris les élus de nos villages, y compris les associations, et puis les nouveaux arrivants qui arrivent, les accepter, parce qu'il y a ça aussi, parfois, oui. Les autochtones n'acceptent pas trop les nouveaux arrivants. Et je crois que c'est à travers eux, un petit peu, qu'on peut reconstruire quelque chose en les accueillant et en faisant avec eux.
3: Merci Jeannine Berduca d'avoir été avec nous. Je rappelle la sortie de votre nouveau roman, Une terre pour renaître, publié aux éditions La Bouinotte, un ouvrage qui nous parle de mémoire, de transmission et d'attachement à nos territoires ruraux. Merci d'avoir répondu à nos questions pour Ici Creuse. À très bientôt.
4: Eh bien, à très bientôt et merci beaucoup.

0: William Scheller et son carnet à spirale. Nous, dans notre carnet à spirale, on a noté quelques infos circulation. On fait la route ensemble. Effectivement, il y a quelques petites, pas petites difficultés, mais bon, petits ralentissements de ci, de là, mais rien de méchant. Prenez votre mal en patience. Bonne route.
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0: Et dans 5 minutes, toute l'info d'ici avec Nina Sobieski.
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0: Avec les guitares, s'il vous plaît, bah oui, hein. Vous imaginez un petit peu sur scène, Pascal Obispo. Personne à la Réal, je vous dis pas, ça balance fort. Je ne dis pas qui se cache derrière les petits boutons. Non, non, mais c'est un musico, c'est pour ça, c'est normal. L'oreille toujours attentive.
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0: Thibaut et Dominique, après toute l'info d'ici, c'est la fin de semaine, c'est vendredi, youpi! Ici Creuse, il est exactement 17h. Nina Sobelski, vous avez peut-être vu de la fumée au-dessus de Guiret cet après-midi.
2: Oui, un incendie s'est déclenché aux Pierres-Civières, au Maupuy, en milieu d'après-midi. Mais rien de trop important, 100 mètres carrés d'herbe ont brûlé. Le feu est maintenant maîtrisé, mais une petite dizaine de pompiers sont encore sur place. Les incendies, justement, mais aussi les canicules et la sécheresse qui se prolongent encore, ont laissé des marques qui ont éveillé certaines consciences et l'urgence d'agir pour le climat. Des marches sont organisées partout en France demain contre l'inaction climatique. En Creuse, deux rassemblements sont prévus, à Guiret devant la mairie à 10h et à La Souterraine à 14h au jardin public. Après les collégiens de La Souterraine et de Saint-Vaury, ce sont les sacs des élèves de Marouzeau à Guiret qui ont été fouillés ce matin. La police a contrôlé 450 élèves et elle n'a rien trouvé. Au collège de Marouzeau, justement, les élèves de 6e ont eu droit à une journée un peu spéciale, car on le sait, on l'a vécu nous aussi, se retrouver au milieu de centaines d'autres élèves peut être intimidant. Alors pour faciliter ce grand saut dans la cour des grands, le collège a organisé aujourd'hui sa première opération intégration pour ses élèves de 6e. Au programme, plusieurs activités en groupe, dont une course dans la fameuse côte qui mène jusqu'au parc du collège. Une course que vous avez suivie, Solène Delarquier.
3: 3, 2, 1,
4: Bah là, on fait une petite course dans toute l'école.
5: C'est quoi la difficulté?
4: Bah le départ, parce qu'il y a une grosse côte.
6: Attention, je vous compte.
5: Ils ont tous crié ton nom tout à l'heure quand tu courais. Qu'est-ce que ça t'a fait?
4: Plaisir. Et ça encourage. Pour ceux qui ne s'intègrent pas très bien, ça permet de plus se familiariser avec le collège.
7: Quand on est plusieurs, bah ça aide, c'est plus joyeux. On rigole.
5: Et ça, c'est les encouragements pour le principal du collège qui lui aussi court. Bon, alors moi aussi, je monte la côte, mais pas en courant. Et c'est déjà dur.
6: Les élèves, vous vous asseyez au pied de la scène.
5: Et on retrouve Nicolas Moreau, le principal du collège, qui n'est même pas essoufflé.
8: Les élèves, au début du collège, ont besoin de prendre confiance en eux, de se libérer finalement pour pouvoir mieux communiquer, demander de l'aide, se soutenir les uns les autres. Ça fait vraiment partie des objectifs du début de la sixième.
5: Les élèves ont conclu la matinée avec des jeux collectifs, la balle aux prisonniers, le morpion. Là aussi, les classes ont été mélangées pour continuer dans l'esprit coopératif.
2: Et les élèves ont aussi ramassé des déchets au terrain sportif de Granchet pour les sensibiliser à l'occasion de la journée mondiale du nettoyage de la nature. Le pape Léon XIV poursuit sa visite en France. Il est arrivé ce matin à Paris. Il est en ce moment à Notre-Dame de Paris. Mais avant ça, il s'est offert un bain de foule en papa mobile dans les rues de Paris. Et au milieu des milliers de fidèles, une quarantaine de creusons ont fait le déplacement avec le diocèse de Limoges. Ce midi, le souverain pontife a prononcé un discours à l'Élysée dans lequel il a dénoncé les manipulations génétiques, la gestation pour autrui et l'offre d'une mort programmée.
0: Chacun peut apporter sa pierre à l'édifice.
2: C'est le message de la Fondation du patrimoine. Elle lance un appel à bénévoles en Creuse, car ils ne sont que 4 sur notre département. L'idée, c'est d'être un relais sur votre commune pour mieux accompagner les collectivités dans leur démarche de restauration. Hippolyte Fessac est chargé de mission à la Fondation du patrimoine en Limousin.
9: Il y a beaucoup de communes et on a besoin quand même d'un premier relais que peuvent être les bénévoles, puisqu'ils sont eux-mêmes sur le territoire. Nous, on est basé à Limoges. Mais malheureusement, voilà, on ne peut pas se démultiplier comme on souhaiterait. Et voilà, notre petite équipe ne permet pas en fait d'accompagner au mieux les comités de communes creusoises et aussi les communes creusoises. Il y a des projets de restauration qui, je pense, ne se mènent pas à bien à cause de ce manque de bénévoles. Vous avez des personnes qui vont être bénévoles à la Fondation du patrimoine en Limousin, qui vont justement être natives, par exemple, de la Creuse et qui vont avoir des vraies connaissances sur le patrimoine vernaculaire creusois et le patrimoine bâti en général de la Creuse. Et ça va être vraiment voilà, des apports très très très important justement pour nos missions. Par exemple, pour les personnes qui sont passionnées de patrimoine naturel, ça va être par exemple la restauration de digues, la restauration d'étangs, de nœuds de biodiversité pour restaurer ce patrimoine naturel.
2: Et Hippolyte Fessac insiste, chacun peut apporter sa pierre à l'édifice. L'émission s'adapte au profil de chacun, il n'y a pas besoin d'avoir de compétences techniques. Si vous êtes intéressé, il faut se rapprocher de la Fondation du patrimoine Limousin. À Saint-Maurice-la-Souterraine, c'est le club de foot qui cherche à compléter ses équipes et notamment sa nouvelle équipe féminine. Pour ça, le club a besoin de joueuses de tous niveaux et propose même d'enfiler nos crampons et de venir essayer demain matin à 10h30 au stade de Saint-Maurice-la-Souterraine. Et si vous voulez découvrir d'autres sports féminins comme le rugby, le basket ou encore le roller derby, rendez-vous à Aubusson demain après-midi, c'est à partir de 15h au hall polyvalent. Et puis du monde est attendu ce soir à Guéret, c'est le début de la fête de la bière, 10e édition avec 11 brasseurs place Varillas, ça dure ce soir jusqu'à minuit et encore demain soir.
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2: Un point sur la météo, Sylvie.
0: Oui, avec en ce début de soirée, du soleil pour aller à la fête de la bière, avec modération évidemment. Cette nuit, température de 6 à 13 degrés et demain matin, le soleil domine. Les nuages présents à l'aurore vont se dissiper rapidement, 25 à 27 degrés. Merci Nina, belle soirée.
2: À vous aussi.
0: On se retrouve demain matin, 7h. Hein, et c'est matin, week-end, on est ensemble, je compte sur vous, pour être d'aplomb. Blondie à 18h06 et puis on va retrouver juste après les sportifs, nos sportifs avec Dominique Aupetit et Thibaut Alphonse. Entre-temps, toutes les chansons que vous aimez, il y aura Je pense à vous de Pierre Desmarais, Call Me Blondie. Quelle chance avez-vous d'avoir choisi de passer votre début de soirée avec votre radio locale ici Creuse. Des infos, de la musique, du sport, en un mot, tout pour être heureux et surtout pour bien bien démarrer le week-end. Moi, je me réjouis d'être demain matin 7h pour vous caresser les oreilles et vous faire ouvrir les deux yeux. Allez, 18h07, ne changez rien. Je vous laisse avec les garçons parce que eux, ils sont impatients de venir parler à la radio et de vous donner toutes les infos concernant le sport dans notre département.
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11: Bonsoir à tous, excellente fin d'après-midi sur votre radio ici Creuse. Bienvenue dans l'intégrale de Au cœur de jusqu'à 19h. C'est votre rendez-vous consacré au club creusois et aux événements sportifs. Dominique Aupetit me rejoint dans moins de 5 minutes pour nous en dire plus sur le mini-tour creusois. La grande finale, c'est ce dimanche 27 septembre à Boussac. Allez, le temps de vérifier nos vélos et on s'écoute un incontournable de la playlist ici Creuse.

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2: Bonsoir Dominique.
3: Bonsoir Thibaut, bonsoir tout le monde.
2: Le Minitor Creusois, c'est la grande finale à Boussac ce dimanche. Une finale qui a été reportée à cause de la chaleur. Elle devait se tenir en juin. Et à moins de 48 heures de l'événement, vous avez rencontré le grand Manitou du Minitour.
3: Jean-Luc Roby est donc organisateur, coordinateur du Minitour Creusois. Il en est carrément le responsable. Il nous parle de son rôle dans les prochaines minutes.
2: Juste le temps d'écouter une nouveauté ici Creuse.

0: La finale du Mini Tour Creusois, c'est ce week-end à Boussac. Et pour nous parler de cet événement cycliste, vous avez tendu le micro ici Creuse à Jean-Luc Roby.
1: C'est le responsable du comité départemental de ce Mini Tour. Jean-Luc, en quoi consiste votre rôle ?
2: Eh bien, ça consiste à coordonner un petit peu la relation donc entre le comité départemental avec les clubs organisateurs et également gérer tous les bénévoles qui de près ou de loin travaillent sur chaque manche.
1: Comment fait le comité départemental pour mettre en place une telle épreuve qui se déroule en plusieurs manches sur toute une année?
2: Chaque club recherche un circuit. En fonction de tout ça, toute l'organisation tourne après autour du club
1: support.
2: Du club support. Voilà, j'ai cherché le mot. Oui.
1: Comment est-ce que vous choisissez les clubs, les lieux où ça se passe?
2: Donc chaque club est là maintenant est appelé à nous faire des propositions de dates, de lieux. Et après, là, cette année, il va y avoir une petite innovation, c'est-à-dire qu'il y a une petite commission, plus ou moins de sécurité, qu'on va appeler, de manière à ce que l'organisation soit la plus parfaite possible.
1: Oui, parce que vous n'avez pas le droit de vous tromper, parce que ce Mini Tour Creusois prend une ampleur, mais exceptionnelle.
2: C'est notre bébé, on en est très fiers, et c'est vrai qu'il grandit à vitesse grand V. Là, cette année, on n'a pratiquement jamais eu moins de 250 coureurs sur chaque manche. Il y a une belle évolution. Où

0: C'est un événement ici Creuse, la grande finale du 12e mini-tour creusois, c'est dimanche et ça se déroule à Boussac.
1: Le mini-tour creusois, c'est une épreuve cycliste pour les jeunes U11 à U23. Une course ou plutôt des courses qui vont se dérouler toute la journée. Des courses qui sont commentées par Cédric Roby, le speaker officiel. Cédric, ça ne doit pas être évident.
2: C'est du travail, il faut préparer les palmarès, les différents coureurs. C'est surtout passionnant puisque ce sont de jeunes talents et on voit qu'ils progressent de course en course sur toute la France. Et c'est très important de les suivre. Et puis le jour J, il y a différentes interviews, il y a bien sûr les différents podiums. On a hâte de les retrouver. Justement, il y en a un entre deux manches qui a été champion de France, Ilano Gendre, là. Donc c'est vrai que c'est une belle réussite pour tous ces jeunes. Le mini-tour, c'est vraiment la belle promotion du vélo en Creuse.
1: Comment ça se passe pour vous? Vous êtes sur le podium et chaque fois qu'il passe sur la ligne, vous animez, vous faites des commentaires?
2: Tout à fait, on co-anime. Sur le podium arrivé, on est à deux pour animer la course, comme on dit, en live avec la chaîne MTC Chanel en supplément pour ceux qui ne puissent pas venir sur la ligne pour pouvoir suivre en direct et surtout les différents podiums, l'avant-course et l'après-course avec des interviews et bien sûr la cérémonie protocolaire finale.
1: Comment, pendant la course, vous arrivez à reconnaître les coureurs?
2: Alors, on a une chance sur le mini-tour par rapport à une course dite un peu plus standard, c'est

0: la course du mini-tour est filmée du début à la fin, et on a de magnifiques images, et ça nous permet bien sûr de vivre la course comme si on était au sein du peloton ou au sein des différentes échappées, de manière à pouvoir bien sûr animer et faire vibrer un peu la ligne d'arrivée par rapport aux différents spectacles en cours, par rapport aux différentes courses.
1: Ça vous dirait d'être speaker sur une course plus importante ?
0: Pourquoi pas ? Moi, je suis un jeune animateur hein, par rapport à mon collègue Jérôme Dallot qui fait ça depuis des années et des années.
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1: Au cœur de le récap de la semaine, nous sommes à moins de 48 heures de la grande finale du Mini Tour Creusois, 12e édition. Boussac se prépare donc à vivre des émotions cyclistes. Le Mini Tour Creusois a vu passer de grands noms, Paul Sextas ou encore Lenny Martinez par exemple.
8: C'est un véritable vivier de talent. Ilan Augendre-Courtois, il est de Saône-et-Loire et il a participé il y a 2 ans à ce Mini Tour. Il s'est classé 2e à Mornay. Ilan, c'est des bons souvenirs.
9: Oui, bien sûr, oui. C'était ma grosse première victoire. Un beau circuit automobile.
8: Oui, vous définissez comme quel type de coureur ? Vous êtes un sprinter, un baroudeur, un grimpeur ?
9: Moi, je suis plutôt typé puncher, sprinter. C'est plutôt ça mes qualités.
8: Ce mini tour creusois, qu'est-ce qui vous a plu dans cette organisation ?
9: C'était une course où il y avait le plus de coureurs dans les courses assez proches de chez moi. Et même que ça soit retransmis en live sur YouTube, c'était quand même un plus. Et il y avait vraiment une belle organisation.
8: Ça vous a servi de tremplin pour votre carrière ou c'était juste une étape ?
9: Oui, c'est sûr que c'était un tremplin parce que c'est vraiment des belles courses. Et du coup, j'ai fait toutes les étapes en mini, mais ça m'a vraiment servi en termes de technique dans le peloton et même de stratégie de course. J'ai vraiment appris avec ce mini-tour.
8: Depuis, vous êtes devenu champion de France U17. C'était en juillet dernier en Vendée. Qu'est-ce que ça fait d'avoir un maillot bleu-blanc-rouge sur le dos ?
9: D'avoir le maillot bleu-blanc-rouge, c'est quand même de très très bons souvenirs et une grande fierté de pouvoir le porter sur la fin de saison. Et après, c'est sûr que ça rajoute une petite difficulté en plus parce qu'on est quand même plus observé par les autres coureurs, mais c'est un grand plaisir de pouvoir le porter.
8: Oui, mais vous êtes peut-être observé aussi par des recruteurs.
9: Oui, un petit peu, oui. J'ai eu quelques contacts et donc on va voir avec eux ce qu'on fait. C'est sûr que j'envisagerais de passer pro un jour. Après, il y en a de moins en moins qui passent pro parce que le vélo, c'est vraiment un monde à part. J'aimerais bien passer pro un jour, mais je sais que ça va être dur et qu'il va falloir s'accrocher pour en espérer.
8: Merci beaucoup, Ilan Augendre-Courtois. On vous souhaite le meilleur pour la suite et puis portez ce maillot de champion de France avec fierté et honneur.
9: Merci beaucoup.
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0: On retrouve les invités de Dominique Aupetit et au cœur d'eux, juste après ces quelques infos très pratiques en Creuse.
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2: Si vous avez prévu de jardiner, laver la voiture ou remplir une piscine ce vendredi, eh bien attention, la Creuse reste placée au niveau crise sécheresse. Les restrictions d'usage de l'eau sont toujours en vigueur dans l'ensemble du département et les autorités rappellent de limiter au maximum les consommations qui ne servent à rien. Par ailleurs, l'interdiction des tirs de feux d'artifice et des événements pyrotechniques est prolongée en raison de la sécheresse et du risque d'incendie. Donc, pas de feux d'artifice pour la fête de la bière à Guéret, vous l'aurez compris. Concrètement, pensez à vérifier les restrictions qui concernent votre commune avant tout arrosage ou gros usage d'eau. J'ai aussi une bonne nouvelle à partager avec vous pour vos déplacements. La circulation est revenue à la normale sur la départementale 5 à Mourioux-Vieilleville après la réouverture du pont au-dessus de la voie ferrée. Et en revanche, si vous rencontrez d'autres difficultés, eh bien continuez à nous les signaler directement sur WhatsApp.

Au cœur de l'intégrale jusqu'à 19h et à l'occasion du mini-tour creusois dont la finale se déroule ce dimanche à Boussac, Dominique Petit a rencontré ceux qui font le mini-tour, Lucas ou encore Nicolas. On les retrouve dans la prochaine demi-heure sur votre radio ici Creuse. Allez, belle fin d'après-midi.

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2: Le 12e mini-tour creusois va tirer sa révérence ce dimanche avec sa grande finale à Boussac. Dominique, vous êtes maintenant en ligne avec Nicolas Vaugondy.
3: Il a eu une carrière impressionnante. Imaginez, triple champion de France, deux fois sur route et une fois du contre-la-montre. Maintenant, il est directeur sportif de Montluçon Cyclisme. Il amène des jeunes cyclistes sur le mini-tour. C'était une évidence, Nicolas.
4: Oui, après ma carrière qui s'est arrêtée en 2014, j'ai passé mon diplôme en DEGEPS, option cyclisme traditionnel, pour faire effectivement directeur sportif, pour m'occuper des jeunes et d'essayer de leur transmettre tout ce que j'avais vécu avant. Donc, une logique, je sais pas, mais pour moi, oui, c'était la suite de ma carrière. Après le vélo, m'occuper des jeunes et essayer de leur transmettre les meilleures idées possibles sur le vélo.
3: Votre club, Montluçon Cyclisme, participe régulièrement au mini-tour creusois. Pourquoi ?
4: Déjà, au niveau de la proximité, c'est pas très loin de chez nous, parce que le mini-tour creusois s'inscrit complètement dans notre calendrier pour les jeunes. Et depuis quelques années, le mini-tour creusois a pu ses preuves à faire. Ça a révélé quand même beaucoup de talents. On le voit tous les ans, il y a un nombre de coureurs dans toutes les catégories qui est croissant. Donc pour nous, c'est très important d'être au départ, de se confronter aussi à des coureurs de niveau régional, voire national. Ça permet de se confronter et de sortir un petit peu de sa zone de confort dans nos courses un petit peu de secteur. Ça fait voir à nos jeunes, nous, des U11 au U17, ce que c'est le haut niveau dans la catégorie jeune, tout simplement.
3: Est-ce que vous avez des futurs champions dans votre équipe ?
4: On a 11 coureurs régulièrement au départ des étapes du Mini Tour Creusois, qui sera le cas pour la dernière manche le 27 septembre à Boussac. Donc, on a hâte d'y aller, on est très motivés pour essayer de faire les meilleurs résultats possibles. Après, pour répondre à votre question, est-ce qu'on a des champions à Montluçon Cyclisme ? En U1 jusqu'à en U15, en minime, il y a des coureurs qui peuvent marcher très fort et s'effondrer après. Dès la catégorie cadet, on commence à détecter des bons coureurs, et c'est surtout en junior que ça explose. Donc voilà.
3: Merci beaucoup Nicolas, et puis on vous souhaite le meilleur et une bonne continuation avec votre club de Montluçon Cyclisme.
4: Merci, c'est très gentil, il n'y a pas de souci. Merci beaucoup.
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0: C'est l'événement cycliste de ce week-end, la grande finale du mini-tour creusois, la 12e édition. Des garçons et des filles des catégories U11 à U23 se donnent rendez-vous donc à Boussac pour cette course. Une course organisée par l'Union cycliste boussacine.
1: J'ai appelé Lucas Robin-Lamotte, il fait partie de l'UCB et je lui ai demandé si cette course était différente des autres.
2: Oui, alors c'est un peu différent, mais c'est la plus grosse qu'on organise et c'est une pression supplémentaire puisque on sait que voilà, on a beaucoup de suiveurs et sur la ligne avec les parents, les accompagnateurs, mais aussi un peu de public et des jeunes qui viennent de toute la France. Donc on sait que en rentrant chez eux, ces gens-là le soir vont parler de l'organisation et souvent en bien. On croise les doigts pour que ça reste le cas.
1: Oui, vous avez probablement des futurs champions. On sait que Paul Sexas a participé au mini tour creusois.
2: Oui, c'est ça, Paul Sexas et de nombreux jeunes qui sont devenus professionnels. Donc les champions sont déjà là et ils vont continuer de briller.
1: Alors ces champions, ils vont en baver sur ce circuit ou alors est-ce que vous avez plutôt concocté un parcours roulant ?
2: Ici c'est plutôt un entre-deux. On a une petite bosse qui est quand même assez difficile qui monte à Boussac-Bourg, mais on est sur un petit circuit, un circuit qui fait à peine 5 km. Donc la bosse va revenir très souvent, donc ça risque d'user les organismes, mais c'est pas le circuit le plus dur de l'année.
1: Si ce circuit est aussi court, ça veut dire que le public va voir passer les coureurs de nombreuses fois.
2: C'est un des grands avantages de cette finale, c'est que c'est un peu dans le même modèle qu'un critérium. Par exemple, dans la catégorie U17, on aura 11 tours, 11 moments pour voir passer les coureurs. Et même dans les plus petites catégories, U13, U11, on aura 4 tours et 2 tours. Donc on aura largement de quoi voir passer les coureurs.
1: Vous nous le décrivez un petit peu, ce circuit ? Il part d'où ? Il passe où ? Il arrive où ?
2: Le départ sera donné avenue Pierre Leroux à Boussac, devant l'ancienne gare. On partira ensuite direction du collège. On remontera en passant devant le stade, pour monter jusqu'à Boussac-Bourg, la descente de Boussac-Bourg. Ensuite, on continuera la ligne droite jusqu'à arriver justement sur l'avenue Pierre-Leroux pour finir le tour.
0: Merci beaucoup Lucas. La grande finale du mini-tour creusois, c'est donc dimanche à Boussac. Première course à 10h et ça sera également à suivre sur YouTube.
1: Et puis sachez que l'UCB, c'est aussi une école de cyclisme, une école ouverte pour les enfants de 3 à 14 ans. Ils y apprendront l'apprentissage du vélo en toute sécurité avec des éducateurs. Rendez-vous au hall de l'agriculture tous les mercredis de 14h30 à 16h.
0: Dominique, on vous retrouve dès lundi à 6h40, 8h40 et 16h10 pour une nouvelle semaine de Au cœur d'eux, au cœur d'un club sportif creusois. Et à suivre, Décibel avec Émilie Mazoyer et vos infos à 19h. Allez, belle soirée.
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0: 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Tout de suite, vos infos.
1: Le Vatican de venir l'acclamer lors d'une déambulation en papa mobile cet après-midi, ni de remplir le Stade de France. Nina Pavan, bonsoir.
2: Bonsoir à tous.
1: Vous êtes aux abords de l'enceinte où 80 000 jeunes euphoriques attendent le Saint-Père.
2: Et oui, ils sont très impatients, dans une ambiance très joyeuse. Les abords du stade d'ailleurs commencent à peine à se vider puisque ces milliers de jeunes sont en train d'entrer dans le stade. Comme Héloïse, soulagée d'avoir enfin pu trouver une place.
3: J'ai eu ma place hier soir à 1h du matin, j'étais là, il faut qu'on me pince. Quand je vois, on est tellement nombreux là, c'est incroyable de voir tous les autres jeunes et tout. On est là, les jeunes catholiques sont présents quoi.
2: Et oui, ils sont bien présents. Le début de la veillée de prière du pape Léon avec les jeunes catholiques de 17 à 35 ans est prévu dans 45 minutes maintenant. Et on entend déjà crier et chanter depuis l'intérieur du stade. Les jeunes sont très, très impatients.
1: Nina Pavan à Saint-Denis pour ici. Merci beaucoup. Un pape venu également porter des messages plus politiques, notamment sur les questions bioéthiques. Léon XIV a dénoncé l'offre d'une mort programmée en réaction à la loi créant un droit à l'aide à mourir, votée cet été en France dans son discours à l'Élysée. Le pape qui a également longuement alerté en français sur les risques de l'intelligence artificielle.
4: Déjà en son temps, Georges Bernanos percevait le risque de voir l'obéissance aveugle et irresponsabilité devenir maître d'un paradis des machines. Il soulignait comment, pour leur échapper, la civilisation française avait au contraire travailler pendant des siècles à former des hommes libres, pleinement responsables de leurs actes. Pour cette raison, il m'est apparu indispensable d'aborder dans ma première lettre encyclique le thème de l'intelligence artificielle, afin de replacer la personne humaine au cœur de toute réflexion.
1: L'affaire avait suscité une intense polémique médiatique. Près de 3 ans après la mort de Thomas Perotto dans le village drômois de Crépol, la justice renvoie aujourd'hui 11 jeunes hommes devant les assises. Ils seront jugés pour meurtre avec la circonstance aggravante de racisme contre la race blanche et la nation française. Le lycéen de 16 ans avait été poignardé à la fin d'un bal de village. Une nouvelle mesure prise par le gouvernement dans ce contexte de hausse des prix du carburant pour éviter des difficultés d'approvisionnement. Les camions livrant les carburants seront autorisés à circuler le dimanche jusqu'au 12 octobre. On passe au sport avec cette annonce importante. L'Argentine a son Messi, la France a Zizou Christ, le petit surnom donné par Jamel Debbouze à Zinedine Zidane lors de la cérémonie des JO de Paris. Ce soir, l'emblématique numéro 10 de l'équipe de France enfile pour la première fois son bleu de travail d'entraîneur. C'est Turquie-France, match qui compte pour la Ligue des Nations. Mais Julien Froment, bonsoir.
5: Bonsoir.
1: Vous êtes en direct à Izmit en Turquie. Tout le monde ce soir ne va quasiment regarder que le banc de touche en fait.
5: Oui, effectivement, un banc de touche, hein, l'équipe de France qui est juste en face de moi à quelques mètres et dans quelques minutes, une bonne vingtaine de minutes tout de même, et bien normalement Zinedine Zidane avec son costume de sélectionneur et bien officiera pour la toute première fois à la tête de l'équipe de France. Alors ne vous attendez pas à une révolution, hein. Zinedine Zidane, c'est un peu le changement dans la continuité par rapport à son prédécesseur Didier Deschamps, mais tout de même, il va vouloir marquer sa première de son empreinte avec notamment le repositionnement de son capitaine Kylian Mbappé qui depuis 2 ans évolue dans l'axe de l'attaque de l'équipe de France. Et bien là il devrait débuter plutôt dans le couloir gauche et laisser l'axe justement au ballon d'or à Ousmane Dembélé, hein. C'est son poste préférentiel depuis lui aussi quelques saison du côté du Paris Saint-Germain, une équipe de France qui est très attendue dans une ambiance qui s'annonce volcanique, 35 000 places, ça commence à se remplir doucement, mais ça s'annonce dantesque d'ici là aussi quelques minutes.
1: Et tout ça donne très envie de regarder ce match. Merci beaucoup Julien Froment, un match à suivre à 20h45 sur ici.fr et notre chaîne YouTube. Et puis on termine avec cet été indien inquiétant, un record de température enregistré et battu dans la Sarthe avec 31,8 degrés aujourd'hui, le précédent record daté de 2002, conséquence de cette interminable été. Cette alerte inédite, le fleuve la Garonne dans le sud-ouest est en crise en amont de Toulouse du fait de la sécheresse prolongée.
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7: En Creuse, la journée a plutôt été sympa. Que va-t-il se passer cette nuit? Des nuages vont laisser une large place aux étoiles. Attention toutefois, hein, car avant l'aube, des bandes brouillard se développent de ci, de là. Température pour la nuit de 6 à 13 degrés. Quant à la journée de demain, vous commencerez votre week-end sous le soleil avec 25 à 27 degrés.
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10: Salut à toutes, salut à tous. Bienvenue pour Décibel. Mais bienvenue aussi dans votre week-end. Mais oui, j'ai une pensée spéciale pour celles et ceux qui pensent là tout de suite. Oh là là, mais pour moi, le week-end, c'est un moment où je bosse. Vraiment, je pense à vous, les amis, les travailleurs du week-end. Et je vous envoie tout mon amour, plein de bonnes ondes et plein de bonne musique, bien sûr. Mais pour tous les autres qui se disent, allez, ça y est, vendredi soir, 19h, on relâche la pression. Vous allez voir qu'on vous a préparé un Décibel fort sympathique dans lequel vous croiserez Michael Jackson, Queen, Jean-Jacques Goldman, la toute nouvelle chanson de Pomme, sorti aujourd'hui, et puis un garçon qui en 2003 posait une question essentielle.
11: C'est quand le bonheur, c'est quand le bonheur,
10: c'est quand le bonheur. Eh ben c'est aujourd'hui évidemment, puisque Kali sort son nouvel album, un album qui s'appelle comme lui, Kali Siouri, c'est son nom de famille, le nouvel album donc dont nous parlerons ce soir et qui sera à gagner au Blind Test. Alors n'hésitez pas à vous inscrire dès maintenant. Le standard est ouvert. 0810 055 056 0810 055 056. C'est Sadika qui vous attend au standard. On joue dans une quarantaine de minutes et voilà, à gagner, c'est l'album de Kali. Ça va être bien. Démarrons la soirée en parlant de Queen, ou plus précisément de son chanteur Freddie Mercury. Pour la première fois, ses archives personnelles sont dévoilées dans un livre qui vient de sortir. Il s'appelle A Life in Lyrics, une vie en paroles. Et contrairement à son titre, le reste du bouquin est évidemment traduit en français. C'est publié chez Michel Lafon. Il y a des manuscrits de textes de chansons, des photos, de la correspondance personnelle, des petits dessins, des petites notes. On est vraiment dans l'intimité de Freddie Mercury. C'est un peu impudique, mais aussi très doux. Et j'avais envie de partager avec vous ma chanson préférée de Queen. C'est un peu une chanson du bonheur. Hein. Normalement, même si la journée a été terrible, même si la semaine a été pourrie, même si les 6 derniers mois, vous n'en pouviez plus, elle va vous donner le sourire. C'est une des chansons les plus joyeuses du monde. Elle s'appelle Don't Stop Me Now.

0: également.
1: Don't Stop Me Now, Queen et le bouquin Freddie Mercury, A Life in Lyrics, disponible partout.
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1: C'est le retour de Pomme. En 2020, son deuxième album Les Failles avait été révélation de l'année aux Victoires de la Musique. Elle a été l'interprète féminine de l'année en 2021. En 2022, la sortie Consolation. Et puis l'année dernière, évidemment, énorme succès international pour son duo avec Stromae, Ma Meilleure Ennemie. Pomme est de retour. Son album La Forteresse sortira le 20 novembre. Et nous avons déjà un premier extrait. Ça s'appelle Seul dans la foule.

dans la foule est sorti aujourd'hui. Premier extrait de l'album à venir de Pomme. La forteresse sortira le 20 novembre. Non, aujourd'hui, 25 septembre, c'est le jour de la sortie de l'album de Kali.

0: et ce soir l'invité de Décibel pour se dévoiler comme jamais dans son nouvel album qui porte simplement son nom, Cali Fury.
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0: Carlos est un artiste complet qui collabore régulièrement avec Fabienne Thibault, Pierre Billon, Gérard Lenormand ou Didier Barbelivien et qui partage sa vie entre le soleil d'Ardèche, Marseille, sa ville natale, et Paris. Guerre, premier extrait de l'album Auteur de France de Sierra Marios. Un coup de cœur ici de Romain Desch.
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3: 19h, 17 minutes et 45 secondes. Salut Cali.
4: Bonsoir.
3: Comment ça va?
4: Ça va bien, je suis arrivé un petit peu à la bourre.
3: Cali a bravé ce soir, je dois le dire, et je t'en remercie. Les bouchons monstrueux créés dans Paris par la présence papale.
4: J'ai cru que c'était pour moi.
3: Et oui, c'est ça. Ils t'attendent au Stade de France pour que tu livres la bonne parole. Cali, on est tombé amoureux de toi, de ta voix si mélancolique, mais qui pourtant nous apporte toujours de la joie. Il y a 23 ans, tu t'étais fait plaquer.
5: Je crois que je ne t'aime plus. Elle m'a dit ça hier. Ça a claqué dans l'air comme un coup de revolver.
3: Il y a 23 ans, donc, ce premier album, L'amour parfait, dans lequel tu posais cette question.
5: C'est quand le bonheur.
3: Justement, est-ce que c'est la crise de la cinquantaine passée? Est-ce que c'est la sagesse qui est arrivée? Je ne sais pas. En tout cas, peut-être que cette question du bonheur, tu y réponds dans ton

0: Allumette, c'est le nouveau single en plus, voilà, tiré de ce nouvel album. Tu dis qu'Ali, 58 ans, c'est la jeunesse de la vieillesse. Tu trouves aussi que t'es plus sage maintenant ?
1: Non, je pense pas. Mais par contre, je me dis que bah, j'ai peut-être de plus en plus conscience qu'il y a un mur tout au bout, quelque part. Et c'est merveilleux hein, d'y aller. Mais autant... je termine ce disque par une chanson qui s'appelle... tu vois, je suis complètement perdu.
0: C'est Tu es mort.
1: Ma dernière chanson.
0: Ah oui, ma dernière chanson.
1: Ouais. Ma dernière chanson. Et c'est pas pour rien, peut-être, quelque part. Parce que tous ces souvenirs, tout ce qui s'est passé, c'est merveilleux. Et en même temps, je pense que c'est un album de lâcher prise.
0: Oui. Alors voilà, je parlais de sagesse. Toi, tu me réponds lâcher prise.
1: Ouais, c'est ça. C'est-à-dire que... laisser le derrière, laisser le présent et puis se dire que c'est difficile hein, mais essayer de lâcher quelque chose, les liens qui nous retiennent avec des choses qu'on peut pas porter quoi. C'est, je crois que c'est ça, c'est l'abandon, c'est la séparation de quelque chose et c'est toujours difficile de se séparer d'une peau quoi, d'une ancienne peau, c'est difficile.
0: Et à la fois tu embrasses qui tu es, ton album porte ton nom, Ali Tchouri, c'est ton nom de famille, ouais. C'est pas anodin quand Christophe a fait l'album qui s'appelait Bévilacqua, c'était pas rien non plus. Alors ce nom de famille il arrive maintenant.
1: Alors tout ce temps pour revenir au début, c'est-à-dire ouais. C'est un ami qui a écouté les chansons. Il m'a dit mais tu t'es vraiment arraché des choses là de toi, la peau, la chair. Et j'ai l'impression que c'est toi encore plus toi. Mais toi c'est Ali Tchouri. Et je l'ai posé sur le disque et je me suis dit, ah ouais, je vais l'appeler comme ça. C'est cohérent, en fait. Et non, ça me touche beaucoup parce qu'en fait, je crois que c'est mon 13e album et tous les albums précédents, j'ai essayé d'attraper, comme tout le monde, sûrement, hein, les chanteurs, beaucoup de choses à droite, à gauche, ouais. et de remplir les sacs tout autour et de partir et de prendre les expériences. Et là, j'ai envie un petit peu de relâcher tout et de revenir à nu, comme en sortant du ventre de la maman et tout nu, tout pur, Ali Tchouri, quoi. Bruno Ali Tchouri.
0: Tout nu, tout pur, mais avec sa guitare de cow-boy. Hein. Si vous aimez la guitare, mes amis, cet album, vous allez vous régaler. Tu les as bien soignés. Hein.
1: Oui, c'est une réalisation de Fred Palem, du Sacre du Tympan. Ça, je suis encore très fier.
0: Super musicien.
1: Un grand musicien qui fait des musiques avec le sacre incroyable. Et aussi qui a travaillé, ça m'a beaucoup touché avec Lavillier. Aller chercher ça, hein, Lavillier, et avec Adamo,

0: avec Clarica, il a avec Aznavour, et on a partagé cette aventure tous les deux. Et je lui ai dit juste des petites indications. Je lui ai dit, moi, je voudrais que mes chansons soient comme des chevaux sauvages et qui tournoient dans une vallée. Après, je lui ai dit, j'aimerais bien que mes chansons s'écoutent avec le sourire du démon. Vas-y, faire un album, toi, avec ça. Je lui ai dit, je voudrais
1: c'est le père Fouras, en fait, qui a dit, il y a des énigmes, mais il a compris.
0: Je lui ai dit, je voudrais des flammes de bonheur pour nous arracher à ce monde stupide. Ok, vas-y, fais un album avec moi. Viens.
1: Alors, je trouve que cette dernière indication que tu as donnée, ça marche très bien avec la chanson qu'on va écouter. Hein, on est d'accord,
0: ouais.
1: Monsieur Kalitchouri.
0: Tu le dis bien, tu prononces bien, je suis trop content.
1: Donne-moi tout. Le nouvel album de Kali est sorti aujourd'hui. On célèbre ça en direct dans des

0: entre la guitare et le piano, choisir de ne pas choisir. Ça, c'est très ricain, j'aime bien, Cali.
1: Ah, merci beaucoup.
0: Hein, c'est vrai. Non, mais parfois en France, on se dit, bon, je vais faire une chanson très piano ou très guitare. Là, les deux sont très en avant.
1: Ben, on a eu la chance d'enregistrer. Je dis, c'est une chance aujourd'hui d'enregistrer dans un vrai studio à Black Box.
0: Parce que sinon, ils enregistrent où, les gens?
1: Non, mais aujourd'hui, il y a quand même les jeunes qui arrivent, et il y en a des merveilleux qui arrivent. Mais souvent, les maisons de disques ou les productions leur proposent de le faire chez eux.
0: Oui, d'accord. Oui.
1: Et pour aller directement au mastering. Mais les albums que tu aimes, que j'aime, et les albums cultes qui sont les pieux de notre culture musicale, inoubliables, immortels, sont enregistrés dans des studios. Ça a pris du temps pour s'embrasser entre musiciens, coucher ensemble, manger ensemble, vivre ensemble, se gronder, être pas d'accord, s'amuser. Et ça donne une vibration et une âme. C'est ça, un album, quoi. Ouais.
0: C'est beau. Et alors, en écoutant cette chanson et d'autres sur le disque, je parlais tout à l'heure de la mélancolie naturelle de ta voix. Bon, ça t'y peut rien, t'es née comme ça. Mais là, je t'entends sourire en chantant. Je me trompe ou pas?
1: Ouais, mais merci, ouais. Alors, si on n'a pas compris, c'est donne-moi tout. En fait, je le dis quelques fois.
0: Non, mais donne-moi tout. Mais je t'entends sourire.
1: Ouais, je souris. Alors, j'aime bien mettre des caméras dans ma tête de ces films qui sont là. Et là, j'imagine, je cours, ça peut être à Paris ou n'importe où. Et je suis avec des gens qui, chacun a son problème et tout s'arrête comme ça. C'est-à-dire, tout s'éclaire. Et il n'y a plus rien. C'est juste se prendre dans les bras, s'aimer et s'embrasser et vivre un moment extatique. Voilà, c'est une chanson là-dessus. Et elle fonctionne, on l'a démarré là en concert, elle fonctionne. Donne-moi tout. Quand tu dis donne-moi tout au micro, les gens te donnent tout, hein, vraiment. Ouais.
0: Tu parles des concerts, les amis, la tournée de Cali, elle commence tout de suite en fait. Tu sors ton album et 5 minutes après, t'es sur la route.
1: Surtout que je viens d'en terminer une il y a quelques heures.
0: Donc, le 3 octobre au Russet, puis Saint-Maurice-les-Brousses, rendez-vous en novembre à Montlouis-sur-Loire, Pleurin, Quimperlé, Saint-Aurin, tout près de Toulouse, Colmar le 26 décembre, et puis alors 2027, il y a plein de dates, Dessines à côté de Lyon, Forges-les-Eaux, Perpignan, La Teste, donc c'est Arcachon, Fontaine, et puis il y a le 16 mars à Paris à La Cigale aussi. Voilà, et là donc oui, t'es en train de terminer les derniers réglages de cette tournée-là.
1: Oui, c'est encore une fois nouveau, l'idée c'est les chansons, le héros c'est pas le chanteur, donc c'est la chanson.
0: C'est mieux cité là quand même.
1: L'idée c'est vraiment de déshabiller les chansons et imaginer une nouvelle chose. Et la nouvelle chose pour moi c'est un power trio. Je suis avec Émilie Marche. Qui sera
0: la guitariste de
1: Dany. Ben voilà, qui fait des albums sous son nom.
0: Oui, c'est vrai.
1: Et on est tous les deux à la guitare et un batteur avec nous, Kalou Le Noir. Et on va jouer tout l'album et puis plein d'autres chansons, ouais.
0: Et des chansons dans le nouvel album de Cali. Grosse coupe, elle parle d'amour.
2: Est-ce qu'on peut vivre sans amour?
0: Est-ce que c'est la question, la vraie question que tu te posais depuis le début, depuis le premier album, peut-être même depuis avant ton premier album?
1: Ouais, mais c'est peut-être la seule question à laquelle j'ai une réponse, quoi.
0: Ça y est, hein,
1: non.
0: Oui.
1: Non, on peut pas. Donc le reste, on s'en fout quelque part. Le reste, c'est arracher un sparadrap et en remettre un autre. Ouais. Mais non, l'amour, c'est le feu, c'est la braise. Et quand quelqu'un nous aime quelque part, s'il est quelque part, et si on aime quelqu'un quelque part, alors on a la force d'aller au bout de la route, quoi. Ouais, on peut y aller, quoi.
0: Normalement, ça vaut le coup.
1: On sautera pas au-dessus du pont, il y a quelqu'un qui nous attend, ouais.
0: Cali Tchouri, nouvel album de Cali. Il est notre invité ce soir dans Décibels. À tout de suite.
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0: Kali, nouvel album et peut-être dernière chanson.

0: Ma dernière chanson, c'est la chanson de fin de ce nouvel album. Évidemment, elle tranche avec le reste, mais à quel point, quand tu fais un album, tu te dis que c'est peut-être le dernier ?
1: À quel point, je te retourne la question, à quel point, quand tu parles le matin à la personne que tu aimes, tu te dis que ce sont les derniers mots que tu vas lui dire ?
0: En tout cas, si tu te dis ça, tu fais mieux les choses. Et tu dis mieux les choses, c'est ça ?
1: Ouais, non, mais c'est sûr. Je l'ai écrite très rapidement, cette chanson, avec énormément de couplets. Parce qu'évidemment, qu'est-ce que peut être une dernière chanson ? On veut tout y mettre, on veut mettre tout ce qui nous a brûlé. Hein. Et moi, j'ai le casque qui marche plus. Ça y est, il marche.
0: Il marche. Ouais, ah, c'est peut-être ton genou qui appuie sur un bouton en dessous. Ouais, t'inquiète pas.
1: Oh là là, j'ai des grandes pattes. Et le truc, c'est comme... Alors, j'ai enlevé des couplets comme ça, mais j'aime bien l'idée... Alors, c'est peut-être une coquetterie, mais j'aime bien l'idée de me dire que c'est mon 13e album, et à mon âge, il y a des gens qui partent tout autour, et puis des amis. Quoi, et se dire que si c'était la dernière chanson, ça serait quand même pas mal de se dire « Waouh, il a terminé sur la dernière chanson !» C'est la classe, quand même. Hein.
0: Alors, sur les chansons, justement, et sur comment faire venir, convoquer les muses de l'inspiration, est-ce que tu crois que c'est nécessaire de foirer des histoires d'amour pour faire des bonnes chansons ?

0: Ne fais jamais confiance à un cow-boy, c'est un des grands moments de l'album. Mais alors, est-ce qu'il faut vraiment être pas bon à marier pour faire des chansons comme
1: alors,
0: ça?
1: Alors, moi, on m'appelle la boussole inversée. Si je vous donne un conseil, vous faites l'inverse et ça va marcher pour vous. Mais ce qui est sûr, c'est que... Ben, par exemple, mon premier album, c'est après une rupture. Je m'étais fait jeter comme... jeter, quoi. Et ça m'a permis d'écrire beaucoup de chansons pour me sauver la vie. Et ces chansons ont trouvé un écho. Et puis voilà, il a beaucoup marché, cet album-là.
0: Ah oui.
1: Mais non, mais au-delà de ça, c'est vrai que si tout va bien, si on est heureux, si tout se passe bien, je sais pas comment on peut prendre un stylo et écrire une chanson. C'est difficile. Il y en a très peu. Il y avait Charles Trenet qui arrivait parfois à faire ça. C'est difficile. Hein. Non, moi j'aime bien me tirer des balles dans le pied parce que si c'est difficile de monter la pente, on a du mal et on titube et au moins on peut décrire tout ce qu'on voit tout autour. Quoi. On voit tout qui s'écroule et on l'écrit comme il faut. Ouais.
0: Encore la chanson qu'on va écouter maintenant. Là, pour le coup, il n'y a pas de tirage de balle dans le pied. Tout va bien. Encore.
1: Ouais, là, on court à fond, la tête en arrière. En fait, encore, c'est je prends une inspiration au début de la chanson et c'est toute une expiration durant 3 minutes. Quoi. C'est ça la chanson. Ouais. Jusqu'au bout à fond, ouais, c'est ça.
0: Et on respire à fond avec Kali. Encore, tiré de Kali Tchouri, le nouvel album sorti aujourd'hui.

0: Cali, celle-là aussi, elle est taillée pour les concerts.
1: Ouais, ça c'est pour la scène, évidemment. Ouais.
0: Notez les Parisiens, Cali sera le 16 mars prochain à la Cigale. Et allez, je donne encore des villes que j'ai pas données. Le 21 janvier à Perpignan, 7 novembre, Quimperlé, 26 décembre, Colmar. Allez, c'est l'heure des choix cornéliens, mon cher Cali. Il faut choisir. Calitur, Espagne ou Italie?
1: Les deux.
0: Ah ouais, tu peux pas choisir.
1: Je peux pas choisir. Mon grand-père, Giuseppe Calitturi, italien, qui est venu se battre en Espagne, il s'est marié avec une Espagnole. Mon papa est né à Barcelone. Donc, les deux.
0: Ouais. Les deux.
1: Mais je dirais, par rapport à ce qui se passe dans le monde et la défense des enfants et des gens qui souffrent à Gaza, je dirais l'Espagne.
0: Une victoire de la musique ou un disque d'or? Tu préfères quoi? T'as eu 6 nominations aux victoires.
1: Ouais, j'ai perdu 6 fois.
0: T'as mis 6 fois le costard.
1: Alors j'hésite parce qu'il y en a qui ont perdu beaucoup plus que moi.
0: Oui. Donc Obispo
1: pour les rattraper, il faudrait que je. Ouais. Non. Disque d'or.
0: Allez, un disque d'or. Tu peux te transformer immédiatement en chanteuse. Tu choisis qui?
1: Patti Smith.
0: Vin rouge ou vin blanc?
1: Vin rouge.
0: Qu'est-ce qui est le pire? Arriver les mains vides ou arriver en retard?
1: Arriver les mains vides.
0: Histoire d'amour ou histoire d'amitié?
1: Oh, je confonds les deux, moi, beaucoup.
0: Et si tu pouvais faire revenir l'un des deux, tu choisirais qui? Léo Ferré ou Georges Brassens?
1: C'est terrible.
0: Je sais, je suis méchante.
1: Je ferais revenir Léo Ferré et on parlerait de Georges Brassens.
0: C'est ce qu'on va faire.
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0: Puisque, mon cher Cali, tu es le parrain de la 39e édition des Journées Brassens qui se tiennent à Paris les 4 et 5 octobre prochains avec une autre voix que vous connaissez bien ici à Radio France, c'est Didier Varro, notre directeur de la musique. Voilà. Célébration autour de Brassens, au parc Georges Brassens à Paris, dans le 15e. T'es content de chanter du Brassens?
1: Oui, alors je m'excuse en avance, parce que je vais essayer de le faire comme il faut, quoi, parce qu'elle est intégriste, Brassens.
0: Hein. Ah oui.
1: J'ai chanté Ferré, et je suis très fier de tout ça. Mais mon papa chantait tellement Brassens que je penserais très fort à lui.
0: Ça va être beau, les Journées Brassens, donc les 4 et 5 octobre prochains. La vie, la mort, parce qu'on a dit l'amour, mais la vie et la mort aussi, très très présent dans ton album. Je pense notamment la chanson « Vivre ».

0: incroyable la richesse de la production qui répond à tes paroles et tout. T'as vraiment trouvé ton binôme avec ce disque, non?
1: Ouais, je pense que c'est vraiment... il me colle à la peau, ouais, vraiment. C'est un tatouage, je pense, ce disque. Je le sens très fort au fond de moi. Et je le sais parce que je commence à chanter ça sur scène et on le prépare et tout. Et je sais pertinemment que pour aller sur une scène, pour être entier, pour être sincère, il faut les vivre, ces chansons-là. Et celle-ci, c'est moi totalement, quoi. C'est Calicciori qui va chanter. Et le petit Bruno, quand on lui a dit, qu'est-ce que c'est que t'aimerais faire dans la vie? Ben, je veux être troubadour, voir le monde et avoir plein d'enfants. Et ben voilà, c'est cet album-là.
0: 13 enfants au moins, c'est ton 13e album.
1: Ouais, 13 enfants, bah, que j'ai reconnu, attends.
0: Oui, on a qui traîne un peu à droite à gauche. Tu es mort, cette chanson-là, hyper intime, tu le disais, c'est nécessaire parfois d'aller gratter, qu'est-ce que tu disais, la peau, la chair, voilà.
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1: Ça sonne comme une histoire vraie, comme quelqu'un qui est parti à qui tu t'adresses. Je sais pas, j'ai pas l'info, j'ai l'impression que tu parles à un ami qui est mort.
2: Il y avait cette date, les 56 ans.
1: Ouais.
2: Mon papa est parti à 56 ans, son papa est parti à 56 ans. Cet été, nous avons perdu quelqu'un qui manque beaucoup à l'Irlande et au monde entier de la musique. Glenn Hansard, le comédien, chanteur merveilleux, celui qui aide les gens dans la rue et jusqu'au... Et il s'est tué à 56 ans. Sinéad O'Connor, 56 ans, encore l'Irlande. Donc il y a le club des 56 aussi.
1: Et, oui, il n'y a pas que le club des 27.
2: Et j'ai passé moi donc ce cap-là. Et mais je l'avais en ligne de mire ce cap-là. J'avais cette impression que cette année-là allait être difficile à passer quoi.
1: Ouais.
2: Et maintenant donc j'ai l'éternité devant, donc j'ai le sourire, tout va bien. Mais donc je m'adresse d'abord à mon papa et puis à eux et puis le refrain je m'adresse à Bruno Caliccio. Tu m'as dit de dire à tes enfants que t'étais un ivrogne,
1: oui.
2: un rêveur, un être faible, un fou. Mais tu m'as dit de ne jamais leur dire que tu ne les as pas aimés jusqu'au bout. Et ça, c'est moi. Ouais.
1: Ça, c'est beau. C'est la poésie d'un cow-boy, les amis, que vous allez pouvoir écouter sur Caliccioli, le nouvel album de Cali. La tournée commence tout de suite. Tu pars en courant, tu finis tes répètes et je te remercie beaucoup d'être venu.
2: Merci pour la fidélité. Je viens de recevoir un message de Peter Kingsbury qui me dit j'adore ton album, ça me touche beaucoup. Merci Peter. Et Émilie, je voulais te remercier vraiment pour la fidélité. Toujours là. On est le jour de la sortie de mon album.
1: C'est vrai qu'on en a fait un paquet ensemble.
2: Et tu m'accueilles chaque fois. Voilà, les gens fidèles, il faut les serrer très fort. Merci Émilie. Merci
1: Bruno. Salut.
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0: La chanson parle de la passion pour l'écriture, la musique, le partage. Et la jeune artiste de Romans-sur-Isère s'est inspirée du roman d'Alain Damasio, La Horde du Contrevent. Camille Perrer, t'as eu vent de nous deux. Un coup de cœur ici de Romardèche.
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2: Et c'est l'heure de jouer au Blind Test. À gagner Kali Tchouri, le nouvel album de Kali. Et pour jouer avec nous, il y a Laurent et il y a Thibaut. Salut messieurs.
3: Bonjour.
2: Bonsoir. Alors, il me semble, d'après mon espionne au standard, Sadika, qu'on n'a jamais joué ensemble. C'est la première fois, Thibaut, c'est vrai ?
3: Oui, c'est vrai.
2: Et Laurent aussi ?
4: Tout à fait.
2: Bon, très bien. Alors, pour le plaisir, mais aussi parce que ça ne fait jamais de mal de rappeler un petit peu les règles, je vous annonce d'ores et déjà que vous avez gagné, avant même de jouer.
4: Ah, mais c'est déjà bien. Voilà. Bonne nouvelle.
2: Ça commence comme ça, le blind test de Décibel. On gagne son cadeau. Vous avez chacun un exemplaire de l'album de Kali. Et ensuite, on joue donc avec la musique. Ce soir, ce sont des chansons qui parlent des bébés à naître ou des bébés tout neufs ou des petits-enfants. Voilà, c'est le thème de ces chansons-là. Et il va falloir retrouver le plus rapidement possible le nom des interprètes de ces chansons. D'accord ?
4: Ok, d'accord. Donc,
2: Laurent et Thibaut, dès que vous avez une idée de réponse, le nom d'un interprète, vous me donnez votre prénom très vite pour pouvoir prendre la main et ensuite proposer votre réponse.
4: D'accord.
2: Ça marche ? Allez, c'est parti.
4: Ouais.
2: Première chanson de bébé. Dites-moi, mais qui chante ça ?
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2: C'est une chanteuse qui a aussi chanté...
4: Oui, c'est... comment elle s'appelle ? La Grande ?
2: C'est La Grande, oui.
4: Oui, oui, ben oui.
2: Avec sa frange ? Oui !
4: Oui, mais ça fait longtemps, La Grenade !
2: Ouais, La Grenade !
4: Oui, voilà.
2: Tout pour moi, chanson qu'elle dédiait à son petit garçon et qu'elle a écrit avant même la naissance de ce bébé.
4: Ouais,
2: voilà. Tout pour moi. Bon, en vrai, vous l'aviez tous les deux. C'est juste que le nom, il fallait aller le chercher. Hein, mais c'est bien, je sens que vous vous accrochez. Ce blind test va très bien se passer. Laurent et Thibaut, après Clara Luciani, deuxième chanson de bébé.
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2: Alors là, on trouve plus vite, hein, messieurs.
4: Mais je m'y attendais. Hein, donc,
2: voilà. Oui, j'avoue. C'est pas une surprise folle. Non, ça, et lui non plus, ceci dit. Je m'appelle Jordi, j'ai 4 ans et je suis petit. Quel âge il a Jordi ? Attendez, je cherche. Je vais sur internet. Il a peut-être la quarantaine. Ce serait fou, Jordi, il est né en 88. Purée, non, il a 38 ans. Mais bon,
4: okay, jeune.
2: 38. Mais ça ne saurait tarder. Ça va, c'est encore un petit jeune.
4: C'est un bébé.
2: C'est plus un bébé en tout cas, ça c'est sûr. Allez, une petite dernière pour la route. Vous êtes très forts, Laurent et Thibaut. Après Clara Luciani et Jordi, voici un chanteur qui a chanté une toute petite fille.
4: Ah, c'est pas Nougaro ?
2: Mais oui, bravo !
7: Voilà. Et me voici.
2: Moi j'ai 30 ans, toi 6 mois, dit-il à Cécile, sa fille. C'était beau ça, non ? Très belle chose. Ben ouais. Et ben voilà, Thibaut et Laurent, vous avez été de valeureux candidats. Je vous félicite.
4: Bon.
2: Merci. Et je vous remercie d'être venu jouer. N'oubliez pas, le blind test, c'est tous les soirs dans Décibel. Donc, à ne pas oublier. Revenez quand vous voulez. Ça marche ?
4: Avec plaisir, ça marche.
2: À la prochaine. Merci beaucoup, Thibaut. Merci beaucoup, Laurent. Et voici sans doute une des plus chouettes chansons sur les bébés du répertoire français. Un des rares tubes country aussi de notre pays. Vous l'avez reconnu ? C'est Jean-Jacques. Jean-Jacques Goldman, elle a fait un bébé toute seule. Et je vous annonce que dimanche, pas celui-là, mais le 11 octobre, pour les 75 ans de Jean-Jacques Goldman, on fera une émission spéciale des auditrices et des auditeurs avec vos chansons préférées de Goldman.

0: des grands moments de l'album entre gris clair et gris foncé. Un album qui sera célébré au prochain Hyper Weekend Festival, le grand festival de Radio France. 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
0: Aujourd'hui, c'est l'anniversaire de la mort de Rod Temperton. Il est mort il y a 10 ans. Et Rod Temperton, vous dites, mais c'est qui lui ? Eh bien mes enfants, Rod Temperton, c'est celui qui a écrit la musique et les paroles de Thriller. Alors on pense à lui et on célèbre. Est-ce

0: Elle est encore plus fantomatique aujourd'hui, cette chanson, puisque tous les intervenants sont désormais morts. Vincent Price, la voix qui fait peur, il est mort. Quincy Jones, le producteur, il est mort. Michael Jackson, l'interprète, il est mort. Et Rod Temperton, l'auteur-compositeur, il nous a quittés il y a 10 ans.
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0: C'était pas très joyeux, ma fin. Gros bisous, les amis. Il est 20h. Et merci à l'équipe Diana, Sadika, Iris, Thomas et Mélodie. Bisous.
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4: Bonsoir à tous, salut, bienvenue à ceux et celles qui nous font l'amitié chaque soir de partager ce début de soirée après une journée un peu chargée. C'est vrai qu'on a envie de se détendre et pourquoi pas s'évader. Moi, c'est ce que je vous propose tous les soirs, un tour de France, de région en région, de ville en ville, pour vous faire aussi découvrir vos bonnes initiatives. On ira en forêt du côté de Nancy ce soir découvrir un arbre un peu atypique. On ira aussi déguster du chocolat, mais au Pays Basque particulier, avec une entreprise française pas comme les autres. Enfin, Robin Bernot, qui sillonne le pays, nous en dans la Meuse, découvrir une boîte à livres assez mystérieuse. 20h, 21h, c'est aussi avant tout eh bien, un invité, une invitée ce soir. La France, les lieux qui ont marqué notre invitée vont se raconter jusqu'à 21h. Elle est actrice, elle est comédienne, elle est productrice, elle a triomphé encore dernièrement dans le duplex avec Annie Dupéré, avec Francis Perrin, avec Pascal Légitimus. Elle produit une superbe pièce de théâtre en ce moment du côté du Théâtre de Paris, Denis, une pièce de Sophie Cotin mise en scène par Raphaël Cambray. Et puis Corinne Touzé, puisqu'il s'agit d'elle, notre invitée, partira aussi dans les prochains jours sur la route de France et de Belgique avec Ken, qu'elle a présenté au Festival d'Avignon il n'y a pas si longtemps que ça. C'est la femme d'honneur aussi que je reçois ce soir jusqu'à 21h. Bonsoir Corinne Touzé.
5: Bonsoir monsieur.
4: Comment ça va madame ?
5: Bien.
4: Vous avez une poignée de main ferme. On s'est serré la main il y a quelques minutes. Je vous ai trouvé, je vous connais peu, avec un caractère déterminé.
5: J'ai pas une poignée de main ferme, j'ai une vraie poignée de main. C'est-à-dire que quand on serre la main à quelqu'un, on se présente, on tend pas un chiffon mou. Hein, vous voyez ce que je veux dire?
4: J'ai pas du tout pensé commencer l'émission comme ça.
5: Et puis on se regarde droit dans les yeux, parce qu'il y a plein de gens qui vous serrent la main et qui regardent ailleurs.
4: C'est vrai.
5: C'est une façon de se connaître aussi un peu mieux.
4: Alors on va se regarder dans les yeux et on va parler dans les oreilles des auditeurs et on va se balader un petit peu dans votre front. Je sais pas si c'est facile ou si c'est une envie que vous avez parfois. Vous savez, se balader, comment on va le faire ce soir? C'est comme si on regardait un album photo. On se revoit il y a 20 ans, 30 ans. C'est le genre de choses que vous faites parfois à la maison ou pas du tout?
5: Jamais, mais par contre, ça me plaît, en fait. Ouais. J'ai déménagé 17 fois dans ma vie, depuis que je suis née. Et en fait, c'est chouette, les souvenirs dont je me souviens, si je peux, parce qu'il y en a plein que j'ai oubliés.
4: Alors, on va essayer. Bon, il y a un premier point d'ancrage, même si c'est pas forcément une ville auquel vous êtes particulièrement attaché, vous allez nous le dire, c'est Orthez, parce que vous êtes née à Orthez, c'est les Pyrénées-Atlantiques. Vous y vivez à ce moment-là, parce que je crois que c'est les grands-parents qui vivaient là-bas.
5: Oui, mes grands-parents, ils étaient vers Pau. Et particulièrement après, quand ma maman a accouché, ils étaient dans un petit village qui s'appelle Salespice, qui est près d'Orthez. Donc oui, effectivement, elle a accouché à Orthez. Mais j'étais un bébé et je suis partie, enfin mes parents sont partis, je devais avoir 2 ans. En revanche, j'y suis retournée 2 500 000 fois.
4: Donc vous avez un lien particulier encore avec cet endroit et cette région aujourd'hui.
5: Oui, c'est le sud-ouest. J'y suis retournée parce que mes grands-parents vivaient là. Mon papa et ma mère ont essayé, comme ils avaient 18 ans, c'était des bébés. Ils ont essayé de chercher du travail là. Et j'y suis retournée par affection, parce que c'est une région sublime. J'ai appris à nager à Osgore, avec mon papy. J'ai failli me noyer à Biarritz, quand j'avais 4 ans, avec les baïnes, vous savez.
4: Bien sûr, très dangereux.
5: Mon papy m'a récupérée et m'a sauvé la vie, mais j'étais partie. Hein.
4: Ouais.
5: Non, j'y suis retournée souvent et j'aime cette région. Elle est belle, elle est vraie. Elle est authentique. D'ailleurs, il y a beaucoup, beaucoup d'artistes qui vivent là-bas, vous savez. Et en plus, ce que j'aime, c'est que tout autour de, on peut dire, de ce microcosme magnifique et voilà, Biarritz, Saint-Jean-de-Luz, Guétari, tout ça, il y a la campagne tout autour, il y a les champs, il y a les fermes, voilà, il y a les vaches. Moi, j'allais chercher le lait à la ferme et j'étais entourée de vaches. La maison, c'était ça. Et j'adore cette odeur. Cette odeur, elle poursuit ma vie.
4: Alors, vous l'avez dit, vous étiez bébé, vous l'avez aussi dit, vos parents, c'était des bébés, votre papa, il avait 18 ans, hein, quand vous êtes né. Je ne sais pas quel âge avait votre maman à ce moment-là,
5: aussi.
4: Sensiblement la même chose.
5: Ouais.
4: Bon, c'est des enfants qui font des enfants, comme on dit, voilà, et qui fait que bah, vous allez avoir des souvenirs qui sont aussi très liés aux grands-parents. Vous l'avez dit, c'est aussi une chance de connaître les grands-parents. Une petite bicyclette jaune, c'est une image, ça, qui vous revient. On est où?
5: Ah ben là, je pense qu'on est à Compiègne, non? C'est ça?
4: Alors, c'est encore une autre destination.
5: Ouais. C'est parce qu'il faut dire aux auditeurs qui ne savent pas, je suis amnésique de mon enfance de 0 à 14 ans, mais j'ai des images qui sont sûrement imprégnées de photos, et cette petite bicyclette jaune, elle est à Compiègne, dans l'Oise.
4: Vous avez 5 ans.
5: Et voilà. Et j'ai mes parents, donc mon papa a trouvé un travail là, et je dois être à l'école, je dirais primaire, oui, c'est ça. Et je me vois en bas de cet immeuble. Et je regrette tellement, il faudra que j'y aille un jour, je voudrais retrouver l'adresse, parce que je voudrais retourner voir où se trouve cette résidence, cet immeuble. On était au dernier étage.
4: Mmh. Et vous aussi, faisant vos devoirs sur les canapés du magasin de meubles de votre papa, parce qu'il travaillait parmi les métiers qu'il a fait, il a été dans l'ameublement à un moment donné.
5: Ah non, toute sa vie,
4: toute sa vie.
5: Il était
4: d'accord.
5: Commerçant, il vendait des meubles, il était employé au départ, puis après il est devenu patron. Il a créé des magasins de meubles dans plein de régions, c'est pour ça que j'ai passé toute ma jeunesse à voyager. Et à quitter les villes où j'étais parce qu'ils vivaient, on vivait ensemble. Et donc là, je faisais mes devoirs le soir sur les salons avec mon papa et ma maman qui vendaient des meubles à côté. Et j'ai grandi dans un magasin, oui, effectivement.
4: Alors vous n'avez pas forcément, vous l'avez dit, des souvenirs précis, mais là, il y a une cour d'école. Il y a quelque chose qui revient, peut-être un visage, un instituteur qui vous a marqué, une cour?
5: Alors, je ne me souviens d'aucun visage, d'aucun instituteur, sauf après l'adolescence, je me souviens de mes profs de lycée. Et je me souviens de la cour du lycée.
4: C'est à Boulogne-sur-Mer.
5: Qui est à Boulogne-sur-Mer, où là, je me souviens de mes copines, donc Christiane, Marie-Claude. On s'est revues depuis, elles sont venues me voir jouer sur scène. Ça, c'est des chouettes souvenirs. On allait danser tous ensemble en bande. Il y avait un garçon qui avait le permis, donc c'était Marc. C'était mon amoureux en plus. Donc c'est cool. Et c'était le Pas-de-Calais. Et là, j'ai adoré cette région. C'est pareil, j'y retourne assez fréquemment. Ouais.
4: Alors, vous avez évoqué, Corinne Touzé, les plages d'Osgore, celles où vous aimiez prendre l'air marin, parce que c'est toujours quelque chose qui vous a beaucoup plu. Il y a même des pins qui ont failli vous tomber dessus. Je crois, un jour, vous étiez sous une tente ou un truc comme ça. Ça vous parle pas, ça?
5: Des pins? Ah oui, ça c'est quand on dormait dans la forêt.
4: Mais oui. Ça, c'est aussi des souvenirs extraordinaires, l'enfance de dormir dans la forêt.
5: Oui, mais là, j'étais une maman avec un petit poussin. Et...
4: Ah, vous étiez maman à ce moment-là.
5: Et le papa de ma fille.
4: Ah oui, d'accord.
5: Et le papa de ma fille ronflait pendant que les pins tombaient à côté de la tente.
4: Ouais.
5: Et j'ai eu très très peur ce jour-là.
4: Il y a Amiens aussi dans la Somme. Ça, c'est Vanille.
5: Oh, ma pépette. Bah, c'est mon chien, c'est mon premier chien à moi. Donc j'ai eu des chiens toute ma vie, ça tout le monde le sait, parce que je suis gâteuse. Et Vanille, c'était un caniche royal et c'était vraiment mon chien. Et ouais, c'est le premier. Et du coup, ça m'a marqué. Voilà.
4: Vous allez donc effectivement, Corinne Touzé, partir à Boulogne-sur-Mer. On a déjà fait pas mal de petites choses et vous allez arriver à Boulogne. On va en parler dans un instant. Il y aura le lycée rue de Beaurepaire, le lycée Mariette. Voilà, oui.
5: Je savais même pas l'adresse.
4: Oui, ah ouais, j'ai été vérifié. On va en parler dans un instant. J'ai des dossiers, j'ai vos notes de l'époque.
5: Okay.
4: Comme c'est en français, je sais que tout va bien. Les portes de la revue des merveilles s'ouvrent avec vous, Corinne, avec Benoît Prospero. On va quitter votre région pour aller dans une forêt. On parlait de forêt il y a un instant. On nous invite aujourd'hui à entrer en forêt.
6: Ah, j'adore cette expression. Entrer en forêt. Dit comme ça, c'est presque de la poésie. Avec Ici Lorraine, on vous présente Francis Martin. Et si son nom ne vous dit rien, sachez qu'il est l'un des plus grands microbiologistes et mycologues du monde. Chercheur émérite à l'INRAE de Champenoux. Sa spécialité, depuis plus de 40 ans, les liens qui unissent les arbres et le monde vivant qui les entoure, comme les champignons. Nous voici à côté de Nancy, à Réméréville, dans la forêt de Besange, auprès d'un arbre très particulier.
7: Perdu dans la forêt, on a un très vieil être qui a au moins 200 ans.
6: Et cet arbre, il mesure 30 mètres de haut. Et s'il est si particulier, c'est parce qu'il est le personnage principal du livre de Francis Martin, Entrer en forêt. Pour lui, un véritable ami. Et que lui a enseigné cet arbre et les autres?
7: Les mécanismes qui leur permettent de vivre, de fonctionner, de respirer, de métaboliser, de se développer, sont extrêmement proches des mécanismes qui nous animent, nous, humains.
6: Un monde des arbres aussi complexe que celui des humains. Et quand on dit un monde, c'est parce que cet arbre, comme un humain, ne vit pas seul. Autour de lui, les mousses, les chevreuils, les champignons, les papillons. Autour d'un seul arbre, des centaines d'espèces interdépendantes.
7: Tous ces liens qui forment ce que les anglo-saxons appellent le tissu de la vie. Et si vous tirez un fil, tout risque d'être détruit.
6: Et l'idée de Francis Martin ?
7: Donc moi, ce que j'essaie de faire dans ce livre, c'est de vous faire sentir tous ces liens qui existent entre les êtres vivants. Alors, les oiseaux et les arbres, les arbres et puis les insectes qui vivent sur ces arbres ou à l'intérieur de ces plantes, et puis le monde qu'on ne voit pas, c'est le monde souterrain.
6: Et au sujet de ce monde souterrain, écoutez ce qu'il dit.
7: Dans le sol qui est autour de nous, il y a autant d'êtres vivants que d'étoiles dans la galaxie. Et on sait que tous ces organismes-là sont en dialogue permanent.
6: Est-ce que vous imaginez le monde absolument extraordinaire qui se trouve sous nos pieds ? Et vous voulez savoir ce que ressent Francis Martin quand il touche cet arbre ?
7: Tu l'as adossé au vieil être. C'est comme si j'avais une présence tutélaire autour de moi qui veille sur moi, quoi, qui me dit « Vas-y, continue Francis, raconte notre histoire ».
6: Et cette histoire, il la raconte dans le livre intitulé « Entrée en forêt, un an parmi les arbres ». C'est publié aux éditions Tana et c'est une merveille. Merci ici Lorraine et merci Francis Martin qui consacre donc sa vie à étudier les liens qui unissent les arbres au monde vivant qui les entoure.
4: Merci beaucoup Benoît Prospero.
5: Vous... Je vais l'acheter. Hein.
4: Avec enthousiasme, vous prenez les arbres.
5: Mais je fais ça toutes les semaines, moi.
4: C'est vrai ?
5: Depuis des années.
4: En forêt,
5: je marche énormément en forêt. Et oui, les arbres, c'est très important. Et ce qu'il raconte est très juste. Et quand j'ai pas le moral ou quand j'ai des coups de blues, j'y vais et je ferme les yeux et j'écoute. Il faut savoir écouter le silence. Et un arbre, c'est tout sauf silencieux.
4: Et j'ai fait un petit silence exprès. C'est votre parcours, Corinne Touzé, que l'on raconte jusqu'à 21h, le bac à l'âge de 16 ans. Dans un instant, vous allez voir qu'à 16 ans, elle a décidé de quitter papa-maman et d'aller vivre son aventure un peu loin de la France. Avant d'y revenir, il n'y a pas que Paris dans la vie, c'est jusqu'à 21h.
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4: On retrouvait Corinne Touzé, Indochine et J'ai demandé à la Lune sur ICI.

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2: Bon, j'espère que vous passez une belle soirée. De son bac à l'âge de 16 ans jusqu'à ses débuts artistiques, ce soir vous découvrez le film de la vie de Corinne Touzé, votre invitée, actrice, comédienne populaire qui incarnera Isabelle Florent pendant presque 10 ans sur TF1 dans Une femme d'honneur, une femme de théâtre aussi avant tout, qui produit un joli spectacle dédié au Théâtre de Paris dans la salle Réjeanne, Théâtre de Paris dans laquelle elle a joué le duplex il y a encore quelques semaines à peine. Elle est en tournée dans quelques jours avec Ken. En France et en Belgique, c'est Corinne Touzé. Le bac à 16 ans, moi je dis bravo. Vous étiez en fait, précoce.
3: Non, c'est parce que je suis née en décembre. J'ai gagné un an. Non, alors pour dire la vérité, j'étais très bonne élève, j'adorais ça, l'école. J'étais nulle en maths et nulle en tout ce qui est chiffres, donc il y avait la chimie, il y avait la physique. Mais j'avais 19 en anglais, 18 en allemand, 19 en espagnol. Et c'est la philo et le français qui étaient mes passions, déjà, sans que je sache très bien ce que j'allais devenir. Mais j'adorais ça, l'école, ouais.
2: Vous avez 16 ans, vous découvrez une passion pour le cirque,
3: ouais,
2: et pour les clowns.
3: Toujours.
2: D'où ça vient, hein?
3: Je pense que j'étais très très solitaire, très indépendante. Mes parents travaillaient énormément, j'étais donc fille unique, souvent seule, et je me suis fabriquée des histoires, des personnages, des contes. Maman me disait, des fois j'ouvrais la porte, tu parlais toute seule avec tes poupées, tu faisais des spectacles, etc. Et quand j'ai été au cirque petite, j'ai tout de suite été mais fascinée par les clowns. Et j'y vais tout le temps. J'ai mon premier spectacle, c'était un seul en scène qui s'appelait Femme clown, nœud avec un nœud à la fin. Si les gens qui me connaissent bien savent, sur scène, j'ai plein de travers et de tics, et souvent d'ailleurs les metteurs en scène de télé me disaient, est-ce que tu peux arrêter avec tes mains, s'il te plaît, est-ce que tu peux arrêter de bouger, s'il te plaît, moi. Et je viens de là, et alors je suis fascinée par d'abord le travail que ça représente, le sacerdoce que ça représente, et j'en parle dans Ken ou Comment rencontrer l'homme de sa vie.
2: On va en parler avant 21h.
3: Voilà, j'en reparle aussi.
2: À 17 ans,

0: J'ai fait le tour des États-Unis en stop, le tour du Canada. J'ai beaucoup pratiqué les bus Greyhound et je parlais anglais couramment, donc voilà.
1: Vous revenez en France, c'est Aix-en-Provence, c'est la Méditerranée. C'est aussi l'époque des petits boulots. Vous allez travailler avec votre maman dans un restaurant, la laitue.
0: Absolument.
1: Vous faisiez le service.
0: Oui, j'étais serveuse pendant des années chez maman.
1: Il était où ce restaurant à Aix-en-Provence?
0: Il était rue.
1: Souvenez.
0: Oh non.
1: Ah, mais regardez pas, je sais pas.
0: Si, parce que vous avez fait des.
1: Non,
0: parce que je confonds avec un. Il y en a eu un autre après qui s'appelait le Diable Boiteux, qui était rue fermée. Et celui-là, il est dans une. La laitue est dans une toute petite impasse près du Palais des Festivals. C'est tout ce dont je me. Alors, par contre, je l'ai devant les yeux, mais la rue. Ben...
1: Aix-en-Provence, c'est quoi la carte postale?
0: C'est parce qu'en fait, maman, quand ils se sont séparés,
1: elle
0: a pris sa fille, sa valise, et puis elle a décidé d'aller essayer aussi ailleurs. Et comme elle a été commerçante toute sa vie, moi je suis revenue avec un concept du Canada. C'est moi qui lui ai donné cette idée, donc c'était un salad bar, je ne sais pas si vous connaissez.
1: Oui, bien sûr. Oui.
0: Ça n'existait pas. Donc on a ouvert le premier salad bar de France, je pense, et ça a cartonné. La mère et la fille derrière le comptoir, maman faisait tout toute seule, les salades et les desserts et tout ça.
1: Demandez des droits d'auteur, il y en a partout aujourd'hui.
0: Ah bah oui, il y en a partout. Oui. Ouais, mais oui. Le nôtre, il était mieux.
1: Et alors, Aix-en-Provence, donc c'est les Bouches-du-Rhône, vous découvrez le sud à ce moment-là. C'est pas Boulogne-sur-Mer, c'est quand même une autre carte postale. Oui. C'est la Méditerranée. Ouais. Vous avez des coins comme ça qui vous reviennent, des plages, des endroits qui vous ont marqué.
0: Bah Aix, c'est une ville déjà, donc c'est là que j'ai fait mes premiers pas. J'ai fait du théâtre de rue pendant des années, donc c'est une ville magnifique. On allait à la mer à Cassis, dans les Calanques, et j'ai des souvenirs magnifiques de cette période. Et puis surtout, merci. Alors je vois où vous voulez arriver. C'est-à-dire que je ne peux pas vivre sans la mer. La mer, c'est une drogue. Je ne peux pas m'en passer. Si j'y suis pas allée au moins une fois dans le mois, il faut que je la voie, il faut que je la sente, faut que voilà, je la respire. Et je mange 18 à peu près 3 fois par semaine. Voilà. Alors ça, je ne sais pas si c'est très intéressant comme information.
1: C'est une drogue, même, les huîtres aujourd'hui.
0: Voilà, parce qu'en plus, je dis à tous les copains, copines et gens qui ne savent pas que j'ai des problèmes de thyroïde et que tous les gens qui ont des problèmes de thyroïde doivent bouffer de l'iode.
1: Ça, c'est très bien.
0: Voilà.
1: Aix-en-Provence, vous suivez un petit peu des cours de théâtre.
0: Ah bah,
1: et puis des cours, vous avez une licence de lettres.
0: Ah, oui, voilà.
1: Vous avez jusqu'à une licence moderne. Et puis c'est là que vous montez les premiers spectacles dont vous avez parlé.
0: Ouais.
1: Spectacle de rue, autour du clown, autour du cirque, j'imagine. Tout ça se fait dans le sud, dans les Bouches-du-Rhône. Et puis très vite, on a dit, vous êtes parti à 16-17 ans, vous vivez ça avec votre maman pendant quelques temps à Aix-en-Provence jusqu'à la licence. Puis vous visez Paris. Enfin, il y a une envie que ça aille plus loin.
0: Alors, figurez-vous que non. C'est-à-dire que...
1: Dans votre métier, peut-être pas Paris.
0: En fait, c'est le hasard qui a fait que je parte à Paris.
1: Oui, enfin, c'est le collège qui vous a proposé des cours de théâtre amateur.
0: Pareil. Là, j'ai eu la vocation, mais ça, c'était à Boulogne. J'ai eu la vocation grâce au prof de français.
1: D'accord.
0: Voilà, c'était mon premier contact avec un texte. C'était du Molière. C'était La jalousie du barbouillé. C'était une pièce en un acte. Aucun des garçons de la case n'a voulu jouer ce barbouillé qui était un vieux monsieur de 80 ans. C'est moi qui l'ai joué. Ça, c'est le début. C'est arrivé comme ça. Et je me suis rendu compte que c'était facile. Mais j'ai fait du cirque et du clown à Aix. Par contre, je travaillais dans un théâtre à Aix qui a été fermé, qui s'appelait le Relais culturel d'Aix-en-Provence, parce que le directeur était communiste et on montait nos spectacles et ça cartonnait. J'ai joué dans Mère Courage, j'ai joué dans Les Femmes Savantes, tout ça. Et du coup, je sais pas, c'est toujours pareil avec moi. Je crois beaucoup aux signes et je me suis dit, ce théâtre qui ferme, il faut que tu t'en ailles. J'étais un peu faux-folle. Je suis toujours un peu faux-folle quand même. Et je suis arrivée à Paris, voilà, comme
1: Alors
0: ça.
1: Alors, vous êtes arrivée à Paris au tout début des années 80, vous avez 22 ans. Et alors là, comme pas mal de comédiens, à l'époque, il y avait des fichiers de comédiens, c'était un peu des castings, en tous les cas, vous étiez dans un fichier qui vous permettait d'être repéré. Puis vous allez être vite repéré, d'ailleurs, parce qu'il y a un premier tournage important du côté des Buttes-Chaumont, en tous les cas, le fichier, c'était vers les Buttes-Chaumont. Première série, 1982. C'est Marion Sarrault.
0: Marianne, une étoile pour Napoléon.
1: Oui, une trentaine d'épisodes sur Antenne 2 à l'époque.
0: Une centaine d'épisodes.
1: Ah, une centaine. On ne sait pas qu'il y en a eu autant. Et vous avez le rôle principal, vous êtes dans les 100 du coup.
0: Ouais. J'ai appris. Génial. Alors ce que je dis toujours aux acteurs, aux jeunes qui m'écrivent comment il faut faire, vous ne pouvez pas m'aider, machin. Je dis, il faut travailler, il faut tout accepter, il faut tout essayer. Et moi j'ai appris. Le travail du plateau, parce que tout était large chez moi. J'étais née pour faire la piste et tout ça. Et en fait, il a fallu que je réduise. J'ai tout appris sur cette

0: série, travailler avec trois caméras en permanence. Marion Sarreau est une immense metteur en scène à qui je dois beaucoup, puisque je l'ai retrouvée après sur Femme d'honneur. C'est elle qui m'a choisie. Et effectivement, cette série m'a lancée, mais c'était pas prévu. Et je n'ai rien désiré, si vous voulez, voyez.
1: La suite, vous allez l'entendre et la comprendre avec Corinne Touzé d'ici quelques minutes. Mais là, j'ai envie de vous offrir un peu de chocolat.
0: Yes.
1: On va aller dans le Pays Basque. Vous l'avez évoqué, ce Pays Basque. Vous avez parlé de Guétari tout à l'heure, de Saint-Jean-de-Luz. Je ne sais pas ce que vous prenez au petit déjeuner ou au goûter, même si c'est un peu le soir là. Mais quand on a une envie de douceur, bah, c'est le chocolat. Catherine Quicandon a une idée qui va vous plaire.
2: À Tarnos, à moins de 10 km de Bayonne, la pâte à tartiner, c'est toute une histoire.
3: Oh, c'est bon, cette petite sensation. Ça vaut mieux qu'un million. Tellement, tellement c'est bon.
2: Et c'est celle de Théo Barroso qui, un jour de fin 2024, décide de créer dans la cuisine de sa maman une pâte à tartiner.
4: Quand j'ai eu cette idée en tête, c'était un projet fou que ma mère m'a dit. Mais je me suis dit, on va y aller. Et du coup, j'ai fait toute la recherche développement en partenariat sur l'agroalimentaire à la maison.
2: Pour cette pâte à tartiner qu'il a appelée gourmandise, il choisit uniquement des ingrédients naturels. Des amandes, des noisettes, des cacahuètes, du sucre de coco, de la protéine de riz, du cacao en poudre, sans oublier le chocolat noir, le sel de Guérande et la vanille de Madagascar. Il mélange tout ça et après plein d'essais, on imagine que ça a été très dur, il trouve la recette de sa pâte à tartiner qui peut se vanter d'être 5 fois moins sucrée et sans huile de palme. Pour les premiers pots, il met en place une campagne de financement participatif qui cartonne. La production est lancée, évidemment, ailleurs que dans les casseroles de sa maman.
4: J'ai la production en Normandie avec un artisan. J'ai un logisticien qui travaille avec moi pour la préparation des commandes à Toulouse. Et après, tout est expédié depuis Toulouse pour les commandes, les gens qui commandent sur le site.
2: Et il y en a. Théo vend entre 8000 et 12000 pots par mois. Depuis le début, il a régalé près de 20000 gourmands avec un peu plus de 80000 pots. C'est une affaire qui marche, même si par choix, il ne se verse pas encore de salaire.
4: Je privilégie du coup la croissance d'entreprise. Donc, ce qui est bien, c'est d'avoir un travail en fait seulement qui me permet de croître l'entreprise. Et c'est très chouette parce que d'ailleurs les gens ne se rendent pas compte à quel point c'est dur dans le milieu entrepreneurial justement de vivre dans son entreprise et surtout de financer une croissance. On se dit c'est tout beau tout rose de faire beaucoup plus de ventes, de chiffre d'affaires, mais la réalité c'est surtout la rentabilité derrière. Et mais plus tard ce sera le cas, donc j'ai pas de là-dessus.
2: Et nous non plus, tellement Théo est investi dans son entreprise. Aujourd'hui, il propose plusieurs saveurs sur son site internet gourmandise.co, gourmandise avec un Z. Merci à Priscilla d'ici Pays Basque pour cette idée qui se mange. Ici, ça entreprend dans les Landes avec gourmandise, une pâte à tartiner qui ne fait pas culpabiliser quand tu plonges ta cuillère dedans une fois, deux fois ou trois fois. Oui, je suis gourmande et alors?
1: Oui, vous n'êtes pas la seule, hein, Corinne Touzé, elle a mis la cuillère, je peux vous le dire.
0: J'adore le chocolat.
1: Ah oui, je pense qu'on a compris. Vous l'avez pas vu, là. Je ne la tenais plus.
0: Non, mais je peux pas m'en passer, hein, c'est pas possible.
1: Moi, je comprends bien. On va se faire une petite pause chocolat tout de suite et on revient dans 5 minutes sur Ici.
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1: C'est l'un des tubes de l'été, Dracula, Tame Impala et Jenny sur Ici.

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18: Il y a quelques minutes, on l'a laissé au tout début des années 80 avec Marianne, une étoile pour Napoléon, série diffusée sur Antenne 2. Corinne Touzé est votre invitée jusqu'à 21h, un parcours inspirant pour cette passionnée de théâtre, de cirque, encore aujourd'hui déterminée après des spectacles de rue, à Aix-en-Provence et ailleurs, les castings à Paris. C'est là qu'elle arrive pour devenir la comédienne épanouie que vous connaissez aujourd'hui. Elle est avec vous jusqu'à 21h. Alors, j'ai évoqué la première série télévisée, je pourrais aussi parler de votre premier grand rôle au cinéma, qui est la Rumba, avec de Roger Hanin.
19: Oui,
18: Ça, c'est le premier coup de manivelle.
19: Le premier film avec que des stars, donc Michel Piccoli, Lino Ventura, Nils Arestrompe, et on était à Épinay, sur scène, qui était pour moi le studio emblématique du cinéma français des années qui m'ont émerveillée avec les Gabins et tout ça. Et du coup, j'étais là, voilà, j'avais des étoiles dans les yeux, j'avais un tout petit rôle. J'étais un peu liquide, paniquée totale, mais Roger m'aimait beaucoup et il m'avait pris sous son aile et ça a été magique, voilà. Et après, on s'est retrouvés parce qu'il m'a fait coucou deux fois. Quand j'ai eu mon bébé, il m'a proposé Célimène, dans le Misanthrope. Et après, des années plus tard, il m'a fait faire un guest sur sa série dont j'ai... Navarro. Voilà, c'est ça. Il m'a toujours aidé quand il a fallu. Parce que ça n'a pas toujours été simple.
18: J'imagine. Parler de série, on ne peut pas passer à côté, on va s'en dire un mot. Voilà, il y a cette femme d'honneur qui arrive dans votre vie quelques années plus tard, sympathique, pleine de joie, qui vous ressemble, adjudant-chef. Isabelle Florent, j'ai vu que l'épisode pilote, qui a été diffusé, a rassemblé 12,5 millions de téléspectateurs, ce qui fait rougir beaucoup de gens qui font de la télé aujourd'hui. Alors, il n'y avait pas
19: de chaîne, je suis d'accord.
18: Oui, bien sûr, enfin, c'est quand même succès annoncé.
19: Ouais,
18: quoi.
19: C'était extraordinaire. Ouais. Ça restera gravé dans nos mémoires à tous. On a fait du très bon boulot et les gens nous adoraient, mais nous adorent encore parce que la série, elle est rediffusée partout, elle est sur les plateformes, elle est sur YouTube, etc. Et tous les jours, il y a des gens qui me font des vidéos, qui me font des messages et qui me disent, ça fait que 35 fois je regarde le même épisode, mais bon. Et au théâtre aussi, les spectateurs viennent nous voir en disant, voilà, je regarde toujours la série. Je sais pas, elle a marqué les gens. Peut-être parce que c'était la première fois qu'on avait une femme gendarme en uniforme aux commandes. D'habitude, c'était plutôt des femmes policiers.
18: Ouais.
19: Donc, et puis, il y avait beaucoup d'humanité. C'était extrêmement bien écrit.
18: Elle
19: élevait son fils toute seule. Il y avait un directeur de collection merveilleux qui s'appelle Eric Ristic qui nous regarde de là-haut. Et puis, on tournait en pellicule. Alors, pas de la vidéo.
18: Et si je reviens à notre Tour de France, est-ce que cette série, par exemple, qui va durer 10 ans, j'imagine qu'elle vous a emmené sur des tournages partout en France.
19: Partout. On a été en Alsace, à la brigade fluviale du Rhin.
18: Ça vous a marqué. Vous avez travaillé avec eux, du coup.
19: Ah oui, beaucoup. Il y a une brigade qui m'a énormément touchée. On est resté un peu longtemps. C'était chaud, d'ailleurs, parce que je devais grimper avec des poignées jumards, vous savez, sur une paroi. Mon fils était coincé dans une grotte. c'est la brigade de Spéléo d'Oloron Sainte-Marie.
18: Donc là, j'ai pris des risques.
19: Ah, mais j'ai fait tout.
18: Spéléo, brigade.
19: Ah oui, j'ai sauté d'un hélico.
18: Il n'y a pas Rémi Julien qui n'était pas dans
19: le coin. Ah, mais j'adorais ça. Mais moi, c'est mon truc, ça. C'est ma joie. C'était ma joie.
18: Et la Bretagne aussi, je crois.
19: Alors la Bretagne, non, c'est pas la femme d'honneur. La femme d'honneur, on était à Grasse après, dans le pays, grassois. Et la Bretagne, c'est un film que l'on a tourné du côté du Pouliguen, tout ça, qui s'appelle Maldonne.
18: Alors là, c'est entre, c'est la Baule, c'est Pornichet, voilà, le Pouliguen, c'est Loire-Atlantique, début de la Bretagne. Quoi.
19: Bravo, je dis bravo.
18: Oui, mais c'est une belle région. Ouais. Voilà, c'est la Bretagne, vous connaissez aujourd'hui un petit peu d'ailleurs, vous avez l'occasion d'y aller.
19: Alors j'y suis beaucoup allée parce que je suis tombée amoureuse de Tréguier, Trégastel, Perros-Guirec, la côte de Granit Rose, donc j'y vais souvent, je loue des Airbnb, des choses comme ça. J'adore les Bretons parce qu'ils ont un caractère de cochon comme moi et qui protègent leur région avec passion. Donc j'adore arriver dans des petits ports où il n'y a pas d'immeubles, où rien ne dépasse ces maisons de deux étages. On mange extrêmement bien, c'est pas très cher et tout le monde est adorable et tout le monde a le sourire. Si ça pouvait être pareil partout, qu'est-ce que ça serait bien.
18: Alors vous qui aimez l'air marin et les sourires, là je pense que vous devriez avoir le sourire. Alors j'ai découvert ça en préparant votre venue. Vous avez des origines, c'est plus que des origines, martiniquaise. C'est votre grand-mère paternelle qui est martiniquaise.
19: Mon papa est métis, ma grand-mère était de Saint-Pierre.
18: C'est la France. Hein.
19: Et absolument. Et je suis Carteronne, donc comme Julien Clerc, voilà. Mais pas de la même île. Je crois que c'est la Guadeloupe, plus Julien. Je sais plus. Et donc bref, oui, j'ai du sang noir dans les veines et j'en suis fière. D'ailleurs, ça se voit. Hein. Et les gens méchants ont toujours dit ouais.
18: Vous avez une peau assez allée là aujourd'hui.
19: Mais je suis toujours comme ça. Et les gens ont cru que je faisais des UV, mais on peut pas faire d'UV nous parce que sinon on devient tout noir. Donc,
18: vous avez mis très longtemps avant de découvrir la Martinique quand vous êtes.
19: Oui, parce que j'y suis arrivée très tard avec ma fille. Je devais avoir 33 ou 34 ans, quelque chose comme ça.
18: Bon, sachant que c'est vos origines, vous auriez pu y aller plus tôt.
19: Mais non, parce que mamie était
18: elle était
19: en métropole avec son mari et que les cousins et les cousines finalement je les connaissais pas. J'ai fait leur découverte vraiment en tant qu'adulte, très tard.
18: Alors, ça donnera aussi un parfum Caraïbe, un téléfilm que vous avez fait il y a quelques années.
19: En hommage à ma grand-mère, oui, absolument.
18: Vos racines qui sont aussi italiennes, d'ailleurs.
19: Ah oui, alors ça, j'y tiens beaucoup. Ça, par contre, j'y vais tout le temps. Donc, c'est mon grand-père maternel qui est du sud de l'Italie, des Pouilles, de Bari. Et voilà, et donc je parle... parlo un peu. Pochino italiano, ma non è veramente.
18: Sì, però è difficile l'italiano ma... per un francese.
19: Voilà, je fais ce que je peux. Mais par contre, on comprend tout ce que je dis.
18: Tout le monde a compris, il n'y a pas de problème. Et si on s'arrêtait à Cannes?
19: Ah, bah,
18: ça, c'est aussi un lieu qui a compté pour vous.
19: Ah, bah, beaucoup. Oh là là, beaucoup, beaucoup. J'y suis. Alors, en fait, on tournait à Grasse. J'ai acheté une maison à La Boca, donc au-dessus, sur la petite colline au-dessus de Cannes. Et c'est là que ma fille a démarré sa vie de jeune fille. Donc, les sorties, le lycée, etc. Et oui, et puis j'ai gardé cette maison très longtemps. Et c'est le théâtre qui m'a fait revenir à Paris. Mais j'adore cette région parce que les gens disent toujours la Côte d'Azur, c'est pourri. Mais l'arrière-pays, il est sublime. Il y a des villages absolument merveilleux. Et surtout, la femme d'honneur, je crapahutais. Parce que c'est ce rôle, les gens croient toujours, pour ceux qui ne connaissent pas la série, que j'étais enfermée dans des bureaux, mais pas du tout. J'arrêtais pas de cavaler dans tous les sens, dans la montagne, dans les vignes. Et j'ai fait de l'hélico accroché. Alors ça.
18: Comme Belmondo.
19: Oui, mais surtout, parce que vous me parlez de Cannes, d'un coup, ça me revient. C'est qu'en fait, je me suis fait bizuter par les gendarmes du 06. Quand ils ont su que j'allais être accrochée, qu'il fallait m'amener à un point, parce qu'il fallait que je me décroche et que je cavale après quelqu'un.
18: Ouais.
19: Ils m'ont fait toute la Côte d'Azur, c'est-à-dire de Grasse jusqu'à dans le Var. Et j'étais suspendue, je pouvais rien faire. Et quand je suis descendue, en fait, ils étaient pétés de rire. Et moi, j'étais hystérique de rage parce que tout le monde m'attendait sur le plateau. Mais surtout, j'ai eu la peur de ma vie. Mais j'ai vu la vraie Côte d'Azur, en fait, du ciel. Et ça reste un souvenir... génial.
18: Le sud, on continuera d'en parler parce qu'il y a Maubec qui est un autre sud. On en parlera dans un instant. C'est un autre sud, c'est encore autre chose du côté du Vaucluse.
19: C'est important.
18: Avez-vous une boîte à livres près de chez vous? Vous savez, ce sont ces micro-bibliothèques où chacun peut déposer et emprunter des livres gratuitement. Il y en a dans les parcs, des fois. On les voit souvent dans les grandes villes. C'est un peu plus rare dans nos petits villages, mais ici, a peut-être trouvé l'exception dans la Meuse. Alors, Robin Bernossier rendu avec Emma Steven sur ICI.
10: Le village de Vigneulles-sous-Montmédy a désormais lui aussi sa boîte à livres.
15: Écoutez, c'est une bonne idée. Ça pousse les gens à prendre un livre qu'ils n'auraient pas acheté.
10: Ici à Vigneulles, il y a 89 habitants et désormais des dizaines de livres stockés dans un ancien frigo à la vitre transparente. Une installation imaginée par un couple d'habitants, James et Edwige Chevalier, qu'Emma Steven est allée rencontrer pour nous. Ils sont encore étonnés du succès rencontré par l'initiative.
17: Il y a tout le monde, les gens qui viennent régulièrement avec un gros sac de courses, là, vous voyez, les sacs qu'on réutilise. Ouais. Bah, eux, je ne sais pas qui c'est. Hein. Ici, il y a plus de vaches que d'habitants, donc on ne s'attendait déjà pas à ce qu'elle ait autant de vues.
20: Attends, il y aura plus de livres que d'habitants.
17: Ah oui, déjà là, il n'y a pas tout autour.
10: Alors, il faut bien imaginer que dans cette cabane, il y a toutes sortes de livres, aussi bien des œuvres de Zola, Hugo, Camus, ou bien encore des bouquins de cuisine. Et parmi les habitués à se rendre sur place, il y a François.
21: On en ramène un autre, un qu'on a déjà lu peut-être. Enfin, moi, des fois, des livres qui me plaisent bien, je peux les lire trois fois. Puis à un moment donné, j'en ai marre. Bah, on le remet là, on vient en chercher un autre. Bah, ça fait un nouveau livre pour les autres, je veux dire, dans la boîte à livres. Et ça fait des roulements et tout. Non, franchement, c'est chouette.
10: Alors, ici, dans la Meuse, ça marche. Mais vous, qu'en pensez-vous ?
17: Eh bien, je pense que c'est une bonne idée, justement, au lieu de les jeter ou de les laisser traîner à la maison.
10: Maëva adore l'initiative.
17: Je pense que, justement, ça simplifie le fait que d'autres personnes puissent en profiter. Se remettre aussi à la lecture et puis que tout le monde puisse échanger les uns les autres sur les livres qu'ils ont à la maison.
10: Maryse, elle, ne pensait pas que ce concept existait en France.
15: Moi, j'ai déjà vu ça, mais à l'étranger. Hein, et les gens sont très contents.
10: Et pourtant, ces boîtes à livres, il y en a énormément dans tout le pays. Tiens, savez-vous combien ?
15: Je pense qu'il y en a une dizaine seulement. Hein. J'en ai vu une à Paris.
17: Je ne sais pas du tout. Peut-être 600.
10: Selon le site internet Boîte à livres qui les recense, sachez qu'il y en a près de 18 000 dans tout le pays.
17: Ok, ah oui, non, mais c'est beaucoup alors. Mais c'est bien.
10: Si ces boîtes à livres sont essentiellement présentes dans les centres-villes, elles se développent aussi de plus en plus dans les tout petits villages, comme ici, depuis le début de l'été, à Vigneulles-sous-Montmédy.
18: D'ailleurs, si vous cherchez les boîtes à livres dans votre zone, hein, près de chez vous, elles sont référencées www.boitealivres.fr. C'est bien lire.
19: C'est génial. Je trouve ça super. Du coup, je vais regarder parce que j'ai plein de livres à donner. Là, c'est formidable.
18: Près de chez vous, boitealivres.fr pour trouver près de Maubec, par exemple. Okay. Plus. Corinne Touzé, votre invitée, elle reste avec vous encore jusqu'à 21h pour quelques minutes.
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18: Il n'y a pas que Paris dans la vie. Stéphane Echer nous rejoint. Pas d'amis comme toi, c'est la musique de ce début de soirée sur Ici.

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2: Et depuis 20h, on fait des allers-retours un peu partout en France pour mieux comprendre la destinée de notre invitée Corinne Touzé. De sa naissance à Orthez, en passant par Boulogne-sur-Mer, on a parlé de la Bretagne, on a parlé des souvenirs de tournage en Alsace, on a parlé du 06, les Alpes-Maritimes où elle a vécu, et on pourrait parler aussi du Vaucluse. Elle est votre invitée, dont il n'y a pas que Paris dans la vie. Alors avant de parler du Vaucluse, je reviens quand même sur votre crush à Cannes.
3: Oh non, j'en peux plus, les gens ils en peuvent plus de m'entendre parler de ça. Et les gens, c'est pas moi qui en parle, c'est à chaque fois que je fais une émission, on me pose la question.
2: Alors les gens qui se disent, mais de quoi il parle, elle a croisé Robert Redford sur la croisette, il vous a ouvert la porte, hop, vous avez dit, je suis à Hollywood, c'est un film. Et vous étiez assis juste derrière lui dans la salle, au Palais des Festivals. Et au lieu de regarder ce qui se passe, vous allez regarder sa nuque, quoi. Voilà, c'est ça. Je crois qu'on a fait le tour du dossier.
3: Vous avez j'en peux plus de la raconter.
2: Finalement, j'en ai parlé, donc je l'ai raconté. Non, mais je trouvais ça sympa. Voilà, c'est aussi une rencontre assez pittoresque. Enfin, bon, faut s'attendre à rencontrer des acteurs américains.
3: Il y a pas que lui, que j'ai rencontré. Il y a Sean Connery.
2: Oui, mais vous n'avez pas regardé autour de sa nuque.
3: James Coburn, je peux vous dire que j'ai craqué quand je l'ai vu.
2: Voyez, vous y revenez. Finalement. Bon, alors Mobeck, ça, c'est aussi un coup de cœur pour vous.
3: Oh, mais c'est capital, Mobeck, dans notre vie. Parce que, en fait, nous habitions à Brie-sur-Marne avec le père de ma fille. Ma fille est née. Et en fait, j'ai pas supporté de promener la poussette au milieu des merdes de chiens. J'étais sur femme d'honneur. Et tous les week-ends, je partais pour trouver une maison dans le Midi. Et voilà. Et au bout d'un moment, j'ai eu un coup de foudre. Coup de foudre littéral, parce qu'on a presque fait aucun travaux dans cette maison. C'était comme si elle m'attendait, cette maison. C'était un mas. Effectivement, dans un tout petit village qui s'appelle Mobeck, qui est pas loin de Ménerbe et pas loin de Cavaillon. Dans
2: le froid.
3: Oui, absolument. Et du coup, ma fille a été à l'école maternelle, voilà, à Mobeck, et elle a grandi là. Quelle enfance merveilleuse. Elle a eu trop de chance. Voilà. Et puis, j'ai fait rapatrier la série La Femme d'honneur qui se tournait dans Lyon, dans le Vaucluse. Et donc, merci à mon producteur.
2: Vous aviez un pouvoir. Hein.
3: Paix à son âme, qui est là-haut aussi.
2: Je sais pas si aujourd'hui, vous direz.
3: Je pense que ça ne serait pas possible de nos jours. Non. Mais c'était un tel carton, et je voulais rentrer
2: à la maison
3: tous les soirs, voir ma petite Pépus. Et du coup, on a déboulé et on a tourné à Carpentras, à Baume de Venise, et on est resté là 5 ans.
2: Bon, alors, le melon de Cavaillon et la fraise de Carpentras.
3: Et c'était génial.
2: Vous allez sur les marchés de Provence un peu ?
3: J'allais sur les marchés de Provence.
2: Vous n'avez plus du tout cette maison à Mobeck, là ?
3: En vivant à Paris, ça va être difficile.
2: Et là, vous avez plus une maison dans le sud ?
3: Non.
2: Ah, pourquoi ?
3: Parce que je suis sur scène depuis 15 ans et que c'était un petit peu
2: du luxe. Alors, vous échappez où quand vous voulez quitter Paris ?
3: Alors, je pars tout le temps en Italie parce que c'est là où je veux finir ma vie. J'ai pas encore trouvé l'endroit encore, mais c'est là où je repartirai pour prendre ma retraite. Puis c'est bien parce que c'est pas loin. Mmh. Puis c'est bien parce que les gens sont tellement sympas. Ils ont toujours le sourire.
2: Pas en France. Il y a pas un lieu sur lequel vous pourriez craquer.
3: Je pourrais finir ma vie en Bretagne. Ça me dérangerait pas beaucoup.
2: Près de Mobeck, il y a Avignon, un festival d'Avignon. Vous y étiez il y a pas si longtemps. Je crois que c'était l'été 2025.
3: Tous les ans.
2: Vous y êtes tous les ans, mais pour Cannes, c'était en 2025.
3: Ouais,
2: vous avez joué là-bas.
3: Ouais.
2: Qu'est-ce que c'est que cette histoire? Vous avez Cannes, quand même, tout ça.
3: Alors, figurez-vous que Ken, c'est le nom du compagnon de Barbie.
2: Bah oui.
3: Voilà. Moi, je suis une fille des années 60, et donc cette joke, elle est dans la pièce, parce qu'évidemment, je me fais chambrer par ma fille. Et c'est donc Ken, ou comment rencontrer l'homme de sa vie. Et donc, pour ma génération, ce mot ne veut dire qu'un prénom. Voyez-vous ce que je veux dire, les garçons, les filles? Donc, ça suffit maintenant. Et du coup, oui, c'est une pièce que j'ai dédiée à toutes mes copines qui ont eu des histoires foireuses sur Tinder et autres pour les plus de 50, 60, 70. Et j'ai fait écrire cette pièce par Emmanuel Robert Lespalieu, et c'est très drôle et très touchant, puisque finalement ça parle de notre époque.
2: Oui.
3: Même on s'envoie des vocaux parce qu'on ne s'appelle plus, on ne se regarde plus.
2: C'est vrai.
3: Et du coup, ça parle de ça et ça cartonne, quoi, parce que les gens adorent qu'on leur parle que comment c'était avant. Donc je leur parle des balles, je leur parle des discothèques, de la façon dont on se rencontrait avant, quoi.
2: Comédie romantique, comédie humaine, les sites de rencontre, vous l'avez dit.
3: Ouais.
2: Ça fait appeler Augustine,
3: je m'invente un nom de clown, d'ailleurs.
2: C'est clair, dans le personnage.
3: Ouais. Mais je parle des clowns de l'Auguste, donc sur mon profil, je me fais appeler Augustine.
2: Augustine.
3: Voilà.
2: Sauf que les réseaux, je vais pas spoiler la pièce, mais c'est pas vraiment son truc.
3: Du tout.
2: Et que du coup, elle se prend vite les pieds dans le tapis par rapport aux mensonges.
3: C'est ça. Mais c'est ça qui fait rire les gens. Ouais.
2: Alors, vous allez partir, comme vous l'avez fait de très nombreuses fois, avec le théâtre un petit peu partout. Le 7 octobre, vous serez à Colmar. Colmar, c'est l'Alsace. Mm-hmm. On en parlait tout à l'heure. Il y aura Provins. Mm-hmm. Ça reste l'Île-de-France.
3: Oui, là, je suis près de Paris. On
2: 16
3: va
2: octobre.
3: À Bruxelles aussi. On va rester 8 jours à Bruxelles.
2: La Belgique. Ouais, ouais, ouais. Provins, vous connaissez, ville médiévale.
3: Oui, très, très bien. Très, très bien. J'adore cette ville. J'y ai tourné Marianne, une étoile pour Napoléon, okay, à cheval, en Amazon. D'ailleurs, dans les rues de Provins, ça reste un magnifique souvenir. Et je suis très fière, ouais, ouais, de jouer à Provins. C'est
2: ville Neuf-sur-Lot, ce sera le 10 novembre, du 17 au 22 novembre, vous l'avez dit. C'est en Belgique. Il y a Pusignan le 28 novembre, ça c'est près de Lyon.
3: Ouais.
2: On n'a pas beaucoup parlé du centre de la France avec vous.
3: Ouais,
2: hein,
3: je ne connais pas beaucoup.
2: Le Rhône-Alpes, ouais, le Massif Central.
3: Je ne connais pas beaucoup, c'est vrai, j'avoue. Ouais. J'ai plutôt fait les extrémités.
2: Très bien.
3: Le sud-ouest, le sud-est, la Bretagne, le Pas-de-Calais.
2: Oui, le Martinique, c'est loin. Hein.
3: Oui, c'est vrai.
2: Châteaudun, le 8 décembre, vous l'avez compris, il y a plein de villes. Et puis ce qui vous ramène aussi à Paris, c'est cette pièce, on va aussi en dire un petit mot, parce que vous produisez cette pièce qui s'appelle Déni, pièce de Sophie Cotin, la vie d'Alix qui bascule un soir d'été. Là, vous suivez le destin d'un jeune couple. Hein.
3: Oui, c'est une pièce absolument magnifique et nécessaire. C'est la bascule en une nuit d'une histoire d'amour. Je ne peux pas trop spoiler parce que je m'aperçois que c'est merveilleux. C'est sur les avis, on a 10 sur 10 là sur Billets Réduits, que je fais ma propre auto-promo. C'est que personne ne dévoile le nœud de la guerre de ce spectacle. Et en fait, on va rencontrer ce couple et on va vivre avec eux tout ce bouleversement dans leur vie, avec un questionnement permanent. Il va falloir qu'ils prennent une décision capitale cette nuit-là qui va changer tout pour eux. Mmh. Et nous, on prend un uppercut dans le ventre. C'est tellement bien écrit, c'est une pièce où on rit, c'est une pièce où on pleure, c'est une pièce qui ne peut pas laisser indifférent. Et je suis très très fière de produire ce spectacle qui a démarré cette semaine. Et on est là jusqu'en janvier, mais venez vite parce que je pense qu'on va vite être complet, sincèrement.
2: Salle Réjeanne, oui, c'est au Théâtre de Paris, comme son nom l'indique, c'est
3: Blanche,
2: à Paris.
3: Voilà.
2: En parlant de théâtre, il y a des théâtres qui vous ont marqué plus que d'autres, vous qui connaissez tous les théâtres de France.
3: Oh oui, oh oui, oh oui. J'ai découvert l'Opéra de Vichy, parce que comment imaginer qu'on puisse jouer une pièce de théâtre dans un opéra?
2: Vous savez que je suis née à Vichy, moi.
3: Oh mon Dieu, bah, non, je savais
2: pas. C'est marrant que vous parliez de ça, parce que...
3: Mais j'ai été tellement impressionnée,
2: beau, hein,
3: déjà par la beauté
2: des sièges un peu jaunes,
3: du lieu, du décor, l'immensité de, ouais, de cette salle. Donc ça m'a marqué. Je suis très sensible à Paris, au Théâtre des Variétés, parce que j'ai eu trois cartons, dont un avec Jean-Luc Reichmann et un avec Daniel Russo. C'est un théâtre magnifique qui est sur les grands boulevards. Et puis j'aime beaucoup effectivement le Théâtre de Paris. J'y suis, je m'y sens comme chez moi, comme à la maison, alors qu'il est immense. Et j'ai beaucoup d'affection pour le Petit Saint-Martin, parce que lorsque j'ai décidé de quitter la télévision pour me remettre sur scène, c'est la première pièce que j'ai produite, elle s'est jouée là. Et donc c'est une journée particulière qui était l'adaptation du film des Torres Cola, mise en scène par Christophe Lidon. Et on a cartonné, donc je suis trop fière. Voilà.
2: Si vous partez un week-end, on oublie l'Italie, là. Ah. Quand vous êtes à Paris, avec tout le travail que vous avez, vous partez en tournée, vous partez un week-end. Vous êtes capable d'aller où? C'est quoi le lieu pour se ressourcer, le temps d'un week-end? Un séjour court.
3: Ah oui, un séjour court, bah, je vais aller en Normandie. Je vais aller du côté d'Oulgat. J'adore Oulgat.
2: Ah oui.
3: Ouais. D'ailleurs, j'ai été souvent au festival d'Oulgat, qui est très sympa, en septembre. Parce que Virginie Lemoine est la marraine, donc elle m'a invitée. J'étais la marraine il y a 2 ans. Ouais. J'aime pourquoi Oulgat? Parce que c'est grande plage, on peut faire des kilomètres à pied, alors ça j'adore.
2: On met 6 heures pour aller se baigner.
3: Ça j'adore.
2: Donné, tellement c'est grand. Hein.
3: Anecdote qui va vous plaire, qui va vous allez foutre de moi, mais je m'en fous sur tous les Normands.
2: Est-ce que c'est mon genre?
3: Ouais, je suis partie avec mon chien, mon cabas, ma serviette et tout. J'ai dit, je vais faire une grande marche. Puis je me suis posée parce qu'il faisait super beau, c'était il y a 2 ans. Il faisait super beau, j'étais bien. Et je suis là, je rêve, je lis, je ferme les yeux. Je me réveille, la marée était montée. Et on ne rit pas. On ne rit pas, les techniciens. On ne rit pas, l'eau, en fait, j'étais encerclée d'eau. Et
2: le principe.
3: Là où j'ai vraiment eu les boules, c'est qu'il y avait des Normands, je pense, qui étaient comme ça, en train de se foutre de ma gueule, mais loin, loin, loin sur la plage, et qui se sont dit comment elle va faire pour sauver son portable. Ouais. Et donc, je suis partie. Et je suis partie avec mes affaires comme ça sur la tête, comme les Africains. Et vraiment, j'avais les boules. Vraiment, j'avais les boules. Voilà. Parce que personne n'a crié, personne ne m'a rien dit, personne ne m'a prévenu. Par contre, ils ont eu l'honnêteté de me dire, ça arrive tous les jours. Donc, on n'a pas été gentils avec vous, mais sachez que ça arrive tous les jours.
2: Oulgat, Ouistreham, Deauville, Trouville, Honfleur, on aurait pu s'arrêter au Touquet. Je sais que vous allez en boîte de nuit, madame, au Touquet.
3: Ah, bah oui.
2: Il y a quelques années.
3: Tu es un amoureux.
2: Oui, évidemment. Évidemment. Bon, en tous les cas, on s'est bien baladé. Mais il faut toujours choisir un lieu en fin d'émission. On est en face d'une carte de France, Corinne Touzé.
3: Oh, c'est trop dur.
2: Ah, mais si votre vie avait un lieu central en France.
3: C'est pas possible. Ah bah. Comment voulez-vous que je choisisse ? C'est pas possible.
2: Oh, sinon, vous faites votre top 3 des régions préférées, mais c'est trop facile. Trouvez-moi un lieu central.
3: Je peux pas. J'ai passé ma vie avec une valise à la main. Je peux pas.
2: C'est une bonne réponse déjà, ça me suffit. Ouais,
3: toute ma vie, j'ai été dans une gare, dans un aéroport.
2: Bah une gare,
3: un train,
2: voilà.
3: Un train.
2: Bah un train, ouais. C'est l'ensemble de
3: alors,
2: la France.
3: Alors, la gare de Lyon, hein. Je dis la gare de Lyon, c'est, je pourrais dormir à la gare de Lyon, si vous voulez.
2: Vous qui
3: ne
2: connaissez pas Lyon et le Massif Central, ouais. Finalement, on vous rattrape un peu
3: bah
2: avec la gare
3: aller,
2: de Lyon.
3: Pour rentrer chez moi, c'était gare de Lyon. Bah hein, oui.
2: Donc vous passiez à Lyon.
3: Ouais.
2: Parce que pour aller dans le sud, on s'arrête à la gare de Lyon, mais on fait que s'y arrêter.
3: Non, mais il faut quand même que je choisisse. Et je vais prendre Saint-Jean-de-Luz.
2: Allez, très bien. Là où c'est Marie Louis XIV.
3: Ah oui ?
2: Absolument.
3: Je savais pas. C'est
2: merci
3: joli.
2: Merci beaucoup, Corinne Touzé. C'était
3: quand je reviens,
2: plaisir.
3: Il y a encore plein d'endroits dont je voudrais parler.
2: Revenez. Alors, revenez avec du chocolat.
3: Bon, non, c'est vous qui m'achetez du chocolat.
2: Ouais. Il est basque. On remercie Catherine Kikornon qui nous en a parlé tout à l'heure. Merci. Un voyage qui est à retrouver sur ici.fr. Corinne Touzé, bah, je vous souhaite un bon week-end parce qu'on est vendredi, ça tombe bien.
3: Merci.
2: Et puis, on se retrouve, nous, pour les meilleurs moments de Y'a pas que Paris dans la vie ce week-end, samedi et dimanche, aux côtés de Benoît Prospero. Et rendez-vous lundi avec d'autres invités. Salut, portez-vous bien.
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2: Nous, on est très contents d'être avec vous. On a besoin de vous tous les soirs à 20h. Elle a besoin de personne. Le chante, c'est Véronique Sanson, sur ICI.

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2: Bonsoir à tous. Alors c'était quoi vos années 80 à vous? Il y a sûrement des souvenirs liés à des chansons. Alors ce soir, certains vont peut-être ressurgir. Les tubes des années 80, les voilà. Et ça commence.

0: Eurythmics à l'instant, c'était Here Comes the Rain Again.
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0: Le duo Annie Lennox et Dave Stewart, véritable star de la New Wave et du rock des années 80, durant lesquels ils ont enregistré 8 albums et donné des centaines de concerts à travers le monde. Eurythmics, c'est plus de 75 millions d'albums vendus. Here Come the Rain Again est un extrait de l'album Touch, sorti en 84, un vrai bijou que je vous recommande, bien sûr. Pour la suite, j'ai choisi un autre génie de la musique des années 80. Michel Berger, Les Princes des Villes, tube en 1984.

Lionel Richie, Ballerina Girl. Le roi de la mélodie qui fait fondre les cœurs, c'est lui, c'est Lionel Richie. En 1986, ce titre est écrit pour sa fille Nicole et c'est un vrai carton mondial en plus. Pour la suite, j'ai choisi le plus musclé de la chanson française, le globe-trotteur, le reporter-chanteur, c'est son surnom. Bernard Lavillier, bien sûr. Le nouvel album, le 24e, s'appelle Rite Cruel, il arrive le 23 octobre. Un extrait vient de sortir, intitulé Coriace, et la tournée, c'est en 2027. Mais ici, on le retrouve bien sûr dans les années 80, avec Stand the Ghetto, tout de suite.

0: Michael Jackson, The Way You Make Me Feel. Troisième single extrait de l'album Bad, qui est loin d'être bad, mauvais en français. Michael avait choisi ce titre car il voulait modifier son image de gentil roi de la pop. Il voulait être aussi un bad guy, en musique bien sûr. Charlene Spiteri, elle est loin d'être une mauvaise fille. C'est la chanteuse rockstar du groupe Texas. Ils arrivent dans un instant avec I Don't Want a Lover.
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0: Texas, donc I Don't Want a Love.
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0: Texas que l'on découvre en 89 grâce à ce premier titre extrait de leur premier album. Et de suite, il se passe un début de love story, particulièrement avec le public français. Et c'est une histoire d'amour qui est loin d'être terminée. Texas, voilà un groupe dont tous les tubes sont aussi à retrouver sur notre web radio. 100% années 80, c'est du non-stop. Sur l'application ici, sur notre site ici.fr, à bon entendeur. La suite, c'est avec Johnny Clegg, succès de l'année 87, le fameux Asimbo.

Michel Polnareff avec Tam Tam. Bon, il n'a pas attendu les années 80 pour avoir du succès, Polnareff. Son premier album, c'était en 66. Et dans les années 80, il n'a sorti que deux albums, dont Bulle, sur lequel se trouve ce Tam Tam, une envie de redevenir homme préhistorique et de jouer du Tam Tam. Ça a marché, hein. Je parle du titre, pas de sa reconversion en homme préhistorique. La suite, c'est aussi un fantasme. Laurent Voulzy, Mes nuits sans Kim Wilde.

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1: Et ben voilà, notre petite balade dans les souvenirs et les tubes des années 80, c'est tout pour aujourd'hui. On revient demain dès 21h. Dans un instant, 100% chansons françaises. Belle fin de journée, à demain. 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
3: Saviez-vous que N'importe quoi, le premier tube de Florent Pagny, n'est pas une banale chanson de rupture, non ? C'est un cri de secours.
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3: 1987, un inconnu à la voix de baryton déboule dans les charts. À l'époque, Pagny voit un ami proche sombrer dans la drogue. Il écrit ces mots pour le raisonner, pour stopper ce gâchis qui détruit tout sur son passage. Ce message intime, né d'une peur personnelle, devient instantanément un hymne de société.

0: En dénonçant l'enfer de la dépendance, l'artiste ne sauve pas seulement un ami. Il lance ce jour-là l'une des plus grandes carrières de la chanson française.
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3: Jamais Francis Cabrel n'aura été aussi productif qu'en 1979 en composant un tube en un temps record.
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3: Pour le titre « Je l'aime à mourir », tout bascule en une soirée. Un ami lui montre une technique de guitare inédite, un picking à l'envers. En à peine une heure, Cabrel compose ce qui deviendra son plus grand chef-d'œuvre. Lui qui d'habitude pèse chaque mot pendant des semaines, signe ici son tube le plus fulgurant.
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0: ajouté à l'album Les Chemins de Traverse à la toute dernière minute. Le morceau s'arrache à plus de 700 000 exemplaires. Un succès planétaire qui fera même succomber Shakira des décennies plus tard.
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2: Bonjour, je m'appelle Sébastien Liebus, j'ai 49 ans et j'ai créé le Gorafi. C'est un site satirique qui existe depuis 2012.
3: D'où est venue l'idée de créer ce site ?
2: Alors, il y a plusieurs influences, il y a les influences de Pierre Dac, par exemple, avec le Samoal. Il y a l'influence des nuls. Il y a une influence américaine avec The Onion, qui est un peu l'équivalent du Gorafi aux États-Unis, qui existe depuis 1989. Et ce style d'écriture du Gorafi, c'est une écriture qui est très anglo-saxonne, un petit peu référencée, et qui n'est pas un humour, on va dire, potache, où la blague doit apparaître du premier coup, doit être visible. Moi, j'aime bien travailler une blague qui demande à être relue plusieurs fois, à être appréciée, et c'est un peu un jeu de clin d'œil avec le lecteur. Et on va reprendre le titre de presse, mais on va en garder la musicalité, et on va changer une lettre, on va changer un mot, on va inverser le sujet. Il y a toujours ce côté pompeux, solennel. Il faut que le côté sérieux écrase la blague. Il ne faut pas qu'elle soit visible. La réalité a toujours été déjà plus stupide que le Gorafi. Et nous, en fait, on se contente de surligner cette stupidité. Depuis 14 ans, on a fait quelque chose comme 9000 articles du Gorafi. Donc il faut réussir à chaque fois à surprendre les gens qui nous lisent et les gens qui nous ont découvert hier. Donc ça, c'est un gros challenge. On est une quinzaine d'auteurs au Gorafi. C'est surtout des gens qui ont une expérience en écriture, en comédie. Ils sont pour la plupart des stand-uppers, ils écrivent des textes pour des comédiens. Donc ils ont vraiment une connaissance de cet univers-là. On fait 2 conférences de rédaction par semaine. On va traiter entre 200 et 250 idées par conférence de rédaction, dans lesquelles on va en choisir 10%. Notre but, c'est pas de piéger les gens, de mentir aux gens. L'article satirique Gorafi, il a le même principe que le dessin de presse. C'est faire rire, réfléchir, réagir. Nous, on utilise très peu l'IA, par exemple pour les illustrations, parce qu'on s'est rendu compte que nos lecteurs avaient du mal à apprécier l'article avec une photo faite en IA. Donc nous, on a un regard très critique sur la question. Il faut faire aussi attention à la manière dont on utilise ces outils. De manière générale, on voit que les algorithmes sont manipulables à souhait. Les gens qui nous suivent sur les réseaux sociaux, des fois, notre page peuvent disparaître de leur timeline. C'est tout cet ensemble de causes et effets qui nous a contraints et même motivés à passer à une version papier. Parce que le papier ne ment jamais. Vous avez la vraie presse qui souffre. Je vous encourage, continuez à acheter des journaux papier, soutenez votre presse locale, c'est important. Et paradoxalement, la presse satirique, elle a le vent en poupe.
3: Vous êtes avec nous aujourd'hui parce que vous avez des racines landaises.
2: Oui, je suis né à Bordeaux, mais mes parents vivent dans les Landes depuis la fin des années 80. Donc j'ai vécu à Aunas et Lahari, puis à Morsens, et j'ai fait mes études de lycée à Bayonne, avant de finir mes études de cinéma, après à Bordeaux. Et entre-temps, j'ai fait aussi mon collège à Saint-Vincent-de-Paul. J'ai vraiment parcouru les Landes en long et en travers, et j'ai toujours écrit au collège, au lycée, je leur lisais des cahiers, mais professeurs ne comprenaient pas ce que je faisais. Ils étaient un peu accablés parce que je ne faisais pas mes devoirs et j'étais plus passionné par l'écriture. Quand j'étais gamin, je m'amusais à découper des articles de Sud-Ouest et à les mettre dans un petit cahier. Alors aujourd'hui, quand je regarde ces cahiers, j'ai du mal à comprendre pourquoi j'ai sélectionné tel ou tel article, mais j'avais cet amour de la presse. Aucun d'entre nous au Gorafi ne savait comment on fait un journal.
3: Vous avez fait des études de cinéma d'ailleurs.
2: Voilà, moi j'ai suivi des études de cinéma à Bayonne, à René Cassin, ensuite à Bordeaux 3, donc en art du spectacle, option cinéma et tout. Donc j'ai appris à raconter des histoires.
3: Sébastien, le fondateur du Gorafi, on a un petit défi, c'est que vous devez me donner le nom de la radio qui vous a passé le micro.
2: Ici Gascogne, j'ai des souvenirs d'enfance bercés par cette radio.
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4: On prend de la hauteur aujourd'hui à Montarcher, un village qui cumule plusieurs particularités. D'abord, c'est le plus haut village de la Loire, à 1160 mètres d'altitude. C'est une des plus petites communes du département, en superficie aussi. Et puis le lieu où a été produit une archive presque unique en France. Pour nous en parler, j'accueille aujourd'hui Sarah Duris. Bonjour Sarah.
5: Bonjour Eddy.
4: Guide conférencière à l'Office du Tourisme Loire-Forêt. Quelle est l'histoire de ce document si rare et ancien ?
5: Il s'agit d'un registre d'état civil. Il recense les naissances, les mariages et les décès sur la commune de Montarcher. Mais ce qui fait qu'il est tout à fait exceptionnel, c'est la date à laquelle ce registre débute, 1468, soit la fin de la période médiévale.
4: Est-ce que cela veut dire qu'il n'y avait pas de registre d'état civil avant ?
5: Non. L'obligation de produire un document comme celui-ci est ordonnée par l'État au XVIe siècle. Et cette ordonnance n'est pas toujours bien respectée par les paroisses. Hein. Ici, la population est recensée avec 70 ans d'avance.
4: Est-ce qu'on connaît l'auteur de cette archive ?
5: Oui, c'est le prêtre de Montarcher, nommé Claude Ferrier, qui a tenu le registre pendant 49 ans. On y lit les noms, les dates et même les métiers des anciens archimontois, mais aussi la météo.
4: Ah, ça m'intéresse. Est-ce que les conditions climatiques de l'époque étaient bonnes ?
5: Alors, c'est difficile à dire, parce parce que ce sont principalement les mauvaises années qui sont inscrites. On lit des sécheresses, des tempêtes et même un tremblement de terre. En 1543, suite à une invasion de chenilles ayant entraîné une famine, l'évêque du Puy prend une mesure exceptionnelle, excommunier les fameux insectes. On vous laisse juge de l'efficacité de cette mesure. Il évoque aussi les épisodes de peste.
4: Des documents qui renferment de drôles de surprises. Où est-il conservé aujourd'hui ce fameux document ?
5: Il est gardé précieusement aux archives départementales à Saint-Étienne. Il a longtemps été le plus ancien registre d'état civil de France et donc a été présenté lors d'une exposition universelle à Paris. Aujourd'hui, c'est le deuxième plus ancien de l'Hexagone, mais c'est le mieux conservé des deux.
4: Un véritable trésor qui témoigne de la vie des habitants de Montarcher. D'autres histoires et légendes sont à découvrir sur place, notamment lors des visites guidées menées par les guides de l'Office du Tourisme Loire-Forêt. Merci Sarah Duris.
5: Merci.
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1: Je vous ai porté un cadeau.
2: Ah,
1: alors, pas pour vous, non, pour moi.
2: Ah, bien, d'accord. Alors, je ne comprenais plus.
1: Non. C'est un cadeau que m'a fait il y a des années de cela, celle qu'on appelait Jackie. Ouais. Jackie Bettini, c'était une amie de mes parents qui remonte donc à l'époque où mon père faisait des courses de vélo avec son mari Gérard. Elle m'a vu naître, Jackie. Elle m'a connu tout petit tout, habillé dans des tenues aux couleurs des équipes cyclistes, tricotées par ma mère. Ouais. Et elle m'a vu aussi plus tard m'intéresser au parler marseillais au point d'en faire mon métier, ou du moins un objet d'étude et de partage. Et il y a 20 ans de ça, pour mes 30 ans, donc, Jackie m'avait offert ce cadre. Alors, je le montre, si vous nous voyez à la télé, vous le voyez. Donc, c'est un cadre d'environ 50 cm de haut, 25 de large, sur lequel ont été brodés avec du fil bleu une liste de mots marseillais de A à Z. Hein. Comme titre en haut, il y a écrit « Des mots de Marseille ». Alors, je vous propose de parcourir ce cadeau qui commence par l'empèbre, hein, ce qui est presque logique, puisque l'empèbre, c'est une locution qui renvoie au passé, à une époque ancienne, Mathusalem, les calanques grecs, comme on dit, non, les calandes grecs, mais bon, on fait semblant. On poursuit avec la lettre B comme bazarette. Ça, c'est un mot qui me va pas trop mal aussi, on est d'accord. Hein. Ouais. Puisqu'une bazarette est une pipelette, une personne bavarde. C'est comme tchapacan. Alors ça, c'est un mot qui désigne une personne un peu branque, mal habillée, qui fait n'importe quoi, un vaurien ou un minable, qui fait les choses à la Gatchampeg, avec une autre graphie, avec un T au début. Ça me rappelle la troupe des tchapacans avec laquelle on avait joué la fameuse pièce Madame Olivier. D comme dégueu, évidemment, personne. E comme engatz, autrement dit embrouille, problème. F comme fatcheux, G comme gabian, H comme offant, I comme indien. Alors ça, c'est bizarre, mais je sais pourquoi. Parce que Jackie s'est servi à l'époque du Dico Marcier d'Armogat et Casbarian, paru en 1998, dans lequel figure le mot indien dans le sens de nervi voyou, avec une petite connotation raciste que j'aime pas beaucoup parce qu'on entendait ce terme un peu comme aujourd'hui certains parleraient de racaille.
2: D'accord.
1: Donc, il a disparu et je suis bien content. J comme Jobastre, on les salue. K comme quand même. Là aussi, dans le Dico Marcier de 98, ça correspond à une prononciation de quand même qu'on entend encore aujourd'hui. Par exemple, non mais c'est Philippe Richard, toujours à rigoler dès qu'on dit le mot chichi. Quand même, hein, voilà, c'est ça. C'est pas Carmen. Hein. Et je continue. De Long, Mino, Novi, One Again, Pichoun, Kier, Ravi, Stockfish, Tchaché, Wouh, et V, Y, y a rien là, et Z comme Zoom. Alors, au dos de ce cadre, Jackie avait écrit ce petit mot. Voici un petit crayon pour le Pichoun qui a bien grandi et qui est toujours aussi sage, mais beaucoup plus bavard pour notre plus grand plaisir. Alors, Jackie nous a quittés il y a quelques années de ça. Je ne sais pas si je suis toujours aussi sage, toujours aussi bavard, mais c'est l'occasion pour mon anniversaire d'avoir une pensée pour celles et ceux qui ne sont plus là, mais qui ont compté dans ma vie depuis 50 ans. Il n'y a rien là ?
2: Il n'y a rien là.
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1: Les petits bonheurs, ce sont des rencontres au petit bonheur. Donc, au hasard, sans rendez-vous, sans se présenter, avec juste un tout petit et discret micro ici. Et en voici un de petit bonheur que je vous ai trouvé en Haute-Savoie, dans la commune de Rumilly, où pendant près d'une dizaine de minutes, j'ai suivi en voiture une monoplace qui circulait dans la ville. Alors maintenant qu'elle est arrêtée et que je m'en approche, je m'aperçois de mon erreur.
2: Bonjour.
1: Bonjour, c'est pas une monoplace, il y a deux places quand même.
2: Oui.
1: Et c'est quoi cet engin ?
2: Une arrêt à l'atome.
1: Alors, je vais attendre qu'il enlève son casque parce que là, on comprend pas trop bien. Voilà.
2: C'est une arrêt à l'atome.
1: Ça veut dire quoi ?
2: Arrêt à l'atome, c'est un moteur... Enfin, une voiture entière anglaise, donc avec un moteur Honda compresseur, 310 chevaux, pour un poids total de 500 kg.
1: Et quand je l'ai vu arriver tout à l'heure, parce que je vous ai croisé, vraiment, ça fait un petit moment là que je vous ai suivi, de loin, on a l'impression de voir arriver une monoplace.
2: Ouais, c'est atypique, ouais.
1: Ça, c'est autorisé à rouler ici, sur la voie publique.
2: Il n'y en a que 27 en France homologués sur route, et autrement, toutes les autres, elles sont sur piste.
1: Donc là, ça veut dire rouler avec un casque obligatoire
2: Ouais. C'est conseillé, parce que si vous avez un accrochage, un accident...
1: En même temps, quand on a une voiture comme ça, on n'a pas trop envie d'avoir un accrochage.
2: Ouais, faut faire attention avec ça sur la route. Peut vite arriver des accidents.
1: Et alors là, c'était quoi, un petit tour pour le plaisir ?
2: Ah non, c'était juste pour poser chez Anthony. Il doit faire un petit check sur la voiture.
1: C'est qui Anthony ? C'est un mécano ?
2: Ouais, Anthony.
1: Et ça, c'est votre voiture ?
2: Non, c'est la voiture à mon papa. Là, il est au travail et vu que j'ai un petit trou entre les cours, je l'ai ramené.
1: Eh oui, puis ça doit plutôt faire plaisir de ramener cette voiture-là, surtout.
2: Ouais, c'est cool, ouais, c'est fun, ça fait plaisir.
1: Du coup, le papa, il roule beaucoup avec ?
2: Ouais, il roule plutôt pas mal, ouais. On l'a eu il y a un petit peu moins de 2 ans et on a roulé sur piste, ça va plutôt pas mal, ouais.
1: Et ici, dans l'agglo à Rumilly ?
2: Pas trop, sur la route on évite un petit peu de rouler.
1: Parce que là je vous ai suivi 3-4 km, je sais pas, on était vers Moy là-haut là. Oui. Et vous avez bien vu le regard de tout le monde, quoi. Tout le monde vous mate.
2: Ouais, c'est vrai que c'est pas tous les jours qu'on voit une voiture comme ça, donc c'est drôle.
1: Vous, c'est une passion la voiture ?
2: Bah moi à côté de ça je fais du karting de compétition.
1: Et... Ah oui, les chiens font pas des chats, quoi.
2: Ouais, ouais, t'as le père, t'as le fils, ouais, on peut dire ça, ouais.
1: Vous avez quel âge ?
2: J'ai 17 ans.
1: Bon, en général, les jeunes qui se lancent dans le kart et puis qui ont un petit peu des capacités, l'objectif c'est pas le kart, c'est quoi derrière ?
2: Après peut-être monter les échelons, mais ça coûte très très cher, donc pour l'instant je suis bien dans le kart.
1: Bon, papa, il a les moyens de s'acheter une belle voiture quand même.
2: Oui, mais bon, une saison de monoplace c'est 3 fois le prix de cette voiture, donc puis j'ai 2 grandes sœurs, donc faut que ça soit équitable.
1: Bon, 17 ans, peut-être que vous commencez à avoir des perspectives professionnelles.
2: Oui, moi j'aimerais bien être horloger.
1: Ah oui, rien à voir, je m'attendais à un truc voiture.
2: Ah non, du tout, c'est vraiment un loisir.
1: Et votre prénom ?
2: Alexis.
1: C'est quoi le dernier petit bonheur d'Alexis ?
2: Dernier petit bonheur, je sais pas, manger.
1: Conduire la voiture à papa, c'est pas un petit bonheur ?
2: Si, c'est un grand bonheur ça. C'est un grand bonheur. C'est pas pareil. Mais ouais, je suis fier que mon père me fasse confiance, quoi. C'est incroyable de pouvoir conduire ça à 17 ans, j'ai beaucoup de chance.
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4: Itinéraire bis à Mailly-le-Château cette semaine et aujourd'hui, eh bien, je me suis arrêtée chez Olana, chez Amélie Moreau, ici à Mailly-le-Château. Amélie, bonjour.
5: Bonjour.
4: Olana, c'est quoi, Amélie ?
5: Olana, c'est une prolongation de moi. C'est mon entreprise, en fait, que j'ai créée en 2020. Et donc, c'est Olana, laine et savoir-faire. Et donc, en 2 mots, tout est dit. Laine et les savoir-faire pour la transformer.
4: Cette laine, elle vient d'où ?
5: Elle vient du troupeau d'Adrien Salat, qui est aussi à Mailly-le-Château et qui est éleveur agro-pastoral, c'est-à-dire qu'il est éleveur itinérant. Et son troupeau est très intéressant pour la laine, puisque la race des brebis est Estalaine Mérinos. Et pour moi, c'est la Rolls des toisons.
4: Pratiquement, votre métier, il consiste en quoi ? Vous n'élevez pas les brebis pour la laine, mais vous arrivez à quel moment ?
5: Moi, le début, c'est la tonte annuelle. La source, c'est le tri de la laine. La compétence numéro 1 pour faire quelque chose avec cette matière, c'est de savoir trier les toisons.
4: Et ensuite, après le tri, on fait quoi ?
5: Alors, après le tri, on compacte toute cette laine récoltée dans des sacs qu'on appelle des curons. Et on l'envoie dans un lavage spécialisé pour laver la laine. Et ensuite, on va décider, donc là, pour le cas, c'est du fil à tricoter qui sera envoyé dans une filature française, toujours dans une recherche de faire un produit de qualité, voire haute qualité, et sur notre territoire.
4: Alors là, on a des pelotes de laine devant nous, parce qu'on est chez vous et que chez vous, c'est également la boutique. On peut venir vous voir sur rendez-vous. Cette laine, quelles sont ses qualités ?
5: Alors, ce que vous avez sous les yeux, Catherine, c'est pas des pelotes, c'est des écheveaux. C'est le langage, c'est le vocabulaire lainier, écheveaux, et c'est la forme qu'on doit utiliser pour teindre. Et donc, les qualités du fil, c'est que la laine, c'est thermorégulateur, c'est respirant, c'est antibactérien. Ça nécessite peu de lavage, puisque s'il y a des odeurs, il suffit d'aérer son pull quelques heures à l'air libre. En fait, la matière reste vivante. Comme sur l'animal, en fait.
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4: Itinéraire bis à Maïl Château cette semaine. Et aujourd'hui, eh bien, nous allons parler

0: de la fertilité des sols.
1: Restauration de la fertilité des sols, c'est-à-dire ?
0: Aujourd'hui, on se rend compte que les engrais de synthèse sont aussi limités et que il faut trouver autre chose. Et les agriculteurs, après avoir essayé toute une série de solutions, en arrivent à se dire que remettre des bêtes sur des parcelles qui souvent n'ont pas vu d'animaux d'élevage, en tout cas depuis au moins une génération et des dizaines d'années, c'est potentiellement bénéfique.
1: Et j'aimerais bien que vous me parliez de vos brebis. Ce sont des brebis particulières, il y en a combien ?
0: Il y a une centaine de mères. Ce sont des brebis de race Estalen Merinos. La race Merinos, on la connaît pour la laine parce qu'elle est très fine, donc elle permet de faire du textile avec. Et on est sur une race spécifique puisqu'elle s'est développée sur plutôt l'est de la France, Alsace-Lorraine, croisée avec une race Württemberg d'Allemagne du Sud, qui donne une brebis de belle taille, avec une toison conséquente et une capacité à endurer les aléas climatiques extrêmes. Voilà, une race très plaisante à élever, même si c'est plus que de l'élevage, c'est vraiment on partage, on passe du temps ensemble finalement.
1: Est-ce qu'on peut vivre de ce métier, Adrien ?
0: Oui, je vis de cette activité. Alors, on a parlé de la laine, mais j'ai aussi une activité de vente de viande. Donc, on nourrit aussi un territoire, donc on répond à un besoin. Et en ça, oui, ça me fait vivre, ça donne raison, ça donne sens à ma vie. Je pense que la question était aussi financière. C'est vraiment un combat. J'ai envie de dire que plus le temps passe, plus on pourra en vivre. C'est l'origine quasiment de la civilisation, du fait qu'on est passé de nomade à sédentaire. Donc tant qu'on sera sédentaire, c'est un métier qui aura du sens et qui répondra.
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1: Itinéraire bis à Maille-Château, aujourd'hui encore. Et aujourd'hui, je me trouve au planétarium de Maille-Château. Patrice Berger, bonjour.
3: Bonjour.
1: Un planétarium, c'est ma première question. Patrice, elle est toute simple. Qu'est-ce que c'est ?
3: Alors, un planétarium, c'est un lieu où on va pouvoir observer le ciel, comme si on était en pleine nuit, au froid. Sauf que là, on est bien au chaud et on a le ciel au-dessus de nous, mais il est en numérique, tout simplement.
1: Ce planétarium de Maille-Château, il est né de quelle façon ?
3: Alors, il est né parce que on a une section dans l'association d'astronomie et nos contrées font que les samedis soirs, pour observer avec un beau ciel, ils sont très rares dans une année. Et comme on aime transmettre notre passion, on a dû trouver un autre moyen de la transmettre. Et l'autre moyen, c'est le planétarium.
1: Quand on construit un planétarium, on obéit à des règles quand même.
3: Oui, bien sûr, on est obligé, déjà parce qu'on a un ERP, on reçoit du public. Et puis, la particularité du planétarium, puisque, comme vous le constatez, c'est un dôme que l'on a au-dessus de nous, qui est notre écran.
1: On peut mettre combien de personnes, combien de spectateurs ici ?
3: 30 personnes.
1: Alors, qu'est-ce qu'on peut voir ? Là, en ce moment, moi j'ai la grande chance d'être au milieu du planétarium. J'ai un ciel, c'est le matin ou c'est le soir ?
3: Alors là, non, c'est le ciel actuel. On est en journée, là, pour l'instant, avec le soleil à l'endroit où il serait, bien sûr, si on n'avait pas les nuages au-dessus de nous.
1: Quels sont les types d'animations que vous proposez dans ce planétarium ?
3: Alors, on peut déjà observer le ciel du soir, comme on l'observerait en sortant à l'extérieur. On peut même observer le ciel comme il était il y a 2000 ans, ou comme il sera dans 2000 ans, parce qu'il sera différent, bien sûr. Alors ça, c'est la partie, je dirais, purement observation, comme on peut le faire à l'extérieur. Et on a aussi la projection de films qui sont spécifiques pour les planétariums, qui sont à 360 degrés.
1: Des films qui sont à la portée de quel public ?
3: Alors, tout public, on a des films d'animation pour les enfants, ça commence à partir de 5 ans. Et puis après, on monte crescendo, hein, et bien sûr, on a aussi des films pour adultes. Pour adultes et enfants. On a des spécifiques pour les enfants, mais sinon on a des films tout public.
1: C'est un endroit assez magique, je dois le dire, avec une réverbération du son qui est incroyable.
3: Oui, c'est très particulier parce qu'en réalité le son reflète partout dans le dôme et parfois on est à l'autre bout du planétarium et on a l'impression que la personne est juste à côté de nous. Oui, c'est complètement magique, hein, pour les personnes s'ils ne sont jamais venues. À chaque fois, c'est vraiment un émerveillement. Et quand on y revient, puisqu'on peut revenir pour voir d'autres choses aussi, hein, bien sûr.
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1: Itinéraire bis à Maille-Château, aujourd'hui encore, pour vous faire découvrir aujourd'hui un merveilleux métier. Gaëtan Millet, bonjour.
4: Bonjour.
1: Vous êtes vitrailliste, maître verrier. Est-ce que vous pouvez nous expliquer en quoi consiste votre métier ?
4: Mon métier consiste à la création et à la restauration de vitraux, que ce soit pour du particulier,

0: particuliers ou des vitraux de patrimoine comme les églises.
1: Ce métier, vous l'avez approché de quelle façon ?
0: J'ai eu la chance de rencontrer Bernard Dubourg, un souffleur de verre, qui m'a transmis sa passion pour le verre au départ.
1: Votre amour du verre, Gaëtan, il est né de quelle façon ?
0: C'est la fascination par rapport à la matière, aux couleurs, aux reliefs, tout ce qu'on peut transmettre aussi à travers une création, c'est le partage.
1: Alors ce vitrail, c'est totalement magique, on est dans votre atelier à Mailly-le-Château, parce que la boutique, elle est à Vézelay. Hein.
0: Tout à fait, la boutique est au 10 rue Saint-Étienne à Vézelay.
1: Et expliquez-moi, qu'est-ce qu'on a devant nous là ?
0: Alors pour l'instant, devant vous, vous avez donc des petits vitraux pour la décoration, et je vais montrer un petit peu tous les effets du verre qui sont destinés à la boutique.
1: Ce métier de vitrailliste, maître verrier, quelle qualité il demande, Gaëtan ?
0: Il demande beaucoup de précision, un grand travail de dessin, une connaissance sur ses verres. Le choix des verres est très important par rapport au rendu que l'on veut donner et une passion débordante.
1: Quand on parle de vitrail, on pense souvent au vitrail qui prend la place d'une fenêtre, mais le vitrail, il se conçoit également à l'intérieur des maisons.
0: Tout à fait, le vitrail peut servir en miroir, il peut être aussi en séparation de portes, il peut être sur une cloison, il peut être une petite lampe décorative. On a beaucoup d'idées d'endroits différents pour mettre les vitraux.
1: Et puis, vous restaurez des vitraux. Et là, à côté de moi, il y a un vitrail d'église. Il arrive d'où, celui-ci ?
0: Celui-ci, c'est un vitrail qui arrive de Précy-le-Sec.
1: Est-ce que c'est exactement le même travail quand on crée un vitrail ou quand on le restaure ?
0: Alors non, quand on fait une création, on démarre à partir d'un dessin. On fait le dessin en taille réelle qui va nous servir en fait de trame pour découper le verre. Pour une restauration d'église, on va conserver au maximum toutes les pièces qui sont en bon état, pas cassées. Et on va remplacer uniquement celles qui sont inexistantes. Ce sont deux mondes très différents. Quand on fait de la création, on sait qu'on va laisser sa petite trace sur un vitre qui va durer plus d'un siècle.
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1: Itinéraire bis, toujours à Mailly-le-Château. Cette semaine et aujourd'hui, je vous emmène dans un endroit magnifique, un endroit étonnant. Je suis allée au musée des outils d'autrefois. Jean-Louis Lajambe, bonjour.
3: Bonjour.
1: Dites-moi, ce musée ici à Mailly-le-Château, il existe depuis combien de temps, Jean-Louis ?
3: Ah, je réfléchis. Oh, plus de 5 ans, hein. Plus de 5 ans, mais pas plus, je crois pas.
1: Qu'est-ce qui vous a donné envie de créer un tel lieu ?
3: Mon grand-père était ferblantier, j'ai donc récupéré tout son atelier, et c'est de là qu'il m'est venu l'idée de faire des métiers anciens.
1: Vous avez débuté avec combien d'outils ?
3: J'ai commencé avec une cinquantaine d'outils.
1: Et aujourd'hui, là, autour de nous, sur 3 étages, il y a combien d'outils ?
3: Je pense environ entre 4 et 5 000 outils de différents métiers, évidemment.
1: Tous ces objets, vous les achetez ou on vous les donne ?
3: On m'en donne beaucoup. J'en achète très peu, en définitive.
1: Au fur et à mesure que ces outils sont arrivés dans votre musée, j'imagine qu'il a fallu que vous vous documentiez.
3: Oui, je me suis beaucoup documenté. Soit que j'allais voir des gens qui ont fait ces métiers-là, ou soit que je cherchais, mais dans les livres, hein, pas sur Internet.
1: Parce que lorsque les gens viennent visiter ce musée, ils vous posent énormément de questions.
3: Énormément de questions, oui, oui, ben c'est normal, et je peux répondre, voilà.
1: Ce musée extraordinaire, parce qu'il est vraiment extraordinaire, Jean-Louis, il est ouvert tous les jours ?
3: Oui, c'est ouvert tous les jours, à n'importe quelle heure, il suffit de me donner un coup de téléphone, voilà, un coup de fil.
1: C'est un vrai travail de mémoire que vous avez fait.
3: Oui, c'est vrai, j'aime ça, donc voilà, j'ai réussi à faire ça sans problème, quoi.
1: Vous êtes fier de ce travail, quand même, j'imagine.
3: Oui, oui, oui, il y a quoi d'être fier. Ce que j'aurais jamais pensé avant, faire ça, voilà. Et puis, bon, il y a des métiers que j'avais en tête, donc comme le métier d'imprimeur, voilà, parce que j'ai fait un peu d'imprimerie dans le temps, j'ai travaillé pour un imprimeur, etc. Donc, j'ai commencé par ça.
1: Que vous disent les gens lorsqu'ils poussent la porte, comme moi, de cet écomusée des métiers d'autrefois ?
3: Ils disent, oh, c'est pas possible, ils disent, voilà. Bien souvent, ces réflexions-là, c'est formidable, c'est bien présenté, ben oui, parce que j'ai ça dans... C'est moi, quoi, voilà.
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2: À 17 pour le monde, et oui, notre expression du jour, est-ce ou est-ce entre Galliac et Rabastens en français? Bon, c'est assez simple à comprendre.
3: Oui, même moi j'ai compris.
2: Ben oui,
3: être entre Galliac et Rabastens.
2: Voilà, cette expression, vous pouvez l'utiliser quand une personne a abusé d'un peu trop de vin, des billes, loubi, qui, mais je dis le vin, mais ça peut être quelque chose d'autre, notre alcool, dilentabé, qui sera, à quelle personne entre Galliac et Rabastens.
3: Ouais, alors, toujours avec modération, on est d'accord, mais c'est quand quelqu'un est un petit peu peut-être, voire beaucoup pompette.
2: Eh oh, vous m'avez entendu, vous avez compris. Ouais. Bon, le Mike et Buffet pas, il a le coup test. Il vaut mieux que cette personne ne souffle pas dans le ballon. À qui ouais. Pour revenir à l'expression, il y a à Bistolenage, 20 km entre Galliac et Rabastens. Donc ça fait 20 km environ. La route est un peu sinueuse entre Galliac et Rabastens. Et surtout, elle longe le vignoble gaillacois, d'où l'origine de l'expression est entre Galliac et Rabastens.
3: Jérôme, il y a d'autres expressions dans le même style.
2: Ben, nous cita Gascou, qu'est-ce qu'on disait, per exemple, qu'a cargat à Madira. Littéralement, il a chargé à Madiran. Le vignoble de Madiran se situe en Gascogne, aux confins des départements du Gers, des Hautes-Pyrénées et des Pyrénées-Atlantiques. Aoué ou abé cargat à Madira, littéralement, donc avoir chargé à Madiran, c'est être ivre, tout comme être... Este beuet, et beuet du verbe beuet qui veut dire boire en occitan gascon.
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1: Monsieur le jardinier, ce nom vous dit peut-être quelque chose. Il donne de nombreux conseils sur les réseaux sociaux pour tenter de garder nos plantes en bonne santé et surtout en vie. Elle vient de publier un livre qui va vous intéresser si vous aimez le jardinage. Tout le monde peut jardiner. Bonjour monsieur le jardinier.
2: Et bonjour.
1: À quel moment vous avez compris que le jardinage allait devenir un petit peu plus qu'un loisir?
2: Dès que j'ai goûté mes premières récoltes, la qualité qui était incomparable et c'était vraiment des produits d'exception, j'ai été piqué.
1: Vous expliquez avoir commencé avec des échecs comme tout bon jardinier qui se respecte. Qu'est-ce qui a changé dans votre approche entre vos premières frustrations et la méthode actuelle que vous avez pour jardiner?
2: Alors, je n'ai pas une méthode en particulier pour jardiner et c'est pour ça que ce livre il est intéressant parce qu'il y a plusieurs méthodes et chacun va pouvoir utiliser les méthodes qui sont adaptées à sa situation. Que ce soit un climat qui est différent, un sol qui est capricieux, peu importe, une exposition particulière. En fait, il n'y a pas une vérité, il y a des vérités. Donc, il n'y a pas une méthode mais des méthodes à mettre en pratique en fonction de sa situation. Quoi.
1: Vous parlez du jardinage comme d'un art de vivre. Ça veut dire quoi concrètement dans le quotidien?
2: Le jardinage, c'est vraiment un art de vivre. Pourquoi? Parce qu'on va récolter nos propres produits, on va consommer de saison, on va vivre en harmonie avec la nature. C'est pas juste cultiver des plantes, quoi. C'est un véritable art de vivre. Après, tout le monde peut jardiner, mais c'est vrai que tout le monde n'y parvient pas.
1: Vous avez grandi en Moselle, dans les jardins ouvriers. Ça vous a donné des sources d'inspiration?
2: Oui, on a tous en Lorraine une grand-mère ou une arrière-grand-mère qui cultivait son jardin et qui nous a nourris quand on était petits avec des bons petits plats faits maison. Quoi.
1: Dans ce livre, vous affirmez que la main verte, justement, elle n'existe pas. C'est un mythe un peu qu'on essaie d'entretenir?
2: Oui, parce qu'en réalité, tout le monde peut jardiner. Du moment où on a les bonnes compétences. C'est pour ça que ce livre a été créé. Je l'ai découpé en deux parties. La première partie, c'est 7 règles qu'on doit respecter pour pouvoir jardiner en harmonie avec la nature. Et la deuxième partie, c'est un calendrier mois par mois que pour pouvoir suivre et savoir quoi faire.
1: Est-ce qu'on peut vraiment nourrir une famille toute l'année avec un potager, même ici en Moselle?
2: Si on prend par exemple mon arrière-grand-mère, elle nourrissait 9 enfants avec son potager. Donc nous, justement, on a une histoire culturelle où vraiment, je pense qu'on est les meilleurs jardiniers en France, hein, parce que le climat, il est vraiment pas facile. Plus être sur les légumes du soleil, donc tout ce qui va être tomates, aubergines, melons, ça, on va avoir des difficultés. Mais pour le reste, au contraire, vu qu'on a quand même pas mal d'eau, on va pouvoir se nourrir plus facilement qu'à Marseille, par exemple.
1: Vous fédérez plus d'un million de personnes sur Instagram, c'est assez énorme. Qu'est-ce que ça change dans votre manière de transmettre?
2: Je me rends compte surtout qu'il y a de plus en plus de gens qui veulent se mettre au jardinage, qui veulent retrouver une nourriture qui a vraiment du goût. Et en fait, justement, c'est ce million d'abonnés qui m'a permis de savoir un peu les questions que les débutants se posent. Je suis passé par là aussi. Mais toutes les questions, toutes les semaines, j'ai des questions, et j'y ai répondu dans le livre.
1: Tout le monde peut jardiner, c'est le livre que vient de sortir Monsieur le Jardinier, notre star du potager ici en Moselle. Je vous conseille de vous le procurer, de l'offrir même à ceux qui n'ont pas la main verte. Ça pourra peut-être fonctionner. Merci à vous.
2: Merci, à vous aussi.
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3: Circuit court aujourd'hui au cœur du village de Roiffieux où l'on va se régaler avec Noémie Marron de l'atelier du père Marron.
4: Nous sommes donc dans un vieux bâtiment qui date d'après une pierre gravée sur la façade de 1612. C'était en fait l'ancien entrepôt du boulanger du village puisque mon papa est natif de Roiffieux. Donc ici nous sommes un atelier de transformation de fruits. Notre objectif c'est de décliner le fruit sous plusieurs formes. Donc on a commencé avec la confiture, on fait maintenant des pâtes de fruits et on aimerait faire à terme encore plus de déclinaisons. Ça peut être de la compote, des coulis, des sorbets, enfin voilà. Avec un cahier des charges extrêmement exigeant et qui ne bougera pas, qui correspond en fait tout simplement à nos valeurs, que des fruits français qu'on va chercher en direct chez les producteurs, des variétés dites, dans le monde du fruit on dit premium, donc ça veut dire très qualitative, très gustative, et le tout très peu cuit et peu sucré. L'idée c'est à chaque fois à travers nos produits d'avoir l'impression de manger le fruit cru. C'est un substitut en fait lorsque le fruit n'est pas de saison.
3: Et ici on est confiturier de père en fille, Christian le papa et Noémie sa fille, associés dans cette belle aventure gourmande depuis 2024 dans l'atelier du père Marron, mais depuis toujours à la maison pour régaler les épicurieux avec une vingtaine de parfums de confitures extra.
4: Donc la gamme Corse, ce sont la clémentine de Corse, le pommelot de Corse et le citron Corse. Une confiture d'ailleurs très rare à trouver. Une gamme réunionnaise avec l'ananas Victoria et la mangue José. Et ensuite, on a les classiques et en plus original, on va dire, mais extra local. On va avoir tout ce qui est poire, qui est vraiment une belle découverte parce que c'est un fruit extrêmement classique, mais rarement transformé. La pêche de vigne, les fruits sauvages, donc mûre, myrtille ainsi que cynorhodon. Et j'y tiens, c'est très important, on ne fait pas de crème de marron, on fait de la confiture de châtaigne. La différence, elle est majeure à notre sens. On fait des choses très haut de gamme, mais on veut quand même rester sur de l'abordable. Nous, on va vraiment être sur de la retranscription du fruit, ce qui fait qu'on n'aura jamais d'assemblage de plusieurs fruits ou d'épices. Et dans la crème de marron ou confiture de châtaigne, nous, on va se différencier parce qu'on ne met pas de vanille, on met moins de sucre, ce qui fait que ça fait beaucoup plus châtaigne à tartiner. En fait, nous, notre principe, c'est de se dire, quand un fruit est excellemment bon, il se suffit à lui-même et il n'a pas besoin de rajout, d'exhausteur de goût, que sais-je, pour être savoureux.
3: Et alors, avec ce même savoir-faire, Noémie et Christian confectionnent également des pâtes de fruits savoureuses.
4: Alors, les pâtes de fruits, c'est vrai que ça a été un grand enjeu, puisqu'en fait, ce qui se faisait sur le marché, attention, je ne mets pas tout le monde dans le même sac, mais on était quand même sur des produits extrêmement sucrés qui n'avaient de fruits que le nom dans pâtes de fruits. Et donc là, c'était un vrai challenge parce qu'il fallait que la texture suive. Donc, ça nous a mis vraiment des mois et des mois pour trouver le juste équilibre. Mais on est extrêmement fiers de ce produit-là. On voit qu'il a beaucoup de succès parce qu'effectivement, on fait une pâte de fruits, plus de 50% de fruits, avec cette espèce de trompe-l'œil qui fait qu'on a l'impression de manger le fruit. Et certains, d'ailleurs, clients pensaient que c'était un fruit confit tellement qu'il ressemblait à la clémentine, par exemple.
3: Donc, vous l'avez compris, dans l'atelier du Père Marron, on fait vraiment tout artisanalement et le plus souvent possible, donc en circuit court.
4: On essaye vraiment toujours d'être extrêmement local. Après, il s'avère qu'on est dans une région très limitrophe avec la Drôme et l'Isère. Donc, des fois, il est plus local d'aller en Drôme et l'Isère que dans le sud de l'Ardèche, par exemple. On travaille avec une bonne vingtaine de producteurs et aussi des cueilleurs. Les cueilleurs, c'est quand vous voulez, où vous voulez, il n'y a aucun problème. On est vraiment à la recherche de ce savoir-faire. Donc, on le fait pour la mûre sauvage et le cynorhodon. On a la chance d'être dans une région où il y en a plein. Il n'y a pas de mal à les trouver. Par contre, un peu plus de mal à les cueillir.
3: Donc, l'appel est lancé. Si ça vous intéresse, rapprochez-vous de Noémie et de l'atelier du Père Marron à Roiffieux. Vous retrouvez leurs confitures et pâtes de fruits dans certaines épiceries fines, chez certains restaurateurs également, notamment les maisons Marcon, ou directement ici à l'atelier boutique à Roiffieux, où Noémie se fera un grand plaisir de vous faire déguster ses douceurs.
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1: Marion Jude, joueuse professionnelle de billard.
2: Les Limousins sont formidables. Stéphane Pigato.
1: À l'âge de 10 ans, il y a une école de billard qui s'est montée et au début, il n'y avait que mon frère qui s'était inscrit. Puis un samedi matin, je devais aller faire des courses avec mon père. Et puis l'entraîneur Clément Goudin, donc, qui est toujours mon entraîneur aujourd'hui, m'a proposé de rester. Plutôt que d'aller faire des courses, je vais rester jouer au billard. Puis en fait, ça m'a tout de suite plu.
3: Quand les copains font du football, ou les copines font du football, ou du rugby, ou que sais-je, la natation ou quoi, comment ils prenaient ça quand vous leur disiez bah, « moi, je fais du billard ».
1: Bah, sûrement un peu comme vous, c'est... c'est pas commun, c'est assez original. Bon, après, à ce moment-là, j'en faisais vraiment une fois par semaine ou deux. J'ai fait beaucoup de natation à côté, j'ai fait de la course de natation. Tout ça avait quand même un petit peu plus de place à ce moment-là.
3: Et à partir de quel moment, alors, vous êtes dit « ça, ça va être mon sport et je vais rentrer un peu plus fort dedans ».
1: C'est quand j'ai commencé à faire des compétitions. Puis en fait, je me suis assez vite bien débrouillée. J'ai commencé à monter les échelons, entre guillemets. J'ai fait les compétitions régionales que j'ai gagnées. J'ai fait compétition nationale que j'ai gagnée. Donc, j'ai été prise en équipe de France. Donc, championnat d'Europe, championnat du monde. Ça vient naturellement, en fait.
3: Vous êtes aujourd'hui professionnelle de billard, ce qui est assez rare. D'ailleurs, vous êtes la seule.
1: C'est ça, exactement.
3: En France.
1: La seule en France.
3: Quand a été ce point de basculement où vous vous êtes dit bah, je pourrais en faire mon métier?
1: J'ai fini mes études en août 2024. Et puis en janvier 2025, j'ai été appelée par la Fédération Française de Billard pour faire une grosse compétition de Heiball, donc qui est une nouvelle discipline qu'on appelle le billard chinois aussi. Et puis là-bas, donc, quand je suis arrivée, j'ai rencontré plein de nouvelles personnes qui vivent du billard. Et en fait, là, bah, y a plein de filles qui sont des joueuses professionnelles. En fait, j'ai pas de travail à l'heure actuelle, je viens de finir mes études. Est-ce que c'est pas finalement le moment pour prendre le virage? J'ai rien à perdre, en fait.
3: Vous êtes donc l'unique professionnelle de billard féminine en France. Quand vous la prenez, quand vous le savez, qu'est-ce qui s'est passé dans votre tête à ce moment-là?
1: Déjà, c'est une fierté parce que, bah, en fait, on est la première à le faire. Donc, je me dis que j'ouvre peut-être la porte à quelque chose pour de futures joueuses. Après, il y a une forme de pression aussi qui se crée parce que donc, le billard, qui jusqu'ici était un plaisir, un loisir, même si j'avais de très bons résultats, ça n'avait pas changé ma vie jusqu'ici. Et là, maintenant, bah, mes résultats vont probablement avoir un impact sur ma vie. Ça met un petit peu de pression.
3: Dès toute petite, ça a été quasiment comme une évidence. Donc, il n'y a jamais eu vraiment la question à se poser. Maintenant, la question du futur. Dans 10 ans, comment Marion Jude se voit?
1: Ouais, il y a deux scénarios possibles. Hein. Soit ça ne marche pas, et dans ce cas-là, je reviendrai à une vie plus classique. Après, sinon, il y a un monde où, effectivement, dans 10 ans, ça fonctionne toujours super bien. Je pourrais toujours être là, à voyager à travers le monde, faire les compétitions qui me plaisent, et puis donner un petit peu cette vie de rêve. Hein.
3: De toute façon, quoi qu'il arrive dans votre vie, je suppose que vous ne poserez jamais la canne.
1: Non, je ne pense pas. Il faudrait vraiment un événement majeur pour que je puisse poser la queue de billard. Mais je ne pense pas que ça arrive tout de suite.
3: Vous êtes heureuse aujourd'hui?
1: Très heureuse.
3: Vous ne changeriez pas?
1: Je suis contente d'avoir pris cette décision d'être partie en Chine. Je suis vraiment contente d'avoir pris ce virage maintenant et puis je ne regretterai pas de ne pas l'avoir fait.
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4: Aujourd'hui, je vous amène à Montgivray et devant moi, il y a un château. Mais ce château, c'est aussi la mairie de Montgivray. Mais cette mairie, avant, eh ben, c'était autre chose. À qui appartenait ce château? Vous allez le savoir tout de suite.
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4: Pour vous présenter cette magnifique mairie de Montgivray, je suis avec Annick Dussault, attachée de conservation au patrimoine du pays de Georges Sand. Bonjour Annick.
7: Bonjour.
4: Alors là, on est devant un très beau bâtiment.
7: Oui, là, c'est vraiment un château. Bon, un château qui a été très remanié au 19e siècle, donc avec cette entrée de tourelles, là, qui marque bien la porte. C'était une seigneurie avec un château fort, bon, qui a eu plein de péripéties, puisqu'il a fini par brûler pendant la guerre de Cent Ans, en 1360. Mais tel qu'on le voit là, évidemment, il a été complètement remanié au 19e, parce qu'à ce moment-là, dans les années 1840, c'est le demi-frère de Georges Sand, Hippolyte Chatiron, qui rachète ce château pour y installer sa famille. Donc, il était tout près de Nohant. Et puis, un peu plus tard, c'est même la fille de Georges Sand, Solange, en 1875, qui décide de s'installer elle aussi, qui souhaite un peu se rapprocher de sa mère et de Nohant, même si ça ne plaisait pas forcément beaucoup à Georges Sand. Mais bon, elle s'installe dans ce château. Et c'est elle qui fait faire aussi des travaux au fameux architecte d'Auvergne, hein, qui refait notamment toute l'entrée. Voilà, mais c'était la mode de l'époque.
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4: Comment est-ce que ce château s'est devenu la mairie ?
7: En fait, en 1956, le château est à vendre et c'est la commune qui s'en porte acquéreur et qui décide d'y installer sa mairie et qui a fait encore des travaux tout récemment.
4: Est-ce qu'on peut dire que c'est l'une des plus belles mairies ?
7: Ah, ça, c'est quand même certainement parmi les plus belles de l'Indre, hein, certainement.
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6: À votre avis, que trouve-t-on entre le Braz et le Bihorn ? Eh bien, je vais vous le dire dans quelques instants.
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6: Avant cela, je vais vous apprendre un mot qui pourra vous aider au quotidien. Ce mot, c'est Guntel. Ar Guntel. C'est un objet que tous les habitants de la campagne gardent dans la poche pour bricoler ou se balader. Objet qui sert à chaque repas pour couper la viande ou pousser les légumes. Facile, vous avez reconnu, c'est le couteau. Ar Guntel. Le couteau. Le pluriel, c'est Guntili. Donc, Guntel. Ur Guntel, car le couteau est féminin en breton, et ensuite Guntili au pluriel. Et une expression qui va avec, Stankai Guntel Erlen, ça veut dire coincer son couteau dans le talus. C'est l'expression qui signifie faire banqueroute. Stankai Guntel Erlen, coincer son couteau dans le talus. Donc, Guntel, Ar Guntel et Guntili à retenir pour cette première partie.
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6: Et j'en viens à l'interrogation du départ. Bon, le nom de famille, Le Braz, c'est connu, c'est Le Grand. Pas besoin de chercher bien loin l'origine de ce nom de famille. À l'inverse des Le Braz, nous trouvons le Bihorn. Bihorn, Ar Bihorn, là encore, c'est une question de perspective. Mais bon, c'est un petit, on sait d'où ça vient. Mais un Le Braz ramassera plus facilement les pommes dans l'arbre qu'un Le Bihorn. Mais du coup, si vous n'êtes pas concerné par ces noms de famille, eh bien j'ai pour vous un autre, c'est Crène, ou francisé en Le Crène aujourd'hui. Ben c'est le juste milieu, vous l'avez compris. Crène se dit encore aujourd'hui d'ailleurs des hommes ou des femmes qui sont de taille standard ou de taille moyenne. Ur Breton de Crène, c'est la définition parfaite des celtisans du 19e pour qui un breton devait être de corpulence moyenne et surtout trapu. Unden Crène n'est donc ni Braz, ni Bihorn. Et si vous portez ce nom de famille, eh ben vous avez l'une des explications quant à l'origine de votre patronyme. Voilà, c'est tout pour aujourd'hui. Arrematou de Viderio. Je vous dis à bientôt pour d'autres petites découvertes. Kendi Vezator.
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2: Des maths, la Bretagne, c'est l'heure de la bonne idée, 100% pur beurre. En Bretagne, on aime les artichauts. Et vous voyez à quoi ressemble la plante. On mange la tête, mais c'est vrai qu'on ne fait pas grand-chose avec les feuilles. Enfin, on ne faisait pas grand-chose avec les feuilles. Parce que des Bretons ont eu une super idée. Martina, cofondatrice d'une start-up spécialisée dans le textile naturel, s'est associée avec Jean-Yves, un agriculteur de Saint-Paul-de-Léon, pour récupérer les feuilles de ces artichauts et les transformer en teinture pour vêtements. Hop hop hop, je vous vois déjà un peu sceptique. Eh bien, oubliez toutes les idées reçues, car ça marche hyper bien. La palette de couleurs est très large, du jaune au vert principalement, avec plein de teintes possibles. Le procédé a été élaboré en lien avec des organismes experts en la matière, puis la teinte a été testée et approuvée par le très sérieux CETELOR, le centre d'essai textile Lorrain. Résistance au lavage, 100% garantie. Voilà comment Jean-Yves, le maraîcher, a déjà écoulé 2 tonnes de feuilles d'artichaut auprès de Martina, afin qu'elle puisse lancer une production à plus grande échelle et tenter de convaincre des marques d'utiliser sa teinture végétale à base d'artichaut. Pas que dans l'habillement d'ailleurs. Les débouchés peuvent être dans l'automobile, la literie, la déco. Bref, une bonne idée qui a clairement su toucher mon petit cœur d'artichaut. La bonne nouvelle du jour, Brest est entré dans le top 1000 des meilleures universités du monde et plus précisément dans la tranche de la 600 à 700e meilleure. Waouh, la classe! Allez, à demain pour une nouvelle bonne idée!
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3: Je rêvais d'avoir une maison à la campagne. Cette maison, c'est comme si j'y étais née. C'est ma maison de famille.
4: Ma maison s'appelle l'Ostao de la Mar.
5: C'est une maison un peu envoûtante.
6: Eh bien, vous voyez, des livres et 3 fenêtres qui me donnent le paysage du pays, comme si c'était 3 tableaux.
7: Ils ont vécu ici.
1: Thibaut Gaudry.
8: Ah, je m'appelle Nina Simone.
7: L'histoire de Nina Simone, c'est celle d'une petite fille amoureuse de Jean-Sébastien Bach qui rêvait de devenir la première pianiste concertiste noire américaine. Mais qui grandit dans l'Amérique profonde des années 30 et 40 où la ségrégation raciale est de mise.
8: I put a spell on you. J'ai commencé à étudier le classique à 5 ans.
3: Et vous avez continué, vous avez eu vos diplômes.
8: Et après, j'ai obtenu le doctorat de musique de Amherst University.
7: Élève studieuse, oreille absolue et jeune prodige, elle ne parvient pas à intégrer l'école de musique dont elle rêvait, brisant la carrière à laquelle elle aspirait. Et elle emportera le regret et la douleur toute sa vie.
8: I'm sorry that I didn't become the world's first black classic pianist. Oh yeah, I think I would have been happier. I'm not very happy now. Oh yeah.
7: Finalement, c'est par le jazz qu'elle connaît la gloire. Nina Simone devient aussi l'une des voix de la lutte pour les droits civiques des Noirs. Mais avec une sensibilité à fleur de peau, des douleurs de l'enfance qui ne sont jamais loin, sans compter des troubles bipolaires et des phases de dépression, elle finit par quitter les États-Unis, voyage beaucoup, et c'est naturellement en France qu'elle trouve refuge dans les années 80. Elle, la francophile, qui a connu le succès en reprenant « Ne me quitte pas » de Jacques Brel, et qui a choisi son nom de scène après avoir vu « Casque d'or » avec Simone Signoret.
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10: Pour Nina Simone, comme beaucoup d'artistes noirs de cette époque, la France est un pays très très important parce qu'on a cette image réelle, à l'époque, d'un pays ouvert. Par exemple, prendre un bus ou un métro à Paris, ben, on prend le métro et le bus avec les Blancs. On n'est pas dans des compartiments séparés. Et la France est une terre d'asile.
7: Elle vit 2 ans à Paris, enregistre quelques chansons et fait quelques concerts, puis en repart, avant de revenir une dizaine d'années plus tard. En 1992, elle s'installe à côté d'Aix-en-Provence, à Bouc-Bélair. C'est là qu'un après-midi de juillet 95, excédée par le bruit que font deux adolescents jouant autour de la piscine de la villa voisine, elle tire un coup de pistolet à grenaille et blesse légèrement l'un d'eux. Elle écopera de 8 mois de prison avec sursis et une obligation de soins. En 1998, elle déménage à quelques kilomètres, à Carry-le-Rouet, où elle s'éteint le 21 avril 2003. Lors de ses funérailles, à l'église de Carry, une sono joue « Ne me quitte pas ». Sa grande amie, la chanteuse Myriam Makeba, est là. Elton John a fait envoyer des roses jaunes, avec un petit mot « Tu étais la plus grande, et je t'aime ». Sa fille, Lisa, prend la parole pour rappeler combien Nina aimait la France et demande de ne pas laisser son souvenir s'éteindre. Son souvenir et sa voix sont toujours là. Elle ne nous a jamais vraiment quittés.

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1: C'est le bar du village. Situé au bord de la route départementale 80 au cœur d'Herbalongue, le bar chez Jeannot est l'établissement historique de la commune de Brandes. Pasqua Sanguinetti a décidé de perpétuer la tradition familiale.
2: C'est mes grands-parents, Jeannot et Jean-Baptiste, c'est pour ça que le bar s'appelle chez Jeannot, qui ont repris le bar en 1971. Du coup, depuis ce jour-là, c'est que des membres de la famille qui ont travaillé dans ce bar. Et mon oncle travaillait dedans. Et moi depuis, je sais plus, mais ça fait quelques années que je suis là en tant qu'employé, bien sûr. Et du coup, voilà, on perdure le commerce familial, comme ça, on essaye d'améliorer les choses comme on peut.
1: Et la recette d'antan marche toujours.
2: Avant, on est resté un peu sur nos acquis, c'est vrai. Le bar a toujours marché comme ça, donc on ne veut pas trop changer l'ambiance bistrot du village, ambiance village. Juste moi, je vais essayer d'améliorer un peu l'hiver. L'été, on fait de la restauration rapide, ça marche très bien, c'est sympa. Et l'hiver, je voudrais aussi faire à manger l'hiver, faire des trucs tout simples, pas cher, pour les ouvriers de passage, pour les gens qui travaillent autour à la poste et tout ça. Donc on va essayer d'améliorer un peu comme ça.
1: Et les clients sont essentiellement originaires du village.
2: On a ouvert toute l'année, du 1er janvier au 31 décembre. On n'a pas un jour de fermeture. C'est parce que ça fait vivre le village, hein. C'est un peu du social aussi qu'on fait, hein. Parce que des fois l'hiver, il n'y a pas grand monde. Mais bon, c'est bien que si quelqu'un veut boire un café, sortir de chez lui, il sait que le bar est ouvert et qu'il va rencontrer des gens, discuter. Donc c'est un peu du social aussi qu'on fait. On a les gens de passage, les gens du Cap surtout, qui s'arrêtent pour faire deux courses au soir à côté. Donc du coup, ils s'arrêtent pour boire le café avant de rentrer chez eux. Après l'été, il y a pas mal de touristes. Mais oui, il y a beaucoup de gens de passage aussi du Cap. Je pense qu'il faut bien travailler l'été pour que l'hiver soit plus tranquille. Parce que l'hiver, forcément, il y a beaucoup moins de monde que l'été. Mais bon, ça va, on arrive quand même à vivre bien.
1: Attirer plus de gens de l'extérieur, proposer un service de restauration hors saison, tels sont les projets de Pasqua Sanguinetti pour le bar chez Jeannot à Herbalongue.
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1: Pourquoi des choses avec Lucie Miossec. Bonjour Lucie.
2: Bonjour Julie.
1: Hey, Lucie, à Guérande, on peut voir le moulin du diable. Ça fait froid dans le dos.
2: Oh oui, c'est terrifiant. Le moulin du diable, qu'on appelle aussi moulin de Crémeur, est un monument célèbre de la presqu'île guérandaise. Laissez-moi vous conter son histoire. Cette légende raconte qu'un meunier voulait construire un moulin, mais qu'il était bien trop pauvre. Et qu'est-ce qu'on fait quand on veut construire un moulin et qu'on est trop fauché?
1: Eh ben, on pactise avec le diable, bien sûr.
2: Bah oui, c'est logique. Le meunier aurait donc rencontré le diable en personne, qui, bien sûr, comme à son habitude, lui aurait proposé un pacte. « Je te construis ton moulin en une nuit si tu me donnes ton âme. » Ouais, pas de problème, c'est ce qu'aurait répondu le meunier. À quoi bon avoir une âme si on n'a pas de moulin, hein ? Le diable se serait donc lancé dans la construction du moulin toute la nuit, pierre après pierre. Qu'est-ce qu'on ferait pas pour voler l'âme d'un meunier, hein ?
1: Mais alors que le chantier était sur le point de s'achever,
2: le meunier, pas si bête, aurait posé une statuette de la Vierge à la place de la dernière pierre. Le diable n'avait donc pas pu finir le moulin et le pacte ne tenait plus. Et le diable serait donc parti la queue entre les pattes. Ou plutôt, d'après la légende, en hurlant « Tu m'as volé !» dans un tourbillon de feu, parce que c'est ce que fait le diable. Bien sûr, c'est une histoire qui finit bien, puisque le meunier conserve son âme et se retrouve en plus avec un super moulin tout neuf. Étant donné que le moulin daterait du 15e siècle, autant vous dire que plus personne n'est là pour nous dire si cette légende sur la construction du moulin est vraie ou non, même si on a notre petite idée. Quoi qu'il en soit, le moulin, lui, est toujours là. Il est inscrit au monument historique depuis 1901, quand même.
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3: La dernière fois que vous y êtes allé, je suis sûr que vous aviez un kawé fluo et un petit goûter dans un sac en plastique préparé par maman. Avec plus de 80 oiseaux de proie et 30 espèces différentes, et surtout un spectacle où le seul effet spécial, c'est la nature elle-même, aujourd'hui, je teste pour vous la volerie des aigles. Nous sommes dans les ruines du château de Kilsheim. C'est juste sous le Haut-Königsbourg. Et je grimpe les derniers mètres à pied vers la volerie, où je suis déjà accueilli par Eric Renaud, le directeur du site, et une équipe de soigneurs passionnés, et quelques cris que j'entends au loin, assez impressionnants, d'oiseaux qui ont l'air quand même assez gros. Et on commence par les coulisses, derrière la zone qui est accessible au public. Et Alexandre, qui est soigneur, est équipé d'un gant en cuir sur tout le bras, et surtout, il est d'un calme absolu. Et je crois que c'est nécessaire. Et autour de nous, plein d'oiseaux. Et chacun d'entre eux est identifié, suivi, observé quotidiennement. Et j'apprends d'ailleurs que les oiseaux ne sont jamais forcés à voler. Ah non, non, non. Ils participent volontairement grâce à un entraînement basé sur la confiance et le renforcement positif. On les encourage, puis on leur donne des petites gâteries pour les remercier quand même. Et c'est ainsi qu'Alexandre me propose évidemment de tenir le gant. Oui, alors pas pour sortir la tarte du four, hein, mais pour tenir, non pas un pigeon non plus, hein, mais bel et bien un aigle, oui, qui passe tranquillement du gant d'Alex et au mien, voilà. Battement d'aile XXL, je sens les plumes sur ma face, ah oui, parce qu'il fait son petit poids, hein, le petit bonhomme, et heureusement que je suis accompagné, hein. Et étonnamment, je n'ai pas eu trop peur, parce que le regard de l'aigle est si perçant que j'étais quelque peu fasciné. Même si mon bras, lui, l'était un peu moins. La volerie des aigles, c'est la première volerie créée en France. C'était en 1968. Et à l'époque, elle avait été créée surtout pour changer l'image qu'on avait des rapaces, qui ont été longtemps persécutés. Allez, hop, le spectacle commence. Je m'installe dans les gradins et je constate que pas de musique spectaculaire. Hein, juste une voix, des explications sur la vie et les comportements des rapaces. Et soudain, lointain dans le ciel au-dessus de nous, un vautour apparaît au-dessus des remparts, silence total. Et même les enfants arrêtent de parler, ça c'est pas mal. Le soigneur explique que certains oiseaux dépassent même les 2 mètres d'envergure. Et c'est grand 2 mètres, hein. Et il demande au public de rester bien immobile pour faire un passage encore plus près de nos têtes. Alors j'applique, je reste immobile, et sauf que ma tête, elle continue de regarder l'oiseau au-dessus de nous, un peu comme au tennis. Mauvais réflexe. Et j'entends mon voisin qui me chuchote, faut pas bouger. Ah oui, en effet, hein, parce que plusieurs rapaces s'élancent, hein, chouettes, aigles, pigargues, et on en prend plein les yeux. En tout cas, moi, j'ai retenu une chose, hein, c'est qu'ici, eh ben, c'est pas les humains qui regardent un show d'oiseaux, c'est plutôt l'inverse, hein, c'est les oiseaux qui nous observent en train d'essayer de rester calmes. Et ça, c'est tout un spectacle.
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4: Quand on passe le rideau, ça sent le pop-corn, il y a de la lumière qui clignote de partout, et les gens, ils retombent en enfance et ils s'attendent vraiment pas à trouver ça dans une maison.
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6: Lui a troqué tout simplement des cartons de souvenirs pour un musée privé de 45 mètres carrés dédié à la piste étoilée. C'est Thomas Joly. Thomas, d'où vous vient cet amour pour la piste étoilée et pour le cirque ?
4: Alors que c'est une passion qui me suit depuis que j'ai à peu près 6 ans. Tout a commencé bêtement par une visite à des animaux dans un cirque qui passait à Mèche. Et c'est là que l'amour pour le cirque a commencé. Depuis de nombreuses années, je collectionne pas mal d'objets et de documents concernant le cirque. Et en fait, tous ces objets, ils étaient enfermés dans des cartons. Et donc, j'ai décidé de leur laisser la place qu'ils méritent et de les mettre en lumière et en valeur.
6: Mais alors, du coup, comment on organise sa maison ? Parce que j'imagine que plein d'objets, il faut donner des sortes de fonctionnalités, trouver la bonne place. J'imagine que ça se met pas en place du jour au lendemain, Thomas Joly.
4: Non, pas du tout. En fait, quand on a construit notre maison, on a tout aménagé le dessus du garage. Donc, on a rehaussé le dessus du garage. Et ça m'a permis de récupérer une caisse de 45 mètres carrés qui est aménagée du sol au plafond, 100% cirque.
6: Le Thomas Joly qui était en train de mettre en place, en tout cas, ce cirque à la maison, de mettre en place ces objets, c'était quoi ? C'était Thomas Joly adulte ou c'était l'enfant qui a eu ce choc psychologique qui a mis en place tout ça ?
4: On va dire un peu les deux. On va dire le Thomas petit parce que j'ai retrouvé beaucoup de choses que je gardais depuis tout petit. Et le Thomas adulte qui a pris soin de tout bien exposer, de tout mettre en lumière, de tout dépoussiérer, de tout mettre en place pour que ça soit vraiment...

0: exceptionnelles comme je les ai aujourd'hui.
1: Quand des amis, des proches à vous poussent ou ont poussé pour la première fois la porte de ce bel endroit, ça a été quoi les réactions?
0: Les gens ils disent que je suis fou. En fait, vous rentrez par la porte et il y a un petit sas avec des rideaux en velours, vraiment comme dans un cirque, on a vraiment l'impression de rentrer dans un cirque. Et quand on passe le rideau, ça sent le pop-corn, il y a de la lumière qui clignote de partout. Et les gens, ils retombent en enfance et ils s'attendent vraiment pas à trouver ça dans une maison.
1: À vous, Jocourt, Thomas Joly a réalisé son rêve d'enfant en transformant une partie de sa maison en un véritable musée du cirque. Une immersion sensorielle unique entre des rideaux de velours, de pop-corn. 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
1: Vous avez sûrement entendu parler du lycée professionnel qui porte le nom de l'écrivaine Delphine Gay. Mais ces grands bâtiments, c'était quoi avant ?
2: Je n'en sais rien, c'est un mystère. Je vous souhaite bonne chance dans votre quête.
3: José Soulier, c'était une manufacture de porcelaine qui à la fin s'est appelée Palace et qui était rattachée à la porcelaine de Limoges. Je pense que c'est dans les années 50 qu'elle a dû arrêter. Mais elle s'est appelée avant Michelot Frères, qui était aussi

0: qui faisait partie de Limoges dans les années 25. Et d'après ce que je sais, la porcelaine Michelot frère aurait fait la vaisselle de Normandie.
1: José, qu'est-ce que vous tenez dans les mains ?
0: Une boîte en porcelaine de Bourganeuf, signé Palace. C'est un bleu avec un décor de fleurs et rehaussé à l'or tout autour. Quand on vide les maisons des gens du coin, on trouve des petites chaises, du petit mobilier pour les enfants que les gens s'amusaient à faire pour ramener chez eux, ce qu'on appelle dans un certain terme de la perruque.
2: Emma, Loévan, en seconde ASSP, assistant et assistance à la personne.
1: Est-ce que c'est plutôt neuf à l'intérieur, les bâtiments ?
2: La salle de Madame Denis, elle est neuve, mais sinon les autres salles, elles sont pas vraiment en bon état.
3: Hélène, à l'époque, 79-80. Ça date, hein. Moi, j'étais en première, je préparais le bac de français cette année. Enfin, en gros, j'essayais de rattraper ma scolarité. Le lycée-collège Picard-Ledoux, lui, il est très ancien. Delphinguet, c'est très récent.
0: En montant le chemin à la rue des écoles, là, on va tomber sur ce petit chemin qui est caché entre deux maisons. Donc là où il y a marqué interdit de stationner, vous prenez ce petit chemin. Normalement, toute cette partie-là, un des moules, et vous êtes derrière le lycée Delphinguet.
1: Qu'est-ce qu'on voit là à nos pieds ?
0: Un morceau de moule de la porcelaine, incrusté dans le chemin. Je pense que quand ils ont vidé tout ce qu'il y avait là, à cette époque-là, il n'y avait pas de déchetterie, donc on ne se posait pas de questions. On mettait ça en bas et ça remblayait le chemin. Le passé est sous nos pieds.
1: Si vous trouvez des moules de porcelaine aux alentours du lycée Delphinguet, notamment dans le petit chemin qui est juste derrière, c'est le passé qui parle sous vos pieds.
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6: Pourquoi appelle-t-on l'eau l'or bleu ?
7: En fait, l'eau, ça donne de l'énergie, ça peut donner aussi des bonnes vies aux animaux et ça peut donner des bons trucs à l'environnement. Ça sert à la vie de contenir de l'oxygène et sans l'eau, en fait, à la Terre, ça s'en fait une grosse boule de désert.
8: Bah, pour moi, on appelle l'eau l'or bleu parce que bah, l'eau, c'est précieux. Prends par exemple le pays, l'Afrique, au Sahara, bah, l'eau là-bas, c'est comme de l'or. Si t'en as, c'est magique. Parce que là-bas, ils n'ont pas beaucoup d'eau. Mais oui, l'eau, c'est précieux. Et c'est aussi important parce que quand il y a des réchauffements climatiques, il n'y a plus beaucoup d'eau.
9: C'est grâce à ça qu'on vit aujourd'hui, parce que si on ne boit pas, si on ne s'hydrate pas 3 jours, bah, on sera déjà mort. C'est vraiment précieux l'eau, il faut qu'on en ait à l'infini.
7: Vous avez vu les usines comme Christine, tout ça? En fait, eux, ils gaspillent l'eau. Ils fabriquent de l'eau qui se périme, donc ça se fait pas.
10: Et aussi, l'eau, c'est censé pas d'être périmé, parce que l'eau, dès qu'il y avait personne dans ce monde, il y avait déjà l'eau. Et cristalline, maintenant, c'est comme si leur but, c'était de construire de l'eau et après, de mettre des dates pour la périmation.
8: En fait, non, les usines cristallines, c'est en fait, ils récupèrent, je pense, de l'eau de mer et après, ils la filtrent, ils enlèvent le sel pour pouvoir en faire de l'eau minérale. De l'eau de source un peu. Pour
6: et alors chez vous, vous prenez l'eau du robinet ou vous avez des bouteilles d'eau ?
9: Moi, je pense que je bois plus au robinet parce que en fait, on a 3 bouteilles et après, on remplit à l'infini.
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0: coup de cœur ici même.
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3: Arnaud Fromage, bonjour, bonjour.
4: Bonjour, bonjour.
3: Oh, ça fait beaucoup de bonjour, dites-moi. Bon Arnaud, aujourd'hui, quand le général de Gaulle vient en Franche-Comté?
4: Eh bien, il se passe toujours quelque chose. D'autant qu'il y est venu plusieurs fois dans la région, trois fois déjà à l'automne 1944 pour préparer la libération de Belfort lors d'une réunion secrète avec le général Delattre de Tassigny et Churchill au château de Montalembert à Metz. Après la libération, ensuite quand de Gaulle est venu saluer les villes libérées, Besançon, Morteau, Grandcombe, Châteleux, mais ce n'est pas la dernière fois que de Gaulle va venir dans la région. En 1959, sur la route qui le mène en Alsace, il en profite pour aller faire quelques petites pauses dans le territoire de Belfort. À chaque fois, le grand homme descend de sa déesse noire et passe quelques minutes à discuter avec les habitants, stupéfaits de voir le général en vrai dans leur commune. À Rope, Saint-Germain, Felon, La Chapelle sous Rougemont, La Rivière, Fontaine, Foussemagne et à Angeot. Angeot, 206 habitants, où de Gaulle est accueilli par la foule dans l'unique rue ornée de drapeaux et de bandeaux bleu, blanc, rouge. Anecdote amusante, le village d'ailleurs, qui ne possédait pas autant de décorations, est allé les piquer chez les voisins de Dell.
3: Ah, bon, mais Arnaud, la grande tournée de Gaulle en Franche-Comté, c'était en 1962.
4: Oui, la tournée des Grands-Ducs même. Le 14 juin, il atterrit à la base aérienne militaire de Luxeuil, avant de se rendre à Vesoul, puis de filer vers Dole, à bord cette fois d'une Simca présidentielle. Ensuite, direction Arbois, puis Poligny, Lons-le-Saunier, où à chaque fois, il est accueilli en héros. Le lendemain, il continue sa tournée par le Haut-Jura, Saint-Claude, Morée, Morbier, Saint-Laurent, Grand-Vaux, Cise, un petit quart d'heure à Champagnole, et ensuite direction Équevillon, Onglières, Plénise et Sanzeau, avant de remonter dans le Doubs, un discours à Pontarlier, à Besançon. Bref, le marathon présidentiel se termine le 17 juin dans le territoire de Belfort.
3: Et ben dis donc, et pendant toute la durée de ce périple, il a eu un problème majeur.
4: Oui, pendant ces 4 jours en Franche-Comté, le général de Gaulle ne s'est pas contenté de prononcer des discours et de serrer des louches. Non, il a bien fallu qu'il dorme aussi. Or, Charles de Gaulle est grand, très grand même, 1m96 au garrot. Donc les préfectures vont galérer à chacune de ces étapes pour lui trouver un paddock à ses dimensions. D'ailleurs, l'Élysée a fait réaliser en avance des lits sur mesure. Alors, pour la première nuit de sa visite à Vesoul, l'on apporte donc à la préfecture le lit spécial du général. Sauf que l'année 1962 est très tendue. C'est la fin de la guerre d'Algérie. Une partie des accords d'Évian est d'ailleurs négociée en secret au Fort des Rousses pendant ce voyage présidentiel. De Gaulle a échappé de peu à l'attentat du Petit Clamart, alors son service de sécurité est sur les dents. Ainsi, il lui déconseille de dormir à Vesoul même et préfère l'envoyer à la base aérienne de Saint-Sauveur, jugée plus sûre. Mais si les hommes et les véhicules ont pu faire le transfert, le lit, lui, eh bien, il est resté à Vesoul, dans les appartements du préfet. Et il y est toujours, d'ailleurs, parce que l'Élysée ne l'a jamais réclamé. Alors, l'histoire ne dit pas si De Gaulle a bien dormi ce soir-là, mais en tout cas, c'était pas dans un lit à sa taille.
3: Non, c'est certain, ça. Merci beaucoup, Arnaud Fromage, et puis à demain.
4: À demain.

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1: Salut Brésil.
2: Qui êtes-vous? Qu'est-ce que vous faites ici et à qui ai-je l'honneur?
1: Je m'appelle Jérémy Thierry.
3: C'est quoi ces prénoms? Qui s'appelle comme ça?
4: C'est Jérémy.
5: Tu as quel âge, mon grand?
1: J'ai 34 ans et je suis chocolatier glacier.
2: Bah, c'est super, c'est ce que tu voulais. Tiens, je t'ai amené un peu de glace, mûre pistache.
1: Et je suis dans les petits bonheurs.
6: On va se régaler.
7: Il va manger.
4: Et elle est où ta maison?
1: Je suis de la forêt Fouesnant, je vis à la forêt Fouesnant, j'ai grandi à la forêt Fouesnant, j'étais à l'école à la forêt Fouesnant.
8: C'est bon, on a compris.
1: Et si j'avais à la caractériser, c'est la mer forcément. C'est une commune du littoral avec un des plus gros ports de...
2: De quoi ?
1: Plus gros ports de plaisance de la région.
2: Ah ouais ?
1: Donc on y passe beaucoup de temps.
9: Et le temps, c'est de l'argent aussi.
1: Il y a beaucoup de boulot aussi à la forêt Fouesnant, donc on n'a pas trop le temps d'en profiter, mais il y a les Glélans. L'archipel des Glélans. On y passe souvent des vacances, des week-ends, des soirées, histoire de décompresser après des journées compliquées au boulot. On a de la chance d'avoir un petit paradis comme ça à 30 minutes de navigation de la côte.
4: C'est un endroit magnifique.
2: Allez, on va se balader.
1: Mon coin préféré quand je me balade, c'est le lac de Guerre-les-Dents. Il y a plein de petites balades sympas à faire au départ de Guerre, où il y a une station nautique, une base nautique avec de quoi faire du pédalo.
10: En pédalo, mais c'est que c'est pas tellement la saison pour faire du pédalo.
1: Il y a une petite plage de sable blanc, voilà, il y a des restos, des bars, je trouve ça sympa, ça nous évade un peu. D'autant plus quand il est vidé, ça n'arrive pas souvent, mais on peut découvrir ce paysage lunaire et puis les maisons qui ont été ensevelies par les eaux. Qui sont découvertes.
4: Ça se passe sur la Lune, tout ça?
1: Quand tu marches dessus, ça, le sol est souple, ça, et puis ça fait des grands cratères comme si on était sur la Lune, quoi.
4: Tu veux voir mon coucher de soleil?
2: Non, sans blague, c'est pas la peine.
11: Ce matin, exercice d'expression orale.
1: L'expression bretonne que j'utilise et dont j'ai été martelé, mon grand-père le disait souvent, non dégueu.
12: Mais du rythme, du mouvement, mais t'es si bon paillou, dans ta gueule.
1: Non dégueu.
13: Pas un gueu, j'en prie, Jean-Pierre aussi est un gueu, ça l'empêche pas d'être un mari sympa.
12: Lui, un gueu, oh, quoi.
1: Et en général, quand il disait ça, fallait courir. Allez, salut.
12: Allez, bonne santé, les gueux.
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14: J'ai testé pour vous la seule animation payante du Futuroscope, les yeux grands fermés.
15: Alors pour tous les gens qui sont sur le bateau, à savoir la zone qui tangue un peu, on va pouvoir se laisser sur sa gauche et trouver un banc. Si vous trouvez ce banc, vous pouvez vous asseoir dessus. Si vous ne trouvez pas de banc, n'essayez pas de vous asseoir, ça serait dommage de finir les fesses à l'eau, messieurs-dames.
14: Bonjour Mohamed.
16: Bonjour.
14: Vous êtes non-voyant. Qu'est-ce que les yeux grands fermés?
16: C'est un parcours sensoriel dans le noir absolu, accompagné par une personne qui est non-voyante.
14: C'est accessible à partir de quel âge? Est-ce qu'il y a des précautions quand même ou conseils à prendre avant?
16: Il y a quelques préconisations puisque vous êtes dans le parcours forcément vulnérable et du coup en amont on essaie d'expliquer un petit peu, de teaser les visiteurs sur ce qui va se passer sans trop en dire, et on déconseille généralement aux enfants de moins de 6 ans et aux personnes claustrophobes ou ayant des troubles de l'équilibre.
14: Comment se passe ce voyage dans le noir total? Bien sûr,
16: on est en file indienne, on tient les épaules du voisin de devant, on crée un groupe qui reste uni, donc on voyage à travers trois univers en tenant la personne qui est devant.
15: On va pouvoir lâcher les épaules de la personne devant soi, faire un quart de tour sur sa gauche pour être face à ma voix, et ensuite un petit pas en arrière pour être contre le mur derrière vous.
14: Les univers, ils sont bien totalement différents, on est bien d'accord?
16: C'est ça, on est dans Zanzibar, plutôt la nature, le côté un peu calme. Alors là, évidemment, on appelle à l'éveil des sens avec l'ouïe, l'odorat et le toucher, avec beaucoup de plus de 100 sollicitations tactiles. Et ensuite, on arrive en ville, à Tokyo.
15: Faites attention aux voitures, ne vous faites pas écraser.
14: Depuis 20 ans, et avec 2 millions de visiteurs solidaires, c'est pour la bonne cause bien sûr, la participation financière demandée à l'entrée est intégralement reversée à l'association Les Yeux Grands Fermés. À quoi sert justement cette contribution?
16: Alors nous, on a de cesse d'essayer de sensibiliser les visiteurs, mais en lame de fond, l'idée c'est quand même de pouvoir avoir des actions dans le domaine public, et notamment via le fonds Aliénor d'Aquitaine, et la recherche médicale pour la DMLA entre autres, qui touche bon nombre de personnes âgées en France, et l'idée c'est aussi de pouvoir accompagner via les fonds récoltés ici des chèques qu'on remet annuellement, donc plus de 50% de ce qu'on récupère est reversé à diverses causes. Alors la recherche via le Fonds Aliénor d'Aquitaine, on a fait un chèque le 9 octobre dernier de 10 000 euros au Fonds Aliénor d'Aquitaine. On essaie aussi d'accompagner via le sport, parce qu'on sait que ça a une valeur importante pour sortir de chez soi, pour pouvoir avoir une vie sociale. Et du coup, en 86, donc le showdown, je sais pas si ça vous parle, c'est un sport adapté aux personnes non-voyantes. On a un club à Poitiers, donc on les accompagne, le CC-Foot notamment. Donc toutes ces actions, en fait, elles sont un petit peu variées, mais elles restent tout de même dans le domaine de ce qu'on connaît nous, à savoir la non-voyance.
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5: Ma tata, elle est petite. Quand elle a un truc et où, elle n'arrive pas à l'attraper.
7: Vous préférez être grand ou petit ?
5: Moi, j'ai envie d'avoir 15 ans comme ma cousine Olivia qui a un appareil dentaire. Parce que j'ai envie d'être grande comme elle et j'ai envie de sortir avec mes copines quand il fait beau. Ma mère, elle est très grande. Mais elle y arrive quand même à rentrer. Elle n'est pas obligée de baisser la tête. Mon papa, elle est grand, mais a des grands doigts. Elle ne peut pas lâcher les chouchous de ma petite sœur Lisa.
7: T'as envie d'être grande ou de petite ?
5: Comme ma maman. Ma maman, elle est moyenne. J'ai envie d'être pas trop petite, mais pas trop grande. Ma tata, elle est petite. Et du coup, quand elle a un truc qui est haut, elle n'arrive pas à l'attraper. Et mon père, il est plus petit que ma mère. Je préfère être grande, mais être petite, c'est aussi bien parce que, enfin, on peut passer partout, c'est un peu plus pratique, c'est tout ça. Juste être un peu plus grand, mais pas beaucoup. Je rêve que je sors avec mes copines, que j'ai 15 ans et que j'ai mon portable.
7: Donc, en fait, quand on est grande, on a...
5: un portable, et mon père, il m'avait donné son portable qu'il avait cassé quand il était grand. J'ai envie d'avoir un portable parce que comme ça, je pourrais appeler mes copines, je pourrais envoyer des messages et je pourrais envoyer des photos. Moi, en fait, j'ai envie d'avoir un portable pour faire des jeux, pour faire plein de choses. Ben, moi, j'ai un téléphone rose, mais il est pour enfants. Il y a des jeux, des vidéos, de la musique... pour envoyer des messages, on peut envoyer des photos et je peux jouer à mes jeux. Et même, j'ai envie d'avoir un portable pour de vrai, comme ma mère, vu que ma mère, elle a un jeu de Disney et un jeu pour construire des manèges. Moi, j'ai trop envie d'en avoir un.
7: Pour faire quoi ?
5: Je sais pas.

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1: Cette petite dame qui est sur une petite voiturette rigolote, qu'est-ce que c'est ?
2: C'est une machine pour laver le sol.
1: Ah, sympa.
2: C'est sympa, c'est sympa. Et on ne se fatigue pas.
1: C'est difficile à conduire ?
2: Pas du tout.
1: Pas du tout. Peux essayer ?
2: Je n'ai pas le droit de vous faire essayer ma machine. Il vous arrive quelque chose, je suis en tort.
1: Ah oui, je comprends. En même temps, je risque pas grand-chose quand même.
2: Si elle s'en va, elle s'en va, la machine.
1: C'est vrai ?
2: Ah oui, oui, oui. Regardez, j'ai le pied sur le frein.
1: On roule un peu toutes les deux ensemble ?
2: Allez.
1: C'est maniable ?
3: Ah oui, très maniable.
2: Vous voyez, si je lâche, la machine, elle s'en va. Vous voyez ?
1: Toute seule. Hop. Allez pas vous faire le tram.
2: Non, non. Et là, vous avez les brosses, le suceur, le klaxon.
1: Ouais, avec ça,
2: hein, on entend
1: on
2: pas
1: faire
2: bien.
1: Peur à personne. Hein.
2: Voilà.
1: Ah bah voilà, elle est en rade.
2: Non, non, j'avais laissé le frein. J'avais laissé le frein. Et ça fait 36 ans que je suis dans le centre jaune. Bientôt la retraite.
1: Dit-elle avec un grand sourire.
2: Ah ouais, j'en ai marre là. Là, je commence à en avoir marre.
1: Vous avez dû en voir, vous, hein, en 36 ans dans le centre jaune.
2: Oh que oui, j'en ai vu des directeurs, j'en ai vu des gardiens, j'en ai vu du monde. J'ai fait des connaissances. Comme je fais avec vous, on discute. Mais le monde a énormément changé. Hein. Beaucoup, beaucoup, beaucoup. Il n'y a plus personne, c'est mort. C'est mort, c'est mort, c'est mort. La preuve, regardez la place. Il n'y a personne. Hein.
1: Ah bah c'est vrai qu'en même temps, c'est fermé là, à cette heure-ci.
2: Oui, ça ouvre à 10h.
1: C'est peut-être pour ça qu'il y a
2: personne. Mais même.
1: Et les gens, ils vous arrêtent un peu pour discuter, ça arrive ?
2: Ça arrive, on me félicite sur le travail. J'ai eu des cadeaux par des gens qui passaient.
1: C'est pas vrai.
2: Ah oui, on m'a offert du parfum, on m'a offert une plante. Ah oui.
1: Mais ça, c'était des amoureux discrets,
2: non,
1: hein,
2: non,
1: des amoureux transités.
2: Des dames. Mais c'était génial. De là, maintenant.
1: Geneviève, je vous remercie beaucoup pour cette petite conversation sympathique. Je vous laisse avec votre engin, il n'a pas de prénom ?
2: Non, il n'a pas de prénom.
1: Un petit coup de klaxon et on se quitte, toutes les deux ? Ah oui, c'est vrai que l'on entend presque pas.
2: Au plaisir.
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5: Je ne vais pas vous apprendre que la vie est injuste. Ne vous inquiétez pas, je vais bien, mais force est de constater que la vie est injuste. Prenez par exemple la silhouette des gens. Il y en a de toutes sortes, des petits, des grands, des roux, des blonds, des crépus, courts, longs, carrés, minces, gros ou ronds. Viens avec nous chez les barbapapas. Mais pour certains, la vie est plus dure que d'autres. L'exemple le plus frappant que la vie est injuste, c'est quand ma grand-mère disait en parlant d'une de mes matantes qui essayait à toute fin de maigrir, mais sans succès, quel malheur. Elle peut faire ce qu'elle veut, mais chez elle, tout fait penche. Ne paniquez pas, Wikizef est là pour vous aider. Tout fait penche. Rassurez-vous, il n'y a rien qui penche et qui va peut-être caire. Non. Tout fait penche.
4: Traduction.
5: Tout fait ventre. Ventre, une panse, une penche. Pour illustrer ce que c'est qu'une penche, il suffirait que je me mette de profil. Et vous verrez que là, il n'y a pas que pour ma tante que tout fait penche.
4: Définition.
5: Tout lui fait penche, tout lui profite. C'est le malheur des bons vivants. Quel rapport avec la justice de la vie ? Bah, il y en a des. Ils peuvent manger ce qu'ils veulent, et ben ils grossissent pas. Je n'ai même vu manger des tartes aux choux qu'à longueur de journée, elles étaient minces, elles pouvaient passer derrière une affiche à la décoller du mur. Et d'autres, ils regardent la vitrine du pâtissier, ils prennent un kilo. Alors, je vous dis pas si on en mange. Le pire, c'est que dans mes prises de sang, les triglycérides, impeccable, c'est le seul truc qui est pas en gras. Alors, je sais pas ce que je range là-dedans, moi. Mais ce qu'il y a de plus sûr, c'est qu'il y a plein de trucs. Une penche, c'est un logement social. C'est en ça que la vie est injuste. Et en même temps, il peut y avoir une sorte de résignation. À la question « t'aurais pas un peu grossi ?», c'est mieux de répondre « qu'est-ce que tu veux ?» Chez Mie, tout fait penche que de se vexer.
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6: L'auteur du livre que je vous présente aujourd'hui dans Toujours à la page les a tous interrogés. Ce père de famille qui, après avoir tué femme et enfant, s'inquiète du sort de sa chienne. Ce japonais cannibale interpellé au bois de Boulogne ou encore ce membre de la Société de protection des oiseaux soupçonné d'être un tueur en série. Jacques Poinaz fut commissaire de police, chef adjoint de la brigade criminelle de la police judiciaire de Paris, également chef de l'unité de coordination de lutte antiterroriste. Cet art des choix de naissance témoigne témoigne de sa carrière dans Le temps des aveux, le réfrigérateur du japonais cannibale et autres récits de la brigade criminelle. Un livre paru chez Mareuil Éditions. Le retour sur 13 des enquêtes les plus marquantes de sa carrière avec, en ligne de mire, à une époque où l'ADN n'était pas encore la reine des preuves, l'obtention des sacro-saints aveux. Des aveux qui viennent ou non, et qui dissimule parfois une partie de la réalité, qui laisse aussi souvent l'enquêteur avec un sentiment de frustration. Jacques Poinas.
7: Oui, de la frustration, parce que les aveux ne sont pas toujours totalement sincères, ou complets, ou indiscutables. Il y a souvent une fragilité de l'aveu, puisque lorsque dans les aveux, on se projette déjà dans le procès et la preuve devant les assises pour les homicides. Mais ces histoires, c'est aussi ce basculement de la personne qui avoue, et souvent, même si le policier avant tout est content d'avoir résolu une affaire, parce qu'une affaire criminelle est toujours un poids pour les policiers, mais il y a également parfois un peu de, sinon de pitié, du moins de tristesse de voir un homme qui parfois avait une vie jusque-là normale et qui bascule dans le monde de la prison pour une longue peine.
6: Mais quelle perception vous avez de ça quand vous êtes face à quelqu'un qui n'est pas un criminel aguerri et qui bascule pour des raisons qui paraissent en fait futiles, si on y pense bien?
7: Alors, je crois que ça reste un mystère de l'homme, un mystère de l'humanité. Comment comprendre que quelqu'un qui a jusque-là eu une vie parfaitement banale, d'un seul coup, pour des raisons difficiles à imaginer, passe à des actes terribles?
6: On voit la grande diversité des affaires que vous avez traitées. C'est d'autant plus agréable à lire qu'effectivement, on ne sait jamais où vous allez nous emmener à chacune des histoires. Comment vous avez fait la sélection ?
7: J'ai pris celles qui sont restées dans ma mémoire, je dirais, qui m'ont laissé un sentiment, soit de satisfaction, soit d'échec, ou comme celles qui se passent en Ardèche, où je reviens pratiquement dans mon village natal pour enquêter sur une affaire d'explosifs dans la communauté de l'ex-tueur de l'Ardèche, Pierre Conti. Et souvent aussi parce que ce sont des affaires qui ont quelque chose de particulier, parfois de presque burlesque, parfois de troublant, comme ces adolescents qui, pour donner un alibi à leur ami, inventent un stratagème un peu diabolique. J'ai essayé de montrer que la réalité est souvent plus surprenante que la fiction même.
6: Et c'est sans doute ce qui est le plus fascinant dans chacune des histoires que nous confie Jacques Poinas. Et ce qui est captivant, c'est ce récit au plus proche du travail de l'enquête et les impressions, les réflexions que partage l'auteur avec nous au fil de chacune. Alors si vous êtes fan de faits divers, jetez-vous sur Le temps des aveux de Jacques Poinas, paru aux éditions Mareuil.

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2: Et votre soirée continue. Bonsoir, bonsoir à toutes et tous. Très heureux de vous retrouver en ce nouveau week-end avec Y'a pas que Paris dans la vie. Et ce soir, eh ben, on vous propose de repartir sur les routes de France avec quelques-uns des meilleurs moments de la semaine. Chaque soir, Éric Bastien reçoit une personnalité et lui fait raconter sa France. Les villes qui ont compté, les paysages, les souvenirs d'enfance, les endroits où l'on grandit ou ceux auxquels on revient toujours avec plaisir. Et pour ouvrir ces meilleurs moments, direction l'univers d'un comédien qui a marqué plusieurs générations, alors notamment avec son humour, sa personnalité et ses nombreux souvenirs. Salomon dans les aventures de Rabbi Jacob, on a retrouvé la 7e compagnie et ce soir, on se souvient d'Henri Guibé, il y a quelques jours au micro d'Éric Bastien.